0: à sa place, qui se fait nourrir et qui prend la lumière, est-ce que ce serait pas ça la définition d'un roi ? Bon bah je retire tout ce que j'ai dit alors.
1: Retirez tout. Merci beaucoup Arnaud.
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3: Les petits bonheurs, généralement, ce sont des sourires qui se récoltent tous les jours au hasard des rencontres. Il suffit d'un micro ici, de ne surtout pas prendre de rendez-vous et de ne pas se présenter. Ça marche très bien à Megève, par exemple. Nous sommes donc en Haute-Savoie, sur les hauteurs de Megève, au Mont d'Arbois, pendant que des chevaux sont en train de monter dans une bétaillère.
4: Bonjour.
3: Matin de bonheur, venez vous occuper des bêtes.
4: C'est ça, on vient les mettre au chaud, ouais.
3: Ah, c'est-à-dire que là, ils quittent la montagne?
4: Ouais, ce coup-ci, ouais, c'est bon. Ce coup-ci, on va les ramener, on va les mettre en pension pour cet hiver, ouais. Ils ont passé tout l'été en montagne, donc ce coup-ci, ça y est. Ils vont aller se mettre au chaud pour l'hiver.
3: Ah oui, ils font toute la saison,
4: là,
3: ici?
4: Ouais, ceux-là, ils font toute la saison ici. Il y en a qui sont là pour la monte, il y en a qui sont là pour l'attelage, et puis vu que nous, on est élevage, il y en a, ils sont juste là pour grandir.
3: Vous, c'est pas juste un loisir, c'est votre métier?
4: Ouais, moi, c'est mon métier, ouais. Je suis cocher palefrenier. Ouais.
3: Quand vous dites pour l'attelage, c'est les calèches qu'on peut voir à Megève, par exemple?
4: Exactement, c'est ça.
3: Donc, les chevaux, quand ils sont pas attelés, on les voit ici, sur les hauteurs de Megève?
4: Ouais, c'est ça. Nous, on en a l'Alpette, comme là en face, en haut de la côte 2000. On en a aussi au Mont d'Arbois, là, juste derrière. Et puis, après, au fur et à mesure de la saison, on les fait descendre petit à petit. Puis là, ils atteignent leur point le plus bas sur Megève. Puis après, on les change de département et puis voilà.
3: Donc là, ils montent dans le bus?
4: C'est ça, ouais. Ils montent dans le bus. Là, je vais en mettre 4. Là, après, j'ai mon patron qui va arriver. Il va prendre le reste. Et puis après, on va prendre un camion et une remorque. Puis on y charge tout dedans. Puis lui, il part cet après-midi.
3: Et là, ils partent où, hein, en résidence d'hiver?
4: Ils partent dans l'Allier, ceux-là. Ils partent dans l'Allier. Ils ont des gros champs de plusieurs hectares où c'est qu'ils ont du foin, des abris pour eux, de l'eau à volonté. Puis voilà.
3: L'Allier, donc en Auvergne, si je ne m'abuse, il fait pas beaucoup plus chaud qu'ici l'hiver.
4: Non, il fait pas beaucoup plus chaud, mais par contre, ils auront plus d'herbe qu'ici, on va dire. Ils auront moins de neige, ils auront un peu plus de foin, un peu plus d'eau, parce que nous, ici, c'est qu'on est tout de suite dans la neige, et puis nous, on n'a pas assez de foin pour tous les nourrir l'hiver, donc on préfère les mettre en pension. C'est beaucoup plus agréable pour eux. Puis pour nous, l'hiver, on a déjà bien assez de boulot comme ça, donc au moins, ils sont un peu tranquilles aussi de leur côté.
3: Alors justement, vous faites quoi l'hiver si vous avez plus de chevaux?
4: Alors, c'est pas qu'on en a plus, c'est qu'on en a moins. Toute la partie élevage, en fait, part tout en pension, et en fait, l'hiver, nous, on fait énormément de calèches sur Megève. On a des grosses calèches qui montent jusqu'à 12 personnes. C'est qu'on fait les fondus en calèche en soirée ou midi, et on fait juste des balades en calèche.
3: Bon, vous, j'imagine que le cheval, c'est une passion, on fait pas ce métier-là par hasard.
4: Mon grand-père était déjà éleveur de chevaux, là, maintenant, je bosse chez un ami de mon grand-père. Puis voilà, après, on fait ça par passion, de toute façon, c'est pas par l'argent qu'on va le faire, hein, comme dans tout métier agricole.
3: Même à Megève.
4: Même à Megève, l'agricole, ça reste l'agricole, à Megève ou pas.
3: Je peux vous demander votre prénom?
4: Moi, c'est Mathieu, moi.
3: Et c'est quoi le dernier petit bonheur de Mathieu, s'il vous plaît?
4: Mon dernier petit bonheur, c'est d'avoir fait un galop sur les crêtes de la côte 2000 en plein été avec le soleil couchant. Et ça, je pense que je m'en souviendrai jusqu'à ma mort.
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6: Il était une fois une légende à Santenay. Nous sommes en territoire viticole, toujours en Bourgogne. Cette histoire s'appelle « Les teux blancs de Santenay ». Un conte de Sandra Amani de l'ouvrage « Légende du vignoble » édité chez l'Escargot Savant. Bonjour Sandra.
7: Bonjour Charlotte.
6: « Les teux blancs de Santenay », c'est un rapport avec le vignoble ?
7: Oui, vous allez le comprendre en écoutant cette histoire. Nous sommes le 16 juillet 1919. C'est un grand jour à Santenay. Des milliers de fleurs ont été accrochées aux portes et aux fenêtres du village. Les cloches de l'église carillonnent à toute volée et les dames portent de longues robes claires et de beaux chapeaux. Lucille, la fille d'un des plus riches fermiers du village, épouse Norbert. Un ancien soldat, issu d'une famille plus modeste, qui s'est joliment distingué durant la guerre. Mais à présent, il a décidé de déposer les armes et de renoncer à cette noble fonction pour demeurer près de sa belle. Le travail ne manque pas à la ferme. Le père de Lucille possède aussi de beaux hectares de vignobles. Norbert est certain de ne jamais s'ennuyer.
8: Oh, quelle chance d'être au bras de Lucille! Une fille aussi belle et aussi riche! Oh, mais qu'elle était longue cette messe! J'ai cru qu'elle n'en finirait jamais.
7: Norbert n'a qu'un seul défaut. Il ne croit pas en Dieu. Il faut dire que les horreurs de la Grande Guerre ne l'aident pas à retrouver la foi. Lucille, elle, par contre, est très pieuse.
8: Mon jeune époux accepte au moins d'aller à la messe le dimanche.
7: Les jours passent. Lucille est heureuse. Norbert est devenu un fermier travailleur. Mais certains matins, il revoit du sang jaillir de la terre. Cependant, bien vite, il oublie les bombes et fait repartir ses magnifiques bœufs tout blancs dans son champ. Le soir, il peste auprès de sa jeune épouse, toujours en train de prier pour un oui ou pour un non.
8: Si ton Seigneur existait, il n'aurait pas permis tous ces morts dans les tranchées. Il n'aurait pas toléré les larmes de toutes ces pauvres femmes qui pleurent aujourd'hui, un mari, un fils, un frère.
7: Lucille ne répond plus. Elle préfère garder son calme. S'énerver pourrait nuire au bébé qui va arriver prochainement. Nous sommes le 10 juin 1920. Il fait un soleil superbe à Santenay. C'est la fête Dieu. Sur les coteaux, les vignes se prélassent dans leurs jolies robes vertes. Les villageois se préparent à assister à la grande messe. Mais dans la ferme de Lucille, le climat est loin d'être aussi serein. Norbert ne veut rien entendre. Il n'ira pas à l'église. Au lieu de cela, il travaillera dans les champs.
8: Je t'interdis formellement d'atteler les bœufs ce matin. Au moins, si tu ne le fais pas pour moi, fais-le pour ton âme, mon chéri.
7: Norbert sort de la maison en claquant la porte. À midi, de retour de l'église, Lucille ne trouve pas son mari et décide de partir à sa recherche.
8: Oh, je vais aller voir au champ. Il doit y être avec les bœufs, pourvu qu'il ne soit rien arrivé. Tiens, quel est le plaisantin qui a amené ces trois rochers dans mon champ? Bon, ils ne gêneront pas le labour, c'est déjà ça.
7: Le soir tombe, Norbert ne revient pas.
8: Mais où peut bien être le jeune époux de Lucille? Pourquoi ne revient-il pas dans sa ferme à Santenay?
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8: Quelques mois après la fin de la Grande Guerre, un jeune couple s'est dit oui pour la vie à Santenay. C'est la légende des Teux Blancs de Santenay, de l'ouvrage « Légende du vignoble » édité chez l'Escargot Savant et écrit par Sandra Amani.
7: Norbert, ancien soldat traumatisé par la guerre et jeune marié, est toujours absent. Lucille, sa femme, est enceinte, mais garde espoir depuis ce fameux dimanche où Norbert a préféré aller labourer son champ plutôt que d'aller à l'église. Dans le village, la rumeur de sa disparition prend de l'ampleur.
8: Ah, quel salaud ce Norbert! En plus, il est parti lâchement en emmenant les bœufs et la charrue.
7: Un matin, un sentiment étrange pousse Lucille, sur le point d'accoucher, à se rendre dans le champ sous la roche fendue de son village, Santenay. Nous sommes en mars. Son gros ventre la gêne un peu pour marcher. Courageuse, elle lutte pour son enfant. Arrivée dans le champ, elle est saisie d'une violente douleur au ventre.
8: Appuie-toi contre moi.
7: Lucille a si mal qu'elle ne prête pas attention à cette voix lointaine d'homme. Machinalement, elle s'assied au pied du plus petit des rochers qui se trouve à côté d'elle. La douleur cesse et Lucille finit par s'endormir.
8: Repose-toi, tendre Lucille. Ton mari veille sur toi. Je ne t'ai jamais abandonnée. Je suis là, près de toi, avec nos bœufs et la charrue. Le Seigneur s'est vengé de mon impiété et m'a sévèrement puni. Ces trois rochers que tu vois là, c'est nous, les bœufs et moi. S'il te plaît, prie pour mon âme et tu me délivreras pour l'autre monde.
7: À son réveil, Lucille comprend pourquoi son mari n'est jamais revenu. Elle regarde un par un ces trois rochers.
8: Mon amour, bientôt tu ne souffriras plus. Je vais prier nuit et jour pour sauver ton âme.
7: Lucille se lève péniblement. Les contractions sont de plus en plus intenses. Le bébé sera là ce soir, elle en est certaine. Elle quitte le champ. Bientôt, elle reviendra près de ses rochers avec son fils ou sa fille. Et elle lui parlera de Norbert avec tendresse.
8: Aujourd'hui, on peut encore voir les trois blocs de pierre situés en dessous de la roche fendue. On les nomme les Teux Blancs de Santenay.
7: Eh oui, Charlotte. Le mot « teux » signifie « roche » dans les régions viticoles de Bourgogne. Il peut aussi désigner la falaise.
8: Heureusement, l'âme du pauvre laboureur n'est plus prisonnière de la pierre de Santenay depuis longtemps déjà. Malgré tout, si vous tendez bien l'oreille,
6: vous pouvez encore entendre Norbert guider ses bœufs à travers champs et Lucille qui l'accompagne joyeusement en chantant.

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1: Bonjour, je suis Romain Rongiras.
2: Bonjour Romain. Alors votre nom de famille, on l'entend beaucoup en Dordogne, car le stade de Périgueux porte depuis l'année 2009 le nom de Francis Rongiras. C'était votre papa. Est-ce que je peux vous demander quels souvenirs vous gardez de lui ?
1: Alors des souvenirs, j'en ai très peu. Et les souvenirs que j'ai, étrangement, liés au rugby, notamment quand il jouait à Pau. Moi, d'aller sur des matchs et notamment aussi de jouer un peu sur le stade qu'il y avait à côté à Pau, à la Croix-du-Prince. Après, les souvenirs, avec le temps, peut-être se sont construits aussi, mais parce que j'ai pu entendre. Il avait démarré à Périgueux lorsqu'il était au lycée. Après, il est parti à Pau, dont il a été capitaine. Et il est revenu après sur Périgueux. Il n'était pas du tout professionnel. Donc non, il travaillait à côté, que ce soit à Pau ou à Périgueux. Il était technicien, notamment à l'office HLM à Pau. Il s'entraînait beaucoup moins régulièrement que ne le font les joueurs de première et deuxième division, voire troisième maintenant. Oui.
2: Alors Francis Rongiras est décédé lors d'un match de rugby, d'un problème de santé en 1991. Vous étiez tout jeune, vous aviez 9 ans. Est-ce que 34 ans après, on vous parle encore de Francis Rongiras, Romain, quand vous allez faire votre marché ou...
1: Oui, ça arrive qu'on en parle encore, des fois des personnes que je n'ai pas connues ou que je ne connais pas forcément, mais qui l'ont connu. Après, c'est vrai que étant dans le milieu du rugby toutes ces années, c'est sûr que j'en ai très souvent entendu parler.
2: Vous aussi, vous avez joué au rugby avec Hugo, votre frère. Est-ce que ce qui est arrivé avec votre papa, ça aurait pu aussi totalement vous dégoûter de ce rugby-là ?
1: On était très jeunes. Moi, j'avais 8 ans, j'allais avoir 9 ans. Mon frère, 4 ans. Et on commençait dans le rugby. Et à vrai dire, de mes souvenirs, on ne s'est pas du tout posé la question. On a continué à jouer au rugby et puis s'est créé le Challenge Rongiras, qui est une manifestation sportive pour les jeunes, qui avait été créé à l'époque par des coéquipiers de mon père, notamment François Robert et d'autres, de l'école de rugby, Philippe Verger, voilà, toute une bande qui avait créé cette manifestation. Et j'ai eu l'occasion d'y participer sur ces premières années. Donc non, je me suis jamais posé la question de la pratique du rugby. J'ai fait du foot, du tennis de table, de l'escrime. Voilà, j'ai essayé beaucoup de choses à côté, du tennis aussi, et avec un fil conducteur qui était toujours quand même le rugby.
2: Quand vous passez à côté du stade Francis Rongiras maintenant, est-ce que vous y faites encore attention au nom du stade ou plus maintenant ?
1: C'est une bonne question pour laquelle j'aurais pas forcément une réponse tranchée. Oui, à chaque fois, c'est vrai qu'on va dire il y a beaucoup d'événements qui arrivent au Rongiras, pas forcément sur le rugby. Vous voyez, moi, je vais dire le Rongiras quand je parle du stade et je vais demander aux jeunes où est-ce que vous jouez, ou alors je vais dire au Rongiras, c'est vrai. Donc, c'est un petit peu ambigu. Oui, ça me marque, mais je suis aussi, j'y suis habitué maintenant depuis toutes ces années.
2: Merci Romain.
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7: Quelqu'un le mot cluc. Ça veut dire lunettes. Ken R. Maynard. Qui me disait tous thèmes d'un libat la miège cluc. Quand j'étais petit, on me disait toujours d'enlever mes lunettes avant de faire le sport. Et un jour, Udi n'est pas tirat la miège cluc. Je ne les ai pas enlevées. Et Balou qui aimait se yaribat en cap. Et ma cluc qui est son copate. 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
3: Salut Thomas Aubry.
4: Salut Quentin, bonjour à tous.
3: Ouvrons une nouvelle page de ton livre.
4: C'est parti.
3: Les raisons.
4: La raison 616, la plaine du Var. Alors c'est un terme que l'on utilise pour désigner l'immense vallée creusée par le fleuve Var, juste avant qu'il ne se jette dans la Méditerranée. Et vous allez voir que ce fleuve est fascinant. En fait, il prend sa source au nord-ouest du département, à Estaing, à 1800 mètres d'altitude. Pour arriver jusqu'à la mer, il traverse une centaine de communes, dont 87 dans les Alpes-Maritimes.
3: Mais alors Tom, je ne pense pas être le seul à m'être posé la question. Pourquoi est-ce qu'on a un fleuve entre Saint-Laurent-du-Var et Nice qui porte le nom d'un département voisin?
4: Alors tout d'abord, on doit le nom de ce fleuve à l'astronome antique Ptolémée. L'ouvrage des hommes et un fleuve nous dit que ce cours d'eau est capricieux et qu'il peut vite sortir de son lit, pas comme moi le matin en tout cas. Alors c'est pour ça qu'il tire son nom du verbe latin var iare, qui veut dire changer.
3: Voilà, et pendant des siècles, le Var était en fait une frontière.
4: Et oui, ce fleuve était une barrière naturelle entre le Royaume de France et le comté de Nice. Mais en 1790, lorsque l'on crée les départements français, on va assembler dans le sud-est de la France des villes comme Toulon, Grasse, Cannes et Saint-Laurent-du-Var. Mais Nice n'en fait pas partie. Et ce nouveau département, on va lui donner le nom du fleuve qui marque la limite du territoire national. Le Var.
3: Bon, jusque-là, ça a l'air logique, c'est normal.
4: Oui, mais sauf que lorsque Nice devient française, définitivement française en 1860, le comté est rattaché à l'arrondissement de Grasse pour former les Alpes-Maritimes. Le Var ne borde plus le département auquel il a donné son nom, ce qui en fait un cas unique en France.
3: Ah, et donc ce fleuve va rythmer quand même la vie des habitants locaux pendant des siècles.
4: Ah, alors pas vraiment. Jusqu'au XVIIe siècle, la plaine du Var, c'était surtout un endroit où l'on promenait son troupeau. Et pendant très longtemps, si l'on voulait traverser le fleuve, eh bien on devait le faire à pied. En 1792, on construit le premier pont en bois, mais comme le fleuve est capricieux, les structures sont souvent endommagées.
3: Est-ce que le Var a souvent été en crue ?
4: Et oui, au cours de son histoire, ce fleuve a débordé un bon nombre de fois. En 1857, une digue est emportée au niveau du vallon de Saint-Isidore. En 1930, le quartier Saint-Augustin et la promenade des Anglais sont sous l'eau. Et plus proche de nous, on se rappelle de la violente crue de 1994. L'aéroport de Nice et la préfecture des Alpes-Maritimes étaient complètement inondés. Cette crue, elle avait causé des dégâts estimés à 1 milliard de francs, soit 187 millions d'euros aujourd'hui.
3: Et on pense aujourd'hui aux dernières tempêtes hein, aussi, qui ont frappé le département.
4: Et oui, le Var et sa plaine sont donc des lieux que l'on doit aborder avec une grande humilité. Si pendant des siècles, personne ne construisait ici, c'est bien pour une raison. Alors gardons en tête que l'homme ne fait pas ce qu'il veut avec la nature, et ce fleuve capricieux, millénaire et parfois féroce nous le rappelle.
3: Et c'est aussi une bonne raison d'aimer la Côte d'Azur.
4: En plein dans le mille.
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5: Dans Toujours à la page, je vous emmène dans une forêt extraordinaire. Extraordinaire et inquiétante à la fois. Celle de Chimère tropicale, dernier livre de Corinne Morel-Darleux, paru chez Dalva. Femme politique repentie, écologiste convaincue, Corinne Morel-Darleux a d'abord écrit des essais pour transmettre ses convictions, mais depuis quelques années, c'est aussi à travers le roman que cette drômoise a choisi d'exprimer sa fascination pour la nature. Et c'est en Inde du Sud, lors d'une résidence d'écriture, que l'autrice a imaginé cette histoire, l'histoire d'Ariane, infirmière en psychiatrie qui n'a jamais quitté ses montagnes, mais rêve de jungle. Alors le jour où un double accident d'avion improbable se produit dans une forêt tropicale éloignée, Ariane trouve l'occasion de rejoindre cet univers fantasmé. Un univers de moiteurs, de crocs, de mystères, de magie, où elle croisera un homme jaguar, des chamans, des morts inaccomplis et l'inquiétant Cadillac qui la poursuit comme une ombre. Vous l'aurez compris, la place de l'imaginaire dans le livre de Corinne Morel-Darleux est centrale. Alors je lui ai demandé quelle était pour elle la place de l'imaginaire, son importance dans la vie.
6: Ouais, j'ai l'impression que c'est un sujet d'une actualité brûlante, cette question de la place de l'imaginaire. D'abord parce que j'ai l'impression qu'on est nombreuses et nombreux à avoir de plus en plus besoin de se réfugier dans l'imaginaire pour de temps en temps échapper au réel qui semble de plus en plus dystopique et difficile à affronter. Et ensuite parce que l'imaginaire, c'est aussi ce qui nous permet éventuellement d'imaginer autre chose. Comment le monde pourrait être de manière différente, de cultiver une forme d'empathie aussi, de pouvoir se mettre à la place de l'autre, d'envisager qu'il puisse y avoir des réalités multiples et pas une seule manière d'aborder la vie, d'aborder les événements, les faits. Toute ma question, moi, c'est de savoir comment on nourrit nos imaginaires, qu'est-ce que ça nous permet de produire qui n'est pas encore là, qu'est-ce que ça peut faire advenir dans nos vies.
5: Alors, dans ce que vous nous racontez, il y a de l'extraordinaire, il y a du magique, il y a cette jungle qui est presque hantée.
6: Oui, cette forêt tropicale, elle est à l'image de la symbolique de la forêt qui est à la fois dans l'imaginaire collectif, un endroit, un milieu qui attire et en même temps qui a souvent provoqué aussi la peur, la crainte, parce que c'est un lieu mystérieux, étrange, sombre. Parce que finalement, je trouve que c'est beaucoup à l'image de notre époque, de nos vies,

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1: La cabine minute sur Ici Picardie, votre chronique de la joie et de la bonne humeur. Comment ça va les amis? Est-ce que parmi vous, il y en a qui regardent des séries télé? Moi j'adore les séries. Aujourd'hui, je vais vous parler d'un fléau moderne. Un truc qui nous bouffe la vie, qui nous use la patience, qui nous fait vieillir plus vite que le temps qui passe. Les séries qui prennent trois plombes à sortir la saison suivante. Non mais sérieux, on vit à une époque où on peut envoyer une fusée sur Mars avec un drone qui filme en 4K. Et il filme en 4K la fusée sur Mars. On a des voitures qui conduisent toutes seules, des robots qui font le ménage. Mais on n'est toujours pas foutu de sortir la saison 2 d'une série avant que ton neveu passe le bac. À la fin de la saison 1, il avait 12 ans le frérot. Les séries télé, comment vous faites? Vous disparaissez comme ça sans prévenir? Ils te mettent la tête dans une saison, dans une série, t'es à fond, tu attends la saison 2 pendant 4 ans. Et toi comme un con, tu les attends vraiment pendant 4 ans. Il y a des gens qui meurent durant les 4 ans. Ils ne voient même pas la fin de la série, c'est dégueulasse. Et nous, la génération années 80-90, on a assez attendu. Hein. Par exemple, avec Beverly Hills, c'était un peu notre HPI à nous. Tout le monde regardait Beverly Hills. Et quand une saison se terminait, pendant 2 ans, TF1, ils te rediffusaient les vieux épisodes. Et ils mentaient sans honte dans les publicités. Hein. Ils te disaient, la semaine prochaine, des nouveaux épisodes inédits de Beverly Hills. Ah, toi t'es à fond là. Le samedi, là, tu t'assois avec tes frites, ton hamburger, fait maison pour mater Beverly Hills. L'épisode commence, tu te dis, mais j'ai déjà vu ça. Pas bien, mais si. Après, ils vont embrasser Kelly. Des escrocs. Et de nos jours, ça recommence. Sur les séries sur Netflix, Amazon Prime, t'es là, t'es à fond, tu mates la saison 1, tu mates la saison 2, t'as pas dormi depuis 3 jours, t'as des cernes de panda en dépression, et là, boum, dernier épisode, gros cliffhanger, t'as le cœur qui bat à 200, et là, paf, l'épisode est fini. Mais il est mort ou pas le mec? Non mais à la fin de l'épisode, là, il est mort ou pas? Et là, Netflix te répond, rendez-vous en 2029 pour la suite. Il y en a marre, c'est beaucoup trop long. Moi, je vous dis la vérité. Aujourd'hui, on a 1000 plateformes, 1000 séries, mais on a toujours le même problème de lenteur. Les gars, on parle en ce moment d'intelligence artificielle, de deep learning, de robots qui écrivent des scénarios en 2 secondes. Moi, je vous le dis, si un jour, les séries faites par l'IA, elles sortent plus vite que les autres, je vous lâche.
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2: Et pour cette nouvelle saison, au parc Argonne Découverte où nous sommes aujourd'hui, 4 grands prédateurs présents naturellement dans la région sont mis à l'honneur. Bonjour Nicolas Villerette.
3: Bonjour Olivier.
2: Responsable zoologique et directeur adjoint du parc Argonne Découverte, quels sont ces 4 grands prédateurs?
3: Le loup gris d'Europe, le pigargue à queue blanche, le hibou grand-duc d'Europe et le lynx. Pourquoi ces 4-là on les met à l'honneur? C'est parce qu'ils font leur grand retour dans notre secteur et que quand un prédateur fait un retour dans un endroit, souvent ça peut faire peur.
2: On parle de retour à l'état sauvage. Hein.
3: Ah, on parle de retour à l'état sauvage. Nous, ceux qu'on présente, ils sont en captivité, en volière ou en enclos, et ils resteront en captivité. Mais naturellement, ils font leur retour ici. Et nous, notre objectif, c'est de sensibiliser les gens, de présenter ces espèces parce qu'on a moins peur de ce qu'on connaît.
2: Donc, on peut déjà voir ici au parc Argonne Découverte des grands ducs d'Europe, des pigargues à queue blanche ou encore des loups. Le lynx, lui, arrivera plus tard, même s'il est déjà présent à l'état sauvage dans la région. Parlez-nous un peu du lynx, justement.
3: Alors, effectivement, ici au parc Argonne Découverte, nous n'avons pas encore de lynx, mais on y travaille. Le lynx est un animal très discret. Alors, c'est un bon prédateur, notamment de chevreuil. C'est un animal forestier, un peu comme les loups. Mais autant les loups, quand ils font leur retour dans un secteur, c'est compliqué parce que c'est un animal qui va, quand il s'approche des fermes, poser des problèmes au niveau des troupeaux de moutons, au niveau des veaux, par exemple. Autant le lynx, ça reste un animal très discret qui va chasser des proies comme le chevreuil, qui va en plus manger sa proie jusqu'à la dernière bouchée, et vraiment un animal solitaire, contrairement aux loups qui vont vivre en meute, donc on peut les repérer plus facilement. Dans les Ardennes, il y a eu quelques lynx observés, mais pour autant, nous on veut quand même sensibiliser au fait que les gens, potentiellement, en rentrant d'une soirée, vont pourquoi pas croiser un lynx un de ces jours, c'est tout à fait possible.
2: Le lynx, c'est un félin, un gros chat, décrivez-nous pour ceux qui sont présents dans les Ardennes à l'état sauvage, à quoi il ressemble?
3: Alors c'est un animal qui a les oreilles pointues avec un petit pinceau noir au bout des oreilles. Vraiment, on va dire un chat haut sur pattes. Alors, quand même de couleur marron avec des petits spots de taches plus foncées, qui va faire 20-25 kilos. Et c'est un animal qui va volontiers en fait se cacher, se poser, laisser les gens passer. Même parfois, lorsqu'il y a des chasses, il va

0: pas forcément s'enfuir, c'est pour ça qu'il est difficile à voir. Il va aller se cacher contre un arbre, attendre que la battue passe et sortir ensuite.
1: D'autant plus que des fois, pour dormir, il peut se mettre en hauteur.
0: Ah oui, bah oui, on va dire qu'on en parlait, c'est un gros chat, on va dire ça comme ça. Donc il a
1: un gros arbre à chat avec un gros arbre du coup.
0: Exactement, c'est ça. Donc un arbre accessible dans lequel il va pouvoir trouver refuge. Et après, il ne va pas se réfugier uniquement dans les arbres. C'est un animal qui va volontiers aller se cacher. Un arbre tombé, une souche qui a soulevé un peu de terre, de roche, il va aller se mettre là-dessus. Surtout les femelles, quand elles ont des jeunes, elles vont aller trouver ce genre de petite caverne pour aller y mettre leurs jeunes en sécurité.
1: Une population qui avait totalement disparu, qui est en train de revenir. Pourquoi elle avait disparu?
0: Il y a une centaine d'années, les empoisonnements ont fait beaucoup de dégâts sur ces derniers maillons de la chaîne alimentaire. Les empoisonnements maintenant qui ont beaucoup, beaucoup moins lieu qu'avant. Et donc du coup, petit à petit, ils commencent à regagner du terrain. Un animal discret, forestier, et donc les forêts des Ardennes s'y prêtent très bien pour son retour.
1: Et là où il y a de la forêt, les lynx sont de retour en Champagne-Ardenne. Merci Nicolas Villeretz, responsable zoologique.
0: Merci Olivier.
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1: 6h20, c'est votre rendez-vous, les gens d'ici. Tous les jours, nous mettons en lumière une personnalité qui fait briller notre région. Elle se confie au micro de Romain Bruno. Et aujourd'hui, direction la Tour Eiffel, à la rencontre d'une guide qui propose une visite immersive avec l'aide d'un casque de réalité virtuelle pour redécouvrir l'histoire de la Dame de Fer. Et depuis cette semaine, cette visite a été réactualisée pour plus de surprises. Romain, vous êtes bien devant la Tour Eiffel, elle est belle, hein?
2: Oh, qu'est-ce qu'elle est belle. En plus, je la regarde, cette Tour Eiffel, face à moi, en effet. Et j'ai à mes côtés, c'est Vladina, les cofondatrices et guide chez Viality Tour, qui propose... Ah, j'en dis pas plus, tiens, elle va nous expliquer. Bonjour Vladina.
3: Bonjour Romain.
2: Vous nous proposez une expérience immersive.
3: Absolument, puisqu'on propose une expérience au pied de la Tour Eiffel, mais à une autre époque. On la connaît, la Tour Eiffel du 21e siècle, mais est-ce qu'on connaît la Tour Eiffel du 19e siècle? Eh ben non, c'est ce qu'on vous propose de voir avec nos casques de réalité virtuelle.
2: Donc, on est avec vous, on enfile un casque, on s'arrête de temps en temps et on découvre quoi dans ce casque?
3: Alors d'abord, on découvre le chantier, la construction, et après on découvre l'exposition universelle et la Tour Eiffel dans son écrin d'origine, au cœur de cette exposition qui a marqué les esprits à l'époque.
2: Alors, si nous sommes aujourd'hui ensemble, c'est qu'il y a de la nouveauté.
3: Absolument, puisque c'est une visite qu'on a créée il y a déjà quelques temps et qu'on met à jour à chaque fois au fur et à mesure des remarques et des évolutions technologiques. Et là, c'est encore plus immersif avec des meilleures qualités d'image, avec plein de petits détails aussi qu'on rajoute au fur et à mesure, pour les petits, pour les grands, pour les goûts de tous.
2: Et ce qui est intéressant, c'est que vous êtes à nos côtés, vous en tant que guide, pour nous expliquer ce que l'on voit à travers le casque.
3: Tout à fait, je vous explique un petit peu ce que vous voyez autour de vous, à quoi correspondent les différents bâtiments, ce que sont en train de faire tous ces personnages qui forcément ont des réactions très différentes de celles que nous on a au 21e siècle, et les gens posent des questions, réagissent, interagissent, donc c'est vraiment une visite interactive aussi avec le guide et avec les autres participants du groupe.
2: Vladina, elle vous est venue comment cette idée de visite immersive avec un casque de réalité virtuelle?
3: C'est une idée qu'on a eue donc avec Michel, le cofondateur, parce que moi je suis guide à la base conférencière, je fais des visites plutôt traditionnelles. Et lui est une personne qui a toujours beaucoup de mal à se projeter. Comme il est plutôt à l'aise avec toutes les nouvelles technologies, on s'est dit qu'on allait combiner nos compétences. Moi, la guide, lui, voilà, la réalité virtuelle. Et ça a donné Viality Tour.
2: C'est officiel, on peut voyager dans le temps grâce à vous et grâce à la technologie que vous avez mise comme ça à la portée de tous. Et je sens qu'on se reverra parce qu'au-delà de la Tour Eiffel, vous proposez une autre destination, ça s'appelle le Louvre.
3: C'est une autre aventure, voilà, c'est une autre histoire qu'on découvrira ensemble plus tard.
2: Merci beaucoup Vladina.
3: Mais de rien, avec grand plaisir, et je vous attends sur le Champ de Mars.
2: Voilà, venez tous franchement visiter et découvrir, redécouvrir la Tour Eiffel autrement.
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4: Wikizef, petit guide à l'usage des étrangers du sud du péage d'Arras en vacances dans notre belle région.
5: Dimanche matin, levé avant le soleil, vers 9h, vous descendez prendre un café que vous pensez amplement mérité. 8 heures de sommeil, franchement, on mérite une pause café. Et devant la cafetière, votre cousin regarde attentivement le café couler. Ça s'appelle une sentinelle de cafetière. Et là, il se retourne et dit « Bon, t'es déjà debout ? Il fait corps noir, t'as qu'est ta lit ou quoi ?» Ne paniquez pas, Wikizef est là pour vous aider. T'as qu'est ta lit. C'est une réflexion semi-désagréable, parce qu'il y a plusieurs niveaux de réflexion désagréable. Ça dépend de l'heure qu'il est, du temps qu'il fait. Admettons, il fait 27 degrés à l'ombre, et c'est l'heure de « fais pas chier ». Ou alors, il y a 3 grammes à quart. Et c'est pas la peine de se demander pourquoi il est désagréable d'un seul coup, c'est parce qu'il n'y a plus de canette.
4: Exemple.
5: Vous avez la réflexion désagréable qui serait « t'es déjà debout ? Ah, retourne te coucher, c'est pas le jour à me faire quiller du côté de la cafetière. Hein. » La réflexion pas désagréable, t'es déjà debout. « Oh alors, j'ai fait du café pour un régiment de soldats, t'inquiète, assis-toi, je te ramène un jatte. » Réflexion semi-désagréable, t'inquiète, t'as lit ou quoi ? Petite phrase qui présuppose que pour que vous parvinciez à vous lever tôt, il faille forcément que vous fûtes tombé du lit. Vu que vous n'êtes pas totalement du Nord, que forcément tout ce qui est au sud du péage d'Arras possède un degré de fainéantise qui augmente au fur et à mesure qu'on s'approche de la Côte d'Azur. Ou là-bas, pour se lever tôt, faut pas qu'ils quittent leur lit, hein, mais qu'ils descendent en rappel. Allez, au revoir hein, et anne baisse à marraine.
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6: Ce sont les jumeaux les plus connus des pays de Savoie, Philippe et Jean-Noël de Paris. Ils partent depuis des années à la rencontre des Savoyards, des Hauts-Savoyards avec leurs caméras. Et chaque jour, ils nous racontent leur anecdote croustillante dans la place du village. Et c'est Philippe qui est avec nous. Bonjour.
7: Bonjour Laurent.
6: Alors aujourd'hui, pour la place du village, comme vous, beau et fort, on va parler d'un jeune agriculteur passionné à Beaufort-sur-Doron.
7: Merci Laurent, je vous rends le compliment. Nous nous dirigeons dans le Beaufortin et plus précisément sur la commune de Beaufort et même le village d'Arèche. Et là, on s'arrête sur la route du Planet. On est à 1100 mètres d'altitude et on rencontre Rémi Gachet, un tout jeune agriculteur en GAEC, comme on dit, GAEC de l'Argentine. C'est le nom du torrent qui coule derrière la ferme. Et Rémi est associé dans la ferme avec sa maman et son frère. Il possède une quarantaine de vaches, toutes de race tarine.
6: Et les vaches sont encore à l'étable.
7: Eh oui, l'hiver est particulièrement long, nous dit Rémi. Et on vous rappelle qu'on est le 25 avril. Les vaches de Rémi sont rentrées depuis les premières neiges au début du mois de novembre et elles ne ressortiront qu'au début du mois de mai, soit 6 longs mois à l'étable. Et l'étable de Rémi a une particularité. Elle est toute récente. Elle possède carrément une baie vitrée, comme dans les beaux chalets de montagne, qui donne beaucoup de lumière et beaucoup de soleil aux bêtes. Source, nous dit-il, de bien-être, de bonne santé pour les bêtes.
6: Et puis il va vous décrire la particularité physique de la race tarine.
7: Évidemment, il les aime, ces vaches, et il nous rappelle que les tarines sont toujours les yeux fardés. Il nous dit que ce sont les plus belles vaches, on veut bien le croire. Il nous explique aussi que la couleur noire autour des yeux est une protection contre le soleil en montagne et qu'elles n'ont pas les yeux irrités. Autre particularité, elles ont toute la langue grise. C'est une caractéristique de la tarine. Et chez les tarines, toutes les extrémités sont noires ou grises, le bout des cornes, autour des oreilles, le bout du nez, le museau, la langue, on l'a dit, et même le bout des pieds, le bout des sabots est noir, nous dit-il.
6: Et à Beaufort, on pense forcément au fromage.
7: On reconnaît Laurent le gourmand ici, et oui, avec ce brûlé, Rémi fait bien sûr les bons fromages de Beaufort, un lait qui est transformé par la célèbre coopérative de Beaufort, juste à côté. On rappelle qu'il s'agit là d'un des meilleurs fromages de France, appelé le prince des gruyères. Et c'est incontestablement un lait qui est le mieux valorisé de toute la France. Rémi est également moniteur de ski pendant l'hiver, uniquement pendant les vacances, 15 jours à Noël, un mois en février, double actif pendant la saison, et nous dit voilà, vache le matin, ski la journée, vache le soir, sans oublier quelques descentes au flambeau. Et ce jour-là, il est 16h quand nous quittons Rémi. Rémi va attaquer le travail, et nous, on sentait bien que les vaches avaient qu'une envie, c'était d'aller brouter l'herbe fraîche dehors, mais il était encore assez tôt pour le faire, il fallait attendre encore un petit peu.
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1: Pluie, neige, canicule, brouillard, la météo décide si on va râler ou si on va râler autrement, si vous voyez ce que je veux dire. Mais dans le fond, qui décide des prévisions météo? Qui observe? Qui calcule? Qui c'est qui tranche à la fin? Et surtout, pourquoi ils disent qu'il va y avoir du soleil alors qu'on se prend une rincée? Eh bien, réponds tout de suite dans les coulisses de Météo France Alsace que je teste pour vous aujourd'hui. Je suis à Ilkirch-Grafenstaden. Ici, on estime, on calcule le temps qu'il fera demain. Et à côté de moi, voici Simon. Simon, c'est le technicien météo. C'est lui qui surveille des capteurs, des antennes, des machines qui parlent. Bref, tout le langage, c'est des chiffres. Entre le vent, la pression, l'humidité, tout est mesuré en continu avec des stations météo basées un peu partout en Alsace, à des endroits stratégiques, en altitude, dans les vallées, en plaine ou encore en ville, au nord, au sud, bref, un peu partout. Et à cela, on peut ajouter aussi d'autres outils comme les radars, les satellites. Et chaque jour, c'est des millions d'observations qui arrivent dans les ordinateurs de Météo France Alsace. Et avec des équations très, très, très complexes. Et cette complexité est en lien avec notre prochaine découverte. Direction le bureau des modèles météo. Ça, c'est avec Théo. Théo, il est météorologiste et il m'explique eh bien, qu'on ne prédit pas le futur. Mais en revanche, on calcule des scénarios et leurs probabilités. Certains modèles, par exemple, simulent l'atmosphère avec comme résultat, écoutez bien, 350 prévisions possibles chaque jour. Ah bah oui, hein, la machine, elle calcule tout ce qui est possible. Hein, et c'est l'humain, enfin, qui va trancher. Parce que oui, la météo, en bout de ligne, bah, c'est pas juste une machine, hein, c'est aussi un cerveau. Il y a un cerveau qui tranche. Et en parlant de cerveau, en voici un autre bien rempli. C'est celui de Cédric. Il est climatologue. Et Cédric, lui, va nous emmener littéralement dans un autre monde. Parce qu'avec ses analyses à Cédric, eh bien, on ne regarde pas demain. Non, on va regarder 100 ans en arrière. Car Météo France, eh bien, conserve en quelque sorte la mémoire du climat depuis plus de 150 ans. Parce que le passé, eh bien, il nous permet quoi? De comprendre l'avenir. Surtout avec les notions du dérèglement climatique qui nécessite une véritable expertise. Alors, après ce dévoilage d'outils, de calculs, d'équations et d'expertise en tout genre, comment se fait-il qu'en 2026, on puisse encore se tromper dans les prévisions? Eh bien, j'ai posé la question et la réponse de mes spécialistes est claire. Prévoir la météo, c'est comme essayer de prédire la forme exacte des vagues dans une soupe qu'on remue en permanence, sauf que la casserole fait la taille de la planète et que la cuillère tourne toute seule. Et en plus de ça, il y a quelqu'un qui joue avec le feu. On continue. Bref, vous l'avez compris, hein, impossible d'être parfait, seulement de se rapprocher de probabilités, mais avant tout, le rôle de Météo France Alsace, c'est d'anticiper au maximum les risques.
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2: Hier, vous étiez supporter du MUC 72. Aujourd'hui, vous êtes supporter du Mans FC. Bravo, Vincent Malère. Et comme vous, Vincent Malère, qui se partage entre la France et l'Autriche, est parvenu à se constituer une incroyable collection de maillots authentiques de joueurs de l'équipe sartoise. Vincent Malère, légende d'ici.
3: Bonjour, je m'appelle Vincent Malère, j'ai 45 ans, je suis né au Mans. Je me partage aujourd'hui entre le Mans, où j'ai une maison, et puis l'Autriche. Mon métier, c'est vice-président pour un grand groupe logistique français, où je m'occupe de tous les entrepôts en Europe. Et ma particularité, c'est que j'ai réuni une collection de maillots du Mans FC MUC 72 de plus de 100 pièces. Et moi, j'étais à l'école au Mans, j'ai fait Bellevue, j'étais pas un très très bon élève. Et puis, j'ai financé mes études avec de la logistique. J'étais préparateur de commandes pendant les week-ends. Aussi chez Ouest France, où j'ai travaillé 10 ans sur le circuit en animateur commercial. J'ai fait pas mal de courses. Comment je suis arrivé à mon poste de vice-président avec un effectif de plus de 30 000 personnes? Eh bien, par la base, petit à petit, j'ai augmenté donc mes effectifs, mes fonctions, pour arriver maintenant à être à gérer une équipe en Europe. Toutes les semaines, je prends l'avion. J'ai réussi à constituer une collection de plus d'une centaine de maillots du MUC 72, puis ensuite du Mans FC. C'était pas intentionnel au départ. Quand j'étais enfant, je faisais des revues de presse. Je collectionnais tous les articles de journaux. Et puis, j'ai eu l'idée de faire une revue de presse pour chacun des joueurs que je distribuais en fin d'année. Magie, j'ai reçu un jour, de la part d'un joueur, Aziz Alouali, je m'en souviens comme si c'était hier, son sac de sport à la fin du dernier match de l'année contre l'Olympique de Marseille, avec son maillot que j'ai gardé précieusement. Ça m'a donné l'idée, en fait, de continuer, d'aller voir, d'aller à la rencontre des joueurs de foot qui étaient, pour moi, intouchables à l'époque. J'étais très jeune. De fil en aiguille, un maillot, deux maillots, 10 maillots. Et puis, cette collection de maillots qui, la collection démarre des années 90. J'avais 10 ans à l'époque, jusque dans les années 2010, quand je suis parti du Mans pour des raisons professionnelles. Aujourd'hui, ma collection, donc, c'est plus d'une centaine de maillots du Mans. Ce que j'aimerais faire de la collection, ça c'est une vraie question. Je suis en lien avec la ville du Mans, avec le département, pourquoi pas, et j'aimerais beaucoup la mettre à disposition pour pouvoir en faire profiter un maximum de personnes. Voilà, c'était Vincent Malher. J'ai été heureux de vous parler de mon parcours, de mes passions, et je voudrais vous dire que l'important dans la vie, c'est de vivre chaque jour des choses magiques.
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Country Rock fait souffler un vent frais sur la scène toulousaine, avec des accents pop rock solaires taillés pour toucher autant que pour faire bouger. 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
3: C'est toujours un bonheur de vous avoir ici en direct parce que, bah, déjà, on vous adore, je l'ai dit, mais en plus, vous semblez si heureuse de ce qui vous arrive.
4: Oui, mais complètement. Ouais. Ben déjà, merci de me recevoir. C'est toujours un plaisir de se voir.
3: Merci.
4: Mais c'est vrai que dans les six derniers mois, il y a plein de choses qui se sont passées dans ma carrière et je suis reconnaissante en fait de faire ce que j'aime dans la vie, de faire plein de belles rencontres, de partager ma musique avec plein de monde. Donc oui, non, c'est une très belle période pour moi.
3: Ouais. Est-ce que quand on lit les chiffres, mon Dieu, on a des palpitations pour vous. Votre tube Feel Good, qui est devenu le titre francophone le plus diffusé en radio en cette année 2025, 100 millions de streams à l'échelle mondiale. Enfin, nous, ça nous paraît énorme. Vous qui avez fabriquer cette chanson avec vos petites mains, qu'est-ce que ça vous fait?
4: Ben c'est fou aussi, c'est vrai que quand je lis le data comme ça, ouais. ça donne un petit vertige, mais ce qui me plaît vraiment du parcours de cette chanson, c'est que ça s'est vraiment pas fait du jour au lendemain. C'est une chanson qui, déjà, elle est sortie il y a plus de 2 ans, cette chanson-là. Alors, ça a été assez long, si on veut. Ça a pris 1 an et demi avant que vraiment elle rayonne auprès de beaucoup de gens. Et en plus, ben, avant même de sortir cette chanson-là, elle a eu plusieurs vies dans mon ordinateur, dans l'ordinateur des producteurs avec qui j'ai travaillé. On a fait plein de maquettes, plein de versions de cette chanson-là. Puis on n'arrivait jamais à trouver vraiment la version qui nous plaisait assez pour la sortir. On a décidé de ne pas la mettre sur la version initiale de mon album 99 Nights pour finalement y revenir et la traduire en français, en faire une version bilingue qui est celle qu'on connaît maintenant. Mais j'ai eu l'impression qu'elle a eu plein de vie, cette chanson-là, et c'est chouette, ça donne espoir un peu en la longévité de la musique. Oui. Dans une période où tout va tellement vite, on sort de la musique sur les plateformes de streaming par milliers à chaque jour. Et donc, c'est un beau parcours qu'a eu cette chanson et que j'ai aussi grâce à cette chanson-là au final.
3: Ouais, et c'est très intéressant ce que vous dites sur la durée de vie d'une chanson, de dire voilà, ce sont des objets artistiques, alors oui, qui durent 3 minutes, 4 minutes, mais il faut leur laisser le temps, il faut leur laisser le temps de grandir et voilà, pas se dire au bout d'une semaine, si ça n'a pas marché, allez, on passe à autre chose. C'est
4: mais
3: beau
4: exact,
3: ça.
4: Exact, mais c'est vrai, puis en plus, je pense que la musique et l'art, de manière générale, a besoin d'un contexte précis pour rejoindre les gens de la bonne façon. Puis c'est pas parce que moi, j'étais prête à la sortir, cette chanson-là, il y a 2 ans, que c'était nécessairement le bon contexte pour que les gens aient envie de la recevoir, cette chanson-là. Et donc, c'est chouette de se rendre compte de ça d'une si belle façon, qu'en fait, ben, c'est une chanson très légère et c'est peut-être à un moment où on avait besoin de légèreté et c'est à ce moment-là qu'elle a réussi à toucher les gens et ça me fait très plaisir.
3: Ah, et alors vous, comme dans un jeu vidéo, ça vous a débloqué le niveau suivant puisque votre nouveau single, il est aussi en français. Tant pis pour elle, ça vient de sortir. Et alors, avant qu'on vous fasse, nous, notre cadeau pour vous dire à quel point on vous aime, vous avez tenu, Charlotte Cardin, et ça nous fait tellement plaisir, à nous faire un cadeau puisque vous allez nous offrir une version live, là, dans le studio de Décibel, de Feel Good, parce que vous savez qu'on est trop fan et qu'on veut la chanter très fort dans les voitures, partout où on écoute Décibel, et aussi de Tant pis pour elle, la toute nouvelle chanson.
4: Oui.
3: Et c'est la première fois que vous allez la faire en live.
4: C'est la première fois que je la fais en version acoustique en live.
3: Ouais.
4: Donc, oui, une petite primeur.
3: Place au live. Chère Charlotte, merci d'être là.

0: merci Charlotte, c'est sublime. Oh, c'est incroyable de vous voir chanter cette chanson-là à quelques centimètres de nous. Et je suis sûre que les auditeurs et les auditrices ont l'impression que vous leur susurrez à l'oreille. Avant qu'on écoute Tant pis pour elle, peut-être avez-vous envie justement d'introduire cette chanson, de nous donner deux, trois clés sur cette histoire que vous racontez. C'est pas une histoire banale, hein?
1: Ouais, c'est vrai que c'est une histoire qui est dans un registre très différent des thèmes de la chanson Feel Good. C'est, pour moi, Tant pis pour elle, c'est une chanson qui est tout en contradiction, en intensité, en crescendo émotionnel. C'est un peu ce triangle amoureux qui est des émotions de compétition, de jalousie. C'est un peu toutes ces émotions qui sont un peu moins nobles, qu'on garde un peu tout bas, mais qui pour une fois sont dites tout haut à travers cette chanson-là.
0: Ça, et ça fait du bien d'entendre quelqu'un le dire, le chanter. Mmh. Oui, ça existe. Tant pis pour elle, Charlotte Cardin, rien que pour vous sur votre radio. Ici, l'émission C'est Décibels et la chanson toute nouvelle, Tant pis pour elle.

0: Bravo! Oh là là, et on est déjà fan de cette chanson, même si bon, les triangles amoureux sont rarement confortables. J'avoue que chanter comme ça, ça donnerait presque envie. Puis bon, bah, on a compris que c'est la gentille qui gagne à la fin, en plus, ça fait plaisir. Bravo Charlotte Cardin.
1: Merci.
0: Bravo, bravo, et merci pour ce moment en direct. Hein, il est 20h13, voilà, je ne sais pas si vous êtes chez vous, sur votre canapé, ou en voiture, en train de râler dans les embouteillages, mais là, c'était un moment suspendu, grâce à Charlotte Cardin, et vraiment, je vous en remercie. Alors, ma chère Charlotte, pour vous remercier d'être là et pour vous remercier aussi de tout le plaisir que vous nous avez donné à nous, aux auditrices, aux auditeurs, depuis des mois, notamment avec votre chanson Feel Good, mais en vrai avec tout l'album 99 Nights, qui est vraiment génial. On a décidé ce soir de vous remettre très officiellement le prix Talent Ici 2025. C'est parce qu'Ici aime la chanson en français, qu'on soutient les nouveaux talents et qu'on croit très très fort en vous et pour votre avenir. Et ce n'est pas moi qui vais vous remettre ce prix, non, car on a trouvé quelqu'un qui vous connaît bien, Charlotte, et qui vient remettre le prix.
1: Oh,
0: bonsoir, cœur de pirate.
2: Oh mon dieu, je suis tellement contente d'être
0: ici, le prix Ici Talent 2025 de Charlotte Cardin, remis par cœur de pirate.
1: Bonjour.
2: Je suis tellement contente, je suis toujours tellement contente de voir Béatrice, mais c'est vrai que ça fait longtemps en plus qu'on
0: s'est
2: vu, donc là, oh my god, je suis très excitée de cette surprise, merci.
1: C'était beau, c'est ce que j'avais pas entendu au piano, j'avais juste entendu les snippets, puis là j'étais comme, yes, merci acoustique, à chaque fois qu'il y a une version acoustique de tes chansons, je suis genre, enfin, un ange a récupéré ses ailes.
0: Alors ça, Charlotte, en plus, venant de cœur de pirate, t'es quand même la reine du piano-voix.
2: Vraiment, vraiment. C'est un honneur. Mais oui, je travaille sur une version acoustique qui peut-être un jour sera...
1: C'est ce que le peuple réclame.
2: Oui.
0: Et ça, on va en parler. Mais avant, mesdames, pour expliquer, ce n'est pas simplement une histoire de Québec qui vous lie, c'est aussi une histoire de clip.
2: Oh non.
0: Charlotte.
2: Oui. Il fallait que ça refasse surface à un moment.
0: Écoutez, cette chanson, vous la connaissez. La chanson Adieu, donc de Cœur de Pirate que nous connaissons, avait un clip. Et dans ce clip, il y avait vous, Charlotte.
2: Il y avait moi, et non seulement il y avait moi, il y avait aussi le frère de mon fiancé, et je lèche le visage de Neil Schneider de haut en bas. Donc, il y a vraiment beaucoup de choses bizarres.
1: Beaucoup de strates à ce clip.
0: Puis elle a léché le visage aussi de votre beau-frère.
2: Ah, et Alyosha était dans un autre de tes clips. Ouais. C'est vrai, non, mais
1: c'est le multiverse Schneider dans les trucs de cœur de pirate avec Charlotte.
2: Exactement.
0: Bon, alors, Charlotte, ce prix, donc, Talent Ici 2025, parce qu'on croit en vous, parce qu'on sait que ça va devenir stratosphérique, cette histoire. Vous en avez eu beaucoup des prix dans votre carrière?
2: J'en ai eu quelques-uns, mais c'est vrai que ça fait toujours plaisir. Ah, je crois qu'en fait, c'est mon premier prix en France.
0: Hey!
2: Donc j'en ai eu beaucoup au Québec. Ouais.
0: Ah ouais.
2: Mais là, c'est mon premier.
0: Ben là, félicitations.
2: Mon premier trophée français, si je ne m'abuse.
1: Parce qu'elle a vraiment beaucoup de prix, beaucoup.
0: Au Canada.
1: Ouais.
0: Les Juno,
1: tous les prix.
0: Tous les prix.
1: À chaque année. C'est incroyable. Non, mais c'est mérité aussi. Donc c'est ton premier ici.
2: Mais c'est mon premier ici. Regarde, ça le dit ici. Voilà.
0: Wow.
2: Non, mais c'est très chouette. Merci beaucoup.
0: Félicitations.
2: Ça fait toujours plaisir.
0: Bah, nous aussi, ça nous fait très, très chaud au cœur. En vrai, c'est chouette de vous avoir aussi toutes les deux pour parler de ce rapport entre le public français et les artistes québécois. Et aussi, vous ressentez notre amour à nous. C'est pas pareil. Bon, vous avez des carrières dans plein de pays et tout, mais qu'est-ce qu'il y a de spécial ici?
2: Est-ce que toi, tu as remarqué qu'en France, ben moi, une différence que j'ai notée, c'est que les gens tapent vraiment des mains pendant le show, un peu sur le rythme des chansons.
0: Ouais,
2: on fait pas ça au Québec. C'est comme une façon de recevoir la musique qui est différente.
1: Ouais, puis même sur les chansons très calmes. Les gens vont taper dans les mains, mais j'admire l'enthousiasme. C'est vraiment, on le salue, on est content. Mais c'est vrai qu'ils tapent dans les mains souvent.
2: C'est génial. C'est comme une façon de recevoir. Là où, par exemple, dans d'autres pays, ça va peut-être plus chanter avec les...
1: C'est vrai.
2: Là, c'est vraiment, il y a un truc de... On participe en tapant des mains sur le rythme des chansons, mais c'est vrai que des fois, c'est à plein de moments.
1: Ouais.
2: Mais moi, je trouve ça toujours chouette parce que c'est vrai que c'est une façon de le public s'engage un peu dans la chanson de cette façon-là. Mais ça, c'est une différence que j'ai notée, qu'on fait pas ailleurs qu'en France, en fait.
0: C'est drôle.
2: Ouais.
0: Oh là là. Vous ferez un jour un duo? Peut-être avez-vous déjà fait ça sur des plateaux télé ou radio au Québec?
1: Je suis venue à un de tes concerts, puis toi, t'es venue à mon concert. Fait qu'on fait des échanges déjà comme ça, mais écoute, si tu me réinvites, je vais venir.
2: Ben oui, anytime. Mais pareillement, moi, je suis... Ben, Béatrice,
1: t'es ici
2: laissée,
1: maintenant, fait que... C'est plus
2: facile. Mais je suis encore quand même entre les deux. Mais c'est sûr qu'on va réussir à s'attraper. Moi, j'adore chanter. Béatrice sait comment je suis fan depuis toujours. Puis c'est toujours un plaisir de chanter ensemble. Donc, j'espère qu'on va make it happen encore quelques fois.
0: Bravo. Bravo. Merci beaucoup.
1: Merci, ça m'a fait plaisir de
2: crasher
1: ça.
2: C'était trop une belle surprise. My God.
0: Chère Charlotte Cardin, maintenant que vous êtes auréolée de ce prix Talent ICI 2025, vous dire que c'est un prix, alors évidemment, qui est remis par une radio ICI, qui s'appelait France Bleu avant, une radio qui, évidemment, passe tout type de musique, mais qui est très attachée à la chanson française. Vous, dans votre répertoire, il y a eu du français assez tôt, je me souviens d'une chanson qui s'appelait Les Jupes.
2: Oui,
0: voilà.
2: Oui.
0: Voilà, mais c'est vrai principalement en anglais. Là, vous revenez au français, j'allais dire, à pas de loup, parce que vous n'êtes pas un loup, à pas de biche. Est-ce que, quand on est comme ça une compositrice, mais aussi une autrice, le français est une langue compliquée à aborder, surtout quand on est fan peut-être de grandes plumes françaises, et est-ce que vous vous soignez pour ça?
2: Ben, c'est vrai que moi, ça m'aura pris plus de temps à me sentir confortable à écrire en français. Mais je l'ai toujours fait. Oui. C'est-à-dire que sur mes albums, il y avait toujours un ou deux titres en français. Il y avait juste vraiment plus de chansons en anglais. C'est peut-être aussi, je sais pas l'expliquer. Je pense que c'est une langue qui est tellement, qui est plus proche de moi que l'anglais. Même si j'ai grandi de façon très bilingue. J'ai toujours parlé et français et anglais à la maison. Français avec ma famille, mais anglais beaucoup avec mes amis, à l'école, tout ça. Et donc, écrire en français, c'est comme s'il y avait une petite part peut-être de vulnérabilité de plus. Et donc, je parle pas tout à fait des mêmes thèmes dans mes chansons en français et en anglais, mais là, je me plonge un peu plus profondément dans l'écriture en français, puis ça me fait beaucoup de bien. Je pense que je suis peut-être rendue là dans mon processus créatif. Et je vais faire un album qui est pas tout en français. Il y a beaucoup d'anglais sur mon prochain album, mais quand même, j'ai beaucoup de plaisir à écrire plus en français, en tout cas.
0: Je vous adore, Charlotte, parce que vous avez déjà en partie répondu à ma prochaine question qui était, mais justement, avec toutes ces sollicitations en ce moment, et puis cette grosse tournée, et notamment les très grandes salles en 2026, avez-vous le temps de préparer un nouvel album? Donc oui, vous êtes en plein dedans maintenant.
2: En plein dedans. J'essaie de... Mon rêve serait de le terminer cet automne. C'est sûr qu'il va sortir en 2026, mais je sais pas encore quand. On est en train de terminer certaines maquettes, de finaliser l'écriture de certaines chansons aussi. Donc, on est comme... Je dirais qu'on est peut-être à 70% du processus, mais il reste quand même un gros 30% de travail ardu. Donc c'est en partie ce que je vais faire cet automne.
0: Ouais. Vous travaillez de la même manière en France et au Canada, ou bien il y a un lieu pour chaque chose?
2: Il y a un, c'est-à-dire que en ce moment, je travaille plus sur mon album au Canada parce que mon producteur Jason Brando, qui a fait d'ailleurs, c'est lui qui a produit Tant pis pour elle et tous mes autres titres aussi avant sur mes albums. Jason est basé à Montréal. Donc quand je retourne à Montréal, on travaille beaucoup ensemble en studio. Moi, je fais de l'écriture des fois. Ailleurs qu'à Montréal, j'ai pas besoin d'être là pour écrire, mais c'est vrai qu'on aime beaucoup écrire ensemble en studio, puis on peut un peu s'isoler puis se mettre dans cette bulle créative, parce que c'est vrai que des fois je trouve ça difficile d'écrire un peu comme ça sur un coin de table, aller en promo, après faire un concert, après c'est comme des parties de mon cerveau qui sont très différentes, qui ont besoin d'être stimulées pour ces activités là, et donc j'aime m'isoler en studio, et ben là, pour cet album-ci, c'est à Montréal pour la plupart des chansons, en fait.
0: Et alors, cette nouvelle chanson, justement, Tant pis pour elle.

0: qu'elle nous donne, cette chanson, des indices sur le prochain album?
1: Oui, en tout cas, stylistiquement, ouais. Oui. Complètement, c'est une petite fenêtre sur certains éléments de cet album qui est comme je l'ai mentionné encore en train de se concrétiser. Oui. Mais il y a beaucoup de chansons sur lesquelles j'ai travaillé dans les derniers mois qui ont un côté très cinématographique, plus électro aussi que peut-être que j'ai fait.
0: Les sonorités là, sont impressionnantes, très, je veux dire un mot anglais, je vais me faire disputer, mais très fat quoi.
1: Oui.
0: Boum, cette chanson, elle est très puissante, très. J'ai pas les mots en français, j'ai honte. Mais je suis Jean-Claude Van Damme.
1: Non, mais fat, ça me plaît.
0: C'est fat, merci, Charlotte.
1: C'est fat. Mais j'aime beaucoup cette chanson-là. Puis effectivement, bon, on n'est pas seulement dans ça pour l'album, mais oui, c'est quand même une bonne petite fenêtre sur ce que cet album va être.
0: Il y a aussi les couplets qui sont à la limite du murmuré comme ça, ou du parler, chanter. Alors, on sait que vous savez chanter. On vient d'entendre là deux chansons. Vous poussez la voix sans problème, piano-voix, vous êtes hyper à l'aise. Vous faites parfois ce choix de murmurer comme ça, parce que vous pouvez. Comment vous jouez justement avec le fait d'utiliser à fond votre voix ou au contraire de la brider?
1: Ben, j'adore jouer avec ma voix dans toutes ses formes, dans ses subtilités. Et pour moi, raconter des histoires, ben ça peut se faire de plein de façons différentes. Mais pour cette chanson-là, je trouvais que l'histoire était plus puissante si elle était tout en retenue jusqu'à la fin, où là, vraiment, sur la version, bon, qui est pas la version acoustique que je viens de vous faire, mais sur la version produite, vraiment, là, je laisse aller ma voix vraiment plus en puissance. Tout en legato, il y a vraiment un truc où ce crescendo émotionnel de ce que raconte l'histoire, je trouvais, se prêtait bien aussi à être exploré vocalement. Et j'adore faire ça. J'ai toujours aimé être plus en retenue sur certaines chansons, plus en puissance sur d'autres. C'est un plaisir pour moi de faire des petites gymnastiques vocales quand il le faut, mais pas tout le temps non plus. Ouais. J'ai pas envie de toujours pousser ma voix. J'aime cette idée de parfois chanter avec un peu plus de pudeur, puis après vraiment plus lâcher ma voix sur d'autres morceaux quand je sens que ça se prête bien à l'histoire que je raconte.
0: Bah ça, c'est ce que vous avez fait d'instinct. Et je sais pas si vous avez vu cette interview de Céline Dion qui est passée à la télé française il y a une dizaine de jours sur l'album 2.
1: Donc... Je l'ai pas encore vu, mais je veux trop voir cette.
0: C'est l'album donc le plus vendu de tous les temps en France. Et Céline Dion explique face caméra que Jean-Jacques Goldman, qui a fait l'album avec elle, lui a demandé d'arrêter de chanter, lui a appris presque à déchanter.
1: À déchanter, oui, j'ai vu cet extrait-là où vraiment il lui dit raconte l'histoire, plus en retenue, plus en pire.
0: Ouais. Et ça m'a fait penser à justement à votre murmure dans la chanson, quoi. C'est-à-dire, bien sûr, elle peut exploser, elle peut, mais choisir de ne pas le faire, c'est déjà faire un choix artistique.
1: Oui, mais carrément. Puis c'est vrai que c'est très touchant dans cet extrait que j'ai vu, en fait, avec Céline et Jean-Jacques Goldman, Et ça devient vraiment meilleur. On la voit le faire en live où elle en fait une première version plus chantée, parce qu'évidemment Céline, s'il y en a une qui sait chanter comme une déesse, c'est elle. Mais elle le fait tout en retenue, presque un parler comme ça, et ça devient deux fois plus touchant parce que on sent cette retenue qui ajoute au storytelling.
0: Donc ça, c'est beau. Chère Charlotte, on est très fiers de vous remettre ce prix. Talent ici, 2025. On croit en vous, on vous aime.
1: Merci beaucoup. Merci. Ça fait plaisir. Merci de m'avoir reçu encore.
0: À la prochaine.
1: À bientôt.
0: Merci Charlotte.
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4: Bonsoir.
5: Bonsoir.
0: Bon anniversaire, les gars.
4: Merci.
5: Merci.
0: 30 ans de Matt Mata. On peut fêter ça en live. D'ailleurs, votre dernier album live le prouve bien. Brest, il y a du monde, il y a du bruit, il y a de la fête. Tout le temps.

0: qu'à tout moment, vous l'avez compris, hein, l'ambiance peut devenir latino au milieu d'une chanson. Tout peut se passer à un concert de Matmata.
1: Oui, ouais, c'est vrai que bon, c'est bien aussi d'essayer des langues un peu différentes et de donner une couleur différente.
0: Oui, moi j'ai bien aimé ce petit côté salsa.
1: Ok.
0: C'était très bien, on passait du chouchen à la tequila hein, pour rester dans l'ambiance, mais voilà, non, ça fonctionnait drôlement bien. Ce que je veux dire avec ce live à Brest, c'est que c'était déjà dingue de jouer voilà, dans une énorme salle à domicile, mais là, l'anniversaire, les 30 ans de Matmata à l'Accor Arena, Bercy, là aussi, potentiellement, il peut tout se passer, vous pouvez faire des instants zouk, enfin, est-ce que vous avez prévu
1: non, pas zouk, ça on fait pas. Non, on évite le zouk et la funk, en fait.
0: D'accord.
1: Parce que c'est pas compatible, ça jamais été tellement compatible avec ce qu'on faisait, je sais pas
0: alors
1: pourquoi.
0: Alors que la salsa, oui, peut-être.
1: Quoique l'apologie, c'est un peu zouk, quand même.
0: L'apologie, ouais, ça... Ah, la petite, ouais, la petite
1: ouais,
0: flûte, là.
1: Ouais.
0: Ah ouais, ouais, remarque, c'est pas faux. Non, mais en vrai, vous préparez ce concert depuis un moment. En tout cas, vous l'avez annoncé il y a un moment. Vous l'avez aussi calé un samedi soir pour que toutes celles et tous ceux qui vous aiment partout en France puissent faire vraiment le voyage jusqu'à Paris. C'est vraiment la teuf. Donc, j'imagine, vous organisez un anniversaire. Il y a forcément des petites...
1: Il y a des surprises.
0: Petites surprises.
1: Dont voilà. On ne parlera pas, évidemment.
0: Voilà. Non, je sais. Merci d'être venu, Matmata. C'était très sympa. Non, mais voilà. Ce que je voulais dire en passant ce petit extrait salsa de Lambeandro, c'est que vous n'êtes pas les derniers pour la gaudriole. Et que là, voilà, ça va être une fête quand même particulière. Et avec aussi, évidemment, des moments de douceur. C'est également la spécialité de Matmata.

0: Voilà, c'est très beau. Alors, Matmata, c'est quand même 6 albums studio depuis 1998. Est-ce que vous êtes mis d'accord sur la setlist ?
1: On n'y a pas encore pensé.
0: Qu'est-ce que vous avez foutu pour ce concert ? Bon, j'ai très peur. Je sais pas.
1: Si, quand même. Ouais, on s'est mis d'accord. C'est bon, tu veux...
2: On est à peu près calé là, on est à peu près raccord là.
1: Voilà, mais ça va être quelque chose de particulier. Voilà, donc c'est un concert qu'on ne fera qu'une fois.
0: En vrai, il y a 30 ans, si on vous avait dit, quand vous avez démarré le groupe, que ça allait se terminer en énorme teuf dans la plus grosse salle de Paris, vous auriez dit...

0: Voilà, comme tout fan de Matmata, j'adore Au Conditionnel, très belle chanson que vous n'aviez pas mis sur votre album live précédent.
1: Oui, bah on a eu des remontrances d'ailleurs, hein, donc, voilà, donc elle sera sur tous les lives qu'on sortira à l'avenir.
0: Jusqu'à voilà. La mort. En vrai, est-ce que c'est une question qu'on se pose, alors peut-être pas pour le concert anniversaire des 30 ans, mais sur la tournée précédente, de se dire, est-ce qu'on met tous nos anciens tubes, parce qu'encore une fois, 30 ans de carrière, ça fait un sacré paquet de chansons que les gens attendent. Est-ce que parfois, il y en a certaines, on se dit, bah non, tiens, sur cette tournée-là, celle-là, elle reste à la maison.
2: Ah, c'est difficile à faire, ça.
0: Ouais.
2: Et enfin, pour certaines chansons, on ne peut pas le faire.
0: Tu peux pas ne pas faire l'Ambeandro.
1: Non, non, parce que là, on se prend des pierres, donc...
0: Des menhirs.
1: On l'a fait, on avait fait une tournée, je crois que c'était en 2004, un truc comme ça, et on avait décidé de virer Lambé, par exemple. Quoi.
0: Bon, qui a eu cette bonne idée, Tristan?
1: Je ne sais pas. Au bout de trois concerts, on a refait Lambé parce que c'était pas possible. Non, mais c'est vrai que c'est toujours, voilà, c'est plus ça va, bah, plus on a beaucoup de chansons, donc on se prend un petit peu la tête à savoir lesquelles on doit virer, parce qu'on peut pas tout jouer non plus. Enfin, surtout, même sur des festivals, on joue qu'une heure et quart. Bon, bah, il faut faire un choix, donc on en met certaines en vacances de temps en temps, voilà.
0: Et c'était pas juste pour vous embêter que j'ai passé Au Conditionnel, c'est aussi parce que, mine de rien, c'est une des plus belles chansons d'amour, je trouve, du répertoire français, voilà, bah, puisque vous avez 30 ans de ces 30 dernières années, disons-le, et que, en fait, quand on gratouille un peu dans votre discographie, il y a plein de chansons d'amour, mais avec toujours un petit pas de côté, donc Au Conditionnel, l'idée, c'est de parler d'amour comme on fait les news. Il y a aussi Les In Pas qui parle d'un amour qui s'en va, mais

0: Est-ce que la majorité des chansons de Matmata, c'est des chansons d'amour en fait? Un peu déguisées parce que rock, parce que rapide, mais en fait ça parle que de ça.
1: Il n'y a pas beaucoup de thématiques dans la chanson en général. On parle toujours un peu de la même chose. Voilà, on change le décor, la manière de le dire. Mais bon, ouais, la chanson d'amour, c'est presque un pléonasme en fait.
0: Oui.
1: Voilà, donc c'est pas toujours le cas, mais c'est vrai que voilà, c'est une manière de dire les choses qu'on ne dirait pas simplement autrement par pudeur. Donc ouais, on se planque un peu dans une chanson et on cache des choses là-dedans.
0: Et est-ce que quand on fait des chansons, c'est pour être aimé? Alors, de qui, de quoi, ça c'est votre histoire, mais est-ce que justement, quand vous avez commencé il y a 30 ans, c'était aussi pour être aimé?
1: Oui. Enfin oui, on s'est jamais dit qu'on allait faire des chansons pour les écouter nous seulement.
0: Oui.
1: On avait quand même envie que les gens les écoutent et les aiment éventuellement. Donc évidemment, il y a toujours une petite dose de narcissisme nécessaire de toute manière quand on écrit des chansons et qu'on les propose aux gens. Et puis quand certaines finissent par appartenir aux gens, ouais, et à leur vie, à la BO de leur vie, c'est cool quoi.
0: Il y a une chanson, Brest même, sur l'album précédent, là c'est une chanson d'amour pour une ville. Alors encore, hein, comme c'est une chanson d'amour un peu spéciale, avec des petits pas de côté, c'est-à-dire que vous faites votre déclaration à Brest, tout en disant tout ce qui est moche à Brest, parce que c'est comme ça, et c'est ça qui est beau.

0: Marcella, ça vous a fait quoi la première fois que vous l'avez joué à Brest? Je rappelle que votre dernier album live s'appelle Brest, vous l'avez joué là-bas. Ça vous a fait quoi? Ça vous a fait des frissons comme il y a 30 ans au premier concert?
1: Alors la première fois qu'on l'a vraiment joué, c'était en Nouvelle-Calédonie.
0: Ah.
1: Voilà, mais on a quand même entendu deux, trois mecs gueuler « Ici, c'est Brest ». Donc, c'était quand même un bon essai.
2: Oui, il y avait même des drapeaux et tout.
0: Il y a les drapeaux bretons en Nouvelle-Calédonie.
1: Évidemment. Enfin,
0: ils sont partout. J'adore. Et à Brest, alors, ça s'est passé
1: la première fois à Brest, c'était à la Carène.
0: Ouais.
1: C'était la première date de la tournée, donc de toute façon, on était un peu sur des yeux, mais pour toutes les chansons, parce que bon, la première date, voilà. Et puis la seconde fois, c'était à l'Arena, justement, donc cette version-là.
0: De l'album.
1: Et on se dit, ouais, faut pas se rater, là. Parce que même si on l'a joué déjà 100 fois en tournée, bon, on se dit, bon, là, faut pas se rater. Et c'est vrai que, ouais, c'est un petit moment suspendu, quoi, parce que là, on chante. Parce que c'est pas une chanson sur Brest, c'est une chanson sur les Brestois, en fait. Et là, on les a en face de nous, et il s'est passé quelque chose, ouais.
0: Comment vous faites avec l'émotion, justement? Vous avez de la bouteille maintenant, ça fait de nombreuses années que vous faites des concerts. Vous les avez comptés ou pas, les concerts de Matmata?
1: On doit pas être loin des 1500, un truc comme ça.
0: Ouais. Ouais.
1: Oui.
0: Et ça arrive parfois d'être submergé par l'émotion parce qu'une chanson, je sais pas, vous rappelle un souvenir, un truc où vous chopez les yeux de quelqu'un dans le public, ça vous bouleverse. Comment
2: c'est
0: vous faites?
2: Pas forcément les mêmes émotions au même moment ou sur les mêmes chansons.
0: Ouais.
2: Il y en a après c'est assez, c'est furtif. C'est-à-dire qu'effectivement, on est dans un, c'est pas un trip, mais bon, ouais, une certaine émotion. Puis, de toute façon, on est aussi dans le fait de le dérouler du concert, le dérouler des chansons.
1: Dans la concentration, en fait.
2: C'est une bonne question, en fait.
1: Moi, j'avais un peu.
0: Ça fait 30 ans que je fais des interviews de Matmata, c'est le premier compliment qui me font.
2: Vrai. Mais ça demanderait un peu plus de temps pour y répondre.
0: Oui,
2: en fait.
0: C'est vrai.
1: J'avais un peu.
0: Je te reposerai la question la prochaine fois.
1: Mais j'avais un peu flippé, je me rappelle de la première fois qu'on a joué Emma, juste piano, Yulon Pipe, sans que c'était au Vieille Charrue. Et avant de le faire au Charrue, quand on répétait, je dis waouh, je pourrais craquer. Parce qu'il y avait quand même quelque chose qui se passait. Donc je dis bon, en même temps, si elle sera fragile, en même temps, c'était un peu le but de la faire comme ça. Et puis en fait, bon, quand on se retrouve au Charrue, il y avait de l'émotion, mais on est tellement concentré et puis on a une telle dose d'adrénaline en fait que ouais, on tient le choc. Donc ça va. Mais je me suis posé la question. Ouais.
2: Et d'ailleurs, par rapport à ce moment-là, parce que moi, sur cette version-là, donc je ne la joue pas. Je suis pas à la batterie. Donc effectivement, je crois que moi, je profite de l'émotion. Parce que c'est sur le côté de scène, je les vois faire, je peux assister à tout le spectacle. Également, je vois le public. Et là, pour le coup, ouais, j'en profite. Et je suis pas dans l'action. Donc, je sais pas, peut-être que c'est plus facile quand on regarde les autres faire.
0: C'est sûr. Bah tiens, là, on va écouter les autres faire. Puisque dans la série Validée, la chanson Lambé Andro a été chantée par les Enfoirés. Au spectacle, le village des Enfoirés. Et c'est Jean-Jacques Goldman qui chante votre chanson avec son poteau Michael Jones. Là, c'était Jones et là, c'est Goldman. Ils ont changé les paroles, bon, parce que voilà, c'est des enfoirés. Mais ça fait un choc, ça, de se dire, mais merde, il y a Goldman qui chante ma chanson.
1: Ouais, bah, pour la petite anecdote, le premier disque que j'ai acheté dans ma vie, c'était Quand la musique est bonne. Donc, non, mais en fait, c'est marrant parce qu'un jour, j'ai reçu un coup de fil de Michael Jones qui me dit, oui, est-ce que tu peux me dire ce que tu dis au début de Lambé, là? Donc, c'est Mélawache-Fanche. Je dis, ouais, Mélawache-Fanche. Je dis, mais pourquoi tu me demandes ça? Oh, non, parce qu'on va la reprendre avec Jean-Jacques aux Enfoirés. Je dis, ok, d'accord. Bon, écoute, moi, comment s'appelle ton batteur? Damien. Moi, tu dis Mélawache-Damien. Voilà, ça passera. Voilà. Et ce jour-là, en fait, je suis allé voir l'émission chez mon ancien colocataire de Lambé. Il n'était pas au courant. Donc, on a pris l'apéro devant la télé. Il dit, ah, cool. Et là, j'ai dit, on va regarder les Enfoirés. Il dit, quoi? Si, on va regarder les Enfoirés. Et c'est vrai qu'il a vu le truc. Il a la mâchoire qui s'est décrochée parce qu'on avait toute la variété française qui chantait notre histoire, en fait, d'étudiants, notre appart, en fait.
0: 30 ans de carrière, Matmata, 30 ans ensemble, c'est toute une vie. Ça veut dire que dans votre vie, vous avez passé plus de temps avec Matmata que sans Matmata. Je vous ai donc préparé un petit questionnaire pour le meilleur et pour le pire. Matmata, attention, quel est le meilleur album de Matmata?
2: Le prochain.
0: Hey, il est fort,
2: ouais,
0: il
2: facile. Est fort.
0: La pire chanson de Matmata.
2: La suivante.
1: Bon, il y en a quelques-unes. Non, mais on va. Ouais. Non, mais on garde ça pour nous. Mais c'est comme les gamins, quoi. C'est quoi le gamin que tu. Ton gamin que tu détestes le plus?
0: Tu peux pas dire
1: non,
0: le petit dernier,
1: pas,
0: il est un peu moche.
1: Ouais, bon.
0: Tu dis, je l'aime quand même.
1: Voilà.
0: Okay. Le meilleur souvenir de concert?
1: Charrue 2001. Voilà. Il y en a plein d'autres, hein, voilà.
0: Mais Charrue 2001, ça reste dans ton cœur.
1: Ouais.
0: C'est sur YouTube.
1: Oui, mais là, c'était, le spectacle était vraiment pour nous, là. C'était à perte de vue, 180 degrés, de la poussière. Voilà.
0: Trop beau. Pire catering de concert, pour ceux qui ne fréquentent pas les backstage, ce sont les cantines de concert. Parfois, on nourrit mal les musiciens.
2: C'est une question délicate, là.
1: Parce qu'on tient un classement en tournée, en fait.
0: C'est vrai.
1: Ouais, mais je me souviens plus trop du nom, mais on tient un classement. C'est vrai que des fois, c'est. Bon, en général, on est bien accueilli, mais quand t'as des patates, t'as l'impression de manger du plastique, bon, c'est un peu dur, en fait. Hein, voilà.
0: C'est vrai. Il y a la promo aussi en 30 ans de carrière. Quelle a été votre meilleure émission de télé?
1: On n'en a pas fait beaucoup des émissions
0: c'est pour ça
1: de télé.
0: Que je me demande.
1: Voilà. je sais pas. Alors, je pense que c'est pas en France, c'est au Québec. On nous avait demandé, c'était une émission, je crois que c'était un peu pour des gamins, je crois. Et on nous avait demandé de faire des bumpers, et on savait pas ce que c'était. Et c'était des séquences de 3 secondes de musique pour lancer des séquences. Donc, on dit, on va faire les intros des morceaux, quoi.
0: Ouais.
1: Voilà. Donc, et on a fait les intros de tous les morceaux de l'album,
0: trop
1: en fait.
0: Drôle.
1: Et, c'était marrant, en fait. C'était une émission pour les gamins, en fait.
0: Pire article sur vous dans la presse?
2: On l'a oublié.
1: Il y en a eu quelques-uns, ouais, mais c'était plus, c'était pas des articles qui critiquaient, c'était plus des trucs un peu insultants, en fait, qui s'attaquaient personnellement à nous, on se faisait insulter, voilà.
0: Mais quelle horreur!
1: Et oui. Non, mais la mauvaise critique, ça fait jamais plaisir, mais quand ça passe à l'insulte, il faut être pour passer au-dessus de ça.
0: Pire look choisi pour monter sur scène. Est-ce que vous regrettez?
2: J'étais pas là.
1: c'est vrai qu'il était pas là. Il a évité le pire au début.
2: Je ne suis pas responsable.
1: Le premier anniversaire du premier bar où on a joué, on était en drag queen. Voilà.
0: C'est sur YouTube?
1: Non. Mais il y a des photos qui traînent
2: pire,
1: quand même. Voilà.
0: Et c'est pas le pire.
1: Ah, il y avait une soirée plage aussi. Enfin bref, voilà.
0: Et allez, je termine. Meilleure décision prise pour le groupe.
1: Peut-être de reprendre finalement.
2: Ouais, j'allais dire la reformation.
0: J'espérais que vous alliez dire ça. Bah oui, revenir. Parce que on dit 30 ans, mais à un moment vous nous avez laissé tomber, mais vous êtes revenu.
1: Ouais, mais c'était bien. En même temps, on a fait une pause, on a rechargé les batteries, ça a été salutaire.
0: Ah, donc c'était une bonne décision.
1: Voilà.
0: Ah, bah voilà, pour le meilleur, pour le pire, 30 ans de Matmata.
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0: On a dit tout à l'heure que vous parliez beaucoup d'amour dans vos chansons, mais pas que. Il y a quand même des sujets un peu différents qui font que vous êtes un des groupes les plus chouettes en France. Il y a la Cerise, par exemple, qui parle de religion et de pourquoi on croit, et est-ce qu'on a bien raison d'y croire, et puis qu'est-ce qu'on fait quand on croit un peu trop, tout ça, quoi. Si Dieu existe.

0: Est-ce que ça fait partie des chansons quand même? Alors pas quand vous êtes en train de la jouer, j'ai compris que quand vous êtes sur scène et que vous la jouez, vous êtes concentré et tout, mais quand vous l'entendez, quand on vous en parle, vous en êtes fier.
1: Ou alors la fierté, j'en sais rien.
0: Oui, mais elle est quand même excellente.
2: Oui, oui, on en est content. Oui, oui, c'est vrai. Et puis elle vieillit pas trop mal en plus. Donc
0: c'est toujours dans l'actu. Hein, tout ce qui est extrémiste religieux, ça ne va pas se démoder.
2: Oui, oui. Et puis, mais même à l'époque, quand elle est sortie, on est tombé sur des trucs quand même sur le net, des extrémistes qui étaient tombés sur le texte, qui démontaient le texte, en fait, qui nous expliquaient que tout était faux dans ce qu'on avait dit. Et ça, c'est assez sympa, en fait. Bon, c'est cool, ça laisse pas indifférent. Donc.
0: Oui, c'est ça. C'est-à-dire que non seulement tu passes un message à des gens qui potentiellement sont d'accord avec toi, mais si en plus tu fais rager les rageux.
2: Oui, voilà.
0: C'est double délice.
3: Ça ouvre le débat.
0: Oui, c'est ça.
2: Et il n'est pas prêt de se refermer.
0: C'est ça. Tiens, en parlant de débat, je vous ai parlé de l'apologie, mais non, pas encore, c'est maintenant.

0: Alors c'est ça où tout à l'heure Tristan disait, il y a quand même un petit côté zouk.
1: Ouais.
0: Dans Matmata, ce petit instant de flûte. Cette chanson, mine de rien, c'est une chanson totem de Matmata. Elle vous a attiré plein d'emmerdes, un procès même.
1: Oui.
0: Vous avez dû payer 15 000 francs.
1: Ouais, gros, c'était un bras. Par rapport à tout la cacophonie, voilà, c'est un procès pour pas grand chose au final.
0: Bah, pour apologie. Mais comme la chanson s'appelle L'Apologie, effectivement.
1: Oui, mais bon, bref, c'est vraiment, faut pas se limiter à un titre. Mais en tout cas, le débat est toujours actuel.
0: Donc, oui, et c'est ça aussi que je voulais dire, c'est que finalement, c'est toujours le cas avec Matmata, c'est chouette de lire vos paroles, parce que c'est pas une bête apologie, c'est pas juste de dire que c'est super de fumer des pétards, parce que ça n'a pas de sens de dire ça, mais d'expliquer l'addiction dans la société, faire la comparaison avec l'alcool et tout, c'était quand même hyper bien vu, hyper finement amené.
1: Ah, c'était surtout le sujet de la chanson, voilà,
0: ouais,
1: c'était comparer certaines drogues légales qui sont taxées, qu'ont d'autres... moins légales, qui ne sont pas taxées. Voilà, c'était ce débat-là. C'était le sujet de la chanson. C'est pas vraiment une apologie. C'est...
0: Non. Mais comme ça s'est appelé l'apologie, bah, bim !
1: Oui, voilà, bon. Bah.
0: Bon. Est-ce que vous êtes en train d'en écrire des chansons en ce moment ?
1: On écrit quelques trucs, ouais. Ouais, on n'a pas... parce qu'on a fait une petite pause quand même estivale, parce qu'on a quand même bien bossé pour le rendez-vous de Bercy, et on a fait une petite pause estivale, mais on a continué de travailler un petit peu, d'écrire des nouveaux trucs, d'enregistrer des nouveaux trucs. Bon, maintenant, on se reconcentre sur la kermesse du 11 octobre.
0: C'est ça, la NIF, les 30 ans de Matmata. Bon anniversaire en avance, les gars.
1: Merci.
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4: Bonjour la France, j'espère que tu vas bien. La France, il y a la France qui joue ce soir.
5: Exactement,
4: allez les bleus. Allez les bleus. Bon, alors,
5: Suède.
4: Je vous rappelle que toute la semaine, nos candidats chéris s'affrontent pour se sélectionner pour la finale de vendredi. Et puis il y a des trucs un peu sympas à gagner, j'aime mieux vous le dire. Parce que le premier prix, c'est un séjour pour 4 adultes à PortAventura World. Et là, trois jours de nuit en pension complète dans un hôtel 4 étoiles. Hein, c'est quand même, PortAventura World, c'est quand même énorme. Vous avez un accès illimité pendant trois jours à PortAventura Park. Vous avez un accès à Ferrari Land. Et évidemment, vous allez... Ça, c'est la Ferrari. Attends, il y a Enzo Ferrari qui vient de se retourner. Il a fait un flip-flap.
5: C'est la vieille de chevaux, quoi.
4: Ah, c'est ça. Évidemment, c'est vous qui choisirez votre période de séjour. Et en plus, comme votre radio ici est hyper sympa, on vous donne 100 euros de carburant pour aller dans ce petit paradis. Voilà, ça, c'est le premier prix. Le deuxième prix, c'est quoi ?
5: Qui c'est qui, toute l'année, vous a fabriqué une cafetière 32 dosettes et 6 verres en verre ? C'est Joe Mayango.
4: Olé !
5: Qui c'est le meilleur ? Qui c'est le meilleur ?
4: Olé !
5: C'est Joe Mayango.
4: Voilà.
5: Une cafetière à gagner vendredi.
4: Eh ben c'est magnifique, on accueille nos deux candidats du jour, Daniela et Stéphane.
5: Olé.
4: Comment ça va les amis ?
5: Bonjour.
6: Bonjour Eric et Valérie.
5: Bonjour Daniel et Daniela et Stéphane, pardon.
7: Bonjour Eric et Valérie.
4: Ça va Daniela ?
7: Ça va très bien, oui.
4: C'est magnifique, tu joues avec Ici Nord.
7: Oui.
4: Tu habites à... Alors, comme on dit Canfin ou Camphénon ?
7: Oui.
4: Comme on dit Canfin en Carambeau.
7: C'est bien ça.
4: Alors, tu as 75 ans, tu habites donc Canfin. Comment ça s'appelle les habitants de Canfin en Carambeau ?
7: Les Canfinois.
4: Tu es une petite Canfinoise, voilà.
7: Oui.
4: Eh ben voilà. Tu es mariée à Christian, tu as trois enfants, tu as plein de petits-enfants. T'en as combien des petits-enfants ?
7: 7.
4: Oh la vache ! Ah oh oui, quand même ! Hop, hop, hop !
7: Oui, enfin, c'en est 5 garçons et 2 petites filles rapportées, quoi, on va dire.
4: Eh ben, c'est pas mal. Et, oui. Et alors, par contre, au niveau des animaux, on est sur quoi ? Est-ce que t'as des animaux chez toi ?
7: Oui, attendez, j'ai encore aussi une arrière-petite fille. Hein.
5: Oh là là !
4: Oh là là ! Ah oui, tu es arrière-mamie ! Hop, hop, hop,
7: oui,
4: hop, hop.
7: Oui,
4: oui, oui. Attends, comment ils t'appellent tous ces petits-enfants et ces arrière-petits-enfants-là ? C'est mamie, c'est quoi ?
7: Nani.
4: Oh, c'est mignon, Nani. C'est très mignon. Alors, oui, il paraît que tu as des pigeons de concours.
7: Oui, c'est ça, oui. Enfin, mon mari a des pigeons de concours. C'est sûr.
4: Et qu'est-ce que c'est, des pigeons de concours ?
7: Ah, bah, des pigeons, c'est le sport comme au beau film. Bon, ils jouent plutôt court, hein, parce que, bon, en vieillissant, c'est plus difficile. C'est-à-dire qu'on met des pigeons, bah, on les porte dans un siège, on les bague, ouais. Et les pigeons sont transportés à 150, 200, des fois 500, 600 kilomètres, et sont relâchés le lendemain matin ou deux jours après, et ils reviennent au pigeonnier.
4: Et c'est donc celui là, qui... Ah bah oui, c'est celui qui revient qui a gagné, quoi.
7: Après, là, il faut, ben, on enlève la bague, on constate, on repart au siège, et puis ben, premier arrivé à gagner. C'est tout égal au cul, hein, parce que les distances sont pas pareilles partout.
4: Bah oui, c'est pas mal, oui. Ça, dis donc.
7: Oui.
4: Alors, tu es retraité et tu avais un métier exceptionnel que beaucoup auraient eu envie de faire. Tu emballais les bonbons, tu étais mécanicienne en confiserie.
8: Je vous ai appris des bonbons.
4: Oh, mon Dieu. Et tu travaillais pour la pie qui chante. Oh là là.
5: Oh, la pie qui chante, c'est vieux ça.
4: Oh là là là là. Ma passion.
5: Oh, les bonbons.
7: Oui.
4: Ah bah ça.
5: Pie qui chante.
4: Oh là là là là, ça c'est magnifique. Bon, alors, nous allons tout de suite marquer le premier point, parce que je sais que tu me bien sûr, Daniela, je te fais confiance. Alors, tiens, on va... Petite ambiance.
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4: Et voilà, le chat de la voisine qui fait des gros ronrons. On va parler des chats.
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4: Écoute bien cette question. Les chats sont les animaux de compagnie les plus nombreux en France. Est-ce que c'est vrai ou faux ? Top chrono, 5 secondes.
7: Bon, je vais dire vrai, je crois.
4: Eh ben, tu as raison. Oui, c'est les chats qui... Alors, les chiens aussi sont populaires, mais...
7: Oui, c'est pour ça.
4: Eh oui, en France, il y a 16 millions de chats et 8 millions de chiens. Donc, quand même, voilà, les chats sont majoritaires. Bravo, premier point.
5: Voilà, on apprend des choses, on s'amuse. C'est comme ça tous les jours dans Au Taquet. Stéphane avec ici, Loire-Océan. C'est donc dans le 44, c'est en Loire-Atlantique. Salut Stéphane.
10: Oui, rebonjour.
5: Rebonjour. Où est-ce que tu habites, Stéphane, exactement ?
10: Alors, j'habite à Corcouët-sur-l'Ogne.
5: Oh là là ! Et qu'enfin, Carambeau, Corcouët-sur-l'Ogne. Comment on appelle les habitants de Corcouët-sur-l'Ogne ? Attends, laisse-moi deviner, les Corcouéens. Hein.
10: Exactement.
5: C'est vrai ? Oh, pas mal.
10: Oui.
5: Corcouéens, ah, Corcouéens.
4: Et l'autre, il s'auto-congratule. Oh, c'est pas mal.
5: Hey. Voilà, je m'auto-embrasse. Tu es marié à Bernadette. Comment elle va, Bernadette ? Aujourd'hui.
10: Madame va bien.
5: Madame va bien, impeccable, tant mieux. Vous avez eu deux beaux enfants, comment s'appellent-ils ?
10: Thomas et Alexandre.
5: Ouais, et j'ai cru comprendre, Stéphane, que tu étais devenu papy, là, il n'y a pas longtemps.
10: Ah, il y a un bon mois, on est devenu papy et mamie.
5: Oh, alors comment c'est, une petite fille ? Petite fille, c'est ça ?
10: Une petite fille.
5: Comment s'appelle-t-elle ?
10: Ça s'appelle Talia.
5: Talia, voilà, qui a un mois. Et pas du don. Qu'est-ce que ça fait d'être papy, Stéphane ? Parce que bon, 60 ans, voilà, papy, quoi.
10: Bah, c'est bien, c'est ce qu'il faut.
5: C'est ce qu'il faut. Deux chats, oui, Tornade et Roussette. Ah, c'est l'animalerie, parce que c'est pas tout. Il y a quoi d'autre à la maison ?
10: Ah, j'ai des moutons, j'ai des oies, j'ai des poules.
5: 5 quoi ? 12 moutons ? Attends, mais tu fais quoi dans la vie pour avoir 12 moutons et des poules ? T'es agriculteur, tu fais quoi ?
10: Ah non, je suis bientôt en retraite, donc je m'occupe.
5: Mais tu fais quoi comme métier ?
10: Je suis mécanicien poids lourd et j'étais chaudronnier soudeur avant.
5: Ok, chaudronnier soudeur, mécanicien poids lourd. Et alors, il nous parle de la retraite. Bah figurez-vous qu'il est à la retraite officiellement, notre Stéphane, demain !
4: Balalalala, c'est la quille !
5: Hey Stéphane, c'est demain ta retraite, c'est ça, hein ?
10: Oui, exactement.
5: Bon, ça va, tu le vis comment de dire que demain c'est fini, quoi. Après,
10: bien,
5: c'est
10: bien.
4: Bah, 60 ans, la retraite, c'est le bonheur.
5: Ouais. Ah oui, non, c'est bien, là, il va pouvoir profiter.
10: Ah, j'ai un peu plus de 60 ans. Hein.
4: À quel âge ?
5: Moi, j'ai marqué 60. Hein.
10: J'ai 60 ans et 5 mois.
5: Oh,
4: oh va, il va jouer sur 5 mois, celui-ci.
5: Fais son coquet, alors, Stéphane. Ouais. Bon, on y va ? On joue ?
10: On joue.
5: Allez, c'est parti. On va jouer avec les Rolling Stones, qui ont choisi leur nom suite à un pari perdu avec un groupe de jazz appelé les Pierres qui roulent. Est-ce que c'est vrai ou faux ? Top chrono, 5 secondes. Les Rolling Stones, ils s'appellent les Pierres qui roulent parce qu'ils ont perdu un pari.
10: C'est faux.
5: C'est faux, t'as raison, le nom du groupe est inspiré de Rolling Stone. Morceau de Muddy Waters.
4: Oh là là.
5: Muddy Waters.
4: J'adore quand il prend les accents. Muddy Waters. J'ai envie de crever.
5: Bah oui.
4: Je demande pardon à la Grande-Bretagne, je répète.
5: Muddy Waters. Considéré comme le père du blues de Chicago et dont les Stones sont des fans ultimes.
4: Mais... Allez, ça fait un point Daniela, un point Stéphane.
5: Muddy
4: et
5: Waters.
4: Là, tout de suite, Belle Île en Mer.
5: C'est plus facile à prononcer.
4: Belle Île en Mer, Marie Galante. Laurent, vous écoutez ici, on vous aime, à tout de suite mes chéris.

0: parce qu'il faut boire.
1: Oui, et vous laissez à boire. Et vous laissez à boire. Voilà. Vous refaites les paroles, quoi.
2: Écoutez.
1: Ah, pauvre Laurent, vous le dites.
0: Et alors, c'était comment ça s'appelait? Billy Lemaire.
1: C'était Belle.
0: Marie Galante.
1: Billy Lemaire de Marie.
0: Allez, jingle, Vincent, vas-y.
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1: C'est la Bretagne, Belle Île-en-Mer.
0: Oui, bah oui, bah. Oh, dis donc, redécouvrez vos départements et les régions de France avec,
1: de quoi raconte.
0: Avec Tonton Bastien. Alors, Stéphane, ici Loire-Océan, affronte Daniela, ici Nord. Ils ont un point chacun. Daniela, je le rappelle, habite à Canfin, en Carambeau. J'adore ce nom. Hein. Ça me fait penser à Carambole. Bon, je sais pas pourquoi. Alors.
1: Oui, ou à confiné.
0: Non, enfin, à Carambole. Oui. Alors, il paraît qu'on fait de la gym douce et du stretching.
4: Oui, c'est bien ça, oui.
0: Oh, quel courage, j'aimerais bien avoir ton courage. J'y arrive pas, moi. Oui.
4: Oh, c'est pas facile, hein, c'est vrai. Mais bon, il faut faire, quoi.
0: Eh, voilà. Oui, il faut. Alors, tu bricoles pas, mais tu jardines un petit peu avec ton mari. Vous faites. Toi, tu fais les fleurs et lui, il fait le potager, c'est ça?
4: Oui, ben, c'est bien ça. C'est bien ça.
0: Ouais. T'as quoi comme fleurs dans ton jardin?
4: Ouf, il y a des géraniums, il y a un petit peu de tout, je ne saurais pas dire, je ne sais même pas, je ne suis pas très... Il y a des roses, il y a des œillets, il y a...
0: C'est
4: une fleur qui me plaît, j'achète et puis...
0: Alors, tu adores cuisiner et comme ta maman était italienne, tu nous fais beaucoup de la sauce bolognaise. Tu adores faire ça, la sauce bolognaise. Là.
4: Hein? Oui, bien sûr.
0: Ah là.
4: Pas aussi bonne que celle de maman, mais elle est bonne quand même, quoi.
0: De toute façon, rien n'est aussi bon que le truc de maman.
4: Non, c'est vrai.
0: Ben oui, moi, ma mère faisait la blanquette, j'essaye pitoyablement de lui arriver à la cheville. Alors, qu'est-ce que tu aimes faire en dessert? Paris, t'es très bonne en dessert aussi.
4: Ah non, je suis vraiment bonne en dessert, c'est ce que j'avais dit. Je fais de la tarte à la crème, de la tarte aux hibouilles. C'est les tartes de Ducasse du Nord.
0: Ouais.
4: Alors, ça, souvent, on me demande quand on fait quelque chose, une petite fête, on fait une tarte comme ça.
0: Ouais.
4: Du tiramisu.
0: Bon, oh, c'est pas mal, ça.
4: Tiramisu, oui.
0: Des clafoutis, dis donc, il paraît que tu fais des clafoutis.
4: Ah, des clafoutis aux cerises, oui, bien sûr, oui.
0: Ah, t'es bonne, hein. Ça veut dire que tu fais des desserts, ma chérie. Voilà, je suis.
4: Des cerises, nectarines, avec des nectarines aussi, c'est très bon.
0: Oh.
4: Clafoutis.
0: Oui. Oh là là.
4: Oui.
0: Bien. Alors, est-ce que tu vas marquer le deuxième point? Oui, bien évidemment. C'est la deuxième question, vrai ou faux. Attention, petite chanson.
5: Connaissez-vous, monsieur le maire, de fouiller les cantaloupes?
1: On a du très très jeune depuis midi.
0: Eh ben moi j'adore. Alors, est-ce que nous allons parler des mères? Les mères de village, hein, pas les mamans. Le salaire d'un maire en France, eh bien, il paraît que ça varie en fonction du nombre d'habitants de la commune. Est-ce que c'est vrai ou faux? Top chrono 5 secondes. Est-ce que le salaire d'un maire varie en fonction du nombre d'habitants de la commune?
4: Vrai ou faux? Moi c'est vrai.
0: T'as raison, c'est totalement vrai. Et oui, l'indemnité d'un maire peut aller d'un peu plus de 1100 euros dans les villages de moins de 500 habitants à plus de 6000 dans les grandes villes. Bravo, deuxième point.
1: Stéphane qui a marqué ou qui n'a pas marqué? Je me souviens
0: il
1: plus.
0: Il a un
1: Stéphane.
0: Point.
1: Ah oui, il a déjà c'est un point.
0: C'est-à-dire que le gars...
1: Je n'avais pas noté. Je ne note pas. Non, je t'ai concentré sur la retraite de Stéphane. Hein. Officiellement, c'est demain. Ici, Loire-Océan, à Courcouët-sur-Logne. Alors, puisqu'on parle de cuisine avec Daniela, j'ai cru comprendre que tu étais quand même un bon petit cordon bleu, mais du niveau de Top Chef, tu dirais, Stéphane, c'est quand même pas mal, hein.
6: Non, pas au niveau de Top Chef.
1: Ah, et ta femme adore quand tu cuisines. Qu'est-ce que tu aimes faire? Qu'est-ce que tu prépares?
6: Ah, ben je fais des cassolettes de dinde ou des tartes au fromage et champignons et tomates.
1: Ah oui, des plats un peu au feeling, en suivant ce que t'as dans le frigo, c'est souvent un peu la bonne façon de faire, généralement.
6: Voilà.
1: Et alors, tu fais des quiches à l'ail, l'ail des ours.
6: Avec des ours.
1: C'est-à-dire
6: tu connais... quand c'est la saison, de l'ail des ours à la campagne.
1: D'accord, ok.
6: Chez moi.
1: Ah ok, d'accord, et ça t'en met partout, et tes proches en ont un peu marre, c'est ce qu'on
6: va dire. Quand c'est la saison, ils en ont un peu marre.
1: Stéphane, tu t'investis dans la vie de ton village, on parlait des villages justement avec le salaire des maires. Toi, qu'est-ce que tu fais en termes d'investissement? Tu donnes des coups de main?
6: Voilà, je donne un coup de main. Ce que je disais à Gwenel au téléphone l'autre jour, j'ai inventé un nouveau nom. Le village, je me promène dans le village et je leur donne un coup de main.
1: D'accord.
6: Le matin, je prends le café, puis l'après-midi, c'est une petite bière.
1: Et en quoi tu donnes un coup de main en prenant un café et en buvant une bière, j'ai pas compris.
0: Bah, il soutient les troupes.
6: j'ai du temps à perdre, donc je
1: vais. Ah, d'accord. Avec modération, tout ça, bien sûr. Non, mais voilà, tu participes à toutes les fêtes de village, pour la galette des rois, pour les moules frites de l'été, voilà, il se passe plein de choses chez toi. Mais oui, Stéphane. Jouons avec ta question qui arrive, elle vaut un point. Et nous retournons en Espagne.
2: Espagne.
1: Ah bah c'est là qu'on part, hein, c'est un séjour en Espagne qu'on vous offre cette semaine.
0: C'est là qu'on part, ouais, c'est là qu'on part.
1: C'est là qu'on part, que nous partons.
0: Ah ouais, voilà, c'est mieux, ouais.
1: Vous insinuez que je parle mal, c'est ça?
0: Absolument pas.
1: Je ne parle pas de la France.
0: Je ne me permettrai absolument pas de critiquer, la France jugera d'elle-même. Allez, pose ta question.
1: L'Espagne recrute 10 000 volontaires pour boire du vin tous les jours pendant 4 ans. Est-ce que cette info est vraie ou faux? Top chrono. 5 secondes.
6: C'est vrai.
1: L'Espagne recrute 10 000 volontaires pour boire du vin, tous les jours, pendant 4 ans. Bah, t'as raison.
0: Oui.
1: C'est l'Université de Navarre en Espagne qui a lancé une étude pour déterminer si une consommation modérée et régulière de vin lors des repas est plus bénéfique que l'abstinence. C'est fou, ça.
0: J'en connais qui vont y aller.
1: Ah oui.
0: Et qui vont après être malades. Allez, modération. Ça fait 2 points pour Daniela, 2 points pour Stéphane. Et là, tout de suite, oh là là, c'est le moment de, bouger vos petits bodies. Parce que c'est Kenny Williams, Come Back to Me. Vous écoutez ici, on bouge son boule, là tout de suite, mes chéris.

0: Non,
1: j'ai la même voix grave que lui.
0: Non, non, je n'ai pas du tout la voix de Sidney Williams. En plus, c'est une bombe atomique, le gars.
2: Et alors? Et alors? Qu'est-ce que t'insinues?
0: Rien, pas du tout. T'es très beau. Voilà, jingle. Allez, hop, hop, hop.
2: C'est une honte. Cette femme est une honte.
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0: Excusez-moi, tapez Kenny Williams sur les internets, vous allez voir.
2: Pas taper Eric Bastien sur les internets.
0: Oui, voilà, justement, et puis vous ferez la comparaison.
2: Pense à ma mère, qu'est-ce qu'elle pense de tout ça?
0: Bah, ta mère, elle t'aime.
2: Mamie au monde.
0: Oui, bah, elle t'aime.
2: C'est la seule, d'ailleurs.
0: Oui, voilà. Allez, nous sommes avec Daniela qui a deux, Stéphane qui a deux. Alors, comme ça, Daniela, on aurait aimé déjeuner avec Serge Gainsbourg.
4: Oh oui, oui, j'adorais.
0: Alors, est-ce que tu connais cette chanson, la javanaise? On adore, non? En dansant la javanaise. On l'adore.
4: Oui, c'est
0: vrai,
4: c'était un artiste complet pour moi.
0: Ah bah oui, c'est des magnifiques chansons. Magnifiques chansons. Alors, ma petite chérie, c'est l'heure du quiz musical. Je t'explique.
4: Aïe, aïe.
0: Non, non, pas aïe, aïe, aïe. Écoute bien, c'est... Non, non, je te jure chérie, il faut que tu écoutes bien les chansons. En fait, je vais te faire écouter trois chanteurs, enfin, trois extraits musicaux. Il y a deux fois le même et il y a un intrus.
4: Oui.
0: Alors, si tu écoutes bien les voix, tu dois reconnaître l'intrus et tu devras me dire qui est l'intrus. Attention.
4: D'accord.
0: Écoute bien.

0: Ah, ça vous a plu, ça?
1: Ah, j'adore, ah, j'adore ces chanteurs.
0: Ah,
1: allez,
0: c'est cadeau.
1: Qui est le petit intrus qui ne chante qu'une fois? Top chrono, dis.
2: Bon, si je vais Pierre Connu, ça doit être Jacques Dutronc, non?
1: Eh bien... Je vais m'étouffer.
0: Oui, ne mourrez pas tout de suite.
1: Eh bien, bien sûr que c'est Jacques Dutronc avec les cactus. Il vient des cactus. Oh, yeah. Moi, je me pique de le savoir. Et les deux autres chanteurs, enfin, les deux autres chansons, c'était qui le chanteur? Tu l'as reconnu?
2: C'était
1: Michel, non? Oui, bien évidemment.
2: Bon,
1: tu marques. Eh ben, tu marques deux points. Ça fait quatre, ma chérie. Bravo.
0: Bon, Stéphane, elle était pas mal, hein. Elle était pas mal du tout.
1: Non, elle était
0: très bien.
1: Elle était exceptionnelle.
0: Attendez-vous, qui a gagné hier?
1: C'est
0: déjà
1: vraiment
0: un candidat. N'oubliez pas que j'ai déjà
1: on
0: un candidat.
1: On appelle ça le félin de ta maman.
0: Oui,
1: mais bon,
0: c'est
1: allez.
0: Ça, voilà. Stéphane, n'écoute pas, elle n'est que fiel écho.
3: Oui.
0: Ça s'étouffait. Stéphane, on parlait de déjeuner. Bon, Daniela a dit qu'elle aimerait bien déjeuner avec Serge Gainsbourg. Toi, on t'a posé la même question. Avec qui tu aimerais déjeuner à 13h?
3: J'avais répondu François Hollande.
0: Mais oui, mais pourquoi? Alors?
3: Alors j'ai dit que je voulais le dissuader de se présenter aux élections l'année prochaine.
0: Ah oui.
3: Il vaut mieux qu'il reste à livrer des croissants puis à vendeur de scooter.
0: Bon, bien écoute, ce propos n'engage que toi. On s'attendait pas à ça, mais effectivement, bon, d'accord. Next, hein, on va passer à autre chose.
3: Pendant qu'il a été président, non, il n'a pas fait grand-chose.
0: Non, ça va aller, Stéphane, ça va. Ça peut,
1: ce qu'on va faire, c'est qu'on va écouter le quiz musical.
0: Oui, on va jouer au quiz. Non, mais on a le droit de s'exprimer.
3: Oui,
0: on va jouer au quiz. Allez, quizons.
1: Il y a de pareil, hein, il y a un intrus, tout ça.
0: Et ça, c'est fait. Voici donc ton intrus. Il y a trois artistes, il y en a un qui n'a rien à faire dans ce mix. Mais de qui s'agit-il?

0: Et oui, Stéphane, top chrono. Qui est l'intrus?
1: Amel Bent.
0: Amel Bent, pour toi, on ne l'a écouté qu'une seule fois.
1: Oui.
0: Et qui a-t-on écouté avec Amel Bent?
1: Dalida.
0: Voilà. L'intrus était Amel Bent. Bravo.
2: Ça ne me fait pas peur.
0: Effectivement, c'était bien Dalida avec Laissez-moi danser. Et mourir sur scène.
2: Et mourir sur scène, ouais.
0: Oui.
2: Tu les avais, toi, Daniela?
3: Oui, mais bon, à 8 ans, je l'ai reconnu. À même pas, je l'ai reconnu, mais je n'aurais pas su dire son prénom.
2: Bon, bah, ça tombe bien, tu l'as pas eu.
0: Voilà.
2: Alors,
0: voilà.
2: Ça nous. Eh, dites donc, les gars, vous vous suivez de près, hein, parce qu'il y a oui. Daniela à 4, Stéphane à 4 aussi. Pop, pop, pop, ça va être chaud, hein. Vous êtes forts, les
0: ça
2: petits amis.
0: Pour moi, surtout. Je le sens bien.

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2: Et je vous rappelle que toute la semaine, nos candidats s'affrontent pour se sélectionner pour la finale de vendredi. Premier prix, un séjour pour 4 adultes à Port Aventura World avec évidemment 3 jours, 2 nuits en pension complète dans un hôtel 4 étoiles. L'accès illimité pendant 3 jours à Port Aventura Park, un accès à Ferrari, j'arrive même pas à le dire, Ferrari Land, 100€ de carburant pour y aller et évidemment le deuxième prix, une machine expresso Malongo,
3: et oui.
2: 32 dosettes, 6 verres en verre, bref, le bonheur. Allez, jingle, on reprend la compète.
3: Ça n'a pas rebondi sur Nadine.

0: beaucoup, mais je ne connais pas vraiment.
1: Oui, ben c'est normal parce que tu lis beaucoup, donc tu as d'autres livres intéressants à lire. Alors, nous allons parler de ta rencontre avec Christian. Oui. Vous étiez du même village, vous aviez tous les deux 17 ans, Christian, il était copain avec ton voisin, et alors vous papotiez tout le temps sur le perron. Mais ton papa, voilà, il était hyper sévère. Donc qu'est-ce qu'il a dit à Christian ?
0: Il a dit à Christian, si tu veux voir Daniel, il faut que tu rentres à la maison. Il faut officialiser, quoi. Voilà.
1: Oh là là, et alors qu'est-ce qui s'est passé ? Ça a été officialisé comment, ça ?
0: Bah, disons qu'il est venu, il est rentré dans la maison. Donc on était presque fiancés sans s'être seulement embrassés, quoi.
1: Ah oui, d'accord, vous aviez même pas fait le bisou, vous étiez déjà fiancés.
0: Voilà.
1: Au petit ton, et alors, ça fait combien de temps que vous êtes ensemble ?
0: Oh, ben maintenant, ça fait, on va voir, 55 ans de mariage le 17 juillet.
1: Oh, 55 ans de mariage, mon Dieu. Alors, Maître Coupez a regardé, ce sont les noces d'orchidée, figure-toi.
2: Ah, dis donc.
1: Ah là. Ouais. Eh ben voilà. Ouais. Eh oui, 50 ans, c'est les noces d'or.
0: Oui.
1: Bon, puis après, plus on se marie, plus c'est des trucs moins bien. Les orchidées, on s'en fiche un peu. On aurait voulu des noces de rubis, nous, voilà. Bon. Écoute. Hein, bon. Hein? Eh ben, comme quoi, hein, c'est même pas embrassé, à peine fiancé, et 55 ans de mariage, moi je dis c'est beau.
0: Oui, bah oui, bien sûr. Bien
1: sûr. Ben
0: oui.
1: Voilà. Alors, il paraît que si tu avais pu être un animal, tu aurais été un oiseau.
0: Oui.
1: Et oui, parce que t'aurais bien aimé voler, c'est ça, voir un petit peu ce qui se passe.
0: Oui.
1: Et ben voilà. Et voilà.
0: Et être libre vraiment, quoi.
1: Ah bah oui, c'est sûr que l'oiseau, il décolle, il s'en va quand il veut. Alors, tu es exactement à 4, comme Stéphane. Donc là, je te propose de marquer 3 points de plus avec la question à choix multiples. Je vais te poser la question, te proposer des réponses et tu auras 10 secondes pour me donner ta réponse. Tiens, je te mets Angèle.
3: D'accord. Tout est devenu flou.
1: Flou.
3: Un peu trop fou.
1: Alors, on va parler de la vision. Quand tu as une vision floue et déformée de près comme de loin, tu es myope, presbyte, astigmate ou Éric Bastien.
2: Oui.
1: Alors, quand tu as une vision floue et déformée de près comme de loin, tu es myope, presbyte, astigmate ou Éric Bastien. Top chrono, 10 secondes.
0: Je pense que c'est astigmate.
1: Eh bien, figure-toi que c'est une bonne réponse. Oui, tu es astigmate. Eh bien, c'est le trouble le plus fréquent après la myopie. Hein, voilà.
0: Oui.
1: Bravo. Ma
0: fille était astigmate.
1: Eh ben voilà. Ouais. Eh ben, tu as 7. Bravo.
2: Oui, Stéphane qui, lui, a 4 points. Stéphane, ça va, Stéphane ? Comment tu te sens ?
4: Oui.
2: À mi-parcours dans cette émission ? Oui.
4: Très bien. Je suis à l'ombre.
2: Bon, alors ça va, si t'es à l'ombre et que tu souffres pas trop de la canicule. Voilà. D'ailleurs, si t'es à l'ombre, tranquillement, sur une petite chaise, tu peux d'ailleurs lire le nouveau livre de Nadine Mousselet. Stéphane est avec ici Loire-Océan. Stéphane habite à Courcouy-sur-Logne. Stéphane est demain à la retraite. Mais ce n'est pas du goût de Bernadette, son épouse.
1: Ah oui.
2: Qui est secrètement amoureuse de Luc, le voisin. Et les enfants ne sont pas contents, l'héritage. Est-ce que Laura, la cafetière du village, comprendra la logique du puzzle macabre ? Vous le saurez en lisant le nouveau Nadine Mousselet.
1: Oh, Nadine Mousselet, Nadine, on t'aime.
2: Préface de Lucinda Riley, c'est un mix. Il y a tout. C'est un bon roman, ça, Stéphane, hein ?
4: Ouais, mais je suis pas très lecteur.
1: Mais Nadine Mousselet, c'est plus que de la lecture.
2: Ah,
1: c'est une ambiance.
2: Oh, c'est une angoisse. Moi, on adore. Alors, parlons de la rencontre avec Bernadette. Alors, ça, pour ceux qui aiment le foot, c'était il y a 28 ans. France-Brésil, la première fois qu'on inscrit une étoile sur le maillot, que la France gagne la Coupe du Monde, 3-0 face aux Brésiliens. On écoutait ça en 98, c'est l'année de rencontre avec Bernadette.
4: Exactement.
2: Alors, c'était un soir de 31 décembre.
4: Ouais.
2: Et alors ? T'étais en boîte ?
4: Sorti en boîte.
2: Ouais.
4: Et moi et madame n'allons jamais en boîte, mais pour une fois, on y était.
2: Et c'est toujours comme ça, pas prévu d'y aller, on y va. Du coup, Bernadette était là avec ses cousines. Et la voisine t'a présenté aux trois cousines. Et t'avais le choix entre Riri, Fifi et Loulou.
4: Ouais, c'est un peu ça.
2: T'as choisi Bernadette qui te plaisait, t'as récupéré le numéro de portable ? Ouais.
4: J'ai galéré, mais je l'ai récupéré quand même.
2: Bah, t'as galéré, c'est-à-dire, comment t'as fait pour l'avoir ?
4: J'ai demandé à la...

0: voisine d'appeler sa copine.
1: Voilà, à Riri, quoi, finalement, pour avoir Loulou, voilà. J'ai bien compris.
0: C'était pas facile.
1: Ah non, c'était pas facile, mais ça fait 28 ans que vous êtes ensemble. Bravo, c'est chouette quand même,
0: exactement,
1: cette histoire. Eh oui. Alors, vous êtes partis.
0: 28 ans, deux enfants.
1: Et oui, je sais, et une petite fille, rappelons-le, qui a un mois, qui s'appelle Talia. Et puis vous êtes parti au Gabon également, t'as fait un peu de la jungle.
0: On est parti en 2007 au Gabon et on y retourne dans le 17 juillet.
1: Ah, génial, c'est vos vacances cet été, mais pourquoi vous êtes amoureux du Gabon?
0: Ben, j'ai mon filleul qui s'est marié avec une Gabonaise.
1: Ah bah oui, ça explique. Du coup, il paraît que t'as goûté du gros...
0: La belle famille.
1: Eh, ok, j'ai bien compris. Et t'as goûté du crocodile. Alors, je voudrais bien savoir, ça a quel goût le crocodile?
0: Ça a goût de poulet.
2: C'est un peu
0: goûteux que le poulet, mais ça ressemble, la chair est à peu près identique.
1: Ok, ouais, quand même, je sais pas. Tu mangerais toi du crocodile, Valérie?
2: Bah non, parce que moi, c'est, tu sais bien que c'est pas mon truc, la viande, mais pourquoi pas. Hein.
1: Bon, Stéphane, voici ta question. Et nous partons à Hawaï. Quel terme hawaïen, on laisse les crocodiles de côté au Gabon, quel terme hawaïen peut vouloir dire à la fois bonjour, bienvenue et au revoir? Il y a un mot qui veut dire tout ça.
2: Eh ben dis donc, c'est pratique. Alors, ça.
1: Je sais pas comment on comprend la différence entre bonjour et au revoir, mais bon. Bonjour, bienvenue, au revoir, ça se dit. Aloha. Hakuna Matata. Mahalo. Damido Damida. Top chrono. 10 secondes. Aloha. Hakuna Matata. Mahalo. Damido Damida.
0: Aloha.
1: T'as raison, bien plus qu'un simple mot, aloha exprime l'idée de partage, d'affection, de lien avec les autres, et selon l'étymologie, ça veut dire partager son souffle de vie. Aloha à tous.
2: Allez, ça fait 7 partout, dites donc, vous vous suivez de près les amis, mais là, tout de suite, vous écoutez ici, je vous demande toujours de bouger un petit peu vos petits bouboules, mais là je vais vous dire, et si on chantait, si on chantait, si on chantait, la la la la. Allez Julien Clerc, fais-nous chanter, vous écoutez ici, on vous aime, à tout de suite. D'accord.

0: c'est ce qu'on fait tous les jours dans le taquet. Hein, si
1: ah
0: vous chantez,
1: oui, non,
0: Julien
1: chante.
0: Clerc, bien sûr.
1: Jingle.
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0: Il est 12h43.
1: Et ici, nous sommes avec Stéphane qui joue avec ici Loire-Océan et Daniela qui joue avec ici Nord. Ils ont 7 points chacun, ils sont très forts. Hein. Très très forts nos candidats. Alors bon, quand même, Daniela, elle a plein de qualités, mais il paraît qu'elle a un défaut. Il paraît qu'elle parle trop et qu'elle est têtue. Qu'est-ce que ça veut dire, ça?
3: Oui, c'est vrai.
1: Mais alors, parle trop de quoi? Ça veut dire quoi? T'es bavarde?
3: Oui, enfin bon, c'est Christian qui dit ça, hein. Quelque chose, je suis pas là, mais bon.
1: T'es têtu?
3: Hein? Ah oui, têtu, oui, ça, je crois que c'est dans la famille, mes frères et sœurs, on est tous convaincus d'avoir raison, quoi.
1: Ah, d'accord. Bon, oui. Et alors, il est pas têtu, Christian?
3: Non, on s'en va, lui, ça va.
1: Ah, lui, ça va, ok, d'accord. Bon, oui.
3: Okay. Bah, enfin, c'est parce que moi, j'ai toujours raison quand même. Hein.
1: Évidemment que tu as toujours raison, tu es une femme.
3: Sûr.
1: Évidemment. Oui. Alors, il paraît que toute ta vie, tu as été travailler en mobylette.
3: Oui.
1: Et oui.
3: Et que. Ans,
1: et oui, tu as passé ton permis de conduire à 53 ans.
3: Oui, c'est ça.
1: Et alors?
3: Il m'a été offert par mes amis, puis j'ai eu mon permis conduite du premier coup, le code deux fois, quoi, moi non.
1: Bah dis donc, c'est bien, mais alors pourquoi t'as attendu si longtemps? Tu préfères la mobylette, toi?
3: Bah disons que ça m'intéressait pas vraiment, quoi, et maintenant je suis bien contente de l'avoir, quoi.
1: Ah bah oui, là
3: tu... Oui, je faisais tout avec ma mobylette, bon, je faisais même mes courses, tout ça, puis bon, bah, avec Christian, je conduisais aussi, bien sûr, pour les courses, mais bon, j'en voyais pas trop l'intérêt. Et puis pour mes 50 ans, mes enfants, mes amis m'ont offert l'inscription au permis de conduire.
1: Eh ben voilà.
3: Mais la première leçon, on m'a dit, surtout, si je te préviens, si tu passes pas, tu rembourses. Donc, ben voilà quoi.
1: Eh ben tu l'as eu. Eh ben bravo.
3: Et je l'ai eu.
1: Eh ben bravo. Oui. Eh ben c'est sûr.
3: Et j'en suis bien contente d'être dedans, bien sûr.
1: Tu m'étonnes. Alors, oui. Nous allons essayer de nous envoler. Je te propose de marquer 5 points d'un coup.
3: Oui.
1: C'est la question cash. Écoute bien la question. Dans quelle émission de Canal+, Jamel Debbouze s'est-il fait connaître du grand public? Comment s'appelait l'émission de Canal dans laquelle Jamel Debbouze s'est fait connaître du grand public? Top chrono, 10 secondes.
3: Non, je ne sais pas.
1: Oh, il n'y a pas beaucoup d'émissions sur Canal+. Rappelle-toi de toutes les émissions, il y en a une emblématique. Et c'était nulle part ailleurs.
3: Oui, ouais.
1: Avec le cinéma de Jamel, là, bon. Eh oui, il racontait les films à sa façon, c'était très drôle. Bon, tu restes à 7.
0: Ah, malgré tous les efforts de Valérie d'essayer d'aider sa candidate en lui donnant des indices.
1: Quels indices?
0: Eh, vas-y, je te dis que c'est une émission emblématique de Canal.
1: Bah, il n'y en a pas eu 50 sur Canal.
0: C'est un indice quand tu lui dis ça.
1: Oh là là.
0: Ah, mais elle n'a pas marqué. Non, mais je serai tout aussi indulgent, Stéphane. Et surtout, je te donnerai des indices.
1: Tu donneras rien du tout, sinon
0: tu quoi?
1: Bah, tu verras bien.
0: Hein? Par ta gueule à la récré.
1: Voilà.
0: Toi, hein? Attention. Stéphane, alors on est râleur.
1: Eh ben.
4: Oui. Je suis bon français.
0: Ah oui.
1: Ouais, bah c'est un mec en plus, ouais. Hein. Donc.
0: Mais c'est-à-dire, bon, qu'est-ce qui te met dans un état de râlerie, de râlage, de tout ça, quoi?
4: Ben, quand ça va pas comme je veux.
1: Ah.
4: Quand ça se met en travers de mon chemin, des fois.
0: Ah. Ouh là là, oui.
4: Ah. Ouais. Oui, mais je suis un bon français.
0: Oui, non, j'ai bien compris, ok. Oui. Qu'est-ce que tu as d'autre de bon français? C'est intéressant, ça.
1: Et il aime la bouffe.
0: Oui, la bonne cuisine.
4: Ouais, j'aime la bouffe.
0: Ouais.
4: J'aime le bon vin.
0: Le bon vin, l'intégration, ouais.
4: Voilà.
0: Bon, bah, t'as un bon français, ouais.
4: Voilà, c'est déjà pas mal.
0: Oui, c'est pas mal. Petit côté grand blond, quand même. J'ai découvert, Stéphane, que tu as tendance à poser des objets n'importe où. Seulement, t'es un peu distrait. Et du coup, tu les perds.
4: Voilà.
0: Et, ouais.
4: Et je les perds.
0: Ah bah c'est embêtant,
4: je
0: ça.
4: Je les retrouve, mais avec du temps.
0: Mais oui, mais alors du coup, quand tu les retrouves, tu les reposes.
4: Voilà.
0: Et tu les repères à nouveau.
4: Voilà.
0: Ouais, non mais ça va loin parce que...
4: Et bon, avec madame, je demande plus où sont mes clés. Hein.
0: Oui, parce qu'il y a des choses que tu as, comme les clés de voiture, effectivement, tu les as retrouvées, mais un an après. Ça me paraît fou, comment on retrouve ces clés de voiture? Enfin, qu'on met un an pour les retrouver.
4: Mais on a retrouvé, j'ai retrouvé les clés après, c'est...
0: Ah oui, mais elles étaient où ces clés de voiture?
4: Ils sont à la maison, mais ils étaient tombés derrière...
0: Ah, derrière un meuble?
4: Derrière un meuble.
0: Ah, d'accord, ok. Ah, oui, bah, si tu pousses pas les mains, oui, forcément. Un an d'attente pour récupérer les voitures, et je comprends. On t'appelle parfois Robocop?
4: Oui.
0: Pourquoi?
4: C'est Et mes enfants, des fois, qui m'appellent comme ça. Non, parce que j'ai eu pas mal d'accidents.
0: Ok. Ah oui, t'as eu le fémur cassé, je crois.
4: J'ai été opéré une vingtaine de fois. Et wow. Demain, je me fais réopérer pour la 21e fois.
0: Demain?
4: Oui, demain.
0: Mais demain, c'est le jour de la retraite.
4: C'est jour de la retraite, mais je passe sur la table.
0: Ok, t'as tout concentré sur le 1er juillet, toi, en fait. Hein, tu fais tout en même temps.
4: Voilà, ouais, exactement.
0: Ok, donc retraite. Mais c'est quoi comme opération? C'est un truc, ça va aller?
4: C'est rien de grave, c'est l'épaule.
0: D'accord.
4: On appelle ça la coiffe rotateur.
0: Ouh là là, oui. Bon, bah, je te souhaite...
4: Il y a un ligament qui est touché, mais...
0: Ouais, j'ai bien entendu. Allez, écoute, prends soin de toi.
4: J'ai dit à l'anesthésiste, au cas où que ça se passe mal, il fasse pas de zèle.
0: Il fasse pas de zèle, d'accord. Ah bah c'est ok, très bien. C'est rock'n'roll, toi. Hein. Bon, allez, on va jouer avec une question cash. Tu sais que tu es à 7 points. Notre ami n'a pas répondu précédemment.
5: Oui.
0: Notre ami Daniela, ce qui fait que ce serait peut-être l'occasion, tu vois ce que je veux dire, Stéphane, de prendre 5 points et de prendre la tête. Parce que là, pour l'instant, vous êtes à égalité 7 partout dans le jeu. Voici ta question. On a un petit extrait. C'est Little Richard avec Tutti Frutti, le fruit. Je viens de comprendre le lien. Oui, exactement. On parlait de fruits. De quel fruit la guigne est-elle une variété? De quel fruit la guigne est-elle une variété? On y va, top chrono, 10 secondes.
4: La cerise.
0: Tu vois, moi, j'ai même pas besoin de te donner des indices. Eh oui.
1: Oui, bon, c'est plus facile, hein, pardon.
0: C'est ça la différence.
1: Ouais, excuse-moi, la guigne, on le sait.
0: Stéphane, 12 points à présent, bravo.
1: Une bonne réponse. Allez, c'est pas grave, parce que Daniela a 7, mais elle va se rattraper. Allez, avec le bingo. Et tout de suite, vous écoutez ici, on va écouter une nouveauté, on va écouter Vita, ça fait mal. Vous écoutez ici, on vous aime, à tout de suite.

0: Il n'arrive pas à des annonces. Je sais pas, il prend un fou rire, donc je vous le dis, c'était.
1: C'était vita avec ça fait mal.
0: Qu'est-ce que
1: je voulais faire une vanne qui est nulle, donc j'ai pas voulu la faire. Je voulais savoir si elle avait la carte. Vita. Mais elle est nulle.
0: Charlotte, je te demande pardon.
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0: Nous sommes au taquet avec Daniela qui a 7. Puis nous sommes au taquet avec Stéphane qui a 12.
1: Ouais, il est plus au taquet qu'elle, hein.
0: Oh, oh, oh. Tu commences pas à décourager ma candidate, s'il te plaît. D'accord ? Ok, voilà. Alors, comme ça, on a fait de la figuration dans la série Fabien Cosma, ma petite Daniela ?
3: Oui, oui, oui, oui.
0: Ça t'a plu ? Oui. Ça t'a plu ?
3: Oh, super, c'était super, oui. C'était très bien.
0: Eh ben ça, c'est bien. Voilà. Moi, j'aime bien quand nos candidats, ils font plein de choses différentes. Alors, pour t'encourager, pour que tu gagnes, pour que tu remportes le bingo, je vais te mettre une chanson que tu adores.
4: Ne me quitte pas.
3: Oui. Oui.
4: Il faut tout.
0: On aime bien.
1: Ah oui, ça met de bonne humeur, c'est toujours.
0: Oh là là, ça va, on n'est pas obligé de faire toujours des trucs rigolos. C'est une très belle chanson.
3: Ah
0: oui. Et oui, Daniela, elle aime bien aussi Bienvenue chez les Ch'tis. Il paraît que tu l'as vu 3 fois, Bienvenue chez les Ch'tis.
3: Bien sûr.
0: Ah voilà, ben voilà, tu vois, donc ça c'est drôle, Bienvenue chez les Ch'tis. Voilà.
3: Ah oui.
0: Voilà. Alors écoute, ma chérie, voici ton bingo.
1: Ne
0: me quitte pas. Ne me
1: quitte pas, ouais. On aurait pu écouter ça, monsieur. Allons-y, hein, je veux dire, soyons fous aujourd'hui.
0: Non, c'est pas qu'elle. Elle a dit qu'elle aimait Jacques Brel, elle a pas dit qu'elle aimait Serge Lama.
1: Ah, c'est Serge Lama, ça.
3: Mais bon.
1: Non, je me dis une série de chansons qui donnent le sourire, quoi.
0: D'accord, allez. On clôt son petit bec pendant que je fais mon bingo. Écoute bien, Daniela. À mon top chrono, tu vas avoir 10 secondes pour me donner un maximum de noms de magasins de décoration. Toutes les enseignes qui vendent de la déco. C'est simple, il y en a pour 10 secondes. Attention, top chrono, un maximum de magasins de déco.
3: Le Roi Merlin. Castorama.
0: Bon, ça fait 2, c'est bien. Alors, ça fait 2. Alors, c'est trop. Et il y avait évidemment Ikea, il y avait Maison du Monde, il y avait Alinéa, Monoprix, Zara, H&M, Conforama, tu l'as dit, Habitat, Roche et Beaubois, Jiffy, Beau Concept, enfin bref. Tu m'en as donné 2, c'est pas mal.
1: Je reconnais que Valérie avait proposé un très beau bingo qui permettait de donner plein de bonnes réponses. C'est dommage.
0: Et alors ?
1: Il n'y en a eu que 2, c'est dommage.
0: Oui, mais c'est déjà pas mal 2, il y en a qu'on fait 0, hein, je te rappelle.
1: C'est vrai, c'est vrai. Alors, tu l'as compris, mon Stéphane, il faut faire 3. Déjà, t'es en tête, hein, 12-7, je rappelle. Oui, 10 points, c'est ce que coûte le bingo, c'est celui qui marque le
0: ça
1: plus.
0: Ça coûte
1: de...
0: pas, ça rapporte.
1: Oui, ça rapporte. Ça va, il va m'énerver. Je l'aurai un jour.
0: Non, mais écoute, je sais pas, t'as eu ton bac, toi ?
1: Oui.
0: T'as eu combien en français ?
1: En français ?
0: Ouais, voilà.
1: Je sais plus, c'était pas terrible.
0: Ouais, voilà.
1: Voilà. Bon, Stéphane, je me fais déstabiliser par Valérie. Elle sait faire, elle sait. Voilà, je reviens à toi, je me concentre et on va lui mettre un petit tacle à Valérie. Parce qu'on va écouter l'un de tes chanteurs préférés. Et Valérie, elle adore aussi. C'est pas une folle passion entre Valérie et Michel, tu vois ?
0: Non, moi j'aime Johnny, chacun sa
1: vie. Eh oui, elle est team Johnny. Toi, t'es team Michel Sardou alors ?
5: Ben, j'aime bien Michel Sardou. Non, déplaise à Juliette Armanet.
1: Toi, t'es à fond de. Toi, t'as décidé de nous faire de la polémique un peu aujourd'hui, hein ? François Hollande, Juliette Armanet.
5: Non, je ne fais pas de polémique, je dis ce que je pense.
1: Bien sûr, je vois ça, c'est cash, tu as raison. Oui, parce qu'il y avait une petite histoire.
0: Oui, moi je la connais, l'histoire, voilà. Ouais, mais moi j'aime Johnny. Voilà. Allez. Hop.
1: Mais lui aussi, hein, il aime Johnny.
0: Ah, c'est
1: aussi,
0: bien.
1: Quand même, hein. Il est team Eddie Mitchell aussi, il aime les trois. Stéphane. 10 secondes pour être avec nous vendredi. Ce qui me ferait 2 candidats. Alors que nous sommes à peine mardi.
0: Bah c'est normal, un candidat lundi, un candidat mardi.
1: C'est assez logique.
0: Voilà.
1: Un maximum de marques. Je vais y arriver. Un maximum de marques de grande distribution. Voilà ce que je te demande dans ton bingo. Grande distribution, 10 secondes, top chrono.
5: Istemu, Carrefour, Intermarché, Leclerc.
1: Lui s'est dit, j'en ai assez, je m'arrête là. Oui, Coxy Market, Franprix, Proxy, Viva, il y en avait plein. Il y a suffisamment de points, on est d'accord, Valérie. Voilà. C'est gagné.
0: Voilà, donc c'est.
1: Bravo Stéphane.
0: C'est Stéphane qui sera en finale avec nous vendredi. Daniela, tu as très bien joué, mais voilà, c'est pas très grave, ma chérie. Je te souhaite une très belle journée. Et puis Stéphane, eh bien, tu essaieras de gagner le séjour pour 4 adultes à Port Aventura World, avec 3 jours de nuit dans un hôtel 4 étoiles, 100 € de carburant pour y aller, ou bien. bien la machine à café Expresso Malongo, 32 osettes, 6 verres en verre.
1: Absolument.
0: Voilà. Bien, bah, c'est super. Hein.
1: Bah, voilà, c'est pas mal.
0: Il y a deux candidats. Voilà, j'ai envie de chialer.
1: Oui.
0: Bien, je remercie Céline à la Réal, Vincent à la Technique, Maître Coupez au savoir, Yanis au standard, Éric Bastien.
1: Il a fait ce qu'il a pu, mais.
0: Éric Bastien, ouais.
1: Il a gagné quand même aujourd'hui. Non. Oui, c'est du dossier pour vous, ça, Éric Bastien. Vous en souviendrez. Hein.
0: De quoi ?
1: Attends-moi. M'oublierez pas comme ça.
0: Ouf. Ça dépend. Allez, je vous embrasse tous. Je t'embrasse, la France. Prends soin de toi. Je vous aime et on se retrouve demain. Il est 5h, Paris s'éveille. C'était ici, c'était au taquet.
1: Ah, c'était bien surtout.
0: Et alors là, maintenant, ça va swinguer, ça va rock'n'roller.
1: Exactement, parce que les petits matins arrivent sur ici avec Johan Rock'n'Roll qui vous accompagne une bonne partie de l'été, le coquin. Hein.
0: Oh yeah.

0: Ariane Chopos au matin, soyez les bienvenus, vous êtes ici.
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0: Bienvenue en cette nouvelle journée du mois de juillet, une journée qui s'annonce chaude, très chaude sur une grande partie du pays. Ici, dès 5h à vos côtés pour vous accompagner tout au long de l'été avec les infos pratiques et utiles au quotidien. Quelques bonnes chansons également. Ces prochaines minutes, Paul McCartney et Stevie Wonder et puis forcément toute l'actualité au plus près de chez vous. Bonjour Cyril Ardoredon.
2: Bonjour Johan Rock, bonjour à tous.
0: C'est dans l'actualité ce mardi.
2: On saura aujourd'hui si Marine Le Pen peut se présenter ou non à la prochaine présidentielle. L'arrêt de la cour d'appel de Paris est attendu en début d'après-midi.
0: Comment trouver une tenue de mariage sans se ruiner ? Cette question, Paris City des économies répondra efficacement dans moins de 10 minutes. Et puis, on vous attend sur l'antenne d'ici ce mardi. 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
0: Nous sommes le mardi 7 juillet, il est pile 5h. Le journal présenté par Cyril Ardoredon et cette question, qui sera le candidat du Rassemblement National à la prochaine présidentielle ?
2: Marine Le Pen saura aujourd'hui si elle peut se présenter ou si elle devra passer la main à Jordan Bardella. L'arrêt de la cour d'appel de Paris dans l'affaire des assistants d'eurodéputés sera rendu à partir de 13h30. 5 ans d'inéligibilité et 1 an de prison ferme sous bracelet électronique ont été requis lors du procès en appel en début d'année. Et Pierrick Bonneau, Marine Le Pen se prépare donc à passer la main.
3: Le trou de souris existe, mais il est vraiment étroit, reconnaît un proche de la triple candidate à la présidentielle. Si Marine Le Pen écope d'une peine inférieure ou égale à 2 ans d'inéligibilité et qu'elle est libre de faire campagne sans bracelet électronique, alors elle se présentera en 2027. Mais dans tous les autres cas, elle passera le relais dès ce soir à son dauphin. La chorégraphie est déjà actée. 2 slogans de campagne prêts à être dégainés en fonction du candidat. Marine Le Pen doit rejoindre Jordan Bardella à l'issue de l'audience cet après-midi. Réunion au siège du parti avec les principaux au cadre, puis la patronne des députés du RN sera l'invitée du journal de 20h de TF1. C'est là qu'elle doit annoncer sa décision. La campagne sera alors lancée. Si Jordan Bardella est candidat, une déclaration en bonne et due forme est prévue d'ici la fin de la semaine. Hier soir, le patron du RN se disait serein et prêt à assumer les conséquences du jugement.
2: Explication de Pierrick Bonneau. En première instance, Marine Le Pen avait été condamnée à une peine de 5 ans d'inéligibilité avec exécution immédiate et à 4 ans de prison, dont 2 avec sursis, assorti de 100 000 euros d'amende.
0: Un autre procès était aussi très attendu cette année.
2: Le procès en appel de Cédric Jubilard dans la mort de son épouse Delphine. Il est prévu pour le moment en septembre, après sa condamnation en 2025 à une peine de 30 ans de prison. Mais après les aveux hier du plaquiste de 39 ans, la question du report de l'audience forcément se pose, Mathilde Lemaire.
4: Les juges de Toulouse ont découvert, comme tout le monde hier dans la presse, les aveux de Cédric Jubilard. C'est à ses avocats qu'il avait destiné sa lettre, non à la justice. Et ses conseils n'avaient fait aucune démarche encore auprès de la cour d'appel pour transmettre ce courrier. La justice n'est donc pas officiellement informée. Hier, Maître de Buisson, père et fils, ont estimé qu'il était impossible que le procès en appel de leur client se tienne à partir du 21 septembre, comme c'est prévu. Un report semble évident pour eux, le temps que la justice entende Cédric Jubilard, notamment ses indications sur le lieu où il a dissimulé le corps de sa femme. Des fouilles devront avoir lieu, puis peut-être de nouvelles auditions, expertises, reconstitutions, tout cela prend du temps. Ses aveux changent la perspective. On voit se dessiner la nouvelle ligne de défense de Cédric Jubilard. Son avocat parle de crime passionnel, cette notion controversée qui viendrait justifier ses actes par un amour fou. Avocat qui insiste, mon client n'avoue pas un meurtre, il avoue être à l'origine de la mort de sa femme. On devine le souhait de plaider, les coups et blessures ayant entraîné la mort sans intention de tuer.
2: Explication de Mathilde Lemaire sur votre radio ici.
0: Ici, 5h03, plusieurs incendies sont en cours encore ce matin.
2: 4900 hectares parcourus par les flammes dans les Pyrénées-Orientales. 800 pompiers sont mobilisés et 8 avions bombardiers d'eau supplémentaires doivent arriver sur place aujourd'hui. Aujourd'hui, à Die, dans la Drôme, un incendie a parcouru 750 hectares de végétation. Il a débuté en fin de semaine dernière. Aujourd'hui, Météo France place l'Essonne, les Deux-Sèvres et le Vaucluse en rouge pour un risque très élevé de feux de forêt. 61 départements sont en orange pour un risque élevé. 61 départements également, pas forcément les mêmes, sont aujourd'hui en alerte orange canicule. Hier, c'est dans l'Hérault et les Landes qu'il a fait le plus chaud avec localement 40,7-40,8 degrés relevés.
0: Le mondial de foot entaché par des injures racistes d'une responsable politique paraguayenne.
2: Des injures d'une extrême violence visant Kylian Mbappé après la victoire française face au Paraguay. Cette sénatrice d'opposition l'a traité notamment d'idiot qui têtait des noix de coco. Le capitaine des Bleus a répondu et les condamnations se multiplient, Xavier Monferrand.
5: Il ne pouvait pas laisser une telle diatribe sans réaction. Depuis les insultes racistes qu'il avait subies après l'élimination contre la Suisse à l'Euro en 2021, Kylian Mbappé ne transige pas. Sur ses réseaux sociaux, le capitaine des Bleus a répondu à la sénatrice paraguayenne. Une femme méprisable et indigne de sa fonction, écrit Kylian Mbappé, qui donne la pire image possible de son pays. Les Bleus qui font corps avec leur capitaine, à l'image de l'entraîneur adjoint Guy Stéphan.
6: En trois mots, c'est indigne, abject, scandaleux. Et évidemment que je partage ce qui a été dit par la fédération et par Kylian, évidemment.
5: La ministre des Sports, Marina Ferrari, elle aussi est montée au créneau, dénonçant des propos abjects, indignes, inacceptables. Elle s'attaque à tout ce que notre pays défend, poursuit la ministre. Le président de la fédération française, Philippe Diallo, parle lui de propos délictueux et condamnables et annonce vouloir poursuivre en justice la sénatrice paraguayenne.
2: Et le président de la République, Emmanuel Macron, apporte lui aussi son soutien à Kylian Mbappé. Le chef de l'État a écrit au président du Paraguay. La Coupe du Monde avec les résultats de la nuit. Le Portugal de Ronaldo éliminé après sa défaite 1-0 face à l'Espagne. La Belgique écrase les États-Unis 4-1. Place ce soir aux deux derniers matchs de huitième. Argentine-Égypte à 18h et Suisse-Colombie à 22h. Et puis le Tour de France. Quatrième étape aujourd'hui entre Carcassonne dans l'Aude et Foix en Ariège. 191 km et un parcours taillé pour les sprinteurs baroudeurs. Tadej Pogacar est en jaune. La météo, Johan, et la troisième vague de forte chaleur de l'année s'intensifie donc aujourd'hui.
0: Un dôme de chaleur qui s'étend ce mardi dans l'ouest et le sud-ouest. Un ciel bleu, plein soleil donc sur toute la carte de France. Alors qu'on respire encore un peu ce matin à l'est et à la frontière belge. Ça donne pour les températures 19 ce matin à Strasbourg, 15 à Charleville-Mézières. Sur le reste du pays, le mercure affichera 16 à Bordeaux, 23 dans la capitale, 23 à Nice. Et puis quelques nuages en prime. Et puis cet après-midi, le soleil va cogner dur sur la majeure partie du pays avec des températures très élevées. 36 à Paris, 39 à Nantes, 37 à Dijon et jusqu'à 41 degrés entre Bordeaux et Toulouse, la région de France où il fera le plus chaud aujourd'hui. Et chez vous, comment ça se passe? Vous nous l'écrivez sur la page Facebook d'ici. Le nom de votre commune, une température, une photo. Ici, on fait la météo ensemble.
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0: Ici, tous les matins, votre radio locale vous accompagne dans les tout premiers instants de votre journée en musique avec France Gall. C'est toujours un plaisir de vous savoir de l'autre côté. 5h07.

0: Après ça, votre journée forcément va bien rouler. Merci d'être des nôtres, il est 5h10 ici.
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0: Et alors que le prochain match des Bleus à la Coupe du Monde, c'est ce jeudi 22h face au Maroc, dimanche dernier, dans un village de la Haute-Vienne, un café-restaurant a connu un record d'affluence en organisant une bourse d'échange de cartes Patini. Vous savez, ces célèbres
2: oui.
0: petites vignettes.
2: Petits stickers.
0: Vous en aviez, vous, gamin. Peut-être
2: encore aujourd'hui. Oui, j'ai une petite collection, effectivement, que je garde précieusement.
0: Alors, j'étais plus trop au courant des tarifs, mais enfin, pour info, les 8 paquets de 7 cartes Panini coûtent 12 euros. Donc, avec les doublons dans chaque paquet pour finir sa collection, ça coûte vite une fortune.
2: Quand d'où... on aime, on ne compte pas.
0: Ah ouais, mais enfin, d'où le succès de cette bourse d'échange dimanche à Saint-Priest-sous-Aix. Donc, en Haute-Vienne, des habitants de tout le département se sont déplacés pour l'occasion et échangé leurs doublons exactement comme on le faisait quand on était gamin dans la cour de récré. Sauf que là, c'était des adultes qui étaient au café et la star de cette journée, c'était un Argentin installé dans la région depuis quelques temps, qui est arrivé avec une valise remplie de dizaines de milliers de cartes Panini accumulées depuis des années, tout mondial confondu. Dans son pays, des bourses aux vignettes Panini, il y en a toutes les semaines. Quand il a vu l'annonce, il s'est dit, il faut que j'en sois.
2: Bingo.
0: Ça a très très bien marché et visiblement au café-restaurant, ils vont remettre ça avant la fin du mondial. En attendant, le journal de la Coupe du Monde, c'est tous les jours ici à 13h20 sur votre radio locale. Il est 5h12 en ce début de mois de juillet, on reparle de l'affaire Jubilard.
2: Oui, nous serons à Cagnac-les-Mines dans le Tarn dans quelques instants. C'est là que s'est déroulée l'affaire Jubilard. Et donc, nous serons dans cette commune après les aveux de Cédric hier.
0: Et ici, la musique ne s'arrête jamais. À suivre, Paul McCartney, Stevie Wonder. De la tendresse, du câlin. En attendant, quelques économies à faire avec Valère Coréard. Bonjour Valère, tous les matins avec vous, un bon plan pour requinquer notre pouvoir d'achat. Aujourd'hui, vous nous parlez mariage.
3: Oui, parce qu'on est en pleine saison des mariages. Et si vous êtes invité, il y a de fortes chances que vous soyez déjà en train de regarder la fameuse tenue. Sauf qu'entre le costume, la robe, les chaussures, les accessoires, la facture peut vite grimper à plusieurs centaines d'euros pour une journée. Alors j'ai une bonne nouvelle. Aujourd'hui, il existe plein de solutions pour être très bien habillé, sans exploser votre budget. Par contre, il va falloir vous y mettre rapidement parce que, comme souvent, ça va vous demander de vous investir un petit peu.
0: Ah, bonne nouvelle. Alors, on commence par quoi ?
3: Déjà, pensez à la seconde main. On trouve aujourd'hui des costumes, des robes quasiment neuves sur des plateformes comme Vinted, Vestiaire Collective, Le Bon Coin, parfois à moins de la moitié du prix d'origine, voire même encore mieux. Autre solution qui se développe beaucoup, c'est la location. Pour une robe de soirée, un costume que vous ne porterez peut-être qu'une fois, c'est souvent beaucoup plus rentable que l'achat. Alors là, vous avez des plateformes comme My Golden Closet, les prêteuses et même des marques qui proposent de la location. C'est le cas de Maje, par exemple. Et puis n'oubliez pas les outlets, les ventes privées, les collections de l'année précédente. On peut facilement économiser 30 à 70% sur des vêtements de grandes marques. Dernier conseil, si vous avez plusieurs mariages cet été, achetez une tenue sobre et changez simplement les accessoires, la chemise, la cravate, les bijoux. Personne ne s'en rendra compte, bien sûr, mais votre portefeuille, lui, verra vraiment la différence. Alors, est-ce que vous avez déjà acheté ou loué une tenue pour un mariage sans vous ruiner ? Moi, je suis preneur de vos astuces. Mon mail, c'est parisideseconomies@radiofrance.com.
0: Ici, tous les matins, on prend soin de votre budget. Demain, Valère, vous nous parlerez d'un site internet qui permet de gérer le budget de la famille. En attendant, c'est mardi. Vous écoutez ici, il est 5h14.
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0: C'est un très grand rebondissement dans l'affaire Jubilard, Cyril.
2: Cédric Jubilard a reconnu dans un courrier adressé à ses avocats sa responsabilité dans la mort de sa femme Delphine. On l'a appris hier matin. Cédric qui a nié les faits pendant plus de 5 ans, malgré sa condamnation l'an passé à 30 ans de prison. Un procès en appel est prévu en septembre et dans sa commune de Cagnac-les-Mines, près d'Albi, dans le Tarn, les habitants espèrent désormais passer à autre chose, Romain Vito.
6: Les habitants croisés dans le centre-bourg n'ont pas envie de parler, lassés par plus de 5 années d'affaires. On tend le micro.
7: Qu'est-ce que vous voulez que je vous dise ?
8: Rien,
7: j'en sais rien.
8: Allez, bonne journée.
6: Pas plus d'avis au bureau de tabac. D'où sort Chantal avec un journal sous les bras, en colère.
9: C'est inadmissible. Ah non, mais là, sa réaction, c'est du n'importe quoi. Elle a quoi dans sa tête réelle ? Non, je comprends pas du tout.
6: Elle part se réfugier dans sa voiture en s'enfonçant dans le bourg, à côté du boulodrome. On se rapproche de l'ancienne maison des Jubilards. Les Cagnacois se livrent plus, comme Graziella, heureuse d'apprendre la nouvelle.
7: Je suis satisfaite parce que moi, je pensais qu'il était coupable dans ma tête. Je me disais, bon, après, il n'y avait pas les preuves. Et là, ça confirme les dires et les preuves que je m'étais fondée. C'est-à-dire, il a avoué, c'est point final. L'affaire est conclue, c'est que c'est lui.
6: Soulagée également, l'ambiance à Cagnac était pesante.
7: C'est des débats sans fin. Tout le monde a des doutes parce que tant qu'on n'a pas avoué, on a toujours des doutes. On voit, c'est lui, c'est pas lui. On s'imagine que c'est lui, mais il n'y a pas de preuves. Alors vous êtes dans le doute. Et le doute n'existe plus.
6: Plus de 5 ans de suspicion, de doute refermé. Mais maintenant, plane une nouvelle question. Est-ce que Cédric Jubilard va bien donner des informations pour retrouver le corps de Delphine? Denis a bon espoir.
8: La famille puisse se recueillir, faire son deuil. Quoi. Il serait temps, on va le savoir. Maintenant, il a commencé à parler. Maintenant, on va envoyer une lettre. Bon.
6: Et enfin, passer à autre chose pour Christophe, commerçant à deux pas de la mairie. Il y a urgence.
10: Cette grande tache noire, pourvu qu'elle disparaisse, mais très vite, parce que le village n'a pas besoin de ça. Il faut la tourner la page.
6: Ça passera aussi par un hommage. La paroisse de la petite commune réfléchit à organiser une messe spéciale.
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0: 5h16, ce mardi, le Tour de France est au programme des coulisses télé avec la voix du Tour qui commente la course sur France Télévisions. C'est à venir après ce duo mythique. Paul McCartney, je vous présente Stevie Wonder à ses côtés. Ebony and Ivory, ici.

0: Ici, tous les matins, dès 5h, on chante au son de vos artistes préférés. C'est mardi et c'est un 7 juillet qu'ils sont nés. Ce matin, on souhaite un joyeux anniversaire à Julien Doré qui fête ses 44 ans. C'est pas de lui, ça. Hein. Image.
1: Mais c'est sa voix.
0: Mais c'est son anniversaire, il fait ce qu'il veut, Julien Doré. S'il veut reprendre Image, il reprend Image. Julien Doré, qui ne prend pas de vacances cet été, puisqu'il fait le tour des festivals, comme le week-end prochain, ou dimanche, il se produira à Terre du Son, à Mont, en Indre-et-Loire. Ce mardi, c'est aussi l'anniversaire de la comédienne Bérénice Bejo, du youtubeur McFly, du duo McFly et Carlito. Et puis 85 ans aujourd'hui pour Ringo Starr, l'un des deux derniers Beatles en vie, Ringo, qui était le batteur des Fab Four. Lui, il était le batteur du groupe Téléphone. Richard Kolinka souffle ce mardi ses 73 bougies. Bon anniversaire à vous, surtout qui êtes né à cette date. On vous souhaite de profiter au maximum de cette journée de mardi. Il est 5h21. Chaque matin ici, on parle télévision. Et ce mardi, je vous emmène dans les coulisses du Tour de France. Aujourd'hui, Carcassonne fois 4e étape de la plus grande course cycliste au monde avec la voix du Tour, Alexandre Pasteur.
2: Deuxième attaque de Tadej Pogacar. Tadej Pogacar qui arrive très très vite dans ce virage, mais Vingegaard est là à l'intérieur en plus.
3: Très fort, Vingegaard, il est très fort.
0: Pendant 3 semaines que dure le Tour, à chaque étape, ils sont 6 à se partager l'antenne sur France Télé. 2 envoyés spéciaux sur leur moto, les consultants Marion Rousse et Laurent Jalabert, Franck Ferrand, l'historien, pour la partie patrimoniale, et Alexandre Pasteur, lui, c'est le chef d'orchestre de cette petite bande. Je lui ai demandé comment il se préparait à ce marathon télévisuel qu'est la grande boucle.
4: Moi, le Tour de France, j'y pense tous les jours de l'année et j'y pense même 30 fois par jour, tous les jours. Il y a toujours quelque chose qui me ramène au Tour de France. Donc, c'est une passion dévorante. Je regarde toutes les courses, une par jour, ça tombe bien, pour rester connecté à l'actualité du peloton. Je regarde beaucoup les réseaux, je lis énormément. C'est pas quelque chose que je m'impose, c'est quelque chose qui vient à moi naturellement. Je me nourris du Tour de France tous les jours, en fait, j'y pense sans arrêt.
0: Il y a cette anecdote qu'Alexandre aime à raconter. Passionné de vélo, il a 14 ans, lorsque le Tour passe pour la première fois chez lui à Pontarlier. Et plutôt que d'aller au bord de la route, voir les coureurs passer, ce jour-là, il préférera les regarder devant sa télé.
4: Si c'est à refaire, je pense que je ferai la même chose aujourd'hui, parce que la télévision, surtout maintenant, permet de ne rien manquer du Tour. On diffuse toutes les étapes en intégralité. Aller sur le bord de la route, évidemment, c'est se nourrir du Tour de France, c'est se nourrir de l'ambiance, c'est prendre un bain de foule, d'émotions exceptionnelles, mais les coureurs, on les voit passer 10 secondes. Donc, moi, ça me frustrerait trop, quoi. Moi, je veux tout voir. Je veux rien manquer du spectacle, mais j'ai envie de tout voir, j'ai envie de tout savoir. Aller sur le Tour, c'est me couper de trop de choses.
0: Et c'est vrai que lorsqu'on suit le Tour à la télé, on voit tout, grâce aux moyens techniques qui ont considérablement évolué ces dernières années. Tout ou presque, puisqu'il manque encore une chose que le téléspectateur ne perçoit pas lorsqu'il est devant sa télé.
4: Il manque la dimension sonore, je trouve encore, dans la retransmission du vélo et du Tour de France, en particulier la télévision.
0: Qu'est-ce qu'on entendrait justement?
4: On entendrait les coureurs s'engueuler, on entendrait des noms d'oiseaux, on entendrait des coureurs chanter pour passer le temps, parce que les coureurs s'ennuient des fois sur le vélo, pas quand il se passe pas grand-chose. On entendrait toutes ces choses-là, moi ça me ferait vraiment marrer. Malheureusement, on n'a pas encore des capteurs, des micros sur chaque coureur.
0: Et en attendant ce jour-là, le Tour, c'est chaque jour sur France Télé, jusqu'au 26 juillet prochain. 5h23. Et si on se parlait maintenant, chaque matin, vous êtes ici chez vous, sur l'antenne de votre radio locale. Venez donc nous raconter comment se passe votre début d'été. 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Le temps d'écouter cette nouveauté, Oria, soirée mondaine, sur votre radio locale, 5h24.

0: Vous écoutez ici, juste avant les infos de 5h30, on apprend des choses tout en souriant. Bonjour Stéphane Bern, ce mardi en votre compagnie, on remonte au temps où un ministre français tellement détesté donnait son nom au mot silhouette.
1: Un ministre annonce des économies drastiques. Pléonasme, me direz-vous, c'est un peu le principe du métier. Les Français se moquent de lui et inventent sans le savoir un mot qui fera le tour du monde. Versailles, 1759. La France est en guerre. La guerre de 7 ans coûte une fortune. Les caisses du royaume sont presque vides. Louis XV appelle alors un homme pour remettre de l'ordre dans les finances. Étienne de Silhouette, un nom prédestiné. Avec lui, les dépenses vont vite perdre quelques rondeurs.
2: Vous voulez mincir ? J'ai la solution.
1: Silhouette devient contrôleur général des finances. Son but, faire des économies. Beaucoup d'économies. Il taxe, supprime certaines dépenses, veut même contrôler les objets de luxe. Autant dire qu'il devient rapidement très impopulaire.
3: Faut que tu craches, faut que tu payes, pas possible que par achat nous sommes les frères qui rassent tout.
1: Certains ont les oreilles qui sifflent. Lui, c'est carrément un concert de flûte à bec dans les tympans. À Paris, les caricatures fleurissent, car la satire, elle, ne coûte pas un sou. On se moque de ce ministre qui veut tout réduire, surtout la taille des tirelires. On parle de meubles à la silhouette, c'est-à-dire bon marché, de vêtements à la silhouette, simples et sans fioritures. Et puis apparaissent des portraits découpés dans du papier. Un profil rapide, sans détails, juste une ombre, sans retouche ni filtre Instagram. Une silhouette, quoi. Un portrait économique, presque gratuit comme les politiques du ministre. Étienne de Silhouette n'officie que quelques mois au pouvoir, mais son nom lui reste au point d'en faire, ce matin, une chronique. Comme quoi, une politique économique peut laisser des traces inattendues, parfois dans les comptes publics, parfois dans les dictionnaires. Après tout, qui dit garder la silhouette, dit aussi se serrer la ceinture.
0: Le voyage dans le temps et son guide Stéphane Bern, beaucoup plus rock'n'roll que ce qu'on trouve dans les musées. Un rendez-vous à retrouver en podcast et en replay sur le site de votre radio locale, ici.fr. Ce matin, l'invité de la Une de la Presse a donné de sa personne puisqu'il a mené une grande enquête sur l'envers du décor des chaînes de fast-food en France. C'est dans quelques minutes pour l'heure. Il est 5h30, l'info en France et dans le reste du monde. C'est l'heure du 90 secondes présenté par Cyril Ardo-Redon.
4: L'heure de vérité pour Marine Le Pen, elle sera fixée en début d'après-midi dans l'affaire des assistants parlementaires du FN. Après avoir été condamnée en première instance à une peine de 5 ans d'inéligibilité et 1 an de prison ferme sous bracelet électronique, a été requise en appel. Si elle ne peut pas se présenter à la présidentielle, elle passera la main à Jordan Bardella. L'Essonne, les Deux-Sèvres et le Vaucluse placés en rouge par Météo France pour un risque très élevé de feu. 61 départements sont en orange pour un risque élevé. Plusieurs incendies sont en cours. Le plus important a parcouru 4900 hectares dans les Pyrénées-Orientales. Des flammes aussi dans la Drôme et en Lozère. La troisième vague de chaleur de l'année est bel et bien là. Météo France place aujourd'hui 60

0: sprinter baroudeur entre Carcassonne dans l'Aude et Foix en Ariège.
1: 5h31, l'info d'ici ce mardi, c'est trois départements qui sont ce matin en rouge pour un risque très élevé de feu.
0: Il s'agit de l'Essonne, des Deux-Sèvres et du Vaucluse. 61 autres départements sont en orange pour un risque élevé. Plusieurs incendies sont en cours en ce moment. Le principal est dans les Pyrénées-Orientales. 4900 hectares parcourus par les flammes, 800 pompiers mobilisés et les habitants de 26 communes qui ont été évacués. Et même si, Marek Keta, certains habitants, 10 sur tête, ont décidé de rester.
2: Ce qui frappe en arrivant à Isle-sur-Tête, ce sont les rues désertes, les rideaux de fer baissés.
3: C'est un village fantôme, il n'y a plus personne, il y a tout le monde qui a déguerpi.
2: Cédric, qu'on croise dans la rue avec sa trottinette, a lui choisi de rester, même s'il a reçu ce SMS avec une alarme.
3: On a préféré rester, voir comment ça se passait. On m'a toujours dit de partir en masse, c'est souvent des problèmes, des bouchons et tout ça, du coup, dans l'attente de savoir qu'est-ce qu'il en est et si vraiment on sera en sécurité ou pas, quoi.
2: Toujours là, malgré le choc de la fumée dans la ville.
3: Les fumées, c'était horrible. On se promenait dehors, on ne pouvait même pas respirer avec les masques et tout. Donc vraiment, heureusement que c'est beaucoup de maisons qu'il y a ici, qu'il n'y a pas excessivement de verdure dans le village en lui-même. Sinon, on aurait pu avoir beaucoup de casse.
2: Sa maison, Pedro, s'y sent bien. Il observe l'évolution de l'incendie depuis le pas de sa porte.
4: Moi, j'ai resté ici déjà. Je ne m'en vais pas. Non. Le problème, il est là-bas. Et ici, il a passé. Le problème, c'est la personne qui est handicapée, les personnes qui ont des problèmes respiratoires, les personnes déjà à l'ancienne. Comment il va faire pour sortir de la maison?
2: Justement, on a vu les allers et retours de deux voitures du centre communal d'action sociale venues récupérer des personnes âgées à la salle de spectacle. Plusieurs habitations ont été touchées à Isle-sur-Tête, mais on n'a pas encore le détail.
0: Le reportage ici Roussillon de Marek Keta est sur cet incendie dans les Pyrénées-Orientales. 8 avions bombardiers d'eau doivent arriver sur place aujourd'hui en provenance de nos voisins européens. On jette un coup d'œil justement à notre ciel et la canicule, la troisième de l'année, s'intensifie aujourd'hui, Johan.
5: Forte chaleur attendue dans l'ouest et le sud du pays. Aujourd'hui, le soleil qui va dominer sur la majeure partie du pays. Toutefois, dans la région Grand Est, des nuages ce matin et un peu de fraîcheur également à la frontière belge. 19 ce matin à Strasbourg. On relèvera en milieu de matinée 15 à Charleville-Mézières. Sur le reste du pays, le mercure affichera 16 à Bordeaux, 22 à La Rochelle. En milieu de matinée, 23 dans la capitale et 20 à Toulouse. Et puis cet après-midi, le soleil va cogner sur la majeure partie de la France. 36 à Paris, 31 à Ajaccio, 39 à Montélimar et la maximale, c'est 41 degrés entre Bordeaux et Toulouse, la région de France où il va faire le plus chaud ce mardi. Et chez vous, comment ça se passe? Vous nous postez vos petits messages comme vous avez l'habitude de le faire sur la page Facebook d'ici, comme l'a fait Sandra qui nous écrit depuis Montauban où cette nuit il a fait très chaud chez elle dans son appartement. Elle nous indique qu'elle a mis des bouteilles d'eau sorties du congélateur devant son ventilo. Ça marche un peu, mais c'est pas ouf. Ah oui, c'est vrai, il n'y a pas vraiment de miracle. Denis, lui, courage à vous, Sandra. Denis, lui, vit à Bourges. Il relève ce matin 17 degrés sur son balcon. Enfin, Eric nous écoute à Lille. Il fait 17 ce mardi matin.
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5: Si vous venez à l'instant d'ouvrir les yeux, on est mardi, le 7 juillet, il est 5h34 et voici une chanson pour vous faire atterrir en douceur.
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0: 5h38, c'était la reprise d'Edith par Étienne Dao. Étienne Dao, pour bien débuter la journée, merci d'être des nôtres, il est 5h38.
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0: Et à cette heure-ci, tous les jours, vous avez rendez-vous avec un moment qui vous facilite la vie, un moment de vie pratique pour éviter les arnaques. Cyril, aujourd'hui, on va parler des faux climatiseurs.
2: Oui, on y reviendra dans la chronique avec Valentin Bertrand dans un instant. La chronique, c'est pas vrai.
0: On va démêler.
2: Voilà, avec des promesses mirobolantes de faux climatiseurs.
0: Il y a des gens qui arrivent. Voilà, si je vous dis par exemple, je vous vends un faux climatiseur, qu'est-ce que vous me dites?
2: Je vous dis non.
0: Ben non, je vous dis qu'il est faux.
2: Ah oui, et
0: vous n'écoutez pas aussi, Cyril. Enfin, voyons. Johnny Hallyday arrive. Et lui, c'est le vrai.
2: C'est le vrai?
0: Eh oui, c'est le vrai. Enfin, c'était le vrai. Il a oublié de vivre. Début de carrière de Johnny Hallyday, une chanson qu'on va écouter dans un instant sur votre radio locale. Pour l'heure, il est temps d'accueillir Aline. Bonjour Aline.
3: Bonjour Aline.
4: Oui, bonjour.
0: Aline, vous nous appelez d'où ce matin?
4: Eh bien, en fait, j'habite à La Palma. Et donc, dans l'Aude, à La Palme dans l'Aude, en effet.
0: Et, aujourd'hui, vous apprêtez à partir où ça, dites-nous?
4: À Carcassonne, sur l'étape du Tour de France. Donc, pour faire un peu l'animation avant dans la fan zone, avant le départ des coureurs, des cyclistes.
0: Aline,
4: on va faire l'animation, oui.
0: C'est la première fois que vous vous rendez sur le Tour de France?
4: Non, j'ai déjà fait ça l'an dernier.
0: Bon, qu'est-ce qui vous plaît plus?
4: Parce que
0: là, vous y allez pour travailler, mais bon, il y a quand même l'effervescence. Il y a l'effervescence du Tour, vous n'y êtes pas insensible,
4: oui,
0: j'imagine.
4: Oui, tout à fait. L'an dernier, j'avais suivi l'étape, justement, jusqu'à Nîmes, et c'était génial. J'étais avec dans un véhicule des pompiers. On a suivi... En fait, on n'a pas suivi parce qu'on était devant les cyclistes. Donc, voilà, bon. On a précédé. Super, franchement, c'est une super ambiance, c'est génial.
0: Bon, si je suis devant ma télé cet après-midi, comment je peux vous reconnaître?
4: Oh, ma foi, au stand.
0: Ah oui, d'accord, vous serez autour. Oui, d'accord,
4: voilà,
0: vous ne serez pas plein.
4: Au stand d'animation, on ne sera pas, non, on ne suivra pas la caravane, hélas.
0: On vous souhaite bon courage, voilà. Bonne étape, la quatrième étape, et puis pour vous remercier d'être passé sur l'antenne ce matin, vous repartez avec le paqueté. C'est un sac aux couleurs d'ici, avec plein de choses à l'intérieur, notamment le roman de la semaine, celui de Franck Tillier, un roman noir, et puis les lunettes pour observer l'éclipse le 12 août prochain, des lunettes aux couleurs également d'ici. Je vous souhaite une belle journée en attendant.
4: Merci, à vous aussi, merci beaucoup, au revoir.
0: Ça se passe comme ça tous les matins. Ici, il est 5h41.
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0: 5h42 chaque matin ici, c'est le moment de votre rendez-vous anti-arnaque avec vous Valentin Bertrand. Aujourd'hui la chaleur est de retour et vous nous alertez sur les promesses mirobolantes des faux climatiseurs.
6: On les voit partout sur les réseaux sociaux, les forums, les publicités des plateformes de vidéos comme YouTube.
7: Imaginez si vous pouviez rafraîchir n'importe quelle pièce en 90 secondes, sans la machine, sans installation et sans dépenser une fortune en facture d'électricité. C'est exactement ce que nous avons créé.
6: La promesse d'un produit à la fois révolutionnaire, compact, haut de gamme, mais pourtant à prix imbattable, à peine une centaine d'euros. C'est 4 à 6 fois moins cher que la majorité des climatiseurs sur le marché. Avec un autre gros avantage, là, pas besoin de gros travaux pour créer une évacuation. Non, ces mini-clims se suffiraient à elles-mêmes. Et alors là, gros coup de bol, beaucoup d'annonces s'accompagnent d'une promotion. Ça tombe à pic, pile poil, quand on en a besoin.
0: Sauf que c'est trop beau pour être vrai, Valentin.
6: Beaucoup de clients déchantent, arnaques grossières, publicités mensongères. Ce n'est qu'un ventilateur. Voilà quelques-uns des derniers avis publiés sur Trustpilot, l'un des sites de référence pour les produits du e-commerce. La note globale en dit long aussi. Hein. À peine 1,2 sur 5, ça jette un froid. Mieux vaut donc toujours y jeter un œil avant de passer la commande, car il n'y a pas de miracle. Refroidir 51 mètres carrés en 90 secondes avec un petit moteur, c'est tout simplement impossible. Et puis de toute façon, l'air chaud doit pouvoir s'évacuer. Il faut donc forcément un tuyau vers l'extérieur pour que ce soit efficace. Problème, si vous le réalisez trop tard, il est difficile, voire impossible de renvoyer le produit. Entre le service après-vente injoignable, les frais de port exorbitants pour renvoyer le produit, la mini-clim finit souvent en attrape-poussière. Alors que faire ? Déjà, alerter ses proches, ça leur évitera la même mésaventure, et alerter les autorités sur Signal Conso, le site de la répression des fraudes.
0: Et pour retrouver tous les liens utiles de C'est pas vrai, rendez-vous sur le site de la radio ici.fr à l'arnaque, à l'onglet arnaque. Ce matin, dans le monde merveilleux du vivant, il sera question des cachalots. Vous allez voir, ils ont une vie incroyable. Babysitter, crèche et nounou. Benoît Prospero s'est fait un nouveau pote, un cachalot. Il arrive dans un instant dans le monde merveilleux du vivant. Juste après Pink, ici, 5h44. Bon réveil.

0: Ce mardi matin, ici, vous écoutez votre radio locale, et c'est tant mieux. Il est 5h47, il est temps de se rapprocher de Dame Nature. Soyez les bienvenus dans le monde merveilleux du vivant. Aujourd'hui, trois choses à savoir sur le cétacé qui peut atteindre les 20 mètres pour plus de 40 tonnes avec une tête qui représente un tiers de son corps. Bonjour Benoît Prospero.
1: Aujourd'hui, le cachalot. Bonjour à toutes et tous. Au programme allaitement, crèche et horizontalité. Et donc d'abord, première chose à savoir, chez le cachalot, l'allaitement est absolument hors norme. Pour nourrir un nouveau-né de 4 tonnes, il faut d'abord un lait très riche en graisse. Mais contrairement à d'autres mammifères, chez les cachalots, les petits ne têtent pas leur mère. Ce sont ces dernières qui injectent le lait dans la gueule de leur bébé. Comment ça marche exactement? En fait, lorsqu'il a faim, le petit vient se positionner sous le ventre de sa mère, au niveau des mamelles. Et en les tapotant à plusieurs reprises, il stimule la sécrétion de lait et déclenche ainsi le processus d'allaitement.
0: Et autre fait remarquable, Benoît, il arrive également que les femelles, autres que la mère biologique, nourrissent les jeunes.
1: Eh ben oui, et c'est ce que l'on appelle l'allo-nursing. Et à ce sujet, deuxième chose à savoir, chez les cachalots, nom d'une citrouille en tutu, il y a des crèches et des nounous. Là aussi, comment ça marche? En fait, des femelles partent chasser dans des grandes profondeurs les céphalopodes dont elles raffolent, et les jeunes, ne pouvant pas les accompagner sur de si longues et profondes apnées, eh bien restent en surface, sous la surveillance de nounous, dans des crèches, comme des baby-sitteuses qui peuvent être des mères ou des femelles non matures sexuellement. On pense en fait que ce serait pour ces dernières une manière d'apprendre à s'occuper des petits, une sorte de training à devenir maman.
0: En clair, c'est comme le babysitting, sauf que le bébé est un petit peu plus gros que par chez nous.
1: C'est vrai que c'est déjà du beau bébé, hein. Et alors, troisième chose à savoir, chez le cachalot, la prise de décision suit un modèle de démocratie horizontale et décentralisée au sein des clans familiaux matrilinéaires. Plus clairement, pour coordonner leurs déplacements, les cétacés privilégient un consensus collectif plutôt qu'un leadership imposé. C'est-à-dire un processus lent qui peut nécessiter plus d'une heure, parfois pour un simple virage, garantissant ainsi l'adhésion de tous les membres. Le monde vivant est merveilleux, et pour le partage de ses connaissances, un énorme merci au docteur en éthologie cognitive et cétologue Fabienne Delfour, autrice du livre publié chez Tana Édition, La sensibilité du cachalot, les émotions des cétacés, une biologiste engagée à l'écoute.
0: Passez une belle journée, Benoît Prospero, en compagnie de vos nouveaux amis, les cachalots. On vous retrouve ici, même heure, même antenne, sur votre radio locale.
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0: 6h-10, à l'heure du petit déjeuner entre tartines et croissants, ce mardi, on vous emmène au fast-food.
3: À l'occasion d'une grande enquête menée par le magazine Que Choisir sur les différentes chaînes de restauration rapide.
0: Bonjour Elsa Abdoun.
4: Bonjour.
0: En quelques mots déjà, de quelle manière avez-vous mené cette grande enquête sur les fast-food?
4: On a visité 6 enseignes, 3 restaurants par enseigne, et dans chaque restaurant, on a commandé un menu sur place, un menu à emporter, et puis on a analysé plus de 400 Nutri-Score de produits servis, on a envoyé des questions aux enseignes, on a pesé les emballages, on a vraiment fait le tour de tout ce qu'on pouvait en termes de critères de durabilité, c'est-à-dire respect de la santé du consommateur et de l'environnement.
0: Je lisais dans votre dossier qu'il y a 25 ans, en France, on comptait 4 fois moins de fast-food qu'aujourd'hui. Comment vous expliquez la multiplication de ces enseignes?
4: Clairement, c'est la praticité, hein. C'est très rapide, effectivement, de consommer dans un fast-food. C'est peu cher. Maintenant, on a quand même beaucoup de fast-food qui proposent des menus à 5 euros. C'est relativement imbattable, d'autant plus que ce prix, il est aussi à mettre en regard de la quantité de gras. Beaucoup de calories pour peu cher et rapide. Et puis en plus, il y a quand même, depuis une bonne dizaine d'années maintenant, la livraison qui se développe énormément et qui rend la consommation en fast-food encore plus simple.
0: Ces fast-food, ils sont plus présents à certains endroits que d'autres sur la carte de France?
4: Oui, malheureusement, il y a une très forte concentration de fast-food dans les villes et les quartiers les plus pauvres. Les chercheurs spécialistes du sujet appellent même ça des bourbiers alimentaires. C'est vraiment l'idée pour les populations qui vivent dans ces villes, dans ces quartiers, avec une prédominance de fast-food, il est très difficile de mieux manger. C'est vraiment un sujet d'étude important, ce qu'on appelle les environnements alimentaires, c'est-à-dire que le consommateur, il n'est pas libre totalement. Ça renforce les inégalités de santé. On sait que les populations les plus pauvres en France sont plus touchées par l'obésité. Il y a des études qui suggèrent que la prédominance des fast-food dans l'environnement favorise justement ça, l'obésité et toutes les maladies associées.
0: De toutes les chaînes de fast-food que vous avez testées, quelle est celle qui a obtenu la plus mauvaise note ?
4: C'est Otakos. Alors, on n'en a testé que 6, mais Otakos, qui est une chaîne française d'ailleurs, hein, qui se développe vraiment, justement, bah, c'est là qu'on trouvait les apports caloriques les plus élevés dans un menu. Vraiment, ce que nos analyses montrent, c'est quand même que ça n'est pas inévitable.
0: On l'aura compris, Elsa, vous avez donné de votre personne à l'occasion de ce dossier. Quand est-ce que vous rentrerez à nouveau dans un fast-food ?
4: Je ne sais pas, mais c'est pas impossible. J'y suis allée il y a quelques semaines récemment.
0: Ça n'est pas rédhibitoire, malgré le fait qu'effectivement...
4: Non, il faut bien choisir son menu.
0: Il y a quelques feux rouges. Vous retrouvez cette grande enquête sur les fast-foods dans le numéro juillet-août de Que Choisir. Merci à vous, Elsa. Passez une belle journée.
4: Merci, bonne journée.
0: À 5h52, vous êtes ici. Je vous pose une petite question, vous qui nous écoutez. Est-ce que vous avez des enfants qui vont à l'école ? Alors sûrement que vous êtes dans un groupe WhatsApp de parents d'élèves. C'est à la mode, donc c'est tendance à suivre. Après Johnny Hallyday, au début de sa carrière, il chantait « J'ai oublié de vivre ». Bon réveil, 5h53.

0: pas de vivre ici. Bientôt, il sera 6h avant le retour de vos infos locales. Muriel Jordan décrit pour nous chaque matin un phénomène de société. Et Muriel, aujourd'hui, apparemment, en ce moment, les groupes WhatsApp de parents d'élèves sont de plus en plus tendance.
1: Oui, en ce début de mois de juillet, je pensais en être débarrassée, mais... Ah, pardon, je viens d'apprendre que les parents de la classe de mon fils organisaient un pique-nique. Ok, alors je disais, il y a quelques semaines, j'ai compté, j'avais 189 messages WhatsApp non lus dans le groupe de parents d'élèves. Non, mais attendez, dont la plupart concernaient surtout des cagnottes pour... Ah pardon, ça c'est un message d'une maman qui me demande quoi quand ont lieu les inscriptions pour la cantine. Ok, bon, j'ai reçu 189 messages en 10 jours dans le groupe WhatsApp des parents d'élèves de l'école de ma fille et j'ai deux enfants, alors multipliez le tout par deux. Ah, heureusement c'est les vacances. Devoirs, profs absents, sorties scolaires, cette année j'ai eu ma dose. Vous aussi madame, hein, j'ai l'impression.
2: J'ai horreur de ça, d'être dérangée absolument dans des groupes ou à des discussions où je m'en fous total.
3: Alors vous quittez les groupes sans...
2: Complètement.
3: Même si vous vous affichez qu'on se dit « Ah, celle-là, elle a quitté le groupe »,
1: on sent que c'est un sujet qui peut vite mettre en tension.
0: Et ces groupes de parents d'élèves ont tendance à nous agacer autant qu'ils nous sont utiles au quotidien.
1: Oui, c'est super pour les devoirs, pour les dates à retenir, mais parfois, bah, y a trop de blabla. Et il y a des parents qui demandent les devoirs à faire chaque soir. Dès la fin août, attendez-vous à un retour en force des groupes WhatsApp.
4: Le groupe du cours de yoga.
5: Celui des parents du CM2.
6: Le pot de départ à la retraite de Bernard.
7: Le groupe WhatsApp de la famille.
8: Oh, celui du réveillon du jour de l'an.
9: Le groupe de la belle famille.
10: Du centre de loisirs.
11: Oh, les groupes WhatsApp, mais je malheureusement je fais partie de groupes WhatsApp, mais on m'y a collé à mon insu ou contre mon plein gré.
3: C'est-à-dire combien à peu près dans votre portable?
11: Ah, je sais pas, je dirais 4, 5 comme ça, mais entre ceux que je mets en sourdine, ceux sur lesquels je décide de disparaître en discrètement, je crois que les pires c'est quand même ceux des parents d'élèves. J'ai malheureusement fait le mauvais choix une année de m'inscrire en tant que délégué parent d'élèves, c'est insupportable. En fait, on reçoit 25 messages par jour. L'atelier éducation à la couture n'a pas lieu ce soir, c'est une honte.
1: Je le trouve sacrément remonté contre les groupes WhatsApp, ce monsieur.
11: Après,
1: vous n'avez pas fini.
11: Il y a les groupes, vous savez, quand pour les enterrements de vie de garçon ou vie de jeune fille, on se retrouve tout de suite à beaucoup trop nombreux, 30 ou 20, 30, 40, je ne sais pas. Enfin,
1: vous semblez être un spécialiste. Alors comment on fait pour quitter un groupe WhatsApp incognito et sans vexer personne? Moi, par exemple, je voudrais quitter le groupe de l'association des passionnés de joints de culasse ou le groupe de yoga du jeudi midi. Je veux quitter le groupe, mais sans que ça se voit trop. Alors je fais comment?
11: Est-ce que je l'ai déjà fait? Je sais pas. En général, j'attends longtemps. J'attends que certaines personnes aient commencé à le faire pour me dire « Ah, il y a un petit vent de départ, j'en profite !»
1: Bref, les groupes WhatsApp de parents d'élèves, ok, c'est utile, mais permettez-vous de temps en temps l'école buissonnière.
0: On va se permettre et on vous retrouve demain. Muriel Jordan, ses tendances à retrouver en podcast et en replay. C'est un plaisir de commencer cette journée en votre compagnie. Tiens, tant que j'y pense, cet après-midi, 4e étape du Tour de France à suivre en direct. France-Carcassonne, un point complet sur la course toutes les demi-heures. En attendant, vous êtes ici, toute l'équipe d'ici matin, à vos côtés. Excellente journée.
12: Merci beaucoup Yoann, excellente journée à vous et bienvenue sur votre radio locale. Ici Berry, nous sommes le mardi 7 juillet, il est presque 6h et vous vous réveillez au son de votre radio locale.
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12: Vous écoutez Ici Berry, votre radio locale. Il est 6h, bon réveil. Ici Berry, première sur l'info locale. Et le journal, c'est avec vous ce matin, Irène Prigent, bonjour.
14: Bonjour Antoine, bonjour à tous.
12: Nos centrales nucléaires sont-elles suffisamment sûres en centre-Val de Loire?
14: Globalement, oui, c'est ce qui ressort du dernier bilan de l'ASNR d'Orléans, l'autorité de sûreté nucléaire et de radioprotection dans la région. L'autorité indépendante a réalisé l'an passé 108 inspections dans les centrales de Dampierre-en-Burly, Saint-Laurent-des-Eaux, Chinon et celle de Belleville-sur-Loire, chez nous dans le Cher. Et même si les évaluations sont plutôt bonnes, l'ASNR formule quand même des recommandations à EDF, notamment en matière d'adaptation des centrales face au changement climatique, François Guérou.
15: En centre-Val de Loire, les centrales nucléaires ont la particularité de puiser dans la Loire l'eau nécessaire pour refroidir les réacteurs. Or, jusqu'ici, malgré les canicules, le débit du fleuve a toujours été suffisant, et ce, grâce au barrage, explique Hervé Brûlé, délégué territorial de l'ASNR dans la région.
16: Le débit de la Loire est soutenu par deux barrages qui sont très en amont sur l'Allier et sur la Loire. Aujourd'hui, les gammes de débit dans lesquelles on travaille ne sont pas problématiques pour le fonctionnement des quatre centrales du bord de Loire.
15: Plus préoccupante, en revanche, est la prolifération d'algues dans la Loire, comme observé à Chinon l'été dernier. Alban Fontaine est la chef de la division d'Orléans de la SNR.
4: Ces algues, elles se sont infiltrées dans l'ouvrage de prélèvement d'eau des centrales et elles sont venues encrasser les échangeurs de chaleur qui sont impliqués dans le refroidissement des centrales.
15: Le refroidissement de la centrale de Chinon a néanmoins toujours pu être assuré l'an passé, mais cet enjeu des algues est bien à prendre en compte, insiste Alban Fontaine.
4: Il y a un certain nombre de modifications matérielles déjà mises en place par EDF. Il y a notamment une caméra pour vérifier l'afflux d'algues et puis la mise en place de barrages flottants pour venir empêcher les algues d'arriver au niveau de la source froide.
15: Des recommandations qui sont valables pour les quatre centrales nucléaires du centre Val-de-Loire.
14: Les précisions de François Guéroux après ce bilan dévoilé par l'autorité de sûreté nucléaire sur les centrales du centre Val-de-Loire. Pour retrouver tout le détail et nos explications sur ce bilan, rendez-vous sur notre site ici.fr. Les centrales nucléaires qui puisent dans les rivières pour refroidir leurs réacteurs, vous venez de l'entendre, des cours d'eau qui sont de plus en plus bas avec la sécheresse qui touche à la fois l'Indre et le Cher en ce moment. Plusieurs bassins versants sont en situation de crise. L'Arnon, l'Arnon-Armont, l'Indre-Armont, la Ringoire, la Creuse ou la Gartempe, par exemple. Pour ces bassins, la préfecture des deux départements interdisent aux habitants de remplir leurs piscines et d'arroser leurs jardins. Vous retrouverez le détail des mesures de restriction pour chaque bassin sur leur site internet. La sécheresse risque de s'aggraver dans les prochains jours. Pas d'eau à l'horizon d'ici le week-end prochain, mais du soleil et des fortes chaleurs. L'Indre et le Cher passent en vigilance orange, canicule, avec jusqu'à 40 degrés à tendu par exemple cet après-midi au Blanc, 39 degrés à Argenton-sur-Creuse, 38 à Saint-Amand-Montrond. Les communes sont invitées à déclencher leur plan communal de sauvegarde. Dans l'Indre, la préfète recommande aussi l'annulation des compétitions sportives. Elle demande au maire de bien vouloir renoncer aux feux d'artifice et encadre strictement les travaux agricoles, et ce pour limiter les risques de départ de feu et ne pas sursolliciter les pompiers en cas de problème. Justement, les pompiers, ils sont intervenus à plusieurs reprises dans l'Indre pour des feux d'herbes sèches hier à Bazèges et Barèze, mais aussi pour un feu de hangar agricole sur la commune de Saint-Hilaire-sur-Benèze. Par rapport au violent incendie qui a ravagé plus de 100 hectares à Monet le week-end dernier près d'Argenton-sur-Creuse, on sait désormais par la préfecture de l'Indre que le feu a été provoqué par des travaux agricoles.
12: 8 personnes en garde à vue à Châteauroux.
14: Une vague d'interpellations a eu lieu hier matin dans le quartier Saint-Jean, dans le cadre d'une enquête pour vol en bande organisée. D'après le procureur de la République, il s'agit de vols de véhicules commis dans la région parisienne en 2024, véhicules qui transitait ensuite par l'Indre. Les investigations sont menées par les gendarmes de la section de recherche de Bourges. Dans le Cher, c'est dans le cadre d'une enquête pour meurtre par conjoint qu'une reconstitution s'est déroulée à Vierzon fin juin. On vient d'apprendre auprès de la procureure de la République qui confirme les informations du Berry républicain. Une femme de 29 ans avait été retrouvée morte le 5 février 2024 dans son appartement, décédée probablement suite à un étranglement d'après l'autopsie. On en reparlera de cette affaire dans le journal de 7h.
12: À Vierzon, toujours, la société vierzonaise de maroquinerie vient d'inaugurer ses nouveaux locaux.
14: En seulement 13 mois, le magasin a doublé sa surface, 2700 m² désormais pour le site du groupe Riolan. De quoi amplifier la production de sacs à main, portefeuilles, montres et autres accessoires en cuir, des grandes marques comme Chanel ou Louis Vuitton. Éric Normand est le directeur général du groupe Riolan.
5: Le marché du luxe alors est impacté par tout ce qui se passe dans le monde du point de vue géopolitique, mais ça reste un marché en croissance. Et nous, on est persuadé que notre savoir-faire, en particulier ce site-là qui est dédié dans la petite maroquinerie, va nous permettre de continuer à faire de la croissance dans les années à venir. Et c'est important pour nous de s'y préparer. Ce qu'on appelle la petite maroquinerie, c'est porte-cartes, portefeuilles. On fait aussi de la maroquinerie intermédiaire sur ce site-là, comme de la trousse de toilette. Et c'est un savoir-faire très particulier, et on est très très fier d'avoir ce site au sein du groupe Riolan. Le site a grandi très rapidement, donc à un moment donné, on a été amené à mettre des bâtiments modulaires pour faire un réfectoire, puis pouvoir répondre aux besoins opérationnels. Là, aujourd'hui, on a agrandi les surfaces industrielles, mais aussi les surfaces tertiaires. On a créé de nouvelles salles de réunion, un très beau réfectoire, un accès à l'extérieur. On a recréé un certain nombre de bureaux, et au-delà des surfaces industrielles, ça amène beaucoup de confort.
14: Et le site de Vierzon est là des 10 sites du groupe Riolan dans l'Indre, le Cher et la Creuse. Après cet agrandissement, une trentaine d'emplois vont être transférés à Vierzon depuis le site de Châteauroux. 140 personnes travaillent actuellement pour la société vierzonaise de maroquinerie. Vos enfants se réveillent peut-être avec la boule au ventre ce matin. Les résultats du baccalauréat sont affichés aujourd'hui dans les lycées, dès la fin de matinée ou sur les sites des différentes académies en ligne. On vous les donnera aussi sur ici.fr, académie par académie. Cette année, pour accéder au rattrapage, il faut avoir minimum 8 sur 20 moyenne générale. Ces épreuves de rattrapage se dérouleront jusqu'au vendredi 10 juillet, au plus tard.
12: La musique traditionnelle célébrée à Saint-Chartier.
14: La petite commune du sud de l'Indre, près de La Châtre, organisait ce week-end la 4e édition des fêtes de Saint-Chartier. Édition particulière cette année à l'occasion des 50 ans des rencontres internationales de luthiers et maîtres sonneurs qui animaient autrefois le village avant que cela ne prenne fin en 2008. Marianne Puech en charge de l'organisation des festivités. Et pour elle, l'événement a été une vraie réussite cette année.
6: Le public a été plutôt très satisfait de l'ensemble des animations qu'on a proposées. Disons que les anciens festivaliers ont retrouvé l'ambiance de Saint-Chartier, une ambiance bon enfant. Mais tout s'est bien passé, ils étaient vraiment contents. Les concerts, les balles, les expositions ont eu beaucoup de succès. Surtout une, celle qui relate l'évolution du festival, avec des photos. Uniquement des photos qu'on a agrandies. Les gens se reconnaissent, vous voyez. Vraiment, elle a eu beaucoup de succès. On nous a demandé de prolonger. Finalement, donc on va essayer de le faire en juillet-août pour la saison estivale, par exemple les samedis après-midi. Voilà.
14: Et ces fêtes de Saint-Chartier ont coûté environ 10 000 euros à la commune cette année.
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14: On l'a dit, Antoine, il va faire chaud aujourd'hui.
12: Il va faire chaud et nos jeunes Berrichonnais vont suer encore plus avec les résultats du bac. Résultats du bac, vous aviez eu quoi, vous, Irène?
14: Ah, bah, mention très bien.
12: Oh là là là. C'est ce qu'on souhaite à
14: bon élève.
12: C'est ce qu'on souhaite à tous étudiants et étudiantes. En tout cas, quand vous allez voir vos résultats, faites attention.
14: Mention ou pas mention. L'important, c'est de l'avoir.
12: Ah oui, c'est sûr, on est d'accord. Faites attention quand même en y allant, gardez une casquette parce que le Berry passe en vigilance orange pour la canicule. Là, on est encore entre 21 et 25 degrés, c'est pas mal. Mais dès 14h, on passe la barre des 35 et à 17h, on frôle donc les 40, notamment au blanc. Donc, on s'hydrate, on pense à boire, on pense en couvre-chef. Évidemment, on fait attention et on pense à ses proches. Je vous rappelle, le retour de la canicule, c'est pendant toute cette semaine dans le Berry, dans l'Indre et le Cher.
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12: Excellent réveil sur votre radio locale avec ces coups de cloche qui résonnent pour vous réveiller à 6h08 avec Ici Berry. Tout de suite, Renaud et Miss Maggy, très content d'être avec vous ce matin et toute l'équipe d'Ici Matin est ravie de vous réveiller. Bon réveil.

0: Renault. Pas si fan que ça de Madame Thatcher à 6h tous avec Miss Maggie. Je vous souhaite un très bon réveil avec Ici Berry.
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0: Vous écoutez Ici Berry, toute l'équipe d'Ici Matin vous souhaite un bon réveil, une équipe composée de Brenda, notre chargée d'accueil, Olivier, notre réalisateur, et Irène, notre journaliste. Direction le jardin, dans un instant, pour parler arrosage, mais d'abord, c'est le 7 qui est à l'honneur aujourd'hui, bah oui, mardi 7 juillet, dont 77 jours précisément, c'est le début de l'automne, on a encore le temps, et le 7 juillet 1967, un album sortait en France, je pense que vous allez reconnaître sa voix.

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1: Léo Ferré sort cette chanson le 7 juillet 1967. La chanson et l'album. Un album qui a défrayé aussi la chronique à l'époque, hein, avec le titre Ils ont voté. Bon, pas forcément apprécié par Général de Gaulle, aussi appelé Général Frappard par l'artiste. Un album qui connaît une censure également avec la chanson Une chanteuse morte.

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1: Un hommage à Edith Piaf qui ne plaira pas à Barclay. Faudra attendre 2003 pour que le titre sorte officiellement sur une réédition. Et Léo Ferré.
0: Arrêtez la musique.
1: Mais Léo Ferré, qu'on ne cessera jamais d'écouter. Les chaleurs s'intensifient dans le Berry. Je vous le rappelle qu'on repasse en vigilance canicule orange. Pic à 40 degrés autour du Blanc vers 17h. Donc pour l'instant, on fait très attention. On peut profiter de l'accalmie pour l'instant pour sortir et profiter de la douceur de la matinée. Mais à partir de midi, on reste chez soi, bien au frais, et on pense à s'hydrater. Allez, comme promis, dans un instant, direction le jardin. Ben oui, comment arroser ses plantes pendant l'été? Réponse tout de suite avec Ici Berry.
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1: 6h15 sur votre radio locale, ici Berry. Bon réveil. Et pour l'été, on prépare sa valise. On n'oublie pas les tongs. Mais d'abord, on met ses bottes pour aller jardiner. D'ailleurs, comment arroser son jardin avec une telle chaleur qui arrive? Réponse avec Simon Hins et Thierry, notre expert de la main verte. Bonjour messieurs.
7: Bonjour.
8: On est en plein cœur de l'été, ça y est, la chaleur est là. Quand est-ce que j'arrose mon jardin?
7: Très tôt le matin, très tard le soir.
8: Bah oui.
7: Voilà, donc le vrai jardinier va se lever tôt. Pourquoi? Bah, il va anticiper le fait qu'il va aller lever la feuille de salade pour voir s'il n'y a pas l'escargot, il a limace dessous, et donc l'enlever. Et donc c'est à ce moment-là qu'on arrose. On arrose pourquoi? Bah, pourquoi pas en plein soleil? Vous avez une évapotranspiration, ce qu'on appelle, donc une évaporation directe de l'eau. C'est-à-dire les 100% que vous mettez n'arrivent pas en bas. Alors que quand c'est le matin de bonne heure, bah, il fait frais. Le soir tard, pareil. Moi, j'aime bien le matin parce que c'est plutôt une heure de jardinier, mais le soir est propice aussi parce que toute la nuit, la plante peut se réhydrater très bien facilement. Sûr. Donc, il y a que si vous avez une plante un petit peu dite d'intérieur que vous voyez souffreteuse parce que vous l'avez oubliée, qui était dans un coin, là, évidemment, on peut l'arroser en pleine journée, voire la faire baigner. Mais un jardin s'arrose soit très tôt, soit très tard.
8: Et on maintient ce rythme, j'imagine, toute la saison. On va pas changer parce qu'il y a une petite fraîcheur en plein cœur de l'été.
7: Non, tout à fait. Non, mais on peut réduire. Je veux dire, si vous avez un bel orage, une belle pluie ou autre chose, c'est mieux, c'est bénéfique par rapport à l'eau chlorée et javelisée du robinet.
8: On va pas l'arroser un coup à 6h, un coup à 14h.
7: Non, tout à fait. On est bien d'accord.
8: Merci Thierry, bonne journée.
7: Bonne journée à vous.
1: On va devoir attendre côté pluie avec le retour de cette canicule. Merci messieurs. Et pour ce point jardin, vous êtes plutôt sandales ou tongs? Si vous avez opté pour les tongs, ça tombe bien. Dans un instant, on les passe dans notre valise. Mais d'abord, direction l'Italie avec Paolo Conte, Bia Canme à 6h17, ici Berry.

0: Le jazz à l'italienne avec Paolo Conte, 6h20 sur votre radio locale, ici Berry. Bon réveil, tout de suite on passe dans ma valise. De l'Égypte antique aux plages de Copacabana, voici la formidable histoire des tongs. Perrine Clément est notre experte incontournable de l'été avec sa valise pleine d'histoires. Et aujourd'hui, c'est des tongs.
1: Dans ma valise, il y a...
2: Ah ben mince, j'en ai qu'une.
3: C'est pas grave, on s'en servira contre les moustiques.
1: Des tongs.
3: Ah ben je l'ai pas raté celui-là.
4: Les premières traces de ce type de chaussures apparaissent en Égypte. Pas de caoutchouc, mais en papyrus, voire en or. C'est réservé à l'élite. C'est un symbole de pouvoir. Les tongs, on les retrouve sous d'autres versions, bien plus tard et bien plus loin. Au Japon, à Hawaï et au Brésil. La tong s'est imposée partout. À la plage, dans les ruelles ou encore à la maison.
5: Des choses avec des perles, avec des petits strass, avec des petits modèles à talons, des petits modèles plats, très colorés. Il y a en jaune, en rose, en violet, enfin, plein de choses comme ça.
4: Tong que vous aimez chausser ou encore lancer.
6: Dégagez la terrasse, qu'on me donne mes tongs.
4: Et la Gironde a déjà accueilli le championnat du monde de lancer de tong. Une personne lance sa tong avec son pied le plus loin possible. Mais attention, le coéquipier doit la ramasser. Il ne faut pas qu'elle tombe par terre.
7: Lancer, c'est facile, rattraper un peu moins, mais c'est essentiel.
4: Le lancer de tong à pratiquer en duo avec un lanceur et un receveur.
7: L'équipe qui fera mieux verra figurer son nom au livre des records. C'est pas le pied, ça.
4: Et vous, portez-vous des tongs?
8: Après, ça dépend de la destination. Si c'est destination à la plage, ouais, je les prends, carrément.
9: Moi, je prends toujours deux paires de tongs dans ma valise, voire trois, parce que je casse souvent mes tongs.
10: Il faut une paire de tongs pour aller à la douche, pour aller à la plage, pour se balader dans le camping. Essentiel.
11: Je mets des tongs tous les jours de mars à octobre.
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0: Merci Perrine, attention aux ampoules quand même. Ici Perry, Berry les tongs sur les sables en regardant les étoiles. Mais en regardant les étoiles, que nous disent les astres? Et dans un instant, nous allons faire un point sur votre horoscope. Mais d'abord, c'est une nouveauté sur votre radio locale ici Berry. Céline Dion nous chante Bonjour, pardon, merci, écrit par un certain Icare. Quand les deux légendes le s'unissent, ça donne vos nouveaux titres. Bon réveil.
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0: Bonjour,
1: 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Le nouveau titre de Céline Dion à 6h26. Dans un instant, c'est votre horoscope avec Ici Berry, bon réveil.
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1: Vous écoutez Ici Berry, bon réveil, l'actu locale revient à la demi. D'abord, c'est votre horoscope avec vous Catherine Viguier et tout s'accélère.
10: Avec une lune au bélier, c'est l'intention. Mais bon, Saturne s'en mêle, alors ça freine.
11: Bélier, quelque chose vous empêche, mais c'est pour mieux avancer, évitez de faire des bêtises.
12: Taureau, acceptez que tout ne soit pas comme vous le souhaitez, c'est temporaire.
13: Gémeaux, eh bien, belle journée, tout vous est facilité, par exemple, on vous aide, on vous conseille.
14: Cancer, vous pourriez vous sentir malmené par la vie, par quelqu'un, mais aussi par la pression que vous vous mettez.
15: Lion, super journée, vous avez tout pour remporter une victoire bien méritée, évidemment.
16: Vierge, vous êtes contraint de faire avec les autres, ça vous ennuie, mais vous n'avez pas le choix.
17: Balance, journée idéale pour ouvrir des yeux tout neufs sur celui ou celle qui vous accompagne et sur ceux qui vous entourent.
18: Scorpion, vous ne vous sentez pas libre d'agir, cela ne vous empêche pas de préparer le terrain pour demain.
19: Sagittaire, vous êtes, comme hier, très apprécié, on fait avec vous, pas sans vous.
20: Capricorne, vous pourriez être un brin pessimiste, mais pas découragé, ça ira mieux demain.
21: Verseau, une belle journée pleine d'énergie, voyez du pays, voyez du monde.
22: Poisson, vous êtes super sensible et ce monde qui va et pense trop vite vous demande du courage.
23: Et pour nous tous, un peu partout, on a des alliés.
1: On a des alliés et notre allié dans un instant, c'est Irène Pléjean pour l'actu locale et l'info d'ici.
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1: L'info d'ici ce matin avec vous Irène Prigent.
24: On va vous emmener au cœur de la société vierzonaise de maroquinerie. Société qui vient d'inaugurer ses nouveaux locaux flambant neufs. En un an, le site a doublé sa surface. L'objectif pour le groupe Oriolan qui est spécialisé dans la maroquinerie de luxe, eh bien c'est de produire plus puisque le marché du luxe est en croissance. On va en parler dans quelques minutes. Mais d'abord, c'est l'heure de retrouver Cyril Ardo-Redon pour le tour de l'actualité en France et dans le monde. C'est le 90 secondes.
25: Les juges suivront-ils les réquisitions Marine Le Pen fixées aujourd'hui dans l'affaire des assistants d'eurodéputés du FN? 5 ans d'inéligibilité et 1 an de prison ferme sous bracelet électronique ont été requis lors du procès en appel en début d'année. Si elle n'est pas en mesure de se présenter à la présidentielle, c'est Jordan Bardella qui sera candidat. Après les aveux de Cédric Jubilard, l'un de ses avocats estime qu'il n'a jamais eu l'intention de tuer son épouse. Il laisse aussi entendre que la défense va contester la notion d'homicide pour privilégier celle de coups mortels. La peine encourue est moins lourde. 4900 hectares de végétation parcourus par un incendie en Lozère et 700 hectares dans la Drôme. Aujourd'hui, l'Essonne, les Deux-Sèvres et le Vaucluse sont placés en rouge par Météo France pour un risque très élevé de feu. 61 départements sont en orange pour un risque élevé. 61 départements également, mais pas forcément les mêmes, placés aujourd'hui en vigilance orange canicule par Météo France. C'est la troisième vague de chaleur de l'année. C'est synonyme de fin du lycée et de début dans les études supérieures. Les résultats du bac tombent aujourd'hui pour les quelques 730 000 candidats. Ce seront ensuite les résultats du brevet qui seront publiés entre demain et vendredi selon les académies. Dans tous les cas, c'est à retrouver sur ici.fr. Et puis Emmanuel Macron apporte son soutien à Kylian Mbappé après les injures racistes de la part d'une sénatrice du Paraguay. Ça

0: Dans l'Indre, le Cher et la Creuse emploient 140 personnes actuellement. Une trentaine d'emplois ont été transférés de Châteauroux à Vierzon, Michel Benoît.
1: Ces nouveaux locaux offrent une capacité de production plus importante et permettent de rapatrier certaines étapes de fabrication qui étaient auparavant sur Châteauroux. Cela permet à Riolan de réduire les délais de fabrication qui sont de plus en plus courts, 5 jours seulement pour satisfaire une commande. Éric Normand est le directeur général de Riolan.
2: Aujourd'hui, on est dans un marché qui est de moins en moins prévisible. Donc nos clients nous donnent en fait les modèles qui se vendent, et à partir du moment où les modèles se vendent, il faut les produire. Donc on est obligé de réduire nos cycles de fabrication. Et c'est vrai qu'une part, le début de la fabrication était à Châteauroux, et on transférait des sous-ensembles ou des kits prêts à monter sur le site de Vierzon. Là, ça nous a permis de réduire les cycles de fabrication et de rendre le site de Vierzon plus autonome et donc d'être plus agile à la variation de la demande.
1: Le site de Vierzon fabrique de la petite maroquinerie, des portefeuilles, porte-cartes et même des trousses de toilette. L'extension abrite des nouveaux vestiaires et un réfectoire. Riolan sera également en capacité de produire davantage.
2: Le Made in France est toujours très porteur dans le monde. Les grandes marques avec lesquelles on collabore depuis 30 ans font toujours rêver un peu partout dans le monde. Et on pense que le Made in France a encore une belle vie devant lui.
1: Riolan emploie 1100 salariés sur 10 sites de fabrication.
0: Mais vous retrouverez ce reportage sur notre site ici.fr.
3: À la une de votre prochain journal, Irène, le dernier bilan de l'autorité de sûreté nucléaire pour les centrales du centre Val-de-Loire.
0: Un bilan globalement satisfaisant, mais qui laisse assez dubitatif les défenseurs de l'environnement et les opposants au nucléaire, l'association Sortir du Nucléaire notamment, qui regrette les prélèvements d'eau dans les rivières pour les besoins des centrales et les rejets pollués ensuite, et ce alors que la planète se réchauffe et que nos cours d'eau sont déjà victimes de la sécheresse. On parlera de ça dans le prochain journal, on y reviendra également à 7h45 avec notre invité.
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0: La météo ce matin, un temps qui va être très chaud.
3: Très chaud, très chaud. Le Berry passe en vigilance orange pour la canicule. Donc retour des fortes chaleurs, des températures nettement au-dessus de saison. Et c'est avec cet effet de dôme de chaleur qui va s'installer toute la semaine. Ce matin, à 8h, on relève déjà entre 21 et 25 degrés, soit 4 à 8 degrés de plus qu'hier. Dans l'après-midi, la chaleur devient écrasante. 35 à Sancerre, 36 à Bourges, 37 de Châteauroux à Valençay, jusqu'à 38 dans le sud du Berry. Et en fin de journée, on va frôler localement les 39-40 degrés. Donc s'il vous plaît, restez au frais, surtout au cœur de l'après-midi. On pense à s'hydrater même si on n'a pas soif, et on mange convenablement. C'est aussi ça, les bons réflexes pour la canicule sur votre radio locale ici Berry.
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3: C'est l'histoire d'un singe qui se prend pour Spider-Man. Direction les coulisses de Beauval dans un instant. Mais d'abord, 6h35, ça fait quand même presque une heure que le jour s'est levé sur votre radio locale, ici Berry. Le jour s'est levé, tiens, comme ce titre de téléphone. Bon réveil sur votre radio locale.

0: De l'importance de profiter de chaque jour sur votre radio locale avec Ici Berry. Le jour s'est levé, téléphone.
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0: Entre une araignée et un singe, voilà une espèce étonnante. Tiens, à Beauval, et c'est Yann Merica qui nous emmène dans les coulisses de notre zoo préféré pour parler des attelles à face rouge. Bon, ils sont comment ces primates, Yann ?
3: Comme des petits singes très sociables au regard attendrissant, avec une particularité anatomique qui ne laisse pas indifférent.
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3: Cette fois-ci, on se trouve au cœur du paradis des singes. Il y en a tout autour de nous et principalement derrière les attelles à face rouge. Avec vous, Audrey, vous êtes soigneuse secteur petit singe. L'attelle à face rouge, un singe tout mignon, tout poilu, tout noir, avec un visage tout rose, plutôt que rouge finalement.
4: Oui, exactement.
3: Et on sait pourquoi ce visage est si particulier.
4: Ça fait partie de leur spécificité. Tous les attelles ont vraiment ce visage nu avec à côté beaucoup de poils. Même les autres espèces d'attelles ont cette particularité, mais c'est vrai que les faces rouges ont vraiment ce visage très rouge.
3: Alors on va casser le mythe, on joue un petit peu avec les attelles à face rouge sur qui a la plus grande. Et visiblement, bah, c'est madame qui gagne.
4: Exactement, nous on a souvent cette question qui revient avec les visiteurs.
3: Qu'est-ce qu'il y a entre leurs jambes?
4: Et souvent en fait, les gens pensent que c'est le mâle en pensant au pénis. Et en fait non, pas du tout, c'est le clitoris chez les attelles. Donc c'est vraiment une anatomie qui ressort chez les attelles. Toutes les espèces d'attelles ont ce clitoris hyper atrophié qui ressort.
3: On les appelle aussi les singes araignées, ils ont ce petit côté Spider-Man.
4: Déjà quand on regarde le physique, si on les observe, on peut observer des grands membres, donc des grands bras, des grandes jambes, et cette grande queue qui peut aller jusqu'à 90 cm, où ils se suspendent en hauteur. Et en plus de ça, ils ont beaucoup de poils, donc en fait, quand ils se déplacent, on a l'impression de voir une grande araignée qui se déplace très rapidement, parce qu'ils ont aussi beaucoup de vitesse. En plus, ils ont une spécificité, c'est que sur la rue, si on observe bien, ils ont comme une cinquième main, donc en fait, c'est une queue préhensile, c'est comme l'intérieur de notre main, donc ils peuvent se suspendre, s'accrocher avec, et n'ont pas besoin du coup des autres membres pour trouver leur équilibre ou pour se débrouiller dans les arbres.
3: C'est pour ça qu'ils sont venus faire les malins devant nous, nous montrer un peu de quoi ils étaient capables.
4: Agilité.
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3: Le groupe de Beauval est composé de 6 attelles. Pata, le mâle, puis Bella, Isa, Panda, Anna et Nina, les 5 femelles. À croire qu'il faut que ça se termine en A au niveau des prénoms pour être un attelle à face rouge. Ceux-ci sont nés dans la nature et ils étaient des orphelins de chasse. Retrouvés blessés, il ne leur restait que 2 possibilités, l'euthanasie ou le placement dans une structure spécialisée. Beauval a été le seul établissement à répondre favorablement afin de leur offrir une solution de vie durable. Classé vulnérable sur la liste rouge de l'UICN, on peut retrouver l'attelle à face rouge notamment en Guyane, au Brésil ou encore au Suriname.
0: Et du coup aussi aux zoo de Beauval. Merci Yann pour cette très jolie découverte. Et on quitte les arbres pour revenir sur la terre ferme avec nos chiens. Tiens, notre veto nous met en garde avec les barbecues et les risques de brûlure. Et oui, les repas en extérieur l'été, ça peut être un peu dangereux. D'ailleurs, en parlant de barbecue, vu le temps, c'est pratique. C'est le retour des fortes chaleurs dans le Berry, je vous le disais. Vigilance orange du côté de la canicule, jusqu'à 40 degrés au cœur de l'après-midi. Là, pour l'instant, c'est le bon moment pour sortir. On est encore entre 21 et 25 degrés. Si vous voulez faire un petit footing, faites attention, on garde de l'eau avec soi. Et si vous voulez sortir à partir de midi, on garde un couvre-chef. Toujours très important de se protéger du soleil avec votre radio locale Ici Berry.
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0: Bon réveil. 6h44 sur votre radio locale, je vous souhaite un bon réveil et on sort. Les barbecues, tiens, et les saucisses et les pics à broche. Votre radio locale pense à vous, à vos animaux, avec notre veto Pierre Fabin. Et qui dit barbecue dit charbon, risque de se brûler. Attention aux animaux et leurs coussinets s'ils marchent sur un charbon ardent.
7: Alors, on pense souvent à tort que le coussinet d'un chien ou d'un chat est une semelle en cuir invincible. C'est faux, c'est un tissu très sensible. Le grand classique du dimanche midi, c'est la saucisse ou la braise incandescente qui tombe de la grille du barbecue. Le chien se précipite pour manger la viande et marche directement sur le charbon ardent ou la saucisse brûlante. Chez le chat, le danger est en général à l'intérieur. Il saute sur la plaque de vitrocéramique encore brûlante. Le résultat est immédiat, une brûlure grave au deuxième ou au troisième degré. La peau du coussinet va blanchir, cloquer, puis se décoller complètement pour laisser la chair à vif. La douleur est absolument atroce pour l'animal qui se met à boiter ou refuse carrément de poser la patte au sol.
0: Un animal qui hurle avec un coussinet à vif, ça on n'aime pas. Hein. Bon vite, il faut le soulager. Comment faire, docteur ?
7: Première chose, il ne faut jamais mettre de glace. Le seul bon réflexe, c'est d'appliquer la règle des 15 minutes. Emmenez-le dans la salle de bain et rincez sa patte sous un jet d'eau tempérée autour de 15 degrés pendant 15 minutes chrono. C'est le seul moyen de stopper la propagation de la chaleur dans les tissus profonds. Ensuite, n'appliquez aucune recette de grand-mère. Pas de beurre, pas d'huile, pas de dentifrice. Tamponnez très doucement avec une compresse stérile ou un linge en coton propre, sans jamais frotter, et enveloppez la patte sans serrer pour la protéger.
0: Bon, les premiers soins, c'est important, d'accord. Mais du coup, après, on fonce chez le véto, on peut attendre ?
7: La consultation en urgence est non négociable. Un coussinet brûlé, c'est une porte d'entrée béante pour les infections, car le chien va inévitablement marcher par terre ou se lécher de manière compulsive. Le vétérinaire va d'abord gérer la douleur en lui administrant des antalgiques puissants et ensuite il va retirer les tissus morts et réaliser un pansement spécifique qui va amortir le poids de l'animal pour lui permettre de remarcher. De votre côté, la prévention est vitale. Imposez un périmètre de sécurité d'au moins 2 mètres autour du barbecue. Et pour les propriétaires de chats, prenez le réflexe absolu de laisser une casserole d'eau froide sur la plaque de vitrocéramique tant qu'elle n'a pas totalement refroidi.
0: Au vu de la chaleur, autant manger une salade, c'est plus sécurisé. Et en plus, on évite les papates brûlées. Merci beaucoup, Pierre. Ici Berry, continue avec votre Berry Express. Dans un instant, je vais vous apporter un peu de fraîcheur avec une visite guidée. Mais nocturne. Mais d'abord, c'est Wither avec Island in the Sun, 6h46. Bon réveil.

0: Excellent pour se réveiller ça à 6h49 sur votre radio locale ici Berry, Island in the Sun avec The Weather. La musique revient très vite avec un classique. Tiens, Marc Lavoine et son Parking des Anges débarquent dans un instant. Mais moi, comme prévu, je vous emmène faire une visite guidée, mais à la fraîche.
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0: Berry Express, c'est le moment de vous donner des idées pour sortir et des infos pratiques. D'ailleurs, au vu de la chaleur qui s'installe, c'est compliqué de sortir la journée, alors on sort le soir, à la tombée de la nuit. C'est le nom de cette visite guidée ce jeudi à 21h. Parcours totalement insolite à travers Châteauroux pour découvrir la ville, mais de nuit, dans une ambiance presque lugubre, mais totalement estivale. Bon, je vous rassure, ça ne fait pas du tout peur. Par contre, vous avez le droit à avoir des anecdotes inédites sur les monuments, les ruelles et les lieux assez méconnus de la ville de Châteauroux. Départ de l'office de tourisme, le comptoir local. C'est Place de la République, jeudi à 21h. Je vous conseille de réserver. Et pour plus d'infos, ça se passe sur le site le comptoir local. Côté pratique, un rendez-vous de sensibilisation au blanc. Et ça se passe aujourd'hui. France Alzheimer Indre vous accueille à travers des rencontres et surtout des ateliers pour accompagner les aidants, des gens qui accompagnent les personnes en situation de maladie avec Alzheimer. Deux ateliers de mobilisation cognitive sont à venir. Aujourd'hui, donc, ça se passe au Blanc, de 14h à 16h au centre social Le Partage. Et demain, ça se passe à Châteauroux, aux mêmes heures, au 35 rue de Strasbourg. Plus d'infos avec nous, évidemment, si vous voulez nous contacter au 02 54 27 36 36. Ici Berry, Berry Express, c'est vos idées de sortie et des idées d'infos pratiques toute la journée.
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0: Excellent réveil sur votre radio locale ici Berry. À 7h, le retour de l'actu locale, évidemment avec notre journaliste Irène Prigent. Toute l'équipe d'ici matin vous accueille jusqu'à 9h et on va pouvoir jouer aussi, je vous rappelle, à 7h15, c'est notre grand jeu cabine de plage. Et en plus, en ce moment, c'est double cadeau. Le dimanche, ce dimanche, je vous accueille, Fabrice Tirsi vous accueille pour un grand tirage au sort, que vous soyez gagnant ou perdant toute la semaine, vous êtes inscrit d'office pour peut-être tenter de remporter un superbe vélo. Ça peut être pratique pour les balades l'été. Allez, pour l'instant, on oublie le vélo et on range sa voiture et on la gare au parking des Anges avec Marc Lavoine. 6h52 sur votre radio locale ici Berry. Bon réveil et bon mardi.

0: Parking des Anges, Marc Lavoine, quel classique. Et tous ces violons que vous entendiez, bah vous savez d'où viennent-ils? De l'orchestre Philharmonique Royale de Londres, rien que ça. 6h56, excellent réveil sur votre radio locale, ici Berry. Et dans un instant, on va rigoler avec l'humour en tube, avec un sujet pour eux, qui va vous faire tirer les cheveux. Sujet spécial capillaire tout de suite.
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4: Excellent réveil sur votre radio locale ici Berry. Dans deux minutes, c'est le retour de l'info. Mais d'abord, un sujet à se tirer les cheveux. Quelle coupe se faire pour l'été? Bah oui, être plus léger, plus frais, se la péter sur la plage. Dans l'humour en tube de Fred Ballard, Florence Foresti et Romain Frécinet, eux, ont leur avis.
5: Je choisis mes coupes de cheveux sur photo, c'est pour ça. Comme beaucoup de filles, tu sais, on fait ça, on voit une jolie mannequin en photo, puis on dit je veux ça. Parce qu'on croit que le visage vient avec.
6: Alors, ce qui est rassurant, c'est que Florence Foresti est une femme comme les autres, hein, enfin, presque comme tout le monde, parce que toutes les femmes n'osent pas s'aventurer sur des terrains capillaires accidentogènes.
5: J'ai voulu ce petit carré à franger il y a quelques années. Ça ne marche pas. Pas le même rendu, hein, pas le même minois. C'est bizarre. Alors, je me suis rabattue sur un truc plus réaliste. Je me suis dit, je peux me faire un petit bol comme ça. Bah non, pas de bol, ça marche pas non plus. J'ai voulu la coupe de Charlotte Gainsbourg aussi. Et j'ai vraiment cru que je lui ressemblais, quoi. Mais sur moi, ça faisait plus son père, bizarrement.
6: Ah oui, c'est vrai que Serge n'était pas spécialement réputé pour ses coupes de cheveux avant-gardistes. Hein. Enfin si, on lui doit quand même le fameux coiffé, décoiffé que les chauves ne connaîtront jamais. Mais eux, au moins, ils sont peinards pour l'été.
7: La calvitie, c'est une bénédiction. Je l'ai dit. Une femme qui te dit « Ah non, je peux pas y perdre ses cheveux », toi non plus tu la veux pas dans ta vie. Qu'est-ce que tu vas construire avec une femme comme ça? T'imagines, tu perds tes cheveux, elle est plus là. Imagine si tu perds ton travail. La calvitie, c'est la gousse d'ail contre les vampires, les amis. C'est un cadeau.
6: Voilà, c'est l'effet repoussoir du chauve qui peut éviter le pire avant qu'il n'arrive, qui ne sortira pas de l'eau avec une mèche rebelle, mais qui passera l'été à se poêler grâce aux vannes décoiffantes de Romain Frécinet. Quand les chevelus se cherchent, les chauves-souris, oui, je sais, elle est capillotractée, mais on la garde quand même.
4: On la garde quand même et on vous retrouve demain. Fred Ballard, merci beaucoup pour votre humour en tube.
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4: Merci d'avoir choisi Ici Berry, votre radio locale ce matin. Il est 7h. Ici Berry, première sur l'info locale. Et la preuve avec votre journal à vous, Irène Prigent. L'Indre et le Cher virent au orange.
8: Signe d'une canicule intense et durable avec des risques importants pour la population. Alors que le mercure pourrait atteindre jusqu'à 40 degrés aujourd'hui dans le Berry, les préfectures des deux départements invitent les maires à déclencher leur plan intercommunal de sauvegarde. Elles rappellent aux personnes vulnérables qu'elles peuvent se présenter en mairie pour se signaler et ne pas rester isolées durant cette nouvelle vague de chaleur. Des restrictions de l'usage de l'eau sont aussi en vigueur pour limiter les effets de la sécheresse, et ce notamment dans les secteurs où les cours d'eau sont au plus bas, l'Arnon, l'Indramont, la Creuse par exemple, liste non exhaustive, avec l'interdiction de remplissage des piscines ou d'arroser les voitures ou les pelouses. De l'eau, EDF en a besoin pour refroidir ses centrales nucléaires, celles de Belleville-sur-Loire, chez nous dans le Cher par exemple, des centrales qui rejettent ensuite des déchets liquides dans les rivières, de l'eau plus chaude qu'au départ et chargée en éléments chimiques. Une pollution thermique que dénonce l'association Sortir du nucléaire en Centre-Val de Loire et sa présidente François Pouzet, alors que le dernier bilan de l'autorité de sûreté nucléaire concernant les centrales de la région est globalement satisfaisant.
9: L'écart moyen de température entre l'aval et l'amont ne doit pas être supérieur à 1 degré. Et la station qui est chargée de surveiller ça, à Belleville, elle est à 12 km de la centrale. Autant vous dire que EDF a assuré qu'on aurait toujours une bonne dilution des températures, des rejets, etc. EDF n'a pas du tout honte de dire qu'elle restitue plus de 90% de la ressource en eau dans l'environnement. Tout ce qui part par les tours de refroidissement part dans l'atmosphère, donc est perdu pour la Loire et pour les nappes phréatiques. Pour le refroidissement des 14 réacteurs en 2023, c'est près de 710 millions de mètres cubes d'eau qui ont été prélevés. 173 millions de mètres cubes perdus dans l'atmosphère et 535 millions de mètres cubes rejetés dans la Loire et la Vienne. Mais elle est chargée en température, elle est chargée en éléments chimiques, elle est chargée en éléments radioactifs. C'est plus la même eau.
8: Françoise Posé de l'association Sortir du nucléaire après le bilan de sécurité dévoilé par l'autorité de sûreté nucléaire pour les centrales de Dampierre en Burlis, Saint-Laurent-des-Eaux, Chinon et Belleville-sur-Loire. Plus d'une centaine d'inspections ont été réalisées par l'autorité l'an passé et la SNR a formulé plusieurs recommandations concernant l'adaptation des centrales au changement climatique. On en reparle dans l'info d'ici de 7h30, grand angle de notre matinale. Et on aura l'occasion d'échanger aussi sur ces questions autour de l'eau, de la sécheresse et des centrales nucléaires avec notre invité à 7h45, Jérémy Godet, élu écologiste, vice-président délégué au climat au sein de la région.
4: On en sait plus sur la noyade d'un jeune homme le week-end dernier dans le Cher.
8: C'était au lac de Sidiaï, samedi après-midi. Ce jeune homme se baignait avec des amis en dehors de la zone de baignade surveillée. C'est ce qu'indique la base de loisirs du lac. Après une heure de recherche, le corps du jeune homme originaire de l'Allier a été retrouvé. Malgré un massage cardiaque de 40 minutes, les secours ne sont pas parvenus à le réanimer. Autre enquête dans le Cher, elle concerne un féminicide à Vierzon. Pour tenter de mieux comprendre ce qui s'est passé, une reconstitution a eu lieu fin juin dans la commune, plus de 2 ans après les faits, Manon Klein.
10: Une reconstitution pour vérifier notamment les déclarations du suspect. On l'ignorait jusqu'ici, il a été interpellé quelques mois après les faits, indique la procureure de la République, confirmant une information de nos confrères du Berry Républicain. Il faut remonter au 5 février 2024. Ce jour-là, le corps d'une femme de 29 ans est retrouvé dans son appartement à Vierzon. Des traces de strangulation sont visibles. Quelques jours plus tard, l'autopsie le confirme. La jeune femme est vraisemblablement morte asphyxiée par étranglement. L'intervention d'une tierce personne ne fait déjà plus de doute à ce moment-là. Le compagnon de la jeune femme est aujourd'hui mis en examen pour meurtre par conjoint. Il n'a pas de casier judiciaire. On ne connaît pas son positionnement par rapport aux faits dont il est soupçonné. Il demeure pour le moment présumé innocent. Les investigations se poursuivent encore. L'information judiciaire est toujours en cours, plus de 2 ans après les faits.
8: Les précisions de Manon Klein sur cette enquête dans le Cher. À Châteauroux, 8 personnes sont accusées de vol en bande organisée. Un trafic de véhicules volés en région parisienne est revendu ensuite dans l'Indre. Les faits remontent à 2024. D'après le procureur de la République à Châteauroux, ces 8 individus ont été interpellés hier matin dans le quartier Saint-Jean et placés en garde à vue. Une journée cruciale débute ce matin pour Marine Le Pen et la campagne présidentielle. C'est aujourd'hui que la Cour d'appel de Paris doit rendre sa décision dans le dossier des assistants parlementaires européens du Front National, ancien nom du Rassemblement National. La présidente des députés RN espère échapper à une peine qui l'empêcherait de se présenter à l'élection. En première instance, elle avait écopé d'une peine de 5 ans d'inéligibilité. L'arrêt sera rendu à partir de 13h. Aujourd'hui, ce sont également les résultats du baccalauréat qui vont tomber. Mention, pas mention, rattrapage, pas rattrapage. Les élèves de terminale seront fixés dès la fin de matinée. Et si vos adolescents ne peuvent pas se rendre devant les grilles de leur lycée pour voir ces résultats, vous pourrez les retrouver académie par académie sur notre site ici.fr.
4: La fête a été belle à Saint-Chartier le week-end dernier.
8: Et les balles et sons de cornemuse a rythmé la vie du village de l'Indre durant 3 jours avec la 4e édition des fêtes de Saint-Chartier. Une édition particulière puisqu'elle mettait à l'honneur la musique traditionnelle qui a eu une part belle, hein, très importante dans cette petite commune rurale avec les rencontres internationales de luthiers et maîtres sonneur apparu il y a 50 ans, Lola Salaman.
11: Pour célébrer cette date anniversaire, l'idée c'était de faire appel à celles et ceux qui ont porté le festival pendant de nombreuses années. C'est le cas notamment de Marianne Puech, ancienne coprésidente de l'événement, aux manettes cette année.
12: On a recontacté des anciens bénévoles qui avaient des responsabilités. Un ancien bénévole qui a fait la programmation. Notre ancienne salariée qui a fait un travail monstre de recherche justement de photos et qui a organisé beaucoup de choses. La nostalgie, oui, elle était là, oui, ça c'est sûr.
11: De même, du côté des artistes présents, Benoît Roblin y jouait de la vielle à roue dans un groupe. Il était très ému d'être de retour.
13: C'était assez chargé d'émotions de se retrouver en fait vraiment sur les lieux précis où j'avais un peu fait mes débuts. Mes premières sensations de liberté totale dans un festival de musique, de rencontres, de fêtes, c'était vraiment à Saint-Chartier.
11: D'autant plus que le groupe avec qui il jouait s'était produit pour la toute première fois lors de ce festival justement.
13: On a rejoué au même endroit 20 ans plus tard et ça c'était assez fort. On a même saisi l'occasion pour rejouer certains morceaux qu'on ne jouait plus du tout en bal depuis quelques années mais qu'on a ressortis au programme, dont certaines qu'on jouait déjà il y a 20 ans.
11: L'idée, ce n'est donc pas de relancer les rencontres internationales de luthiers et de maîtres sonneurs. Il s'agit bien d'un événement ponctuel. Dès l'an prochain, le jazz sera à nouveau à l'honneur pour les fêtes de Saint-Chartier.
8: Les festivités ont coûté environ 10 000 euros à la commune cette année. C'en est fini pour Cristiano Ronaldo et le Portugal au Mondial de football, battu 1-0 par l'Espagne hier soir en 8e de finale. Les États-Unis, pays hôte de la compétition, prennent la porte également, sèchement éliminés 4-1 par la Belgique cette nuit. Ce soir à 18h, l'Argentine, équipe championne en titre, a rendez-vous avec l'Égypte. L'Égypte qui compte dans son effectif un ancien joueur de la Berrichonne de Châteauroux, Aïssem Hassan. Le Slovène Tadej Pogacar reprend le maillot jaune à son rival Jonas Vingegaard après sa victoire hier sur le Tour de France. Aujourd'hui, place à la 4e étape avec un parcours accidenté dans le sud de la France, 180 km de Carcassonne à Foix.
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8: Oui, le mercure qui va grimper nettement avec jusqu'à 40 degrés attendu aujourd'hui.
4: Exactement, Irène, le Berry repasse en vigilance orange pour cette canicule pendant toute la semaine. Retour des fortes chaleurs, c'est dû à cet effet dôme de chaleur qui arrive sur toute la France. Ce matin à 8h, on relève GDA jusqu'à 25 degrés. Dans l'après-midi, on gagne par rapport à la semaine dernière entre 4 et 8 degrés. Chaleur qui devient de plus en plus écrasante. Hein. 35 degrés à Aubigny-sur-Nerve, 36 à La Châtre, 37 du côté de Saint-Armand-Montrond et à Déols, et jusqu'à 38 dans le sud du Berry. Et comme vous le disiez, en fin de journée, on frôle localement les 40 degrés, notamment au Blanc. Ce sera pour 17h. Donc on veille à rester au frais, s'hydrater et prendre soin de ses proches et manger convenablement aussi. Ça évite de tourner de l'œil sous le soleil.
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4: Le retour de la musique à 7h08 avec vos titres préférés tous les jours, encore et encore et encore. Tout de suite, Francis Cabrel pour vous réveiller. Toute l'équipe d'ici matin est ravie de vous accompagner jusqu'à 9h sur votre radio locale Ici Berry. Bon réveil et bon mardi.

0: encore et encore. Et pour écouter encore vos chansons préférées, c'est toute la journée avec Francis Cabrel et votre radio locale Ici Berry à 7h13.
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0: Dans quelques minutes, eh bien, on va jouer sur votre radio locale. 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Alors 02 54 27 36 36, c'est Brenda qui vous répond ce matin à l'accueil d'Ici Berry.
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0: Ici Matin, 7h14, je vous rappelle que c'est le retour de la vigilance orange canicule. Les fortes chaleurs commencent dès 14h avec jusqu'à 35 degrés. Le pic à 40, au blanc à 17. Il fait très très très chaud, donc on fait attention à se protéger du soleil, rester au frais et écouter votre radio locale et vos chansons préférées. Il fait presque aussi chaud qu'une plage au Brésil, à Copacabana. Allez tout de suite, Sergio Mendes et Brass avec Mash Canada pour un son totalement brésilien, mais on reste dans le Berry avec Ici Berry.

0: On est sur les plages du Brésil avec Mash Canada, Sergio Mendes. 7h17 avec Ici Berry. Dans quelques instants, on va jouer évidemment à vos cabines de plage. Mais d'abord, c'est mon œil, tiens, avec Delphine Gocho. Et on va parler des conséquences du changement climatique qui sont encore, parfois, mais encore méconnues. Et sur l'effet des sécheresses extrêmes suivies de pluies diluviennes, et ben nos maisons peuvent se fissurer.
1: Oui, et quasiment plus aucune région n'est épargnée en France, selon la dernière carte du BRGM, le Bureau des Recherches Géologiques et Minières. 55% du territoire est désormais exposé moyennement ou fortement au phénomène de retrait gonflement des argiles. C'est 7 points de plus qu'en 2019. Alors ce phénomène, qu'est-ce que c'est? En fait, lorsqu'un sol est argileux, il est très sensible aux variations de sa teneur en eau. Il réagit un peu comme une éponge. Il se rétracte en période sèche et il se gonfle lorsqu'il pleut. Avec l'accélération du changement climatique, c'est devenu le premier risque naturel sur l'habitat individuel. 12 millions de maisons sont aujourd'hui menacées par ce phénomène. Les alignements de portes qui se fissurent, les murs qui se décollent du plafond, la charpente qui s'écarte. Et ça pourrait doubler d'ici 25 ans. Des dégâts très mal indemnisés par les assurances. Un rapport de la Cour des comptes début juin révèle que ce phénomène de retrait gonflement des argiles reste le plus mal couvert par le régime catastrophe naturelle, reconnu seulement dans la moitié des cas. En mai, le député Horizon de Haute-Garonne, Jean-François Portarieux, a demandé la création d'un régime spécifique pour indemniser les victimes de ce phénomène. L'élu parle de sinistré climatique avec des conséquences financières exorbitantes, plus d'un milliard d'euros sur les 5 dernières années. Il y a urgence à repenser notre habitat à la lumière de cet aléa.
0: Surtout en vue de la canicule qui revient avec cette vigilance orange. Merci beaucoup Delphine Gocho. Allez, nous, il fait chaud, donc direction la plage. Les cabines de plage, c'est votre grand jeu de l'été. Ce matin, nous jouons avec Christine. Bonjour Christine.
2: Bonjour Antoine.
0: Pas trop chaud ce matin ?
2: Ça va. Très correct. Tout est grand ouvert, je fais des courants d'air.
0: Très bonne idée. Très bonne idée. Faites des courants d'air jusqu'à au moins 9h, 10h et après on ferme tout, on reste.
2: Non, je ferme avant.
0: Même avant. Ah oui, ok.
2: Oui.
0: On garde le maximum de frais pour faire face à cette chaleur qui revient. Bon, nous allez, pour l'instant, on part à la plage. 54 cabines, Christine, est-ce que vous avez un nombre fétiche peut-être?
2: Écoutez, je vais dire le 18 comme le cher.
0: Ah, ça c'est une bonne idée, c'est vrai.
2: C'est intéressant.
0: C'est intéressant. Eh bien, 18 le cher, voir si ça vous porte bonheur, on ouvre. Et c'est totalement gagné, Christine. Alors Christine, est-ce que vous avez des chaussons déjà? De quoi vous chaussez?
2: Oui, j'en ai aux pieds là.
0: Eh bien écoutez, maintenant vous allez pouvoir porter de superbes espadrilles. Ici Berry, faite par la pantoufle du Berry, donc fabrication française, et elles sont magnifiques. Elles sont blanches et bleues, avec un magnifique Ici Berry sur le côté. Voilà, comme ça vous allez pouvoir écouter des livres toute la journée, profiter du jardin en espadrille. Elle est pas belle la vie?
2: Oui, tout à fait.
0: Et voilà, donc des espadrilles sont pour vous. Évidemment, Christine, je vous souhaite une excellente journée. Faites attention, c'est quoi le programme pour cet après-midi?
2: Écoutez, je vais rester à l'intérieur. Ce matin, je vais aller un peu dans mon jardin.
0: Bonne idée.
2: Je vais laver ma pièce principale pour rafraîchir.
0: C'est une très bonne idée.
2: Et puis voilà, écoutez, je vais plutôt rester à l'intérieur.
0: Ouais, et ben voilà, votre très bon conseil. On ouvre, on rafraîchit la pièce, on reste à l'intérieur et on écoute Ici Berry toute la journée. Christine, je vous envoie avec plein d'amour ces magnifiques espadrilles. Vous pensez à nous, on mettrait vos petits petons dedans. Et je vous souhaite
2: Je vous remercie.
0: Je vous en prie. Bonne journée, Christine.
2: Allez, très belle journée à vous.
0: Merci beaucoup. Au revoir.
2: Au revoir.
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0: Ici Berry, c'est tous les jours des cadeaux à gagner. Et d'ailleurs, je voulais dire à Christine qu'elle est d'office inscrite au tirage au sort de dimanche, que vous soyez gagnant ou perdant. Toute la semaine, tous les participants et participantes des cabines de plage sont inscrits donc à ce grand tirage au sort à gagner un vélo. Et ce sera ce dimanche. Mais pour l'instant, on continue les vacances avec un casque, des gants et des moteurs qui rugissent. Sandrine Duval nous emmène à la base US Karting avec les vacances d'Ici Berry. Cette base de loisirs qui regorge d'activités, mais pas que motorisées.
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4: En ville, l'été, on découvre le patrimoine, ce qui participe à l'éducation culturelle de nos enfants et petits-enfants. Pour qui point trop n'en faut et il vous serine souvent « Oh, je m'ennuie, c'est quand qu'on s'amuse ?» Eh bien, c'est tout de suite et c'est pour toute la famille. Bonjour Elisa Sauvadon.
5: Bonjour.
4: Elisa, vous êtes responsable commerciale de la base US Karting à Étrechet, c'est à 10 km au sud-est de Châteauroux. Donc dans base US Karting, on entend karting, c'est l'activité principale ?
5: Forcément. On a deux pistes. Une piste indoor, intérieure, qui fait 400 mètres avec 100 mètres de pont. Et on a une piste extérieure qui fait environ 700 mètres. La petite particularité, c'est que les pistes, en fait, elles sont praticables dans les deux sens. On a certains jours où on fait tourner la piste extérieure à l'envers. Il faut surtout pas avoir d'appréhension. Déjà, nous, on distingue deux types de karting. On a le karting junior à partir de 7 ans jusqu'à 13 ans. Et il est également possible, en fait, pour les familles de monter dans un kart junior pour pouvoir en profiter avec les enfants. Et après, à partir de 14 ans, on a un karting adulte. Dans tous les cas, il y a toujours un petit briefing qui se fait avant.
4: Elisa, base US karting. Pourquoi US ?
5: On voulait faire un petit clin d'œil à la zone, en fait, dans laquelle nous sommes situés, c'est-à-dire la Martinerie. C'est une ancienne base militaire de l'OTAN.
4: Base US karting, c'est un complexe de loisirs. Mis à part ce karting, qu'est-ce que vous proposez comme autre activité ?
5: Nous avons également un quiz pour différents niveaux. Le principe de ce quiz boxing, il est très immersif. On a des jeux de lumière, différents thèmes en fait à paramétrer. On peut utiliser des jokers contre vos adversaires, etc. Donc c'est assez sympa.
4: Assez
5: on a également un karaoké avec une salle qui est insonorisée, je préfère le préciser. On a également des jeux de lumière. La salle est très cocooning. Également une salle jeu de bar avec les fléchettes, les billards, les arcades. Et petite précision, tout le complexe en fait à l'intérieur est climatisé. Donc c'est vrai que l'été, c'est assez agréable de terminer le karting, d'avoir chaud sur la piste et ensuite de rentrer dans le complexe climatisé.
4: Vous êtes ouvert l'été comme le reste de l'année ?
5: Non, pas du tout. La partie activité va être ouverte du mardi au dimanche. Donc, on va avoir une plus grande amplitude horaire. Et on va ouvrir de 14h à 21h et de 14h à 22h à partir du jeudi.
4: baseuskarting.com pour obtenir des informations sur ce complexe de loisirs à Étrechet. Ici Berry, Elisa Sauvadon, merci d'avoir été avec nous.
5: Merci à vous.
0: Merci à vous Sandrine pour ce tour de piste d'activité à faire pendant les vacances dans le Berry. Les vacances Berry, c'est tous les jours dans Ici Matin à 7h40, uniquement sur votre radio locale Ici Berry pour découvrir des lieux originaux et s'amuser tout l'été. Et pour s'amuser tout l'été, on fait attention aux précautions avec les vagues de chaleur. On pense à boire, même si on n'a pas soif. On mange convenablement et surtout, on évite l'alcool au maximum. Ça, c'est ma prière pour vous. Et tout de suite, c'est ma prière avec Axel Red.

0: Ma prière avec Axel Red dans une minute. Retour de l'actu local avec l'info d'ici. 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
0: Dans l'info d'ici, Irène Préjean, on va se demander si les centrales de la région sont suffisamment sûres.
4: La SNR d'Orléans, l'autorité de sûreté nucléaire et de radioprotection, a présenté la semaine dernière son bilan de l'année 2025 et il est globalement bon. On fait le point dans quelques instants après le tour de l'actualité en France et dans le monde avec vous, Cyril Ardot.
5: C'est une décision très attendue qui aura un impact sur la carrière politique de Marine Le Pen. Décision attendue aujourd'hui dans l'affaire des assistants d'eurodéputés du FN. 5 ans d'inéligibilité et 1 an de prison ferme sous bracelet électroniques ont été requis lors du procès en appel en début d'année. Jordan Bardella se tient prêt à devenir le candidat du RN à la présidentielle. Près de 15 000 hectares de végétation ont déjà brûlé cette année en France. C'est presque 3 fois plus que l'an passé à la même date, selon le Premier ministre Sébastien Lecornu. Concernant le feu dans les Pyrénées-Orientales, il n'est pas fixé, mais la surface parcourue n'a pas progressé, dit le préfet. 3 départements sont en rouge face au feu de forêt aujourd'hui, 61 sont en orange. De l'orange aussi face à la canicule, 61 départements un peu partout en France, placés en alerte par Météo France aujourd'hui. Le site des impôts, pas suffisamment accessible aux personnes malvoyantes. Le ministère des Comptes Publics, mis en demeure par l'ARCOM, le gendarme de l'audiovisuel, de le mettre en conformité. Plusieurs sections ne répondent pas aux exigences légales en matière d'accessibilité, comme la messagerie ou la consultation de l'avis d'imposition 2025. La Coupe du Monde, le Portugal éliminé cette nuit après sa défaite 1-0 face à l'Espagne. La Belgique a écrasé les États-Unis 4-1. Place ce soir aux 2 derniers matchs de 8e. Argentine-Égypte à 18h et Suisse-Colombie à 22h. Et puis le Tour de France. 4e étape aujourd'hui entre Carcassonne dans l'Aude et Foix en Ariège. 191 km, un parcours taillé pour les sprinteurs baroudeurs. Tadej Pogacar est en jaune.
4: Merci Cyril Ardo-Redon. Le grand angle ce matin et pas de grosses inquiétudes à avoir concernant les centrales nucléaires du Centre-Val de Loire. Elles sont globalement sûres niveau sécurité. C'est ce qui ressort en tout cas du dernier bilan de la SNR d'Orléans, l'autorité de sûreté nucléaire et de radioprotection dans la région. L'autorité indépendante a réalisé l'an passé 108 inspections dans les centrales de Dampierre-en-Burly, Saint-Laurent-des-Eaux, Chinon et celle de Belleville-sur-Loire, chez nous.

0: Et aujourd'hui, les gammes de débit dans lesquelles on permet de travailler avec ces barrages pour maintenir le débit tout au long de la saison d'étiage ne sont pas problématiques pour le fonctionnement des quatre centrales du Centre-Val de Loire.
1: Après avoir rafraîchi les réacteurs, l'eau est rejetée dans la Loire avec l'obligation qu'elle n'ait pas pris au passage plus d'un degré, ce qui est rendu possible par les tours de refroidissement dont sont équipées les centrales. Plus préoccupante, en revanche, est la prolifération d'algues dans la Loire, comme observé à Chinon l'été dernier. Alban Fontaine est la chef de la division d'Orléans de la SNR.
2: On a eu des afflux d'algues massifs dans la Loire. Ces algues, elles se sont infiltrées dans l'ouvrage de prélèvement d'eau des centrales, dans le canal d'Amenée, et elles sont venues encrasser les échangeurs de chaleur qui sont impliqués dans le refroidissement des centrales.
1: Le refroidissement de la centrale de Chinon a néanmoins toujours pu être assuré l'an passé, mais cet enjeu des algues est bien à prendre en compte, insiste Alban Fontaine.
2: La SNR a demandé à EDF de prendre en compte le retour d'expérience de cet événement qui pourrait être amené à se reproduire de manière plus fréquente avec le changement climatique. Donc il y a un certain nombre de modifications matérielles qui ont été déjà mises en place par EDF. Il y a notamment une caméra qui vient surveiller le canal d'Amenée pour vérifier l'afflux d'algues, et puis la mise en place de barrages flottants pour venir empêcher les algues d'arriver au niveau de la source froide.
1: Des recommandations qui sont valables pour les quatre centrales nucléaires du Centre-Val de Loire.
3: Les précisions de François Guéraud après ce bilan dévoilé par l'autorité de sûreté nucléaire sur les centrales du Centre-Val de Loire. Un bilan qui laisse un peu perplexe les défenseurs de l'environnement et opposants au nucléaire. On va y revenir dans le prochain journal à 8h. On va avoir l'occasion de parler de ces questions et plus largement de la ressource en eau en pleine sécheresse aussi avec notre invité dans une dizaine de minutes, Jérémy Godet, élu du parti Les Écologistes dans l'Indre, vice-président délégué au climat au sein du Conseil régional, membre également de la commission Transition écologique, biodiversité, air et eau. Rendez-vous à 7h45 sur Ici Berry.
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3: Antoine, que dit Météo France aujourd'hui ?
5: Troisième semaine de canicule et le retour de la vigilance orange pour une bonne partie de la France. Le Berry en fait partie. Dans les prochaines heures, ne vous fiez pas à cette douce moyenne de 24 degrés. On passe la barre des 30 dès 11h. À 14h, comptez entre 35 et 38 degrés pour atteindre 37 à Sancerre, 38 à Contres et Lignières, 39 à Vierzon jusqu'à Argenton-sur-Creuse et Le Blanc décroche la palme des 40 degrés, donc on reste au frais une bonne partie de l'après-midi en écoutant Ici Champagne Ardenne et on s'hydrate, et c'est important de boire de l'eau.
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5: Un petit clin d'œil à nos collègues de Champagne-Ardenne que j'ai eu au téléphone il n'y a pas longtemps, ici Berry, évidemment. Dans un instant, on va descendre loin, 20 milieux sous les mers. Mais d'ailleurs, cette question, elle descend jusque où la mer ? On y répond après avoir descendu du côté de la boîte de jazz. Tout de suite, Michel Jonas, à 7h35.

0: très important, les dernières notes de piano avec Michel Jonas. 7h38, c'était La Boîte au Jazz avec Ici Berry, votre radio locale.
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0: Dans quelques minutes, l'invité de la rédaction d'Ici Berry sera à nos côtés pour parler d'une sécheresse sévère qui marque aussi le Berry avec cette nouvelle vague de canicule. Mais pour l'instant, tiens, on met les pieds dans l'eau. Direction 20 milieux sous les mers, ou plus, qui sait, hein. L'heure du bain, c'est le moment de répondre aux questions de nos enfants. Et ce matin, les scientifiques d'Océanopolis et Louise L'Empire nous font explorer les fonds marins.
3: Elle descend jusqu'où, la mer ?
4: Le mont Everest culmine à 8849 mètres d'altitude et il pourrait passer entièrement sous l'océan le plus profond.
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4: La Terre est surnommée la planète bleue parce que les océans recouvrent plus de 70% de sa surface. Pourtant, aujourd'hui, les scientifiques connaissent mieux l'espace et les étoiles que les profondeurs de l'océan. Il y a 5 immenses océans sur le globe. L'Atlantique, le Pacifique, le plus grand et le plus profond des océans, l'océan Indien, l'Arctique, le plus petit, le moins profond, il se trouve au pôle Nord, chez le Père Noël, et l'Antarctique. En moyenne, les océans sont profonds de 3,5 km. Mais les scientifiques brestois du fonds de dotation d'Océanopolis Act, qui travaillent à expliquer l'océan et les manières de le préserver, nous ont expliqué qu'il existe plusieurs zones qui vont de 200 mètres à 6 km de profondeur. Et les zones les plus profondes s'appellent les abysses.
3: Est-ce qu'il y a encore plus profond que les abysses ?
4: Il y a les fosses océaniques. Les plaques tectoniques bougent et parfois se superposent. Ça crée une fosse, comme un grand gouffre. Et là, ce sont les parties les plus profondes des océans. La plus connue d'entre elles, c'est la fosse des Mariannes. D'après les scientifiques, elle fait un peu plus de 11 000 mètres de profondeur, soit 11 km. Mais pour nous, les humains, c'est impossible d'y vivre. Si tu descends tout au fond de la fosse des Mariannes, la pression est insupportable pour notre corps humain. La pression, c'est tout le poids de l'eau que tu peux avoir sur les épaules. Au fond de la fosse des Mariannes, la pression est tellement élevée que c'est comme si tu portais avec tes petits bras un avion Airbus A320.
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0: Presque 70 tonnes, hein, à 320, donc ça doit peser. Merci Louise pour cette heure du bain vertigineuse. Comme prévu, c'est le retour de la canicule, alerte canicule orange dans le Berry, partout en France. Jusqu'à 35 degrés au cœur de l'après-midi, on va atteindre les 40 vers 17h, notamment au blanc. Donc s'il vous plaît, restez au frais. On pense à s'hydrater même si on n'a pas envie de boire. La canicule, on va en parler dans un instant avec l'invité de la rédaction et parler de cette sécheresse sévère qui débarque dans le Berry. 7h42, vous écoutez Ici Berry. Je vous souhaite un bon réveil et un bon mardi.
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0: Bon réveil avec Ici Berry, votre radio locale, 7h43, c'est l'invité de la rédaction. L'été a à peine débuté qu'il est déjà marqué par une sécheresse sévère. Et la nouvelle vague de canicule qui s'installe dans le Berry ne va rien arranger. Dans le Cher et dans l'Indre, les niveaux des cours d'eau commencent à inquiéter sérieusement. On en parle ce matin avec vous, Jérémy Godet, élu écologiste de l'Indre au sein du conseil régional. Vous occupez les fonctions de vice-président délégué au climat, aux transformations écologiques et sociales. Bonjour Jérémy.
7: Bonjour.
8: Vous êtes en studio avec nous ce matin sur cette question de la ressource en eau. Il y a vraiment de quoi être inquiet en ce moment ?
7: Oui, évidemment. Donc, on est dans une sécheresse qui est très précoce et très intense, qui a déjà des effets importants sur les milieux aquatiques, mais aussi sur les usages. Et il est très important aujourd'hui, en fait, de changer de méthode de gestion de l'eau. Je pense on doit passer d'une gestion de crise à une gestion structurelle. C'est un des grands enjeux. Au-delà de ça, s'agissant par exemple du bassin de la Creuse, il y a des choses à faire pour pouvoir répondre à cette crise, notamment sur le soutien d'étiage grâce au bassin, grâce au barrage et à la chaîne de barrage, et aussi grâce, il faut, je pense, mettre en place, enfin appliquer la règle du débit réservé des cours d'eau, qui permet en fait aux étangs de restituer une part des réserves d'eau qu'ils ont pour les petits cours d'eau. C'est très important et ça permettrait de retarder les sécheresses.
8: Vous faites partie justement des promoteurs du projet du Parlement de la Creuse. Qu'est-ce que c'est exactement ?
7: Alors, le Parlement de Creuse, c'est une initiative citoyenne, et d'ailleurs j'y participe en tant que citoyen, qui vise à faire reconnaître à la Creuse son identité juridique, sa reconnaissance juridique en tant que personnalité juridique. C'est important aujourd'hui d'allier ces deux combats, me semble-t-il, parce que tant qu'on n'aura pas gagné cette bataille de la reconnaissance juridique de la Creuse, ce sera plus compliqué encore de la défendre.
8: Vous l'avez dit, il faut une autre gestion, une meilleure gestion de la ressource en eau. Ça veut dire que selon vous, l'État n'est pas à la hauteur pour le moment, en tout cas dans cette crise, dans cette sécheresse que l'on traverse dans le Berry ?
7: Je pense qu'il n'y a pas que l'État en réalité, hein. On est tous un peu responsables. En tout cas, moi, j'appelle depuis quelque temps déjà à une gestion structurelle, comme je le disais tout à l'heure. Effectivement, en fait, aujourd'hui, on pilote les sécheresses en regardant dans le rétro. On constate des débits qui vont pas bien et on prend des mesures de restriction. Aujourd'hui, on dispose de moyens de prévision qui sont assez puissants. On a une étude hydrologie milieu usage climat qui a été faite sur le bassin de la Creuse, qui nous permettrait en fait de pouvoir anticiper ça et donc d'éviter des situations critiques.
8: Dans son dernier rapport, l'autorité de sûreté nucléaire juge globalement satisfaisant le niveau de sûreté de nos centrales dans la région. On en a parlé un peu plus tôt dans la matinée. Votre position, celle des écologistes, est plus critique sur la question notamment du refroidissement des centrales, qui devient, c'est vrai, plus compliqué avec le réchauffement climatique. C'est un problème sous-estimé par EDF, selon vous, cette question du refroidissement des centrales ?
7: Oui, je crois que en fait on est encore d'une certaine façon en train de dealer avec la réalité du changement climatique, et je crois que par exemple les projets d'EPR2 qui seront peut-être sur la Loire sont pas réalistes, et c'est effectivement se bercer d'illusions que de penser que dans quelques dizaines d'années, il y aura encore suffisamment de débit pour pouvoir refroidir ces centrales.
8: Autre question autour du projet de loi d'urgence agricole qui est débattu au Sénat en ce moment. Un projet que vous dénoncez, hein, que vous avez dénoncé dans une tribune. En quoi cette loi est une mauvaise nouvelle pour la ressource en eau ? Quelles sont les conséquences dans la vie des gens, selon vous ?
7: Alors en fait, les conséquences, elles sont nombreuses. Hein. C'est une attaque en règle sur plein d'aspects. On a beaucoup parlé de l'acétamipride qui grève la qualité de l'eau. Moi, une des mesures qui m'inquiète particulièrement, c'est le fait que les préfets pourraient déroger à ce qui s'appelle les schémas d'aménagement et de gestion des eaux. C'est une attaque sur ce qu'a été et la façon dont a été construite la démocratie de l'eau en France à travers les bassins versants et qui s'appuie sur des commissions locales de l'eau. Je tiens beaucoup à ces espaces de discussion et de délibération. Je pense qu'ils sont particulièrement pertinents dans la période parce qu'on a besoin de cadres pour discuter et pour délibérer. Et si effectivement ces mesures sont appliquées, en fait, on pourrait imaginer assez facilement que demain, des années de discussion avec les acteurs locaux seraient remises en question sous la pression de lobby. À mon sens, c'est un recul manifeste.
8: Une dernière question, Jérémy Godet. Quand on voit ces réserves d'eau, justement, extrêmement basses, l'idée de méga-bassines, non pas pour pomper les nappes, mais pour stocker les excédents de l'hiver, les eaux de ruissellement, vous ne pensez pas que ça serait un compromis acceptable avec le monde agricole ?
7: Alors, il faut savoir que ce qu'on appelle les méga-bassines aujourd'hui, c'est fait pour un certain type d'agriculture. Et ça n'est pas une réponse pour la diversité des agricultures aujourd'hui. Je pense par exemple aux polyculteurs-éleveurs qui sont nombreux dans ce département et qui sont pas concernés en fait par les méga-bassines. Donc, il y a un enjeu à trouver des solutions aussi pour eux. Et là-dessus, je pense par exemple, à la question des zones humides. Pour les polyculteurs éleveurs, l'enjeu principal aujourd'hui, c'est le fourrage, c'est le pâturage. Avec des zones humides qui font fonction d'éponges, qui stockent l'eau en hiver et qui la restituent en cas de sécheresse, on serait en mesure de retarder des sécheresses, de permettre du pâturage plus longtemps. Et ça, c'est vraiment déterminant. Ça fait pas tout. Une canicule resterait difficile à passer, mais je pense que ça peut faire la différence.
8: Merci beaucoup Jérémy Godet, merci d'avoir été notre invité ce matin sur Ici Berry. Je rappelle que vous êtes élu écologiste au sein du Conseil régional au poste de vice-président délégué au climat. Merci à vous.
0: Ici Berry continue tout de suite la matinée à 7h50 et c'est Julien Lib qui nous chante Autrement. Et moi, dans quelques instants, je vous apprends à faire un peu de yoga et partir en camping-car pour avoir une autre approche autrement de votre phobie administrative. Mais ça, c'est après la musique.
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0: Autrement, Julien Lib, 7h52, vous écoutez Ici Berry.
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0: Berry Express, c'est le moment de sortir, faire du yoga et aussi une info pratique avec un camping-car. Et on commence avec le camping-car, tiens, celui de rue Ralinette qui se balade dans tout l'Indre. Camping-car qui vous aide à comprendre un peu mieux vos démarches administratives. France Travail, la retraite, la CPM, tout ça, ça donne du fil à retordre parfois. Prochain rendez-vous aujourd'hui donc à Neuvy-Payou à côté de l'église et à René, place Verdun. C'est de 10h à 12h30 et de 13h30 à 16h. Et toutes ces histoires administratif, bah ça peut être stressant. Donc je vous conseille de faire un peu de yoga. Ce dimanche de 9h30 à 10h30, les jardins du musée de Bertrand vous invitent pour une initiation au yoga. C'est à partir de 7€, vous êtes en plein air, accompagné de A à Z. On pense à prendre son tapis, de l'eau et une tenue adaptée. Et surtout, on réserve auprès du musée Bertrand. J'y suis allé dimanche dernier et si vous allez voir, c'est très sympa.
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0: Ici Berry, 7h53, je vous souhaite un bon réveil si vous êtes avec nous, bon courage si vous allez au boulot, et pour nos étudiants et étudiantes, ne stressez pas trop, courage pour les résultats du bac. Vous écoutez Ici Berry, tout de suite, Z2 Communards. Dans quelques instants, on va traverser le temps avec Stéphane Bern, qui va nous parler de l'origine d'un mot, celui du mot la silhouette, mais ça, c'est juste après Don't Leave Me This Way. Bon réveil en musique sur votre radio locale, Ici Berry.

0: Don't Leave Me This Way à 7h57 et dans un instant, direction Versailles avec Stéphane Baird, c'est le voyage dans le temps.
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0: Ici Berry vous fait voyager en musique, mais dans le temps aussi avec vous Stéphane Bern qui nous emmène à Versailles pour se moquer d'un ministre. Bon, il l'a bien cherché quand même.
4: Un ministre annonce des économies drastiques. Pléonasme, me direz-vous. C'est un peu le principe du métier. Les Français se moquent de lui et inventent sans le savoir un mot qui fera le tour du monde. Versailles, 1759. La France est en guerre. La guerre de 7 ans coûte une fortune. Les caisses du royaume sont presque vides. Louis XV appelle alors un homme pour remettre de l'ordre dans les finances. Étienne de Silhouette, un nom prédestiné. Avec lui, les dépenses vont vite perdre quelques rondeurs.
5: Vous voulez mincir ? J'ai la solution.
4: Silhouette devient contrôleur général des finances. Son but, faire des économies. Beaucoup d'économies. Il taxe, supprime certaines dépenses, veut même contrôler les objets de luxe. Autant dire qu'il devient rapidement très impopulaire.
6: Faut que tu craches, faut que tu payes, pas possible que t'en rachètes, nous sommes les frères qui grattent tout.
4: Certains ont les oreilles qui sifflent. Lui, c'est carrément un concert de flûte à bec dans les tympans. À Paris, les caricatures fleurissent, car la satire, elle, ne coûte pas un sou. On se moque de ce ministre qui veut tout réduire, surtout la taille des tirelires. On parle de meubles à la silhouette, c'est-à-dire bon marché, de vêtements à la silhouette, simples et sans fioritures. Et puis apparaissent des portraits découpés dans du papier. Un profil rapide, sans détails, juste une ombre, sans retouche ni filtre Instagram. Une silhouette, quoi. Un portrait économique, presque gratuit comme les politiques du ministre. Étienne de Silhouette n'officie que quelques mois au pouvoir, mais son nom lui reste au point d'en faire ce matin. Une chronique. Comme quoi, une politique économique peut laisser des traces inattendues, parfois dans les comptes publics, parfois dans les dictionnaires. Après tout, qui dit garder la silhouette, dit aussi se serrer la ceinture.
0: Oh, c'est bien trouvé ça. Merci Stéphane, on peut vous réécouter évidemment sur l'application ICI et le site ICI.fr tout l'été et en illimité avec ICI Berry.
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0: Merci d'avoir choisi Ici Berry ce matin. Il est 8h. Ici Berry, votre radio locale, première sur l'actu locale. Et tout de suite, c'est le journal avec vous, Irène Prigent. Nos centrales nucléaires sont-elles suffisamment sûres en Centre-Val de Loire?
7: Globalement, oui. D'après le dernier bilan de l'autorité de sûreté nucléaire et de radioprotection dans la région, la SNR d'Orléans, en Centre-Val de Loire, on compte 4 centrales, dont celle de Belleville-sur-Loire, dans le Cher. L'autorité indépendante les a inspectées à plusieurs reprises pour voir si tout était bien mis en œuvre pour limiter au maximum les risques pour les centrales valois. Des risques souvent mis en avant par l'association Sortir du nucléaire dans le Berry et sa présidente Françoise Posé. Pour elle, le bilan globalement satisfaisant de l'autorité de sûreté nucléaire concernant nos centrales est à nuancer. Elle regrette notamment un manque de transparence et de communication au sein de la commission d'information de la centrale.
8: Cette commission locale d'information, elle fonctionne très mal. En tant que membre, on devrait être averti le jour même des incidents qui se passent. Ça marche très mal. Donc, on le sait que par les rapports de la SNR ou quand ils publient les événements qui ont eu lieu. Il n'y a pas eu d'accident grave, il n'y a pas eu de pollution grave. EDF Belleville a dépassé certaines réglementations, mais globalement, puisque EDF communique toujours en moyenne sur une année, c'est globalement satisfaisant.
7: Oui, Françoise Pouzé de l'association Sortir du nucléaire par rapport à cette centrale de Belleville-sur-Loire. La sécheresse s'intensifie dans l'Indre et le Cher. Plusieurs bassins versants sont en situation de crise. L'Arnon, l'Arnon-Amont, l'Indre-Amont, la Creuse ou encore la Gartempe par exemple. Pour ces bassins, les préfectures des deux départements interdisent aux habitants de remplir leurs piscines et d'arroser leurs jardins. Vous retrouverez les détails des mesures de restriction pour chaque bassin sur les sites internet des préfectures. Pas d'eau à l'horizon d'ici le week-end prochain, mais du soleil et des fortes chaleurs. chaleur. L'Indre et le Cher passent en vigilance orange canicule avec jusqu'à 40 degrés attendus par exemple cet après-midi au Blanc, 39 degrés à Argenton-sur-Creuse, 38 à Saint-Amand-Montrond. Les communes sont invitées à déclencher leur plan communal de sauvegarde. Dans l'Indre, la préfète recommande aussi l'annulation des compétitions sportives. Elle demande également au maire de bien vouloir renoncer aux feux d'artifice et encadre strictement les travaux agricoles, des mesures pour limiter les risques de départ de feu. Alors que les pompiers sont déjà suffisamment occupés. Hier, ils sont intervenus à plusieurs reprises dans l'Indre pour des feux d'herbes sèches à Bazèges et Barèze, mais aussi pour un feu de hangar agricole sur la commune de Saint-Hilaire-sur-Benèze. Par rapport au violent incendie qui a ravagé plus de 100 hectares à Monet le week-end dernier près d'Argenton-sur-Creuse, on sait désormais que par la préfecture de l'Indre que le feu a été provoqué par des travaux agricoles.
0: 8 personnes en garde à vue à Châteauroux.
7: Une vague d'interpellations a eu lieu hier matin dans le quartier Saint-Jean dans le cadre d'une enquête pour vol en bande organisée. D'après le procureur de la République, il s'agit de vols de véhicules commis dans la région parisienne en 2024, véhicules qui transitaient ensuite par l'Indre. Les investigations sont menées par les gendarmes de la section de recherche de Bourges. Dans le Cher, c'est dans le cadre d'une enquête pour meurtre par conjoint qu'une reconstitution s'est déroulée à Vierzon fin juin. On vient de l'apprendre auprès de la procureure de la République qui confirme les informations du Berry Républicain. Une femme de 29 ans avait été retrouvée morte le 5 février 2024 dans son appartement, décédée probablement suite à un étranglement, d'après l'autopsie.
0: À Vierzon, toujours, la société vierzonaise de maroquinerie vient d'inaugurer ses nouveaux locaux.
7: En seulement 13 mois, le magasin a doublé sa surface, 2700 m² désormais pour le site du groupe Riolan, de quoi amplifier sa production de sacs à main, de portefeuilles, de montres et autres accessoires en cuir, de grandes marques comme Chanel ou Louis Vuitton. Le site de Vierzon, qui est l'un des 10 sites de Riolan dans l'Indre, le Cher et la Creuse, emploie 140 personnes actuellement. Une trentaine d'emplois ont été transférés de Châteauroux à Vierzon, Michel Benoît.
9: Ces nouveaux locaux offrent une capacité de production plus importante et permettent de rapatrier certaines étapes de fabrication qui étaient auparavant sur Châteauroux. Cela permet à Riolan de réduire les délais de fabrication qui sont de plus en plus courts, 5 jours seulement pour satisfaire une commande. Éric Normand est le directeur général de Riolan.
10: Aujourd'hui, on est dans un marché qui est de moins en moins prévisible. Donc nos clients nous donnent en fait les modèles qui se vendent et à partir du moment où les modèles se vendent, il faut les produire. Donc on est obligé de réduire nos cycles de fabrication. Et c'est vrai qu'une partie, le début de la fabrication était à Châteauroux et on transférait des sous-ensembles ou des kits prêts à monter sur le site de Vierzon. Là, ça nous a permis de réduire les cycles de fabrication et de rendre le site de Vierzon plus autonome et donc d'être plus agile à la variation de la demande.
9: Le site de Vierzon fabrique de la petite maroquinerie, des portefeuilles, porte-cartes et même des trousses de toilettes. L'extension abrite des nouveaux vestiaires et un réfectoire. Riolan sera également en capacité de produire davantage.
10: Le Made in France est toujours très porteur dans le monde. Les grandes marques avec lesquelles on collabore depuis 30 ans font toujours rêver un peu partout dans le monde. Et on pense que le Made in France a encore une belle vie devant lui.
9: Riolan emploie 1100 salariés sur 10 sites de fabrication.
7: Et vous retrouverez ce reportage sur notre site ici.fr. Vos enfants se réveillent peut-être avec la boule au ventre ce matin. Les résultats du baccalauréat sont affichés aujourd'hui dans les lycées, dès la fin de matinée ou sur les sites des différentes académies en ligne. On vous les donnera aussi sur ici.fr, académie par académie. Cette année, pour accéder au rattrapage, il faut avoir minimum 8 sur 20 de moyenne générale. Ces épreuves de rattrapage se dérouleront jusqu'au vendredi 10 juillet au plus tard.
0: La musique traditionnelle célébrée à Saint-Chartier.
7: La petite commune du sud de l'Indre, près de la Châtre, a organisé le week-end dernier la 4e édition des fêtes de Saint-Chartier. Édition particulière cette année à l'occasion des 50 ans des rencontres internationales de luthiers et Maître Sonneur, festival qui animait le village jusqu'en 2008. Marianne Puech, en charge des fêtes de Saint-Chartier, se réjouit du succès de l'événement ce week-end.
11: Le public a été plutôt très satisfait de l'ensemble des animations qu'on a proposées. Disons que les anciens festivaliers ont retrouvé l'ambiance de Saint-Chartier, une ambiance bon enfant. Mais tout s'est bien passé, ils étaient vraiment contents. Les concerts, les bals, les expositions ont eu beaucoup de succès. Surtout une, celle qui relate l'évolution du festival, avec des photos. Uniquement des photos qu'on a agrandies. Les gens se reconnaissent, vous voyez. Vraiment, elle a eu beaucoup de succès. On nous a demandé de prolonger. Finalement, donc on va essayer de le faire en juillet-août pour la saison estivale, par exemple les samedis après-midi. Voilà.
7: Et ces fêtes de Saint-Chartier ont coûté environ 10 000 euros à la commune cette année.
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7: La météo ce matin, le mercure qui va grimper sévèrement.
0: sévèrement puisque le Berry passe en vigilance orange pour cette canicule d'après Météo France. Retour des fortes chaleurs dans le Berry avec ce fameux dôme de chaleur qui se forme petit à petit durant toute la semaine. Bon, même si pour l'instant on est encore entre 21 et 25 degrés, on va rapidement gagner entre 5 et 9 degrés par rapport à hier. À 14h, 35 pour Sancerre, ça c'est la minimale, 36 à Bourges, 37 du côté de Châteauroux, Valençay, 38 dans le sud Berrichon, et le pic est à partir de 17h avec jusqu'à 40 au blanc, sinon comptez une moyenne de 38-39. Alors, on s'hydrate avant même d'avoir soif, et si vous devez sortir, il faut le faire dans les prochaines heures, car après, il sera trop tard.
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0: Ah oui, ça, je ne veux rien savoir. Un point, c'est tout. S'il faut sortir, c'est dans les prochaines minutes, prochaines heures, allez, maximum. Et si vous devez sortir, on se couvre, on fait attention à ne pas avoir trop d'efforts physiques. Et surtout, on sort avec une bouteille d'eau et une gourde. J'insiste, un point, c'est tout. Tout de suite, c'est Zazie avec un point, c'est toi. 8h07 sur votre radio locale. Ici Berry, bon réveil.

0: dirait un peu une danse de la pluie et un chant de la pluie avec ça. Pensez-toi, Zazie, sur ce magnifique hey hey ho ho. À 8h11, vous écoutez Ici Berry. Bon mardi, bon réveil.
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0: Toute l'équipe d'Ici Matin vous accompagne jusqu'à 9h, direction le barrage d'Aiguzon, dans moins d'une vingtaine de minutes à peu près, et un barrage qui a dû faire face à la fameuse Creuse. On va parler de cyclisme aussi avec le Tour de France et l'étape du jour. Mais d'abord, on pose le vélo et on met les pieds dans le sable.
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0: C'est effectivement très bien résumé, le jeu de l'été sur votre radio locale Ici Berry, 54 cabines de plage qui sont face à vous. Vous choisissez celle qui vous arrange le plus et on voit ensemble si vous pouvez gagner un des magnifiques lots de l'été. 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
0: Excellent réveil à l'écoute d'Ici Berry, votre radio locale, 8h14, bientôt 15. On va voir Alain Souchon qui va nous rejoindre pour nous chanter Bidon, titre de 76. Mais pour l'instant, nous, on se déconfle pas. C'est parti pour un peu de vélo.
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0: Départ de Carcassonne aujourd'hui pour le peloton qui va prendre la direction de Foix. Très beau parcours, hein, tiens, que nous présente le patron du Tour, Christian Prudhomme, aux côtés d'Emmanuel Collardet.
6: Bonjour Christian Prudhomme.
7: Bonjour.
6: Vous nous proposez aujourd'hui une étape variée, autant côté paysage que pour les scénarios possibles. D'abord, départ depuis la célèbre cité médiévale, puis direction le pays Qatar.
7: Oui, ça va être une étape magnifique, ça va être une étape rude pour les coureurs, une étape faite pour les baroudeurs, les sprinteurs attendront encore un peu, du département de l'Aude, donc de Carcassonne, patrimoine mondial de l'humanité avec sa célèbre cité, jusqu'à Foix et son magnifique château, en passant par des terrains variés, diverses ascensions, des routes qui rendent mal, comme on dit dans le jargon cycliste souvent, et puis une très belle ascension vers Montségur, qui est une ascension redoutable aussi pour les coureurs.
6: Allez, ce passage par le col de Montségur et donc le célèbre château du même nom, ça promet de très belles images, autant en côté paysage que sur le plan sportif.
7: Oui, bien évidemment, quand on trace une étape du Tour de France, l'aspect sportif est naturellement déterminant, prédominant, mais on garde toujours, puisque la prise de vue dominante du Tour de France, c'est celle de l'hélicoptère sur France Télévisions, on regarde naturellement les paysages. On a la chance en France d'avoir des paysages variés. Les châteaux Qatar, vu du sol et vu d'hélicoptère, sont absolument splendides, oui, bien sûr.
6: C'est un parcours, on l'a dit, riche en relief, a priori taillé pour les baroudeurs. Est-ce que pour autant, c'est mission complètement impossible pour un sprinter?
7: Ça va être compliqué. Un sprinter qui passe très bien la montagne, peut-être. Alors, il y aura peut-être justement une stratégie dans les équipes de sprinteurs. Et l'équipe qui a dans son sein un sprinter qui est capable de passer les bosses va sans doute accélérer pour lâcher les autres, oui.
6: Allez, jetons un œil pour terminer sur le site de l'arrivée, hein, qui est splendide, au pied du château de Foix, qui veille sur la ville, sur son piton rocheux.
7: Oui, j'adore ce château médiéval, et je ne suis pas le seul. Ça fait toujours un site d'arrivée magnifique, et là encore de très belles images à la télévision, les images de France Télévisions, qui partent partout dans le monde, dans 190 pays précisément.
6: Très belle journée à vous sur la route du Tour, Christian Prudhomme.
7: Merci.
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0: Un point rapide sur la météo. Je vous rappelle que la chaleur s'intensifie dans le Berry. On gagne encore quelques degrés par rapport à hier, comme s'il ne pouvait pas faire plus chaud. Le pic des 36 hier passe à 39 au cœur de la journée. La vigilance jaune passe en orange d'après Météo France. Alors prudence avec ces fortes chaleurs. Dans quelques instants, on met les pieds dans le sable avec notre nouvelle candidate pour jouer aux cabines de plage. Mais d'abord, c'est Alain Souchon avec Bidon sur ICI Berry.

0: Rita Bidon, Alain Souchon, en 1976, 8h21. Vous écoutez Ici Berry. Est-ce que ce ne serait pas le moment de jouer? Tiens. Les cabines de plage, le grand jeu de l'été, accueille tout de suite et Guillemette. Bonjour Guillemette.
1: Oui, bonjour.
0: Alors, comment ça se passe ce matin? C'était quoi le programme là depuis quelques minutes?
1: Ben, je vous dis, je fais cuire, j'étais dans ma cuisine, je fais ma cuisine pour, surtout pour ce soir parce que j'ai ma fille qui arrive, qui m'amène mes petits-enfants.
0: Ah, ça, un repas en famille. Et ça, c'est une bonne idée, cuisiner avant qu'il fasse trop chaud, comme ça évite de réchauffer les pièces de la maison.
1: C'est ça.
0: Eh bien écoutez, ça c'est une très bonne idée. Guillemette, on joue ensemble dans les cabines de plage ici Berry. Dites-moi, je vous écoute, un nombre fétiche?
1: Bon, on va essayer le 30.
0: On essaye le 30? On essaye le 30.
1: Oui, je suis le 30.
0: Aïe, aïe, aïe, le rire du pirate. Le rire du pirate qui veut dire que ce n'est pas pour vous malheureusement ce matin. Alors Guillemette.
1: Écoutez, j'ai pas de chance, j'ai essayé de jouer dimanche. J'ai tombé sur la mauvaise et encore la mauvaise, décidément.
0: Guillemette, si je peux avoir un lot de consolation, c'est que je vous inscris d'office pour le grand tirage au sort de dimanche.
1: Ah oui, parce que ça, c'est faut le faire.
0: Hein. Dimanche à 11h50, un vélo à gagner. Si c'est pas pour vous, ce sera...
1: Espérons que ça me portera plus de chance, voilà.
0: Moi, je suis sûr que ça va vous porter chance, Guillemette. Dans tous les cas...
1: Ça, c'est pas sûr.
0: On verra bien. Restez bien à côté de vos téléphones. Dimanche, 11h50, on ne sait jamais. Je vous souhaite bonne cuisine et bon repas en famille. Allez, faites attention à vous. À très vite, Guillemette.
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0: Et oui, on ne peut pas gagner à tous les coups avec la cabine de plage. Creuser un barrage face à la Creuse. En voici un défi. Un défi du barrage de Gueuzon, et ça, ce n'était pas un jeu d'enfant. Tout de suite, c'est Simon Hinz qui nous raconte les 100 ans du barrage de Gueuzon. Surtout, face à ce défi, à ce milieu très hostile qu'est la Creuse.
3: L'un des défis principaux qui a autant fasciné qu'inquiété les ingénieurs de l'époque... Il n'était pas tant technologique que naturel. Il a fallu en effet faire face à la Creuse, cette rivière insolente, aussi tranquille qu'ingérable. Jean-Paul Thibaudeau, les équipes de l'époque savaient à quoi s'attendre?
4: Ils le savaient. Déjà, Georges Sand nous raconte, par exemple, en 1830, l'effacement du moulin de Chamorin, qui était sur le bord de la Creuse, un petit peu plus en aval, après le pont des Piles, et qui est parti comme un fétu de paille. Donc la Creuse, effectivement, elle avait déjà cette réputation d'une rivière terrible. C'est-à-dire que l'été, quelques mètres cubes secondes de débit, c'est une rivière tranquille. Un ruisseau, un gros ruisseau, mais pas plus. L'hiver, ça dépasse 1000 mètres cubes seconde, et là, ça devient très difficile à gérer.
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3: On le comprend donc aisément, au vu de la durée étendue de ce chantier sur plusieurs années, les ingénieurs et les ouvriers ont dû faire avec. Parfois une rivière calme, et d'autres fois, des crues importantes et agitées. Alors comment ont-ils fait face? Jean-Paul Thibaudeau, spécialiste de l'histoire locale.
4: Comment les ouvriers, les ingénieurs, les cadres ont-ils fait pour esquiver les crues? Ben, ils les ont pas esquivées. Parfois, ils les ont pris en pleine figure. On sait que pour la crue de mars 1923, les ouvriers ont juste eu le temps de prendre leurs pelles et leurs pioches et de monter. Tout le reste a été envahi en un temps éclair, record. Les batardeaux, c'est-à-dire les murs qui retenaient les dérivations, ont été éclatés. Le pont en bois qui servait à transporter les matériaux de la rive droite à la rive gauche a été complètement emporté par la crue. Ça a été parfois, et puis parfois l'eau reste plusieurs jours, plusieurs semaines. Et il faut plusieurs mois pour reconstruire et remettre en place le chantier. Donc les crues, ils ont pas toujours su complètement les éviter tellement elles étaient fortes, mais ils savaient qu'elles viendraient. Ils ne savaient pas leur intensité. Tout est noté, hein. On le trouve aussi aux archives, hein. Les mètres cubes secondes par minute, etc. On voit tout. Mais ils ont été obligés d'assumer les conséquences des crues.
3: Forcément, puisque la nature est indomptable, même avec la meilleure volonté du monde et les avancées technologiques et techniques apportées par Léon Chagnot. Mais au-delà de l'idée, il faut aussi la mettre en œuvre. Et là aussi, c'est un défi technique majeur qui attend nos ouvriers.
0: Merci Simon, l'histoire de tous ces défis avec les barrage des Gueuzons, bah c'est chaque matin sur votre radio locale Ici Berry et en podcast avec icibéry.fr. L'info locale, c'est l'info d'ici à 8h30. Mais d'abord, c'est Babouchka avec Kate Bush. Excellent réveil sur votre radio locale, Ici Berry.

0: Babouchka, Kate Bush, qui marque le début des années 80. Dans quelques minutes, c'est l'info d'ici, l'actu locale, évidemment sur votre radio locale, ici Berry.
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0: Ici Berry, au menu de l'info d'ici de 8h30, Irène.
5: Eh bien de la musique, des cornemuses, des violoncelles et autres instruments traditionnels mis à l'honneur des dernières fêtes de Saint-Chartier, petite commune de l'Indre. C'était ce week-end des festivités pour célébrer les rencontres internationales de luthiers et maîtres sonneurs qui avaient lieu autrefois dans le village. Vous l'entendrez, mais avant, c'est le moment de retrouver Cyril Ardot pour le 90 secondes.
6: À l'heure de vérité pour Marine Le Pen, elle sera fixée en début d'après-midi dans l'affaire des assistants parlementaires du FN, après avoir été condamnée en première instance. Une peine de 5 ans d'inéligibilité et d'un an de prison ferme sous bracelet électronique a été requise en appel. Si elle ne peut pas se présenter à la présidentielle, elle passera la main à Jordan Bardella. Les aveux de Cédric Jubilard sont une énième forme de manipulation, dit l'avocat d'une partie de la famille de Delphine. Le plaquiste de 39 ans reconnaît dans un courrier avoir tué son épouse fin 2020. Et il n'y a qu'un objectif, poursuit l'avocat, c'est faire parler de lui. Le feu de forêt dans les Pyrénées-Orientales n'est pas fixé, mais la surface parcourue n'a pas progressé, dit le préfet. Et de son côté, le Premier ministre Sébastien Lecornu affirme que près de 15 000 hectares de végétation ont déjà brûlé cette année en France. C'est presque trois fois plus que l'an passé à la même date. Aujourd'hui, trois départements sont en rouge face au feu de forêt. 61 sont en orange. La pression monte pour les 730 000 candidats au bac. Les résultats dévoilés et aujourd'hui, avant ceux du brevet, entre demain et vendredi, selon les académies, ce sera à retrouver sur ici.fr. La Coupe du Monde de foot, l'Espagne a éliminé cette nuit le Portugal 1-0. La Belgique a écrasé les États-Unis 4-1. Place ce soir aux deux derniers matchs de 8e, Argentine-Égypte à 18h et Suisse-Colombie à 22h. Et puis Tadej Pogacar en jaune aujourd'hui sur la 4e étape du Tour de France. 191 km taillés pour les sprinteurs baroudeurs entre Carcassonne dans l'Aude et fois en Ariège.
5: Merci Cyril Ardo-Redon. L'info d'ici ce matin à 8h30. On vous emmène au sud de l'Indre. Plusieurs centaines de personnes ont participé ce week-end à la 4e édition des Fêtes de Saint-Chartier. Édition dédiée cette année à la musique traditionnelle locale pour célébrer les 50 ans des rencontres internationales de luthiers et maîtres sonneurs qui animaient la commune pendant des années, Lola Salaman.
7: Pour célébrer cette date anniversaire, l'idée c'était de faire appel à celles et ceux qui ont porté le festival pendant de nombreuses années. C'est le cas notamment de Marianne Puech, ancienne coprésidente de l'événement, aux manettes cette année.
8: On a recontacté des anciens bénévoles qui avaient des responsabilités, un ancien bénévole qui a fait la programmation, notre ancienne salariée qui a fait un travail monstre de recherche justement de photos et qui a organisé beaucoup de choses. La nostalgie, oui, elle était là, oui, ça c'est sûr.
7: De même, du côté des artistes présents, Benoît Roblin y jouait de la vielle à roue dans un groupe. Il était très ému d'être de retour.
9: C'était assez chargé d'émotions de se retrouver en fait vraiment sur les lieux précis où

0: Saint-Chartier. Dans le prochain journal, on va revenir sur une enquête dans le Cher après le meurtre en 2024 d'une femme de 29 ans. À en croire l'autopsie, elle a vraisemblablement été étranglée par son conjoint. Une reconstitution des faits avec le suspect s'est déroulée fin juin pour vérifier ses déclarations. On vous explique tout à 9h. On parlera également de cette sécheresse toujours plus préoccupante dans le Berry. Notre invité est Jérémy Godet, vice-président en charge du climat et des transformations écologiques et sociales à la région Centre-Val-de-Loire. Nous en parlait ce matin à 7h45. L'interview est à réécouter sur notre site iciberry.fr.
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0: Cette sécheresse qui va s'aggraver avec la canicule en ce moment.
2: Exactement, Irène, la canicule qui revient avec une vigilance orange. Bon, même si pour l'instant on est encore toujours entre 21 et 25 degrés, on va gagner jusqu'à 5 degrés par rapport à hier. À 14h, 35 pour Sancerre, ça c'est la minimale. 36 à Bourges, 37 à Châteauroux, Valençay et 38 dans le sud Berrichon. Attention à jusqu'à 40 degrés au Blanc, ça c'est au pic de la journée à 17h. Alors on s'hydrate avant même d'avoir soif et on fait attention à ses proches. On mange aussi convenablement. Le but, ce n'est pas de tourner de l'œil, surtout avec ce grand soleil qui arrive et en plus très peu de vent, donc pas beaucoup d'air.
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2: Que c'est beau de passer la matinée ensemble sur votre radio locale, ici, Berry. On va partir se marier. Tiens, le mardi, c'est jour de mariage avec ici Berry, mais un mariage à petit prix. Mais d'abord, direction les Hauts-de-Sancerre avec Margot Desrocco. Ça, c'est juste après Daniel Balavoine avec Dieu. Que c'est beau à 8h35. Bon mardi et belle journée avec ici Berry.

0: Ici Berry, 8h38, très belle journée à l'écoute de votre radio locale avec vos classiques de la musique française. Daniel Balavoine, Dieu que c'est beau.
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0: Un mariage à petit prix, ça ce sera dans Par ici les économies. Mais d'abord, direction, on remonte le temps et direction Sancerre. Avec un séjour 5 étoiles avec Margot de Rocco. Elle, son but, c'est de nous raconter l'histoire de tel ou tel bâtiment, qui a vécu, à quoi ça ressemblait. On remonte le temps dans « C'était quoi avant ?». Vous êtes où aujourd'hui, Margot ?
3: Aujourd'hui, je vous amène au Hauts-de-Sancerre. Alors, c'est un hôtel haut de gamme, un hôtel de luxe. C'était quoi avant d'être un hôtel de luxe ?
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3: Et donc, pour vous présenter ce que c'était avant, les Hauts-de-Sancerre, je suis avec Sylvain Blanchon, directeur des opérations. Bonjour Sylvain.
5: Bonjour.
3: Alors, c'était quoi avant ce lieu, les Hauts-de-Sancerre ?
5: Ah bah, bon, ça a toujours été le château de Sancerre, hein, mais avant, ça appartenait à une famille qui s'en servait de façon privée, donc c'est leur maison de vacances. Le lieu était là, connu à Sancerre, mais l'accès n'y était pas forcément ouvert. Et donc, c'était aussi une des envies qu'il y avait autour de ce projet, c'était de faire revivre ce lieu et d'en faire quelque chose de plus accessible, disons, et d'un endroit qui peut, dans une certaine mesure, se visiter et en profiter pour tout le monde.
3: Comment c'était avant ? Comment c'est maintenant ?
5: Eh ben, on est sur une maison du 19e, fin 19e, dans un style néo-gothique. Donc, c'était vraiment des intérieurs assez sombres, assez chargés, beaucoup de meubles, de choses sur les murs, etc. Donc, on a voulu un petit peu dénoter tout ça. Donc, on est parti sur des intérieurs assez clairs, des choses assez épurées, tout en respectant, bien sûr, l'histoire du lieu. Mais on voulait quand même, qu'il y ait une sorte de contre-pied à ce niveau-là et d'avoir quelque chose de pur, de lumineux et de simple dans une moindre mesure. On est sur le pic du Hauts-de-Sancerre, la vue à 360 tout autour de nous, sur le vignoble, la vallée de la Loire. Donc c'était aussi une envie de mettre en avant les ouvertures, les luminosités. On laisse de la place justement pour la lumière, pour apprécier la vue.
3: Quels sont les services que vous proposez ?
5: On va proposer l'hôtellerie, évidemment, avec 8 chambres de plusieurs catégories. Donc, on est sur quelque chose d'assez haut de gamme. On va avoir également, bien sûr, une partie, pour l'instant, c'est, on va dire, bar à vin, où on sert, évidemment, les vins de Sancerre et un petit peu d'ailleurs également. Quelques légers snackings et évidemment, la table d'Arnaud, donc notre restaurant gastronomique.
3: Est-ce qu'il y a un plat phare ?
5: Le plat, moi, qui m'est revenu le plus aux oreilles, je dirais que c'est la langoustine du Finistère.
3: Et les ambitions pour les Hauts-de-Sancerre ?
5: Les ambitions ici, bon, évidemment, il y en a beaucoup. Pour l'année prochaine, pour la saison prochaine, on va basculer le restaurant sur un autre bâtiment et également rajouter 8 chambres, donc déjà doubler le nombre de chambres pour la saison prochaine. Classification en 5 étoiles ou pas, c'est encore une discussion qui est avec le propriétaire, pardon, parce que c'est vrai que c'est tout de suite mettre une étiquette sur certaines choses et c'est pas forcément une volonté qu'on a pour le moment à voir, voilà, au fur et à mesure si vraiment on estime en avoir besoin. Mais en tout cas, l'idée, c'est d'être sur ce standing-là dans tous les cas.
0: C'était quoi avant ? Que vous pouvez retrouver sur notre site internet et sur l'application ICI, à écouter en illimité, podcast, tutti quanti. Vive les mariés avec ICI Berry, mais un mariage, ça coûte cher, alors par ICI, les économies, ça c'est dans un instant sur votre radio locale, ICI Berry.
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0: Ici Berry, quand on aime, on ne compte pas. Mais quand il s'agit du mariage, ça peut vite chiffrer. Hein. Valère Correa, notre expert des économies, se met sur son 31, mais à petit prix.
9: Oui, parce qu'on est en pleine saison des mariages. Hein. Et si vous êtes invité, il y a de fortes chances que vous soyez déjà en train de regarder la fameuse tenue. Sauf qu'entre le costume, la robe, les chaussures, les accessoires, la facture peut vite grimper à plusieurs centaines d'euros pour une journée. Alors j'ai une bonne nouvelle. Aujourd'hui, il existe plein de solutions pour être très bien habillé, sans exploser votre budget. Par contre, il va falloir vous y mettre rapidement parce que, comme souvent, ça va vous demander de vous investir un petit peu.
0: Alors, ça tombe très bien parce que j'ai le mariage de mon frère cet été, Valère. Par où on commence ?
9: Déjà, pensez à la seconde main. On trouve aujourd'hui des costumes, des robes quasiment neuves sur des plateformes comme Vinted, Vestiaire Collective, Le Bon Coin, parfois à moins de la moitié du prix d'origine, voire même encore mieux. Autre solution qui se développe beaucoup, c'est la location. Pour une robe de soirée, un costume que vous ne porterez peut-être qu'une fois, c'est souvent beaucoup plus rentable que l'achat. Alors là, vous avez des plateformes comme My Golden Closet, les prêteuses et même des marques qui proposent de la location. C'est le cas de Mage, par exemple. Et puis n'oubliez pas les outlets, hein, les ventes privées, les collections de l'année précédente. On peut facilement économiser 30 à 70% sur des vêtements de grandes marques. Dernier conseil, si vous avez plusieurs mariages cet été, achetez une tenue sobre et changez simplement les accessoires, la chemise, la cravate, les bijoux. Personne ne s'en rendra compte, bien sûr, mais votre portefeuille, lui, verra vraiment la différence. Alors, est-ce que vous avez déjà acheté ou loué une tenue pour un mariage sans vous ruiner? Moi, je suis preneur de vos astuces. Mon mail, c'est paricideseconomies@radiofrance.com.
0: Attention Valère, vous allez faire de l'ombre à Christina Cordula. Merci pour ces bons plans pour s'habiller sans se ruiner et rester classe tout en humilité. Et ça tombe bien, tiens, j'ai un autre bon plan pour vous dans quelques instants dans le Berry Express pour s'habiller avec des vêtements de seconde main. Mais d'abord, c'est la musique qui revient avec Amir, à l'imparfaite à 8h46. Bonne journée avec Ici Berry.

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1: À l'imparfaite, ça c'est parfait pour se réveiller et pour aller au boulot. Bon courage d'ailleurs si vous y allez, tout ça en écoutant votre radio locale, ici Berry. Tiens, ce serait pas le moment d'avoir quelques côtés infos pratiques et des idées de sortie.
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1: Berry Express, on part visiter et déguster au cœur d'un château, mais d'abord on s'habille à petit prix, comme promis. Besoin d'air, avec un R, vous saisissez le jeu de mots, vous accueille à Veuil tous les mois de juillet. Tout le mois de juillet. Une boutique éphémère qui s'installe à la maison Pantin les vendredis et les samedis de 14h30 à 18h30. T-shirts, rubes, jupes, pantalons, que des vêtements, tout ça de seconde main. Et c'est une très bonne idée pour refaire sa garde-robe de l'été pour pas cher. Berry Express, des infos pratiques, mais aussi des idées de sortie, comme je vous le disais. Et comment allier à l'utile à l'agréable? Eh ben, en visitant un château tout en mangeant. Visite guidée le mercredi et les vendredis à Azay le Ferron. Glissez-vous dans l'histoire avec une visite plutôt insolite. Hein. Vous allez découvrir les couloirs, les caves et le fameux troisième étage inédit du château. Une visite qui parle aussi de la famille Hersant. Tout ça accompagné d'un guide en costume d'époque, s'il vous plaît. Cerise sur le gâteau, la dégustation de produits locaux. Alors vite, on réserve sur le site de l'Office de Tourisme, Destination Brenne, pour cette superbe visite guidée. Tout de suite, c'est la musique avec Bonnet et Daddy Cool. 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

0: Paddy Cool, bon AM à 8h53 sur votre radio locale ici Berry. Parfait pour commencer la journée en dansant, et ce qui sont quelques pas de danse. Nous, on va marcher à 9h avec Marco De Rocco, marcher avec la France. En 1647, la guerre de 30 ans a laissé le royaume meurtri, et à travers les campagnes, la famine qui étouffe les villages, il y a eu une histoire, l'histoire de la Brodière, et un festival qui revient dans le Berry, mais ça, c'est pour 9h. Pour l'instant, nous, on marche, et on marche avec un nom glaçant qui va vous faire transpirer. Ici, Berry vous emmène en marche nordique ce matin avec le docteur Kirzek, qui a décidé de nous faire sortir en randonnée. Bonjour docteur.
1: Bonjour tout le monde, une activité qui a tout bon, la marche nordique. Vous savez, ces randonneurs qu'on croise avec leurs deux bâtons là, qui avancent d'un pas décidé mais sans souffrir, eh bien ce n'est pas juste une mode venue des pays scandinaves, c'est l'un des meilleurs sports pour l'été. Tonique sans être violent, doux sans être inefficace. Vous devriez essayer, même en vacances, c'est la bonne occasion. Alors d'abord, c'est différent de la marche normale, car les bâtons obligent à pousser sur les bras à chaque pas. Résultat, vous sollicitez 80 à 90% de vos muscles, contre 50% pour la marche classique. Pas mal. Bras, épaules, dos, abdominaux, jambes, tout le corps travaille en harmonie, mais sans choc. Grâce aux bâtons, ça va absorber une partie de l'impact, c'est donc parfait pour les articulations, même si vous avez un peu d'arthrose ou un genou fragile. Alors les bienfaits sous le soleil, pas trop sous le cagnard quand même, mais c'est du cardio en douceur, vous montez à 60-70% de votre fréquence cardiaque maximale, c'est idéal pour le cœur sans s'essouffler comme en footing. Renforcement du dos, les bâtons vous redressent, meilleur équilibre, les bâtons vous stabilisent sur les sentiers irréguliers, parfait si vous avez peur de tomber. Puis c'est une dépense calorique, hein, 40% de plus qu'une marche normale, tout ça parce qu'on met en branle tous les muscles de l'organisme, même si vous ne le sentez pas, bah, l'effort est réparti sur tout le corps.
0: Donc, docteur, quelques conseils de marche, côté matériel, faut qu'on s'équipe j'imagine.
1: Il faut des bâtons adaptés déjà, ils doivent vous arriver à hauteur du nombril, poignet droit quand vous tenez la poignée, on en loue dans les bases de loisirs, dans les stations de vacances ou sinon vous en achetez, même si c'est pas très cher, ils sont généralement très adaptés. La technique est simple, bras opposés à la jambe, quand le pied droit avance, le bâton gauche plante devant, poussez sur le bâton pour vous projeter en avant. L'amplitude aussi, le bâton ne doit pas dépasser votre pied, on plante le bâton à la verticale ou légèrement en arrière, puis la respiration c'est important, inspirez sur deux pas, expirez sur deux pas. Ne bloquez jamais votre souffle. Puis vous allez me dire, mais quand est-ce qu'on fait de la marche nordique? Bah, le matin avant 11h ou le soir après 18h. Évitez évidemment les heures les plus chaudes entre 12 et 16h. Restez sur des chemins ombragés si possible, forêt, bord de mer, des petites pinèdes, vous voyez un peu l'ambiance. Et pour les débutants, bah, 30 minutes, donc 5 minutes d'échauffement sans bâton, puis 20 minutes de marche nordique active, puis 5 minutes de retour au calme. Le mot d'ordre, c'est plaisir. Performance limitée, mais surtout régularité. Et ça s'adresse à presque tout le monde. Ça va des enfants, j'allais dire, de 7 à 77 ans, voire plus. Et les premières minutes, vous allez vous dire, c'est trop facile. Mais après 15 minutes, vous allez voir, vous allez sentir vos bras, vos omoplates, vos abdominaux. Et c'est efficace. Allez, bon été, bonne santé, à l'écoute d'ici, bien sûr.
0: Et au vu des fortes chaleurs, on pense à une marche le matin ou le soir, c'est préférable. Merci docteur pour cette belle idée qui va faire suer plus d'un. Nous, on continue en marche vers l'histoire à 9h avec un festival, celui de la Brodière, avec Marco De Rocco.

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6: Toute l'équipe d'ici matin avec Ici Berry était très content de vous avoir jusqu'à 9h. Et à 9h, évidemment, on recouvre Marco de Rocco. Bonjour Margot.
7: Bonjour Antoine, bonjour à tous.
6: Alors là, vous allez faire de l'ombre à Stéphane Bern, j'ai l'impression, à 9h. Puisqu'on va partir en 1647 au refaire l'histoire de la Brodière. Mais qu'est-ce que c'est ?
7: Oui, c'est ça. Alors, c'est un festival, finalement, la Brodière, qui aura lieu au mois de juin, mais de l'année prochaine. Donc, on prend un peu de l'avance.
6: Oh,
7: voilà, parce que c'est un nouveau festival, donc voilà, qui va vraiment nous plonger dans l'histoire. Le festival La Brodière 1647, c'est donc à vivre l'année prochaine. Nous serons avec François Gigaudeau, qui va nous en dire un petit peu plus sur cet événement, parce que vous allez pouvoir vous mettre à la place des personnes qui faisaient du tambour, par exemple, etc.
6: Ah, c'est une reconstitution.
7: Oui, c'est ça, c'est génial. Des reconstitutions. Donc, ça, ce sera à partir de 9h. Et puis ensuite, à partir de 10h, on le sait, la canicule est de retour. Forcément, nous sommes en vigilance orange. On va parler de nos animaux. Voilà, comment faire attention à eux pendant ces fortes chaleurs? Parce que nous, on le voit, on est au ralenti déjà. Mais nos animaux aussi, en fait, ils souffrent de cette chaleur, ils souffrent de cette canicule. Donc, comment remarquer un premier coup de chaud? Quels sont les premiers gestes à avoir, finalement? On sera avec la compagnie de Lily, c'est Amélie Prouet qui sera avec nous. Et on fera aussi un petit peu un point, si jamais vous avez décidé de partir en vacances et que vous avez besoin d'une pension, comment faire pour la trouver, etc.
6: Moi, je vais faire comme mon chat, je vais faire une sieste de 18 heures.
7: Ah, c'est bien aussi, sur le carrelage, sur le tapis rafraîchissant.
6: Pour rester au frais. Margot, je vous souhaite une belle émission et moi, je vous dis à demain, 6h, avec toute l'équipe d'ici matin.
7: À demain.
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7: Et on vous souhaite une très belle journée avec Ici Berry, votre radio locale, il est 9h. Ici Berry, première radio sur l'info, le journal vous est présenté par Irène Prigent. Bonjour Irène.
8: Bonjour Margot.
7: Les niveaux des rivières continuent de baisser dans le Berry.
8: Conséquence de la sécheresse. L'Indre et le Cher passent en vigilance orange canicule. Jérôme Godet, élu Les Écologistes dans l'Indre, alerte sur une situation de plus en plus préoccupante dans le Berry. Lui qui occupe le poste de vice-président chargé entre autres du climat à la région. Il appelle à une meilleure gestion de l'eau et meilleure anticipation des sécheresses. Il était notre invité ce matin à 7h45.
9: On est dans une sécheresse qui est très précoce et très intense, qui a déjà des effets importants sur les milieux aquatiques, mais aussi sur les usages. Et il est très important aujourd'hui, en fait, de changer de méthode de gestion de l'eau. Je pense qu'on doit passer d'une gestion de crise à une gestion structurelle. C'est un des grands enjeux. S'agissant, par exemple, du bassin de la Creuse, il y a des choses à faire pour pouvoir répondre à cette crise, notamment sur le soutien d'étiage grâce au barrage et à la chaîne de barrage. Il faut, je pense, appliquer la règle du débit réservé des cours d'eau qui permet en fait aux étangs de restituer une part des réserves d'eau qu'ils ont pour les petits cours d'eau. C'est très important et ça permettrait de retarder les sécheresses. Aujourd'hui, on dispose de moyens de prévision qui sont assez puissants, qui nous permettraient en fait de pouvoir anticiper ça et donc d'éviter des situations critiques.
8: Jérôme Godet du Parti Les Écologistes qui s'est également exprimé sur l'utilisation de l'eau par les centrales nucléaires. Vous pouvez réécouter l'intégralité de l'interview ou en podcast sur notre application Ici.
7: On en sait plus sur la noyade d'un jeune homme le week-end dernier dans le Cher.
8: C'était au lac de Sidiaï samedi après-midi. Ce jeune homme se baignait avec des amis en dehors de la zone de baignade surveillée, d'après la base de loisirs du lac. Après une heure de recherche, le corps du jeune homme originaire de l'Allier a été retrouvé. Malgré un massage cardiaque de 40 minutes, les secours ne sont pas parvenus à le réanimer. Autre enquête, toujours dans le Cher, elle concerne cette fois un féminicide à Vierzon. Pour tenter de mieux comprendre ce qui s'est passé, une reconstitution a eu lieu fin juin dans la commune, plus de 2 ans après les faits, Manon Klein.
10: une reconstitution pour vérifier notamment les déclarations du suspect. On l'ignorait jusqu'ici, il a été interpellé quelques mois après les faits, indique la procureure de la République, confirmant une information de nos confrères du Berry Républicain. Il faut remonter au 5 février 2024. Ce jour-là, le corps d'une femme de 29 ans est retrouvé dans son appartement à Vierzon. Des traces de strangulation sont visibles. Quelques jours plus tard, l'autopsie le confirme. La jeune femme est vraisemblablement morte asphyxiée par étranglement. L'intervention d'une tierce personne ne fait déjà plus de doute à ce moment-là. Le compagnon de la jeune femme est aujourd'hui mis en examen pour meurtre par conjoint. Il n'a pas de casier judiciaire. On ne connaît pas son positionnement par rapport aux faits dont il est soupçonné. Il demeure pour le moment présumé innocent. Les investigations se poursuivent encore. L'information judiciaire est toujours en cours, plus de 2 ans après les faits.
8: Les précisions de Manon Klein. À Châteauroux, 8 personnes sont accusées de vol en bande organisée. Un trafic de véhicules volés en région parisienne est revendu ensuite dans l'Indre. Les faits remontent à 2024. D'après le procureur de la République, à Châteauroux, ces 8 individus ont été interpellés hier matin dans le quartier Saint-Jean. Ils ont été placés en garde à vue.
7: C'est une journée cruciale pour Marine Le Pen et la campagne présidentielle aujourd'hui.
8: La Cour d'appel de Paris rendra sa décision en début d'après-midi dans le dossier des assistants parlementaires européens du Front National, ancien nom du Rassemblement National. La présidente des députés RN espère échapper à une peine qui l'empêcherait de se présenter à l'élection. En première instance, elle avait écopé d'une peine de 5 ans d'inéligibilité. Aujourd'hui, ce sont également les résultats du bac qui vont tomber. Mention, pas mention, rattrapage, pas rattrapage. Les élèves de terminale seront fixés dès la fin de matinée. Et si vos adolescents ne peuvent pas se rendre devant les grilles de leur lycée pour voir ces résultats, vous pourrez les consulter académie par académie sur notre site ici.fr. La Belgique met fin au rêve américain au mondial de football. Les États-Unis battus 4-1 cette nuit par les Diables Rouges. Parmi les équipes qualifiées pour les quarts de finale, on retrouvera l'Espagne qui a battu 1-0 le Portugal hier. Ce soir à 18h, l'Argentine, équipe championne en titre, a rendez-vous avec l'Égypte. L'Égypte qui compte dans ses rangs un ancien joueur de la Berrichonne de Châteauroux, Aïssam Assam. Tadej Pogacar, intraitable sur le Tour de France. Le Slovène s'est imposé hier à la station des Angles dans les Pyrénées-Orientales, devant son grand rival Jonas Vingegaard. Le quadruple vainqueur de la Grande Boucle a fait coup double puisqu'il récupère au passage le maillot jaune de leader. Aujourd'hui, place à la 4e étape, 181 km de Carcassonne à Foix. Kevin Vauclin, coureur formé dans le Berry, et le Saint-Amandois Julien Alaphilippe seront bientôt départ cet après-midi. Il ne joue cette année que des victoires d'étape, pas le classement général.
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8: Une vigilance orange hein, aujourd'hui dans l'Indre et dans le Cher.
7: Hein. Ouais, c'est ça. C'est comme un air de déjà-vu hein, finalement.
8: Orange canicule.
7: C'est ça, orange canicule. Il fait déjà chaud ce matin. Nous sommes donc en alerte orange canicule. Pour les températures du côté de Sancerre et Avoir cet après-midi, 37 degrés. À Saint-Amand-Montrond, Bourges, Dun-sur-Oron, 38 degrés. À Châteauroux, Issoudun, Vierzon et Argenton-sur-Creuse, 39 degrés. Au Blanc, 40 degrés. Merci Irène, à tout à l'heure.
8: À tout à l'heure.
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7: Bonjour et bienvenue chez vous, c'est votre émission de la vie quotidienne. On est ensemble jusqu'à midi et ce matin, on va changer d'époque. On vous amène en 1647, Louis XIV n'a que 8 ans. Les combats font rage, nous sommes en pleine guerre de 30 ans. La France est aussi en guerre contre l'Espagne. Pour nous plonger dans notre histoire, l'association La Brodière 1647 organise l'année prochaine un festival. Dans quelques minutes, nous serons avec François Gigoudeau qui nous en dira plus sur cet événement. Et on commence la matinée ensemble avec Myrlène Farmer pourvu qu'elle soit douce sur Ici Berry.

0: Sibérie avec Mylène Farmer. C'était pourvu qu'elle soit douce.
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0: Sortez les tambours armés, les canons, nous voici sur le front. Du 25 au 27 juin 2027 aura lieu le festival La Brodière 1647. C'est vraiment une plongée dans l'histoire qui vous attend. Nous sommes avec François Gigaudeau. Bonjour François.
2: Mmh.
0: Alors, présentez-nous l'association déjà La Brodière 1647.
2: Alors l'association, en fait, c'est une association qui existe depuis très très longtemps, qui portait un autre nom auparavant. C'était l'Association culturelle expérimentale. Que nous avons créé pour faire des spectacles, en fait, un peu partout en France. Et on a changé le nom pour la mettre au niveau de La Brodière, qui est donc à Lourdoué-Saint-Pierre, et qui est ma demeure, en fait. Et je possède un terrain sur lequel nous allons pouvoir créer un spectacle, un événement qui va regrouper beaucoup de troupes, beaucoup de monde, autour du XVIIe siècle.
0: Et donc, comment se passait la vie un petit peu à cette époque, dans les années 1650, 1640? Qu'est-ce qui s'y passait?
2: Alors, en 1650, dans ces alentours-là, c'est une période extrêmement trouble et troublée par de nombreuses guerres, aussi bien en France avec la Fronde, qui est une révolte des nobles contre le roi Louis XIII qui voulait faire payer des impôts aux nobles, et ça c'est inacceptable, bien sûr. En Angleterre, il y avait la guerre de 30 ans, il y avait aussi la guerre contre les Habsbourg en Allemagne, auxquelles les Français ont participé. Enfin, c'était une période très très troublée, en fait.
0: Et donc avec cette association, en fait, vous faites des reconstitutions, c'est ça?
2: Voilà, c'est ça. Alors là, reconstitution du 17e siècle, sinon, avec l'association ACE, nous vivions des reconstitutions qui allaient de la guerre des Gaules jusqu'au steampunk, en passant par le western, le pirate, le médiéval, et j'en passe.
0: Et dans cette association, vous êtes nombreux?
2: Alors, on n'est pas très très nombreux, on est 5 ou 6. Mais on espère attirer du monde pour augmenter nos rangs et effectivement mettre en place cet événement.
0: Parce qu'il y a des gens qui peuvent être un peu intrigués aussi, ça intrigue un petit peu ces reconstitutions, on ne sait pas trop sur quoi on va tomber, est-ce que ce sera bien fait?
2: Alors bien fait, oui, ça, parce que les 6 qui sont là sont des passionnés, et ce depuis plus de 30 ans pour la plupart. Nous avons des gens comme monsieur Jean-Marc Zorbe, qui est passionné par la reconstitution, qui a organisé de nombreuses fêtes historiques, notamment celle de la ville de Provins de 2000 à 2016, qui attire maintenant plus de 135 000 personnes.
0: Ah oui.
2: Oui, tout à fait. Alors, pour l'événement Brodière 1647, je ne pense pas qu'on attire 130 000 personnes pour la première fois, mais j'espère qu'il y aura du monde, si le temps le permet, bien sûr.
0: Et vous parlez de reconstitution, donc on va pouvoir retrouver des armes d'époque, enfin, il y aura quoi exactement?
2: Alors, nous allons sur le terrain poser plusieurs campements, des un peu partout en Europe, parce qu'il y a beaucoup de troupes qui sont passionnées de cette période. Nous allons avoir des Polonais, des Belges, des Flamands, des Hollandais, des Anglais, des Irlandais, des Espagnols, des Allemands, je crois, des Tchèques aussi. Des Français, bien sûr, évidemment, parce qu'il y a quelques troupes en France aussi, et qui vont proposer une vie de camp en déplacement, c'est-à-dire des soldats qui se déplacent d'un point à un autre, donc avec des campements, des artefacts d'époque, enfin pas des reconstitutions, pardon, d'époque, parce qu'on n'est pas un musée non plus. Et il y aura effectivement des armes, des soldats et des artisans aussi qui vont pouvoir faire montre de leur savoir-faire.
0: Justement, on va continuer d'en parler un petit peu plus en détail. Ce matin, nous sommes avec François Gigaudeau. On vous présente le festival La Brodière 1647 qui aura lieu du 25 au 27 juin 2027. Il y a encore pas mal de choses à vous dire. François Gigaudeau, qu'on retrouve juste après Bruno Mars sur Ici Berry.

0: Vous avec le dernier titre de Bruno Mars, I Just Might. L'année prochaine, du 25 au 27 juin, aura lieu le festival La Brodière 1644. Alors c'est vraiment un festival qui va nous faire vivre une expérience immersive. Nous sommes avec François Gigaudeau. Alors comment vont se dérouler ces trois jours, François ?
1: Alors ces trois jours vont se dérouler déjà le vendredi. Nous allons être ouverts gratuitement aux écoles des deux départements du Berry et de la Creuse. Donc les enfants vont pouvoir venir gratuitement voir l'histoire et la vivre, hein, parce que c'est super important pour nous de montrer aux enfants en fait comment on vivait à l'époque, et si on arrive à créer des vocations, et ben on aura gagné en fait. Ça va nous permettre de faire connaître aux enfants l'artisanat et les façons de vivre de l'époque. Mmh. Alors au niveau artisanat aussi, nous allons créer un marché d'artisans et de producteurs locaux, modernes, qui vont être installés sur une place de marché spécifique. Et comme ça, les gens pourront voir, le public pourra voir le savoir-faire local et la richesse de notre savoir, justement.
0: D'accord. Donc,
1: oui.
0: Allez-y. Continuez, je vous en prie.
1: Le vendredi soir, on va organiser un grand banquet immersif où le public, à la suite de cela, va pouvoir suivre le spectacle en étant complètement immergé par ce spectacle, en fait, car ils vont se trouver au milieu de l'espace scénique, ce qui fait qu'ils seront au milieu de la bataille, où il y aura des effets pyrotechniques, de la musique, des lumières, et bien sûr, toute une vague de combattants qui vont tenter de prendre un fortin. Voilà. Le samedi, nous ouvrirons avec les personnes importantes locales, c'est-à-dire le maire, bien sûr, et puis d'autres personnes qui vont inaugurer cet événement. À la suite de quoi, il y aura plusieurs spectacles, notamment, par exemple, de la musique, avec, toujours dans ce but immersif, des danses auxquelles le public va pouvoir participer. Les enfants pourront aussi participer à des entraînements. Et puis, à la fin de la journée, après le banquet, il y aura encore une fois un grand spectacle nocturne où là, le public se trouvera autour pour des raisons de sécurité, bien sûr.
0: Et pour préparer tout ça, forcément, il va falloir des bras.
1: Évidemment. Et nous sommes donc à la recherche de bénévoles, aussi bien en tant que reconstitueurs que de gens qui vont nous aider pour préparer le terrain, parce que bon, il y a 8 hectares et c'est pas rien à entretenir. Et bien sûr, va falloir monter des fortins, va falloir créer des espaces dédiés, par exemple, au pique-nique, bien sûr, des chaînes magnifiques, des chaînes qui sont plus que bicentenaires, et bien des gens aussi pour servir au niveau du banquet, pour faire les entrées. Bref, on prend toutes les bonnes volontés, on accepte tout le monde. Voilà.
0: Mmh. Et donc, si jamais on veut un peu plus de renseignements, vous avez un site internet où tout est dit ?
1: Tout à fait. Alors, vous pouvez aller sur brodière1647.com.
0: Bah écoutez, merci beaucoup François Gigaudeau de nous avoir présenté cet événement. On vous rappelle donc que c'est du 25 au 27 juin 2027.
1: Eh bien, merci à vous de votre accueil et au plaisir de vous revoir bientôt.
0: Je vous en prie, passez une belle journée François.
1: Merci bien.
0: Au revoir.
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0: Et on estime que les océans et les mers recouvrent à 70% la surface de la Terre, ce qui représente une superficie quand même de plus de 360 millions de kilomètres carrés. Ces étendues d'eau, eh bien, n'ont pas fini de nous livrer leurs secrets. Pour essayer d'en savoir plus, Louise Lampire répond aux questions des enfants. Et visiblement, ça les intéresse pas mal. Elle descend jusqu'où la mer ? Sacrée question.

0: Ici Berry avec Véronique Sanson, c'était Besoin de personne. 9h26, c'est l'heure de plonger dans l'heure du bain. C'est une série originale où Louise L'Empire explore donc avec les scientifiques d'Océanopolis Act à Brest les mystères de la mer, le tout à hauteur d'enfant.
1: Elle descend jusqu'où la mer ?
2: Le mont Everest culmine à 8849 mètres d'altitude et il pourrait passer entièrement sous l'océan le plus profond.
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2: Louise L'Empire. La Terre est surnommée la planète bleue parce que les océans recouvrent plus de 70% de sa surface. Pourtant, aujourd'hui, les scientifiques connaissent mieux l'espace et les étoiles que les profondeurs de l'océan. Il y a 5 immenses océans sur le globe. L'Atlantique, le Pacifique, le plus grand et le plus profond des océans, l'océan Indien, l'Arctique, le plus petit, le moins profond, il se trouve au pôle Nord, chez le Père Noël, et l'Antarctique. En moyenne, les océans sont profonds de 3,5 km. Mais les scientifiques brestois du fonds de dotation d'Océanopolis Act, qui travaillent à expliquer l'océan et les manières de le préserver, nous ont expliqué qu'il existe plusieurs zones qui vont de 200 mètres à 6 km de profondeur. Et les zones les plus profondes s'appellent les abysses.
1: Est-ce qu'il y a encore plus profond que les abysses ?
2: Il y a les fosses océaniques. Les plaques tectoniques bougent et parfois se superposent. Ça crée une fosse, comme un grand gouffre. Et là, ce sont les parties les plus profondes des océans. La plus connue d'entre elles, c'est la fosse des Mariannes. D'après les scientifiques, elle fait un peu plus de 11 000 mètres de profondeur, soit 11 km. Mais pour nous, les humains, c'est impossible d'y vivre. Si tu descends tout au fond de la fosse des Mariannes, la pression est insupportable pour notre corps humain. La pression, c'est tout le poids de l'eau que tu peux avoir sur les épaules. Au fond de la fosse des Mariannes, la pression est tellement élevée que c'est comme si tu portais avec tes petits bras un avion Airbus A320.
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0: N'hésitez pas, cette série est donc à retrouver sur notre site internet et aussi sur notre application Ici. Et on vous accompagne toute la matinée sur votre radio locale ici Berry. On a pas mal de choses pour vous. On va retrouver notre baladeur dans quelques minutes au marché de Saint-Toux où on y trouve de tout. Et pour vous accompagner, c'est Michael Jackson avec Bad. Très belle journée.

Et on va se balader ce matin au marché. Nous serons avec Maxime Daniel, notre baladeur. Direction le marché de Saint-Toux, juste après Les Innocents et Un homme extraordinaire sur ICI Berry.

0: Ici Berry avec les Innocents, c'était un homme extraordinaire. Et lui aussi, c'est un homme extraordinaire, Maxime Daniel, notre baladeur en plein marché ce matin. Bonjour Maxime.
1: Ah, c'est sympa ça Margot, merci beaucoup. Bonjour Margot, en direct ce matin, oui en effet, de Saint-Toux dans l'Ain pour le traditionnel marché, puisqu'à Saint-Toux on trouve de tout, vous le savez. Et on est posé avec le coprésident du marché, Michel Naudon. Bonjour, nous sommes à L'Aigulefin, c'est un des seuls restaurants ici qu'on trouve ici à Saint-Toux. Hein.
2: Oui, bonjour à tous. Eh bien oui, c'est le seul restaurant qu'il y a à Saint-Toux qu'on peut manger le midi là.
1: Ça c'est super, et puis en plus ils ont une superbe terrasse, ah, là, on est vraiment bien le matin.
2: On est bien, on est à l'ombre, on est tout ce qu'il faut.
1: Bon, on a de la chance cette semaine parce que pour le moment il fait encore assez bon en termes de température, c'est agréable. D'ailleurs tous les marchands se sont réunis, il y en a beaucoup hein, cette semaine.
2: Hein. Ah, cette semaine il y a beaucoup de marchands, la route elle est pleine de forains présents aujourd'hui.

0: Ah, il y a beaucoup de commerçants. Hein.
1: Alors, Saint-Toux, c'est le traditionnel marché des volailles.
0: Des volailles,
1: hein.
0: Oui.
1: On les retrouve. Maintenant, c'est bon. Alors, la grippe aviaire, elle est passée. Ça veut dire qu'on retrouve tous les exposants sur place.
0: Oui, oui, oui. Les volailles sont revenues comme d'habitude, les uns aux côtés des autres.
1: Hein, bon, c'est super. On peut venir acheter donc sa poule.
0: Oui, des petites volailles de 3 mois, 4 mois, 6 mois, ce que vous voulez. Il y a tout. Hein. On trouve de tout à Saint-Toux.
1: On trouve de tout à Saint-Toux, d'ailleurs. Qu'est-ce qu'on peut trouver d'autre ici, à part la volaille?
0: Oh ben, on trouve, même aujourd'hui, il y a des melons, il y a tout. Hein. Y a des... ouais. Puis, il y a les habits, il y a le fromage de chèvre, il y a tout, un peu tous les commerces. Hein.
1: Alors, vous, ça fait 60 ans que vous habitez ici à Saint-Toux, Michel Nodon.
0: Voilà.
1: Comment vous êtes rentré dans le marché, en fait? C'est grâce à votre épouse, il me semble.
0: Oui, mon épouse a été dans l'association de la promotion du marché au début. Elle était secrétaire.
1: Ouais.
0: Et puis, j'avais pas le temps de me mettre, j'avais trop de travail.
1: Vous aviez une ferme, vous?
0: Oui, voilà. Et après, puis je faisais de l'entreprise, voilà. Donc j'étais pris trop, je pouvais pas m'en occuper.
1: Oui.
0: Et après, l'ancien président Jean-Pierre Michaud m'a demandé pour venir si je voulais pas être avec eux. Puis ouais. Je me suis mis avec eux.
1: Alors maintenant, aujourd'hui, c'est Jules Michaud, le fils de l'ancien coprésident, qui est le médecin ici à Saint-Toux, qui est coprésident avec vous.
0: Voilà.
1: C'est difficile pour lui d'ailleurs de trouver du temps un petit peu pour s'occuper du marché.
0: Je suis un peu seul, mais enfin, il m'aide quand même.
1: Bah, vous y arrivez quand même, vous avez quand même du monde, vous êtes un petit peu épaulé.
0: Voilà.
1: Tout se passe bien, les commerçants sont sympas, il n'y a pas de bagarre ici, racontez-nous.
0: Oh non. Et puis tous les commerçants me connaissent, hein. Ça fait déjà un moment que je suis dans le marché, donc je connais tous les commerçants qui viennent à Saint-Toux.
1: Bon, et puis je vois aussi ici que le cafetier aussi vous connaît, tout le monde vous connaît finalement ici.
0: Hein. Voilà.
1: On va aller faire tout à l'heure un petit tour du côté du manège carré là-bas, du cafetier qu'il y a sur la place du Champ de Juillet. Champ de Foire. Là-bas aussi, c'est sympa. Hein.
0: Ah oui, là-bas, c'est sympa. Oui, là-bas, oui. Il y a des petits commerçants qui viennent, enfin, des petits producteurs qui vendent un peu quelques légumes, des œufs. On trouve aussi un peu tout aussi là-bas, hein, sur le marché.
1: Bon, ben super, on va aller y faire un tour. Merci beaucoup, Michel Nodon, d'être avec nous ce matin. Je rappelle que vous êtes le coprésident de ce marché plus qu'ancestral. Ça fait plus de 100 ans qu'il existe. On est, je crois, à 103 ans maintenant, il me semble. C'est à peu près les comptes sont bons.
0: Ah, ouais.
1: Ce matin, on est en direct de Saint-Toux, donc dans l'Indre, pour le marché.
2: Merci Maxime, on vous retrouve d'ici une dizaine de minutes.
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2: Et vous la sentez là, cette douce odeur de barbecue? La viande qui grille et les légumes qui sont en train de dorer. C'est une odeur qu'on aime, mais nous ne sommes pas les seuls. Nos animaux à quatre pattes savent aussi très bien ce qui se passe sur la grille. En un mouvement, eh bien, le barbecue peut se transformer en un moment assez compliqué pour nos animaux à quatre pattes. Ce matin, on fait le point sur les brûlures avec notre vétérinaire, notre véto Pierre Fabin, qu'on retrouve juste après UB40 sur votre radio locale, ici Berry.

0: Ici Béré avec UB40, c'était Homely Girl.
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0: Et l'été rime bien souvent avec le repas en extérieur et notamment les barbecues. Mais ces moments de fête cachent de très graves dangers de brûlures sur les pattes de nos animaux. Docteur Pierre Fabin, notre vétérinaire, comment surviennent ces brûlures sous leur coussinet?
4: Alors, on pense souvent à tort que le coussinet d'un chien ou d'un chat est une semelle en cuir invincible. C'est faux, c'est un tissu très sensible. Le grand classique du dimanche midi, c'est la saucisse ou la braise incandescente qui tombe de la grille du barbecue. Le chien se précipite pour manger la viande et marche directement sur le charbon ardent ou la saucisse brûlante. Chez le chat, le danger est en général à l'intérieur. Il saute sur la plaque de vitrocéramique encore brûlante. Le résultat est immédiat, une brûlure grave au deuxième ou au troisième degré. La peau du coussinet va blanchir, cloquer, puis se décoller complètement pour laisser la chair à vif. La douleur est absolument atroce pour l'animal qui se met à boiter ou refuse carrément de poser la patte au sol.
0: Et face à un coussinet à vif et à un animal qui hurle, que faut-il faire pour le soulager sans aggraver la blessure?
4: Première chose, il ne faut jamais mettre de glace. Le seul bon réflexe, c'est d'appliquer la règle des 15 minutes. Emmenez-le dans la salle de bain et rincez sa patte sous un jet d'eau tempéré autour de 15 degrés. Pendant 15 minutes chrono. C'est le seul moyen de stopper la propagation de la chaleur dans les tissus profonds. Ensuite, n'appliquez aucune recette de grand-mère. Pas de beurre, pas d'huile, pas de dentifrice. Tamponnez très doucement avec une compresse stérile ou un linge en coton propre, sans jamais frotter, et enveloppez la patte sans serrer pour la protéger.
0: Et alors, une fois ces premiers soins d'urgence effectués à la maison, est-ce qu'on doit obligatoirement foncer chez le vétérinaire ou est-ce qu'on peut gérer la cicatrisation nous-mêmes au fil des jours?
4: La consultation en urgence est non négociable. Un coussinet brûlé, c'est une porte d'entrée béante pour les infections, car le chien va inévitablement marcher par terre ou se lécher de manière compulsive. Le vétérinaire va d'abord gérer la douleur en lui administrant des antalgiques puissants et ensuite il va retirer les tissus morts et réaliser un pansement spécifique qui va amortir le poids de l'animal pour lui permettre de remarcher. De votre côté, la prévention est vitale. Imposez un périmètre de sécurité d'au moins 2 mètres autour du barbecue. Et pour les propriétaires de chats, prenez le réflexe absolu de laisser une casserole d'eau froide sur la plaque de vitrocéramique tant qu'elle n'a pas totalement refroidi.
0: Ben merci beaucoup pour tous ces conseils. Et évidemment, vous pouvez retrouver plein d'autres conseils de notre vétérinaire Pierre Fabin sur notre site internet ici.fr et aussi sur notre application ICI. Et si vous êtes sur la route, attention, Bernadette nous signale un chevreuil sur l'Avent, donc sur l'Avent dans le sens Châteauroux-Limoges. Et ce chevreuil se situe à 500 mètres de la sortie de Saint-Maur. Donc si jamais vous aussi vous constatez quelque chose, n'hésitez pas à nous appeler. Le numéro de téléphone, c'est le 02 54 27 36 36.

0: Ici Berry avec Amel Bent, c'était Pourquoi tu restes ? Et on se balade avec notre baladeur Maxime Daniel. On vous retrouve, Maxime, toujours au marché de Saint-Ouen. Hein.
1: Ah oui, alors je peux vous dire qu'est calor. Ça y est, il commence vraiment à faire chaud. Alors n'hésitez pas à vous couvrir si vous venez sur le marché de Saint-Ouen. Et puis à prendre une petite bouteille d'eau pour vous hydrater parce que vraiment, les températures commencent à grimper. Je suis avec Didier. Bonjour Didier.
2: Bonjour.
1: Didier, vous êtes sur le marché de Saint-Ouen depuis plus de 30 ans, ouais. Vous me disiez à l'instant. Ça veut dire que c'est un marché quand même qui fonctionne un petit peu. Vous êtes là avec vos tondeuses et motoculteurs, c'est
2: voilà,
1: ça?
2: Oui.
1: Qu'est-ce que vous vendez exactement? Qu'est-ce que vous êtes comme entreprise?
2: Alors nous, on est une entreprise familiale.
1: Oui.
2: Donc on fait de la motoculture, on vend de la motoculture, tout ce qui est motoculture.
1: Ouais.
2: Et puis tout ce qui est machine agricole, réparation et vente.
1: D'accord, donc si on veut une tondeuse ou alors un motoculteur, faut pas hésiter à venir ici sur le marché de Saint-Ouen. On retrouve Didier de l'entreprise, je vois, Penaud, l'entreprise Penaud qui se trouve à Maron. Ah oui, vous avez aussi là des rotophiles, vous avez des gros tracteurs, ouais. Vous avez pas mal de choses là.
2: Voilà. Ouais.
1: Qu'est-ce que c'est là en bout là, le tracteur tondeuse?
2: C'est un tracteur Ego à batterie.
1: D'accord.
2: Donc là, on n'a plus besoin d'essence, rien du tout.
1: D'accord.
2: Ça fonctionne avec des batteries.
1: C'est une autonomie de combien, ça?
2: Oh, vous pouvez faire plus de 3000...
1: 3000 hectares?
2: Ah non, pas 3000 hectares.
1: Ah ouais, moi je ne connais rien. Moi, je vous mets 3000, je fais 3000 hectares avec ça.
2: Ah non, pas 3000 mètres carrés.
1: D'accord, c'est quand même pas mal.
2: Ah oui, ça fait déjà du terrain. Ouais.
1: Ça fait une belle surface. Et puis bon, bah, on n'a plus le souci de savoir si on a du pétrole à la maison, tout ça.
2: Il faut juste penser que les batteries soient chargées pour pouvoir travailler.
1: Ouais. Qu'est-ce qu'on a à côté là? C'est le petit robot, lui. Celui-ci, il fait ça tout seul.
2: Ça, c'est un petit aspirateur.
1: Un aspirateur.
2: C'est-à-dire que ça marche avec les mêmes batteries que le tracteur, en fait. Donc,
1: d'accord.
2: Avec une seule batterie, on fait travailler plusieurs accessoires.
1: D'accord, mais c'est un aspirateur à quoi? À maison,
2: bah,
1: ça, non?
2: À maison, oui.
1: Mais c'est énorme. Il faut avoir une grande maison, alors.
2: Oh, bah non.
1: Non?
2: Non, c'est que tous les tuyaux sont installés à l'intérieur, c'est pour ça que ça fait gros.
1: D'accord, c'est pour ça que ça fait gros. Bon, bah, c'est pas mal. En tout cas, vous sachez que à Saint-Ouen, on trouve de tout et même des motoculteurs de l'entreprise Penaud à Maron. Didier, je vais vous laisser tranquille, je vais vous laisser retourner à attendre les clients. Je suis sûr qu'ils viennent, il n'y a pas de souci.
2: C'est ce qu'on fait.
1: Ouais, c'est ce que
2: on l'attend.
1: Vous le faites bien, en tout cas. Voilà, vous êtes bien assis dans votre camion, là. Bon, ben voilà, en tout cas, nous, on est à Saint-Ouen aujourd'hui. On y est jusqu'à 10h45 ce matin. On fait le tour des commerces. Et puis je vais même aller boire un petit coup pour aller me rafraîchir parce qu'il fait vraiment vraiment chaud. Hydratez-vous bien Didier.
2: Ouais. Merci.
0: Bon, faites attention à vous Maxime parce qu'on vous retrouve quand même d'ici une bonne demi-heure. Donc bon, on va vous retrouver. Hein.
1: Ouais, promis.
0: Allez, à tout à l'heure Maxime. Maxime merci Daniel qui est donc au marché de Saint-Ouen.
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0: Ici Berry avec Phil Collins, c'était You Can't Hurry Love.
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0: Ici Berry, c'est votre radio locale. Très belle journée, il est 10h. Ici Berry, première radio sur l'info. Le flash vous est présenté par Irène Prigent. L'Indre et le Cher virent au orange.
2: Le mercure pourrait atteindre jusqu'à 40 degrés aujourd'hui dans le Berry. Les préfectures des deux départements invitent les maires à déclencher leur plan communal de sauvegarde. Les personnes vulnérables peuvent se présenter en mairie pour se signaler et ne pas rester isolées durant cette nouvelle vague de chaleur. Des restrictions de l'usage de l'eau sont aussi en vigueur car certains cours d'eau risquent d'être à sec. L'Arnon, l'Indre-Amont ou encore la Creuse, liste non exhaustive. Pour les bassins concernés, les habitants ont interdiction de remplir leur piscine, de laver leur voiture ou encore d'arroser leur jardin. De l'eau, EDF en a besoin pour refroidir ses centrales nucléaires. Notre invité ce matin, Jérémy Godet, élu écologiste à la région Centre-Val de Loire, est inquiet concernant les projets de nouveaux réacteurs très puissants dans la région, alors que les débits d'eau sont de plus en plus faibles du fait du dérèglement climatique. La sécheresse et ses conséquences sur l'eau, ses conséquences sur la végétation également. Après un violent incendie qui a ravagé le week-end dernier près de 130 hectares dans le secteur de Monet dans l'Indre à cause de travaux agricoles. Hier, les pompiers de l'Indre ont enchaîné les interventions pour des feux d'herbe sèche. 3 hectares brûlés à Bazèges, 5 hectares brûlés à Barèze dans la journée et il y a eu 8 autres départs de feu dans la soirée. Vol en bande organisée, c'est le motif qui a conduit à l'interpellation et la mise en garde à vue de 8 personnes hier à Châteauroux. Des vols de véhicules dans la région parisienne, véhicules ensuite revendus dans l'Indre. D'après le procureur de la République, le trafic remonte à 2024. On vous détaille l'affaire sur ici.fr. Pourra-t-elle se présenter à l'élection présidentielle l'année prochaine ? Marine Le Pen sera fixée sur son sort en début d'après-midi à partir de 13h30. 5 mois après la fin du procès, la Cour d'appel de Paris va rendre son arrêt dans l'affaire des assistants d'eurodéputés RN. La chef de file du Rassemblement national avait été coupée d'une peine de 5 ans d'inéligibilité en première instance. Si elle est de nouveau condamnée, son bras droit, Jordan Bardella, représentera le RN à la présidentielle. Les élèves de terminale, eux, attendent les résultats du bac. Résultats qui devraient être affichés dès la fin de matinée devant les grilles des établissements. Vous pourrez aussi les retrouver académie par académie sur notre site ici.fr. Et puis Tadej Pogacar, déjà en jaune sur le Tour de France. Il a pris la tête du classement général en s'imposant hier aux Angles dans les Pyrénées-Orientales. Aujourd'hui, le peloton partira de Carcassonne pour rouler vers Foix dans l'Ariège sous de fortes chaleurs.
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2: On va suffoquer aujourd'hui dans l'Indre et dans le Cher.
0: Encore une fois, oui, ça y est, nous sommes de retour en alerte orange canicule avec des températures encore et assez élevées. Cet après-midi, du côté de Sancerre et Avoir, 37 degrés. À Saint-Amand-Montrond, Bourges et Dun-sur-Oron, 38 degrés. À Châteauroux, Issoudun, Virzon et La Châtre, 39 degrés. Au Blanc, 40 degrés. Merci Irène, à demain.
2: Bonne journée, à demain.
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0: Et c'est un peu comme un air de déjà-vu. Les températures remontent, nous sommes donc en vigilance orange canicule. On est un peu au ralenti avec cette chaleur, on a du mal à gérer, on cherche l'ombre et la fraîcheur. Eh bien c'est pareil pour nos animaux. Un coup de chaud peut très vite arriver, tout comme la déshydratation ou encore les brûlures sur les coussinets. Aux alentours de 10h15, nous serons avec Amélie Prouet de la compagnie de Lily. Elle nous donnera des conseils pour aider nos animaux à mieux supporter la chaleur.
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0: Et bah si des fois l'amour ça s'arrête. Désolé, Marc Lavoine et Bambou avec Dis-moi que l'amour.
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0: Et dans un instant, nous retrouverons Maxime Daniel, notre baladeur du côté du marché de Saint-Ouen. Et comme dit le dicton, à Saint-Ouen, on trouve de tout.

0: Ici Beria avec Alex Warren, c'était Fever Dream. Et on continue notre balade avec Maxime Daniel qui est au marché de Saint-Oud et vous êtes en compagnie de Claire, Maxime.
1: Eh ben oui, on pouvait pas aller à Saint-Oud sans parler de la volaille puisque c'est à peu près la particularité de ce marché, c'est que c'est un des rares marchés de la volaille, voire le seul marché de la volaille dans le Berry. Bonjour Claire.
2: Bonjour.
1: Claire de Saint-Faust, vous élevez des canards et des oies, c'est bien le cas, je me trompe pas, il n'y a pas de poules ici.
2: Non, c'est que des palmipèdes.
1: Que des palmipèdes, des canards et des oies. Alors moi je craque, je mange de la viande. Si je devais la tuer aujourd'hui moi-même, je ne pourrais pas parce que je craque devant ces petits oisillons, ils sont trop mignons. Ils ont quel âge là-bas là, les petits canards là?
2: Les plus petits ont 2 semaines.
1: D'accord. J'ai vu qu'il y avait des canards de Barbarie.
2: Des canards de Pékin. Et là, il me reste principalement des oisons.
1: Alors, c'est quoi la différence, par exemple, entre le Pékin et Barbarie? On ne le consomme pas de la même manière. C'est pas pour la même chair.
2: C'est ça. Et le Barbarie, c'est un canard d'Amérique du Sud qui vole. C'est un canard qui se perche.
1: D'accord.
2: Alors que le Pékin, c'est un canard domestique européen.
1: Alors, pourquoi on va plus le consommer, par exemple, le Pékin? Est-ce qu'on va le manger pour son foie gras? Est-ce qu'on peut l'engraisser?
2: Non, du tout. Par contre, le croisement du Barbarie et du Pékin, ça donne le canard mulard, qui est un hybride stérile et qui, lui, est consommé pour le foie gras.
1: D'accord, très bien. Il y a des oies aussi. Alors moi, les oies, je ne suis pas très rassuré quand il y en a, parce que j'ai toujours l'impression que ça va venir mordre, parce qu'on voit que ça a des toutes petites dents, et j'ai l'image, un petit souvenir d'enfant, d'une oie qui court vers moi et qui m'attaque. Alors, est-ce que je suis marqué par mon enfance, ou alors il y a une petite part de vérité là-dedans?
2: Alors, c'est vrai que le mâle a tendance à défendre la femelle et les petits en période de ponte, de couvaison. Mais sinon, c'est pas spécialement agressif. Comme dans toutes les espèces, il y en a des moins fins que d'autres. Mais c'est pas spécifiquement agressif comme espèce.
1: D'accord. Donc, vous les élevez, vous les vendez, les volailles. Est-ce que vous les mangez et comment vous la préférez, vous, l'oie, par exemple?
2: Alors, les oies, pas tellement. Parce que justement, c'est plus. C'est pas. Non, on les voit pas tellement. Les canards, oui.
1: D'accord.
2: Mais quand je les identifie pas. Si à partir du moment où je m'en suis occupée pour quelque chose, que je les ai soignés, qu'il y avait un souci ou quoi là, non, c'est pas.
1: C'est difficile de le manger ou non?
2: Quand ils sont pas identifiés, quand ils sont dans la masse, oui. Mais après, si j'en ai pris soin plus que les autres, non.
1: Je comprends, tout à fait. Voilà. Là, c'est tellement mignon, elle a les petits. J'ai l'impression que je n'ai plus jamais mangé de canard de ma vie. Ce qui est archi faux, évidemment. J'adore ça, surtout les carcasses quand je vais dans le sud-ouest au barbecue. C'est vraiment délicieux. Est-ce qu'on est d'accord? Même dans le Berry, on peut manger des carcasses de canard?
2: Ah, bah oui.
1: C'est délicieux. Voilà. Merci beaucoup, Claire. Claire de Saint-Faust, on peut vous retrouver ici tous les mardis?
2: C'est ça.
1: Tous les mardis ici au marché de Saint-Oud pour des volailles, des canards et des oies. Merci beaucoup.
2: Merci, bonne journée.
0: Moi, je suis un peu pareil. Un coup de cœur sur le hachis parmentier de canard. Maxime Daniel est donc au marché de Saint-Oud qu'on retrouve d'ici une trentaine de minutes. Pour vous, Laurent Voulzy, Belle-Île-en-Mer, Marie Galante.

0: Ici Berry avec Laurent Voulzy, c'était Belle Île en mer, Marie Galante.
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0: Et Sibérie avec Queen, c'était We Are The Champions. Et oui, nous avons souffert de la canicule, mais nous ne sommes pas les seuls. Nos compagnons à quatre pattes ont aussi pas mal souffert de ces fortes chaleurs. On annonce une nouvelle vague de température qui devrait dépasser les 30-35 degrés. Alors pour prendre soin de nos animaux, nous sommes avec Amélie Prouet de la compagnie de Lily. Bonjour Amélie.
1: Bonjour Margot.
0: Alors déjà, quels sont les symptômes d'un chien qui a eu un coup de chauffe ?
1: Alors, ce qu'on appelle le coup de chaleur chez le chien, c'est une urgence vétérinaire déjà, il faut le savoir. Il y a un vrai risque. Les premiers symptômes, ça va être un allaitement intense, inhabituel, une salivation excessive, assez épaisse. Si on regarde les gencives du toutou, elles paraissent rouges, mais elles deviennent pâles très très vite, voire bleutées. On peut aussi prendre la température de son chien, en sachant que la température du chien est d'un degré de plus que nous, donc à 38 degrés en normal, dans la normalité. Donc, un coup de chaleur, le chien peut monter facilement au-delà de 40. Et ensuite, c'est tout un ensemble de choses, c'est-à-dire qu'il peut montrer de la faiblesse, de l'agitation, des tremblements, de la désorientation. Et dans les cas les plus graves, des convulsions ou voire une perte de connaissance.
0: Est-ce que nous,
1: ça, c'est globalement les signaux.
0: Est-ce que nous, à notre échelle, avant d'aller chez le vétérinaire, on peut faire quelque chose ou dès qu'on constate quelques symptômes déjà comme ça, vite, il y a urgence, il faut aller chez le véto.
1: Alors oui, complètement. Alors je précise juste que je suis pas vétérinaire, mais j'ai eu ma formation premier secours il y a 2 mois et demi. Donc j'avoue, je suis un petit peu calée sur le sujet. La première des choses, ça va être d'essayer de déplacer votre chien et de le mettre dans un endroit frais et ventilé si vous pouvez. Ensuite, essayez de le refroidir progressivement avec de l'eau fraîche, surtout pas glacée, c'est-à-dire que même l'eau du robinet, il faut faire très attention, l'eau du robinet en général sort à peu près à 14 degrés du robinet. S'il fait 40 degrés dehors, vous imaginez bien qu'il y a un choc thermique. Donc il faut mieux une température plutôt ambiante, plutôt presque tiède pour commencer, et on rafraîchit petit à petit avec de l'eau de plus en plus fraîche. Surtout pas tremper le toutou dans de l'eau froide, dans une baignoire d'eau froide par exemple, justement parce qu'il y aurait un risque de choc thermique important.
0: Et justement, on parle de l'eau, c'est souvent qu'on a envie d'aller se baigner avec notre chien, mais il y a ce qu'on appelle les cyanobactéries, et là aussi ça peut être dramatique pour notre animal.
1: Complètement. J'ai eu un cas assez proche il y a 2 ans d'une personne qui a perdu son chien en quelques heures, un jeune chien. Donc c'est vraiment, vraiment un risque qui est important. Oui, c'est très tentant d'aller dans un torrent, dans une rivière, mais ce qui est important, c'est de se renseigner. Alors quand on est en vacances, on peut passer un coup de fil à la mairie, on peut aller sur les applications, vous savez, locales comme Panneau Pocket, où beaucoup de communes mettent les informations urgentes en ligne, et se renseigner surtout si on voit que l'eau, il y a des algues vert bleu, qu'elle est stagnante, qu'il vaut mieux s'abstenir, vraiment, il vaut mieux s'abstenir parce que c'est un vrai, vrai danger pour nos toutous.
0: Et là, c'est pareil, si jamais, c'est quoi les premiers symptômes? Et là, tout de suite, de toute façon, on file chez le vétérinaire aussi, si jamais on constate.
1: Alors là, c'est d'urgence vétérinaire, c'est vétérinaire dans la voiture, et on va chez le premier vétérinaire au plus près, quoi. On va même pas chez son véto, on va au vétérinaire le plus près. Très clairement, Google est notre ami, dans ces cas-là.
0: Donc, on fait attention aux coups de chaleur, voilà, les premiers symptômes, allaitement, etc. Ensuite, il y a les cyanobactéries aussi, mais voilà, donc ça, c'est vraiment les choses à prendre en considération. Amélie Prouet, vous tenez la compagnie de Lily, donc vous gardez des animaux aussi pendant l'été, vous avez mis des choses en place pour qu'ils profitent aussi de leur été, parce qu'il n'y a pas de raison pour que les chats et les chiens ne profitent pas de leur été. On reste avec vous pour parler de tout ça.

0: Ici Berry avec Isabelle Adjani, c'était Ohio. Ce matin, nous sommes avec Amélie Prouet. Elle tient la compagnie de Lily, c'est à Paluo. Et donc, aujourd'hui, avec vous, Amélie, on va parler de la compagnie de Lily. Et donc, la compagnie de Lily, l'été, ça se passe comment? Est-ce que ça change un petit peu?
1: Alors oui, complètement. Les journées sont adaptées très clairement à la météo. Donc, une journée ne fait pas l'autre en fonction des températures, en fonction du temps qu'il fait. Là, pour vous donner une idée sur la grosse période de canicule qu'on vient de passer... J'ai dû m'adapter, donc ça a été vraiment des sorties très très tôt le matin, parfois à partir de 4h30 le matin, et le soir très très tard, parfois jusqu'à minuit, 1h. Donc les nuits étaient très courtes pour moi, mais c'est déjà la base évidemment, c'est de faire un effort et de dire le toutou a quand même besoin de sortir, a quand même besoin de se dépenser un petit peu. Donc c'est déjà adapter les heures de sortie au moment les moins chauds, on va dire, parce que les plus frais, c'est pas toujours exact. La première des choses, bien sûr, c'est qu'ils aient de l'eau fraîche à volonté. Et quand je dis fraîche, même chose que tout à l'heure, c'est-à-dire pas glacée, pas forcément toute celle qui sort du robinet tout de suite, mais de l'eau température ambiante qui soit pas au soleil, quoi. Voilà, qui soit relativement fraîche par rapport à la température extérieure. Ensuite, il existe des tapis rafraîchissants. Si on n'a pas de tapis rafraîchissant, on peut mettre des serviettes mouillées. Donc moi, c'est ce que je fais, c'est que je mouille des linges que je mets dans les chambres aussi. Donc les toutous se couchent soit sur le carrelage, soit sur les linges mouillés, soit ils ont leur piscinette aussi en chambre en ce moment pour pouvoir se mouiller les pattes ou se baigner s'ils ont envie. Peu importe le ménage après, ça c'est pas le problème. Petite mention pour les tapis rafraîchissants, attention de pas laisser un chien sans surveillance avec un tapis rafraîchissant. Dedans, c'est des gels qui sont toxiques. Donc attention aux chiens qui peuvent être destructeurs. Ensuite, les piscinettes à l'extérieur. Donc les piscinettes, si possible, à l'ombre. Les brumisateurs. Donc vous trouvez des petits brumisateurs pour quelques euros qui se branchent sur le tuyau et qui du coup ne créent pas de problème de risque de retournement d'estomac avec les jets d'eau ou choses comme ça. Parce que les jets d'eau, il y a un vrai risque quand on joue avec les jets d'eau avec les chiens. C'est qu'ils prennent une quantité d'eau trop importante et que derrière, ils fassent un retournement d'estomac. Donc moi, je suis très vigilante à tout ça. Je fais parfois des petites glaces pour les chiens, c'est-à-dire un petit peu d'eau avec de la pastèque, avec du concombre, des choses fraîches. Et en fait, au fur et à mesure que ça fond, ils vont se rafraîchir tout simplement. Il faut juste pas abuser. Par exemple, de la pastèque, il faut le faire avec modération pour pas que les toutous aient des diarrhées derrière.
0: Et si là, par exemple, je viens de booker mes vacances un peu au dernier moment, sauf que je me rends compte que finalement, l'hôtel où je vais n'accepte pas ni les chiens ni les chats. Est-ce qu'il vous reste un peu de place pour cet été?
1: Alors, il me reste des places selon les périodes. Ce serait un peu trop complexe à vous donner le détail, mais il faut me contacter. Après, c'est vraiment urgent d'anticiper, même si c'est pour fin août ou parce qu'il faut faire une visite test avant. Et là, ça devient très difficile de se caler, que tous les vaccins soient faits, qu'on ait le temps de faire une visite test avant que je puisse me prononcer. Ça devient un petit peu difficile, mais il reste potentiellement, en tout cas, des places. Il reste aussi des places côté chat. Encore.
0: Oui, parce qu'on le rappelle, vous faites chien et chat, et vraiment, ils ont de l'espace parce que vous appelez ça des chambres, quand même.
1: Oui, tout à fait. J'ai fait une petite modification restante en chatterie. Désormais, j'ai 4 grandes chambres et 4 petites. J'augmente mon taux de grandes chambres au détriment des petites, mais parce que c'est plus confortable pour les miniers.
0: Pour passer un bon été, donc pour que vos animaux puissent passer un bon été, ça se passe à la compagnie de Lily, du côté de Paluo. Merci beaucoup d'avoir été avec nous, Amélie.
1: Merci, Margot. À bientôt.
0: Belle journée, au revoir.
1: Belle journée, au revoir.

0: Ici Berry avec Diane Tell, c'était la légende de Jimmy.
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0: Et les mercredis à la ferme, ça revient le mercredi 8 juillet à 15h. Venez découvrir une ferme du pays de George Sand avec une dégustation à l'issue de la visite avec des produits de la région. Ce mercredi, donc demain le 8 juillet, venez découvrir les lapins de Lulu ainsi que la brasserie du Pif. Vous allez pouvoir découvrir un élevage de lapins qui vivent en plein air. Vous allez aussi pouvoir retrouver une micro-brasserie. Là, ils vont pouvoir vous expliquer un petit peu la fabrication de bières artisanales. Niveau information complémentaire, ça se passe sur réservation. Et il y a une nouveauté en 2026. Il y a des circuits vélo qui vous sont proposés pour rejoindre les fermes. C'est en partenariat avec le Pays de la Châtre. Chaque circuit part d'un point relais où des vélos électriques vous sont proposés à la location. Évidemment, vous pouvez retrouver plus d'informations sur le site kvelo.fr.
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0: Et on passe la matinée ensemble et faites attention, nous sommes en orange canicule, en alerte, en vigilance orange canicule. Donc faites attention à vous. Et nous, on vous accompagne cette matinée avec Survivor.

0: Ici Berry avec Survivor et avant 11h vous retrouverez Clara Luciani avec La Grenade, les Bee Gees, Night Fever et puis il y aura aussi Christophe Maé avec La Lune.
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0: Et on continue à se balader hein, avec Maxime Daniel du côté du marché de Saint-Oud. Au marché de Saint-Oud, on trouve de tout. Alors on va voir quelle est la découverte de Maxime juste après Christophe Maé.

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1: Ici Berry avec Christophe Maé, c'était la Lune. Et le marché de Satou, on n'en a qu'un et il y a de tout. Nous sommes avec Maxime Daniel, notre baladeur. Vous êtes avec qui, Maxime ?
2: Je suis avec Marie et Michel Naudon, mais je suis au meilleur endroit vu la chaleur qu'il fait. Je suis au Manège Carré. Vous connaissez les Manèges Carrés, Margot ?
1: Dites-moi-en un peu plus.
2: Eh ben, c'est là où on peut.
1: On lève du coude.
2: Un petit coup.
1: Ouais, voilà, un petit tour à la maison.
2: Bonjour Marie.
3: Bonjour.
2: Bon, ici, on vient vous voir tous les mardis. Et puis, grâce à votre gentillesse et puis votre sympathie, on peut boire, se désaltérer un peu.
3: Tout à fait. Vous êtes au bon endroit. Il n'y a pas de souci. Bien frais aujourd'hui. Il n'y a pas de souci.
2: Alors, on trouve de quoi et à quel prix? Parce que le petit vin, là, il a combien? Alors, il a consommé avec modération, bien sûr.
3: Avec modération. Alors, vous avez le cidre, il coûte 1 euro. Ouais. Le café, aujourd'hui, je pense qu'on en vend très peu, 1 euro. Ensuite, vous avez le petit blanc cassis ou pêche. Vous avez le rosé. Vous avez le Henri qui coûte 1,20 euro.
2: Qu'est-ce que c'est le Henri?
3: Alors, le Henri, c'est une spécialité de notre Saint-Tout. C'est du rosé avec de la Mirabelle. Et voilà. Alors, si vous voulez au marché, vous demandez un Henri, il n'y a pas de souci, on vous le sert.
2: Bon, on le sert et on le répète encore une fois, on consomme avec modération, surtout avec cette chaleur. Hein. Et on s'hydrate bien, Michel Naudon.
4: Voilà, il faut bien, hein, quand ça fait chaud, il faut boire beaucoup, qu'ils nous disent. Donc, il faut boire beaucoup.
2: Ah oui, mais buvons de l'eau, surtout en
4: priorité. De l'eau, voilà.
2: Vous voyez, là, les commerçants, ils commencent déjà à partir avec la chaleur.
4: Oui, oui. Ah, oui.
2: Donc, quand on vient ici, l'été, il faut vraiment venir tôt. Hein. L'idée, 8h30, c'est bien.
4: Oui, parce que c'est des journées très chaudes. Mais quand c'est que c'est des journées pas très chaudes, on a du monde jusqu'à plus tard. Hein.
2: Jusqu'à quelle heure? À peu près 13h?
4: Oh, oui, midi et demi, 30. Ouais. Oui, oui, midi et demi, hein, à peu près. Oui. Mais là, aujourd'hui, bah, c'est spécial. Hein. C'est la chaleur qui chasse les gens.
2: Évidemment, ça chasse les gens. Tout à l'heure, j'avais un petit peu la tête qui tournait. Donc, c'est pour ça que je suis venu ici me ravitailler. Prendre une petite fraîcheur d'eau parce que vraiment ça fait du bien, ça tape. Donc on le répète encore une fois, chers auditeurs, hein, si vous venez au marché de Saint-Tout et même ailleurs, si vous vous baladez aujourd'hui, n'hésitez pas à vous hydrater et vous couvrir la tête. Merci beaucoup pour l'accueil ce matin, Michel Naudon. Marie également, pareil, à ce petit Manège Carré. On va vous souhaiter encore 100 ans devant vous, hein, le marché et vous aussi.
3: Moi ça m'étonnerait, le marché j'espère.
2: Ok, très bien.
4: On a fêté le 100 ans, mais on ne fêtera pas les 200 ans.
2: Ah bon, on verra ça en tout cas. Merci beaucoup de nous avoir reçus ici et puis à une prochaine.
4: À une prochaine, oui. On vous attend sur le marché de Saint-Tout.
2: On est comme ça, ça marche. Merci. Voilà.
1: Merci Maxime. Maxime Daniel qu'on retrouvera demain encore sur les routes du Berry. Et cette année 2026 marque les 100 ans du barrage d'Aiguzon. Et en 100 ans, il en a des choses à nous raconter. Évidemment, il y a eu quelques petits soucis hein, lors de sa construction. Simon Hins nous plonge dans la construction du barrage d'Aiguzon juste après les Bee Gees, Night Fever sur ICI Berry.

0: Ici Berry avec les Bee Gees, c'était Night Fever. Et tout cet été, on vous plonge dans une histoire vieille de plus de 100 ans, celle du barrage d'Aiguzon. Un travail titanesque pour des milliers d'ouvriers et d'ingénieurs qui se sont succédés au fil des années sur ce chantier. Avec à chaque fois, Simoins, un élément naturel, central et capricieux qui a parfois donné du fil à retordre aux équipes, la rivière Creuse.
1: L'un des défis principaux qui a autant fasciné qu'inquiété les ingénieurs de l'époque, il n'était pas tant technologique que naturel. Il a fallu en effet faire face à la Creuse, cette rivière insolente, aussi tranquille qu'ingérable. Jean-Paul Thibaudeau, les équipes de l'époque savaient à quoi s'attendre?
2: Ils le savaient. Déjà, Georges Sand nous raconte, par exemple, en 1830, l'effacement du moulin de Chamorin, qui était sur le bord de la Creuse, un petit peu plus en aval, après le pont des Piles, et qui est parti comme un fétu de paille. Donc la Creuse, effectivement, elle avait déjà cette réputation d'une rivière terrible. C'est-à-dire que l'été, quelques mètres cubes secondes de débit, c'est une rivière tranquille. Un ruisseau, un gros ruisseau, mais pas plus. L'hiver, ça dépasse 1000 mètres cubes seconde, et là, ça devient très difficile à gérer.
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1: On le comprend donc aisément, au vu de la durée étendue de ce chantier sur plusieurs années, les ingénieurs et les ouvriers ont dû faire avec. Parfois une rivière calme, et d'autres fois, des crues importantes et agitées. Alors comment ont-ils fait face ? Jean-Paul Thibaudeau, spécialiste de l'histoire locale.
2: Comment les ouvriers, les ingénieurs, les cadres ont-ils fait pour esquiver les crues? Ils les ont pas esquivés. Parfois, ils les ont pris en pleine figure. On sait que pour la crue de mars 1923, les ouvriers ont juste eu le temps de prendre leur pelle et leur pioche et de monter. Tout le reste a été envahi en un temps éclair, record. Les batardeaux, c'est-à-dire les murs qui retenaient les dérivations, ont été éclatés. Le pont en bois qui servait à transporter les matériaux de la rive droite à la rive gauche a été complètement emporté par la crue. Parfois l'eau reste plusieurs jours, plusieurs semaines. Et il faut plusieurs mois pour reconstruire et remettre en place le chantier. Donc les crues, ils ont pas toujours su complètement les éviter tellement elles étaient fortes, mais ils savaient qu'elles viendraient. Ils ne savaient pas leur intensité. Tout est noté, hein. On le trouve aussi aux archives, hein. Les mètres cubes secondes par minute, etc. On voit tout. Mais ils ont été obligés d'assumer les conséquences des crues.
1: Forcément, puisque la nature est indomptable, même avec la meilleure volonté du monde et les avancées technologiques et techniques apportées par Léon Chagnot. Mais au-delà de l'idée, il faut aussi la mettre en œuvre. Et là aussi, c'est un défi technique majeur qui attend nos ouvriers.
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9: Et on vous rappelle aussi que Ici Berry est désormais maintenant sur WhatsApp. Ça veut dire que vous pouvez nous envoyer des photos, des vocaux aussi pour nous raconter un petit peu ce que vous faites de votre journée, pour nous prévenir aussi si jamais vous voyez quelque chose sur la route. Nous sommes aussi en vigilance orange canicule. Donc n'hésitez pas à nous faire part de tout ce que vous voyez aux alentours. Le numéro de téléphone, c'est comme celui que vous avez l'habitude d'appeler, hein. C'est le 02 54 27 36 36. Donc n'hésitez pas, vous êtes nos yeux et nos oreilles.

0: Ici Berry avec Lara Luciani, c'était la grenade.
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0: Et vous passez la journée avec Ici Berry, votre radio locale. Très belle journée, il est 11h. Ici Berry, première radio sur l'info. Le flash vous est présenté par Manon Klein. Manon, bonjour.
2: Bonjour Margot, bonjour à tous.
0: L'Indre et le Cher en vigilance orange canicule à partir de midi.
2: Ouais, ça grimpe à nouveau sur le thermomètre. Les activités physiques sont déconseillées en journée. Du coup, le Tour de l'Indre des sports est annulé jusqu'à vendredi compris. Normalement, ça permet aux jeunes de tester plusieurs pratiques sportives avec des animations. Emmanuel Macron est sain et sauf et poursuit sa visite en Syrie après l'explosion de deux bombes ce matin à Damas, à proximité de l'hôtel où il a passé la nuit. Ira pas, Marine Le Pen sera fixée sur son sort cet après-midi. Elle saura si elle pourra se présenter ou non à l'élection présidentielle. La Cour d'appel rend sa décision dans le dossier des assistants parlementaires européens du RN. L'arrêt doit être rendu à partir de 13h. Au premier procès, la patronne du Rassemblement National avait été condamnée à 5 ans d'inéligibilité. 8 personnes interpellées à Châteauroux et placées en garde à vue dans le cadre d'une enquête sur un trafic des vols de voitures, vols commis en bande organisée en 2024. En région parisienne. Les véhicules transitaient ensuite par l'Indre. Les gendarmes de la section de recherche de Bourges sont intervenus hier matin, notamment dans le quartier Saint-Jean.
0: Petit coup de stress pour de nombreux élèves et parents berrichons.
2: Ouais, avant les résultats du bac, ils doivent tomber d'ici une demi-heure dans notre académie. Vous pouvez retrouver tous ces résultats sur notre site internet ici.fr. L'ancien joueur de la Berrichonne de Châteauroux, Essem Hassan, défie ce soir le champion du monde de foot en titre avec ses coéquipiers égyptiens. Il affronte l'Argentine, 8e de finale à partir de 18h. À 22h, la Suisse sera opposée à la Colombie. Hier, les Espagnols ont décroché leur ticket pour les quarts face au Portugal grâce à un but inscrit en toute fin de match dans les arrêts de jeu. Les Belges aussi se sont qualifiés pour la suite en battant les États-Unis 4-1. Ça lui aura pas pris très longtemps. Tadej Pogacar est déjà en jaune. Il prend la tête du classement général sur le Tour de France. Aujourd'hui, les coureurs cyclistes s'élancent de Carcassonne, direction Foix en Ariège. 4e étape de la Grande Boucle.
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2: Tour de France sous une chaleur assez importante. C'est le cas aussi chez nous en Berry.
0: Oui, c'est le cas aussi. Hein. Vous l'avez dit, on va passer en alerte orange canicule à partir de midi. Les températures pour cet après-midi augmentent. Hein. Du côté d'Avor et Sancerre, 37 degrés. À Bourges, Dun-sur-Oron, Levroux et Saint-Amand-Montrond, 38 degrés. À Châteauroux, Argenton-sur-Creuse, La Châtre et Vierzon, 39 degrés. La maximale annoncée, 40 degrés et ce sera au blanc. Merci Manon, on vous retrouve dans une heure.
2: C'est ça, à tout à l'heure.
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0: Sibérie avec Étienne Dao, c'était le grand sommeil. Et on joue ensemble à la cabine de plage Sibérie et on accueille Garance. Bonjour Garance.
1: Bonjour.
0: Ouh, vous avez une petite voix. Garance, ouais. Tu as quel âge?
1: 10 ans.
0: 10 ans. Qu'est-ce que tu... Ah, mais t'es en vacances là, ça y est, c'est les grandes vacances.
1: Oui.
0: Qu'est-ce que tu as prévu de beau pendant ces vacances?
1: Bah, je vais surtout me reposer.
0: Ouais. T'es en quelle classe à 10 ans? On est en quelle classe?
1: CM2.
0: CM2. Ah, donc là, l'année prochaine, tu passes en 6e?
1: Ouais.
0: Ouh là là, tu vas être chez les grands?
1: Ouais.
0: Ça va, t'es pas trop peur?
1: Non, ça va.
0: Non. Tu connais déjà des gens qui seront avec toi dans le même collège?
1: Bah déjà, mon meilleur ami, Louis.
0: Ah, bon bah s'il y a Louis, alors ça va aller.
1: Ouais.
0: Et ensuite, qu'est-ce que tu fais? T'aimes la guitare, c'est ça?
1: Oui, et l'alto, c'est un cousin du violon.
0: Oh, ça fait longtemps que tu en fais?
1: L'alto, j'ai commencé à la rentrée.
0: D'accord. Bon. C'est les parents qui sont contents quand tu commences à jouer avec tous les instruments de musique?
1: Je fais de l'ensemble de guitare.
0: Mm-hmm.
1: Et l'année prochaine, j'intégrerai l'orchestre des cordes frottées, mais c'est pas sûr.
0: Waouh, super, bah c'est tout un programme qui t'attend donc, Garance. Bon, ouais. Allez, c'est les vacances. Pour l'instant, on laisse un petit peu tout ça de côté. On profite, on se repose, il fait chaud, on fait attention à soi. Donc, Garance, on a 54 cabines de plage. Il faut que tu en choisisses une. Laquelle tu prends?
1: La numéro 25.
0: La numéro 25. On ouvre la numéro 25. Derrière la numéro 25, Garance, il y a un jeu Lego spécial Coupe du Monde. Voilà, donc ça déjà, c'est pour toi, c'est gagné. Ah, t'aimes bien les Lego?
1: Ouais.
0: Bon, en plus, là, on est en pleine période de Coupe du Monde. Le prochain match de la France, c'est jeudi. Donc voilà, ça, c'est pour toi. Et à côté de ça, Garance, il y a aussi la casquette Sibérie.
1: Ok.
0: Voilà, donc si jamais tu as prévu un petit peu d'aller marcher, peut-être avec ta famille, eh bien, tu seras équipée.
1: Ouais.
0: Bah, Garance, merci d'avoir joué avec nous. Je te souhaite une belle journée.
1: Merci.
0: Belle journée, Garance. Au revoir.
1: Au revoir.
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0: Et connaissez-vous les attelles à face rouge? Ce sont des singes, ils sont surprenants et très reconnaissables avec leur visage tout rouge. Ce sont des acrobates hors pair. Les coulisses de Beauval avec Yann Meraki sont à retrouver juste après Super Tramp sur Sibérie.

0: Ici Berry avec Supertramp, c'était The Logical Song. Et tout cet été, Yann Meraki nous amène dans les coulisses du quatrième plus beau zoo du monde, direction Beauval.
1: Comme des petits singes très sociables au regard attendrissant, avec une particularité anatomique qui ne laisse pas indifférent.
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1: Cette fois-ci, on se trouve au cœur du paradis des singes. Il y en a tout autour de nous et principalement derrière les attelles à face rouge. Avec vous, Audrey, vous êtes soigneuse secteur petit singe. L'attelle à face rouge, un singe tout mignon, tout poilu, tout noir, avec un visage tout rose, exactement. Plutôt que rouge finalement.
3: Oui, exactement.
1: Et on sait pourquoi ce visage est si particulier.
3: Ça fait partie de leur spécificité. Tous les attelles ont vraiment ce visage nu avec à côté beaucoup de poils. Même les autres espèces d'attelles ont cette particularité, mais c'est vrai que les faces rouges ont vraiment ce visage très rouge.
1: Alors on va casser le mythe, on joue un petit peu avec les attelles à face rouge sur qui a la plus grande, et visiblement c'est madame qui gagne.
3: Exactement, nous on a souvent cette question qui revient avec les visiteurs.
1: Qu'est-ce qu'il y a entre leurs jambes?
3: Et souvent en fait les gens pensent que c'est le mâle en pensant au pénis, et en fait non, pas du tout, c'est le clitoris chez les attelles. Donc c'est vraiment une anatomie qui ressort chez les attelles, toutes les espèces d'attelles ont ce clitoris hyperatrophié qui ressort.
1: On les appelle aussi les singes araignées, ils ont ce petit côté Spider-Man.
3: Déjà quand on regarde le physique, si on les observe, on peut observer des grands membres, donc des grands bras, des grandes jambes, et cette grande queue qui peut aller jusqu'à 90 cm, qui se suspend en hauteur. Et en plus de ça, ils ont beaucoup de poils, donc en fait, quand ils se déplacent, on a l'impression de voir une grande araignée qui se déplace très rapidement, parce qu'ils ont aussi beaucoup de vitesse. En plus, ils ont une spécificité, c'est que sur la rue, si on observe bien, ils ont comme une cinquième main, donc en fait, c'est une queue préhensile, c'est comme l'intérieur de notre main, donc ils peuvent se suspendre, s'accrocher avec, et n'ont pas besoin du coup des autres membres pour trouver leur équilibre ou pour se débrouiller dans les arbres.
1: C'est pour ça qu'ils sont venus faire les malins devant nous, exactement. Nous montrer un peu de quoi ils étaient capables.
3: Agilité.
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1: Le groupe de Beauval est composé de 6 attelles. Pata, le mâle, puis Bella, Isa, Panda, Anna et Nina, les 5 femelles. À croire qu'il faut que ça se termine en A au niveau des prénoms pour être un attelle à face rouge. Ceux-ci sont nés dans la nature et ils étaient des orphelins de chasse. Retrouvés blessés, il ne leur restait que 2 possibilités, l'euthanasie ou le placement dans une structure spécialisée. Beauval a été le seul établissement à répondre favorablement afin de leur offrir une solution de vie durable. Classé vulnérable sur la liste rouge de l'UICN, on peut retrouver l'attelle à face rouge notamment en Guyane, au Brésil ou encore au Suriname.
0: Évidemment, vous pouvez retrouver tous les autres épisodes des coulisses de Beauval sur ici.fr et aussi sur notre application ICI. Et on vous accompagne ce matin avec Vita et son dernier titre, Ça fait mal, sur ICI Berry.

0: Ici Berry avec Vita, ça fait mal, mais ce qui fait plaisir, c'est votre nouveau jeu de l'été, la cabine de plage Ici Berry. 54 cabines, vous en choisissez une, et derrière peut se cacher bon nombre de cadeaux. 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
0: Et ce petit signal, ça veut dire que ça y est, on continue à jouer ensemble à votre jeu de l'été, la cabine de plage Ici Berry. Et on accueille Antonin. Bonjour Antonin.
10: Bonjour.
0: Qu'est-ce que vous faites dans la vie?
10: Je suis horticulteur.
0: Horticulteur. Et là, en ce moment, avec les fortes chaleurs, c'est compliqué?
10: On s'adapte. Hein.
0: Ouais. Et comment vous vous adaptez?
10: Bon, on travaille un petit peu plus tôt le matin et puis on débauche un petit peu plus tard l'après-midi.
0: Voilà, à la fraîche donc.
10: C'est ça.
0: Antonin, donc, la cabane de plage Ici Berry, c'est votre jeu de l'été. Il y a 54 cabines, il faut en choisir une et ensuite on voit sur quoi vous tombez.
10: Ok.
0: Alors, laquelle vous choisissez?
10: Eh ben, le 16.
0: Le 16, il y a une raison particulière ou juste le 16 comme ça, pourquoi pas?
10: Non, comme ça.
0: Ok, eh ben écoutez, on va ouvrir la cabine numéro 16. Bon, on reste un petit peu dans le thème de votre travail car dans cette cabine numéro 16, il y a deux invitations pour le festival des Jardins de Chaumont-sur-Loire. C'est un festival international, voilà, c'est un rendez-vous qui est devenu incontournable. Donc il y a ça, et à côté de ces deux invitations pour le Festival des Jardins de Chaumont-sur-Loire, il y a votre édition Petit Futé spécial Berry.
10: D'accord.
0: Voilà, pour découvrir un petit peu plus le Berry, il y a toutes les bonnes adresses, que ce soit dans l'Indre ou dans le Cher.
10: Ok.
0: Voilà Antonin.
10: Bah, merci beaucoup.
0: Merci à vous d'avoir joué avec nous, je vous souhaite une très belle journée.
10: Merci à vous aussi.
0: Merci, au revoir.
10: Au revoir.
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0: La cabine de plage revient dans quelques instants. N'appelez pas tout de suite, vous entendrez le signal sonore pour jouer avec nous. Et pour vous accompagner au travail, à la maison, en train de préparer peut-être le déjeuner, c'est Alain Chamfort avec La fièvre dans le sang.

0: Ici Berry avec Alain Chamfort, c'était la fièvre dans le sang.
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0: Et on le sait, c'est les vacances, donc si jamais vous êtes à la recherche d'activités sorties, pourquoi pas faire la visite du château Raoul, ce célèbre château symbole de Châteauroux qui domine la ville depuis le Xe siècle. Il ouvre ses portes uniquement à certaines périodes de l'année. Cet été, vous allez pouvoir profiter des visites organisées par l'Office de tourisme de Châteauroux. Alors les mercredis, donc les 8 et 22 juillet à 16h, et il y a aussi des séances au mois d'août. Là, ce sera les mercredis 5 et 19 août, là aussi à 16h. C'est Pierre Chargé d'histoire vous conteront toute la violence des combats qui l'ont vu tour à tour tomber puis se relever, de ses boiseries à l'anglaise, à la fraîcheur de ses caves, de sa charpente impressionnante à sa tapisserie captivante. Notre ancienne forteresse vous contera les nombreux mystères nés de son passé mouvementé. Pour ce qui est des informations complémentaires, les réservations sont obligatoires sur le site châteauroux-tourisme.com. Et attention, la visite du château nécessite d'être en capacité de monter 3 étages quand même. Et puis si demain vous êtes à la recherche d'idées sorties aussi, il y a Montgivray qui fête l'été. Venez célébrer l'arrivée de l'été avec un baltrade et une soirée festive. Vous allez pouvoir découvrir ou redécouvrir des danses traditionnelles et ainsi partager un moment chaleureux, que ce soit en famille ou entre amis. Donc il y a des initiations aux danses traditionnelles pour les enfants avec les gars du Berry. Ça c'est dès 15h. Il y aura aussi une balade nature, un atelier vannerie et à partir de 19h, le baltrade avec Babek et Verveine Vénère.
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0: Et vous savez ce qui est tendance selon Muriel Jordan? Les conversations WhatsApp entre parents d'élèves. Alors j'essaye d'imaginer à quoi ça pourrait ressembler. Est-ce qu'à votre avis, les parents d'élèves, ça critique un petit peu les enfants des uns et des autres? Ces tendances, c'est à retrouver juste après Kungs et This Girl sur Ici Berry.

0: Sibérie avec ce titre de Kungs, c'était This Girl. Et c'est l'heure de votre rendez-vous entre info et humour avec Muriel Jordan. Pour mieux comprendre notre époque, notre monde qui va aussi parfois trop vite. Et Muriel, apparemment les groupes WhatsApp de parents d'élèves sont de plus en plus tendance.
1: Oui, en ce début de mois de juillet, je pensais en être débarrassée, mais... Pardon, je viens d'apprendre que les parents de la classe de mon fils organisaient un pique-nique. Ok, alors je disais, il y a quelques semaines, j'ai compté, j'avais 189 messages WhatsApp non lus dans le groupe de parents d'élèves. Non mais attendez, dont la plupart concernaient surtout des cagnottes pour... Ah pardon, ça c'est un message d'une maman qui me demande quoi quand ont lieu les inscriptions pour la cantine. Ok, bon, j'ai reçu 189 messages en 10 jours dans le groupe WhatsApp des parents d'élèves de l'école de ma fille et j'ai deux enfants. Alors multipliez le tout par deux. Ah, heureusement c'est les vacances. Devoirs, prof absent, sortie scolaire, cette année j'ai eu ma dose. Vous aussi madame, hein, j'ai l'impression.
2: J'ai horreur de ça, d'être dérangée absolument dans des groupes ou à des discussions où je m'en fous total.
1: Alors vous quittez les groupes sans...
2: Complètement.
1: Même si vous vous affichez qu'on se dit « Ah, celle-là, elle a quitté le groupe », on sent que c'est un sujet qui peut vite mettre en tension.
0: Et ces groupes de parents d'élèves ont tendance à nous agacer autant qu'ils sont utiles à notre quotidien, Muriel.
1: Oui, c'est super pour les devoirs, pour les dates à retenir, mais parfois, bah, y a trop de blabla. Et il y a des parents qui demandent les devoirs à faire chaque soir. Dès la fin août, attendez-vous à un retour en force des groupes WhatsApp.
3: Le groupe du cours de yoga.
4: Celui des parents du CM2.
5: Le pot de départ à la retraite de Bernard.
6: Le groupe WhatsApp de la famille.
7: Oh, celui du réveillon du jour de l'an.
8: Le groupe de la belle famille.
9: Du centre de loisirs.
10: Oh, les groupes WhatsApp, mais je malheureusement je fais partie de groupes WhatsApp, mais on m'y a collé à mon insu ou contre mon plein gré.
1: C'est-à-dire combien à peu près dans votre portable?
10: Ah, je sais pas, je dirais 4, 5 comme ça, mais entre ceux que je mets en sourdine, ceux sur lesquels je décide de dire.

0: Des passionnés de joints de culasse ou le groupe de yoga du jeudi midi. Je veux quitter le groupe, mais sans que ça se voit trop. Alors je fais comment?
1: Est-ce que je l'ai déjà fait? Je sais pas. En général, j'attends longtemps. J'attends que certaines personnes aient commencé à le faire pour me dire « Ah, il y a un petit vent de départ, j'en profite !»
0: Bref, les groupes WhatsApp de parents d'élèves, ok, c'est utile, mais permettez-vous de temps en temps l'école buissonnière.
2: Bon, il faut réfléchir quand même, du coup, avant d'aller dans certains groupes WhatsApp. En plus, c'est vrai, hein, à chaque fois qu'il y a une notif, si on oublie de regarder, après, c'est des messages et des messages qui s'enfilent. Alors, donc là, après, c'est impossible de reprendre la conversation. Puis sinon, bah voilà, faut assumer, vous quittez le groupe, il y aura écrit, et après... Basta. C'est Tendance, c'est votre rendez-vous que vous pouvez retrouver donc sur notre site internet ici.fr et aussi sur notre application Ici.
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0: Ici Berry avec Bernard Lavillier, c'était Noir et Blanc. Et on joue, c'est notre dernière candidate pour tenter sa chance à la cabine de plage Ici Berry, votre jeu de l'été. Bonjour Fabiola.
1: Bonjour Ici Berry.
0: Comment ça va aujourd'hui?
1: Ça va, je vous remercie, c'est gentil.
0: Pas trop chaud là, c'est le retour de la canicule?
1: Oui, bah après on fait avec, on n'a pas le choix, hein, de toute manière, voilà.
0: Hein. Oui, et puis on va finir finalement par s'y habituer au bout d'un moment.
1: Je pense, oui, il n'y a pas le choix.
0: Oui, bah de toute façon, comme d'habitude, on fait attention, on ouvre un petit peu les fenêtres voilà, le soir à la fraîche pour essayer de faire des courants d'air.
1: Mais voilà. Le matin à 5h aussi, c'est ouvert. Le
0: oui,
1: matin,
0: généralement c'est ça, on essaye, on se lève à 5h en disant vite, là, il faut que je profite du moment, il fait un peu frais, voilà. On va essayer de rafraîchir voilà. Un peu la maison.
1: Voilà, tout à fait.
0: 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Il y a 54 cabines. Il faut en choisir une. Laquelle vous choisissez?
1: Mon numéro préféré, c'est le 7.
0: Le 7?
1: Oui.
0: Pourquoi votre préféré? Il vous a porté bonheur jusqu'ici?
1: Pas mal de choses. Et le 7, j'ai un fils qui est né le 7 mars et c'est son chiffre préféré aussi. Voilà.
0: Ah. Bon, bah, le 7 qui représente beaucoup de choses alors. Nous ouvrons donc la cabine numéro 7.
1: Et j'ai rencontré mon mari en 7 ici.
0: Ah oui?
1: Oui.
0: Bon, et ben le 7 vous porte chance parce que vous avez obtenu des invitations pour découvrir le 4e plus beau zoo du monde, le parc de Beauval.
1: Oh là là.
0: Voilà. Donc, le 7 vous a porté chance, vous avez rencontré votre mari, votre fils aîné, un 7. Et en plus, grâce au numéro 7, vos invitations pour le zoo de Beauval.
1: D'accord. Et on retire les tickets où, s'il vous plaît?
0: Comment
1: on retire les tickets où?
0: Là, après, je vous laisse voir avec Brenda, parce que c'est elle qui a un peu plus les modalités. Donc, je vous laisse voir avec elle. Et voilà, vous connaissez déjà un petit peu Beauval ou pas du tout?
1: Oui, c'est magnifique. On y avait déjà été, c'est magnifique. Magnifique.
0: Mmh. Bon, ce sera l'occasion d'y retourner, peut-être avec le fiston. Il a quel âge, le fiston?
1: Il a 37 ans. Hein.
0: Ah, bah, bon.
1: J'ai eu à 25 ans, voilà, il a 37 ans.
0: Ah, bon, bah, c'est pas grave, on peut quand même faire encore des sorties avec son fils de 37 ans.
1: Il a deux enfants, donc on profite beaucoup de ses deux enfants, 11 ans et 7 ans. Voilà, et c'est un fils qui est magnifique, il a beaucoup de qualités. Mais est-ce que je pourrais dire un petit bonjour à Géraldine de Saint-Florent?
0: Oh, bah, écoutez, allez-y, vous êtes bien partie. Donc,
1: et puis à Jean-Pierre, bonjour à vous deux, parce que c'est aussi vous qui m'avez fait connaître le jeu. Voilà, qui m'expliquait comment faire. Et donc, ils sont sur Villeneuve. De gros bisous à nos amis de Villeneuve, qu'on aime très fort. Voilà.
0: Et ben voilà, le mot est bien passé. Merci beaucoup, Fabiola, d'avoir joué avec nous. Je vous souhaite une très belle journée.
1: Oui, merci beaucoup à vous aussi. Merci beaucoup.
0: Belle journée, au revoir.
1: Oui, bonne journée, au revoir.
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0: Ici Berry avec Florent Pagny, je sais qui je suis. Et demain à partir de 9h, on parlera du bal des pompiers qui aura lieu donc le 13 juillet avec un thème encore cette année. Et puis à partir de 10h15, nous serons avec Sophie Janquier, elle est experte en colorimétrie. Donc voilà, savoir un petit peu les couleurs qui nous vont le mieux, qui nous permettent d'avoir l'impression d'être un peu moins fatigué. Rendez-vous demain dès 9h.
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1: On va voir sur les petits détails à la 44e, 45e minute. On sait que c'est des lacunes de notre groupe, un manque d'expérience parfois, un manque de proactivité sur certaines rencontres.
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0: Sibérie avec Bryan Adams, c'était Everything I Do. Et on vous rappelle que la cabine de plage, votre jeu d'été, revient dès demain avec encore pas mal de cadeaux à gagner.
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0: 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Très belle journée, il est midi. Ici Berry, première radio sur l'info. Le journal vous est présenté par Manon Klein. Et une couleur pour démarrer ce journal orange.
2: Vigilance orange, canicule dans l'Indre-et-Loire. À partir de maintenant midi, un nouvel épisode de chaleur et nouveau dispositif de sécurité à Bourges. Par exemple, toutes les personnes de plus de 60 ans peuvent venir se rafraîchir dans l'une des résidences autonomie climatisées. Dans l'Indre, le tour des sports est annulé jusqu'à vendredi compris. Il s'agit d'animations sportives. Bien sûr, vu les températures, c'est dangereux. L'élection présidentielle avec ou sans Marine Le Pen, la patronne du Rassemblement national sera fixé d'ici peu de temps. La Cour d'appel doit rendre sa décision à partir de 13h dans le dossier des assistants d'eurodéputés du parti. En fonction de la peine prononcée en appel, elle devra peut-être renoncer à la course à l'Élysée. Yannick Faltz, quels sont les différents scénarios ?
3: Si la condamnation est identique ou proche de celle du premier procès, 5 ans d'inéligibilité, exit l'Élysée pour Marine Le Pen, qui a déjà annoncé qu'elle n'attendrait pas une décision en cassation pour lancer la campagne. Deuxième scénario, Marine Le Pen est condamnée à une inéligibilité plus courte, 2 ans ou moins. Dans ce cas, elle peut se présenter, car la peine avec exécution provisoire a démarré dès sa condamnation l'an dernier. Elle serait ainsi purgée le 31 mars 2027, juste à temps pour la présidentielle. Troisième hypothèse, la relaxe. Moins probable au regard du dossier des 5 semaines d'audience de l'hiver dernier. Et même si elle est blanchie, Marine Le Pen devra encore attendre 10 jours pour savoir si le parquet général se pourvoit en cassation. Et puis, reste la question du bracelet électronique. La chef de file des députés RN a répété qu'elle ne ferait pas campagne dans ces conditions, mais une condamnation réduite, 6 mois ou moins, lui permettrait théoriquement de se lancer avec le jeu des remises de peine.
2: Emmanuel Macron poursuit sa visite en Syrie, précision de l'Elysée après les 2 explosions ce matin à côté de l'hôtel où le président français a passé la nuit. 18 personnes sont blessées, dont 4 policiers. On vient de l'apprendre à Vierzon, une reconstitution a eu lieu à la fin du mois dernier dans l'appartement où une femme de 29 ans a été retrouvée morte asphyxiée il y a plus de 2 ans maintenant, en février 2024. Son compagnon est mis en examen pour meurtre par conjoint. Au sud de Châteauroux-Avel, un câble électrique est tombé et a provoqué un départ de feu ce matin, un départ de feu d'herbe sèche, c'était vers 10h. Rien de grave, mais il est possible que ça ait provoqué des coupures de courant. C'est une entreprise à Vierzon qui travaille pour des géants de la mode, comme Chanel ou Louis Vuitton. La maroquinerie Riolan s'étend. Ses nouveaux locaux sont 2 fois plus grands, un investissement de près de 2 millions d'euros pour accueillir 140 salariés, Michel Benoît.
4: Ces nouveaux locaux offrent une capacité de production plus importante et permettent de rapatrier certaines étapes de fabrication qui étaient auparavant sur Châteauroux. Cela permet à Riolan de réduire les délais de fabrication qui sont de plus en plus courts, 5 jours seulement pour satisfaire une commande. Éric Normand est le directeur général de Riolan.
5: Aujourd'hui, on est dans un marché qui est de moins en moins prévisible. Donc nos clients nous donnent en fait les modèles qui se vendent, et à partir du moment où les modèles se vendent, il faut les produire. Donc on est obligé de réduire nos cycles de fabrication. Et c'est vrai qu'une partie, le début de la fabrication était à Châteauroux, et on transférait des sous-ensembles ou des kits prêts à monter sur le site de Vierzon. Là, ça nous a permis de réduire les cycles de fabrication et de rendre le site de Vierzon plus autonome et donc d'être plus agile à la variation de la demande.
4: Le site de Vierzon fabrique de la petite maroquinerie, des portefeuilles, porte-cartes et même des trousses de toilettes. L'extension abrite des nouveaux vestiaires et un réfectoire. Riolan sera également en capacité de produire davantage.
5: Le Made in France est toujours très porteur dans le monde. Les grandes marques avec lesquelles on collabore depuis 30 ans font toujours rêver un peu partout dans le monde. Et on pense que le Made in France a encore une belle vie devant lui.
4: Riolan emploie 1100 salariés sur 10 sites de fabrication.
2: Et le site de l'entreprise à Vierzon couvre désormais 2700 m².
0: 180 km de course entre Carcassonne et Foix.
2: Voilà ce qui attend les coureurs cyclistes. Liste du Tour de France, 4e étape aujourd'hui. Sur la ligne de départ, le vainqueur de l'an dernier, Tadej Pogacar, porte déjà le maillot jaune. Il a remporté hier sa première victoire d'étape cette année à Angles. Et puis les derniers tickets pour les quarts de finale au Mondial de foot. Ce soir, l'Égypte va défier les champions en titre, les Argentins, à partir de 18h, avec un ancien joueur de l'Aberration de Châteauroux, Essem Hassan, qui porte le maillot égyptien. Le dernier 8e de finale opposera, lui, la Suisse à la Colombie à partir de 22h. La météo, c'est du chaud, on le disait.
0: Oui, c'est du chaud. Nous sommes en alerte orange, canicule, ça y est, avec des températures qui augmentent hein, comparé à hier et surtout comparé à la semaine dernière. Du côté de Sancerre et Avoir, 37 degrés. À Saint-Amand-Montmorin, Bourges, Dun-sur-Oron et Levroux, 38 degrés. À Châteauroux, Issoudun, Vierzon et Argenton-sur-Creuse, 39 degrés. Au Blanc, 40 degrés. Pour demain, on gardera encore cette vigilance orange canicule avec des températures comme aujourd'hui. Demain, comptez entre 36 et 41 degrés. Midi 5, je vous dis au revoir et à demain.
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7: Bonjour la France, j'espère que tu vas bien la France, mais surtout bonjour la Belgique, la vie est belge. Vive la Belgique, 4-1 dans la tronche, au foot, bravo, je suis trop contente, ça
8: ouais,
7: va Eric?
8: Bah oui ça va, c'est contre qui après? C'est l'Espagne je crois, hein. C'est l'Espagne contre les Belges il me semble.
7: Je ne sais pas, mais là la Belgique a gagné, comment te dire ah,
8: c'est ça, ouais. France-Maroc jeudi, à suivre sur votre radio ici.
7: Voilà.
8: Ça a changé cette émission, on fêtait les foot en fait maintenant.
7: On fêtait les foot, j'aime tellement les Belges.
8: Attends, tu soutiens quand même la France.
7: Mais évidemment, ouais, mais évidemment peur, hein. Que je soutiens la Belgique. Voilà.
8: Dis donc, il n'y aura pas des cadeaux à gagner sinon.
7: Il y a des cadeaux, bien sûr qu'il y a des cadeaux à gagner.
8: Tirer Hollande au taquet, quoi.
7: Mais on a le droit de se réjouir pour la Belgique. Laissez-moi tranquille. Alors, toute la semaine, vous allez vous affronter, chers petits candidats, pour gagner la finale de vendredi. Le premier prix, ça sent le soleil et l'huile solaire, c'est des vacances. Et ouais, on vous propose tout de suite de partir en vacances parce que on vous offre, oui, quand je dis « on », votre radio ici vous offre, attention, un bon séjour dans les clubs Bel en Bras d'une valeur de 2000 euros.
8: Combien ?
7: 2000 euros.
8: Oh, ça fait du bien à mes oreilles, ça.
7: C'est beau, ça. Ah, c'est pas pour toi, c'est que c'est les candidats qui gagnent ça.
8: Ah, dommage. Hein.
7: Donc évidemment, vous choisirez l'endroit où vous voulez aller et le moment où vous voulez y aller. Je vous rappelle quand même que c'est la destination préférée des familles en 2025. On est content de vous offrir ça.
8: On est bien.
7: Évidemment, si vous ne gagnez pas le séjour à Bel en Bras, vous gagnez quoi?
8: Attendez, je vous fais un petit point foot. Hein. C'est bien Espagne-Belgique vendredi à 21h. Et ce sera Maroc France. Et donc jeudi, et c'est à suivre sur votre radio ici.
7: Voilà. Mais
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7: Oh là là là là là là.
8: Droite au but, comme à l'OM. Eh ouais, la cafetière Malongo, peut-être pour vous, vendredi.
7: Voilà, et avant d'accueillir nos candidats, j'ai promis...
8: Un petit point foot, peut-être.
7: Non, absolument pas, un truc beaucoup plus important et un chouille plus grave. Vous savez que vers Perpignan, ça brûle de partout.
8: Ah
7: et
8: oui.
7: J'ai un appel au don pour les pompiers de Thuir. Thuir, à côté de Perpignan, si vous avez de quoi manger des salades, des sandwichs, des boissons, des barres de céréales, il y aura une collecte demain de 16h à 17h à la caserne des pompiers de Thuir. Merci pour les pompiers. On vous embrasse fort les pompiers, on accueille les candidats.
8: Et on salue les équipes d'ici Roussillon qui sont bien
7: exactement,
8: mobilisées.
7: Exactement, parce que franchement, c'est pas cool du tout là. Alors, comment ça va Céline? Comment ça va David?
9: Ça va très bien, ça va, bonjour très bien. Valérie, bonjour Eric.
8: Bonjour.
7: Alors,
10: la chaleur.
7: Ah bah la chaleur.
10: Oui, alors, oui.
7: Céline, tu joues avec ici Besançon.
9: Exactement.
7: Tu habites à La Cluse.
9: Et Mijoux,
7: j'adore ce nom, La Cluse et Mijoux. On dirait un nom de dessin animé. Et donc, tu es mariée à Hervé, tu as deux enfants.
9: Oui.
7: Comment il fait?
9: Samuel et Enzo.
7: Allez, Samuel et Enzo, il n'y en a aucun qui passe le bac, là. Personne n'attend les résultats, là.
9: Non.
7: Tout va bien. Samuel, il fait quoi dans la vie? Enfin,
9: Il est maître nageur, il a 22 ans.
7: Mon Dieu, maître nageur.
8: Il plouffe.
7: Bah, il plouffe et puis surtout les maîtres nageurs, c'est toujours les beaux gosses, on a toujours toutes les
11: filles. Alors pas tout le temps, hein.
7: Oh si.
8: Ah,
7: oh,
8: tout le temps.
7: Si t'intéresses à être bien sportif quand t'es maître nageur. Alors, tu es animatrice en périscolaire.
9: Exactement.
8: En vacances.
7: Voilà.
9: Et je suis en vacances.
7: Bah évidemment qu'elle est en vacances. Alors tu fais quoi là pour les vacances? Tu profites de ta maison?
9: Non, là on est en vacances, on est à côté de Amboise, dans les châteaux de la Loire.
7: Oh, on fait les châteaux de la Loire. Qu'est-ce que c'est beau, Amboise, c'est un très beau château.
8: Il paraît.
10: Voilà. Oui, c'est un très beau château.
8: Oui, en bois sparé, vous l'avez. C'est faire une blague, mais bon.
10: Oh là là.
8: Elle était pas mal, celle-là, quand même.
10: Je demande pardon à Céline et à ici Besançon. Alors, ma petite chérie, avant que tu gagnes, je sais que tu vas gagner, je t'encourage, je te dis vas-y, je crois en toi, Céline, je te pose immédiatement la première question, vrai ou faux, avec une petite ambiance. Parler des paparazzi. Tu sais ce que c'est les paparazzi, Céline ?
9: Oui, oui.
10: Voilà, magnifique. Alors, le mot paparazzi, figure-toi, il paraît que ça vient d'un personnage de cinéma. Est-ce que c'est vrai que le mot paparazzi tient son origine d'un personnage de cinéma ? Vrai ou faux ? Top chrono, 5 secondes.
9: Vrai ?
10: Eh ben, t'as bien raison, c'est vrai. C'est un film qui s'appelle La Dolce Vita de Fellini. Le journaliste que fait Marcello Mastroianni est avec un photographe qui s'appelle Paparazzo. Et voilà. Donc, c'est vrai. Premier point.
8: Comment il va, mon David?
11: Bah, ça va.
8: Bon, ça va. Avec un petit accent, David, qui habite à Reims, dans la région Champagne. Allez. Un petit verre comme ça.
11: Champagne Ardennes.
8: Champagne Ardennes, bien sûr, champagne avec modération. David, qui est une chérie, comment s'appelle madame, mademoiselle, je ne sais pas.
11: Si Nora.
8: Nora, vous êtes mariée, pas mariée?
11: Non, ça fait 17 ans qu'on est ensemble, et puis elle a son appartement, j'ai mon appartement.
8: D'accord, chacun son indépendance, et c'est bien.
11: Vu qu'elle a des problèmes de santé, elle vit plus chez moi que chez elle.
8: D'accord, mais c'est pas mal, comme ça on a un peu de liberté, chacun chez soi, et voilà.
10: Je vois bien la gueule de ta femme si tu lui disais je vais habiter tout seul, tiens.
8: Bah oui. Dave, bien sûr, alors voilà, il s'appelle David, donc Dave pour les copains, ça c'est le petit surnom.
11: Dans le quartier, par contre, on m'appelle le cow-boy.
8: Alors, pourquoi le cow-boy? Parce que tu ressembles à un cow-boy? Tu te fringues comme un cow-boy?
11: Ben, je me suis fringué comme un cow-boy. Ben, je l'ai dit dans les
8: annotations, oui, parce que t'es fan de western, en fait.
11: Voilà. Et quand je distribuais les affiches et puis les flyers dans le quartier, je m'habillais toujours en cow-boy.
8: Ben oui, parce qu'en plus, t'es fan de country, de dance country. On va découvrir ça dans un instant.
10: De country, ouais.
8: De country. De country. Oui, la country.
11: Ah non, mais je suis fan de country, mais je ne danse pas.
8: Ouais, oh, quand même, un petit peu, chouïa. Attends, quand on est un vrai cow-boy, un chapeau et on danse la country. Rien du tout.
11: Ah non, moi c'est plutôt les voitures américaines,
8: Harley. Ok, je vois bien la tendance. Écoute David, sois le bienvenu. On va tout de suite te poser une première question pour marquer un premier point. Valérie hier a honteusement remporté la manche.
10: Oui, oh, ça va, allez.
8: Donc il est temps quand même qu'on change la date. Voici un extrait, écoute bien. Le bon fromage. On est dans le pays du fromage quand même, la France. La croûte du coulommiers est potentiellement toxique, David. Vrai ou faux, top chrono, 5 secondes. La croûte du coulommiers, ça serait toxique.
11: Bon, je dirais non.
8: Bon, t'as raison de dire non. La croûte du coulommiers fait partie des croûtes fleuries, comme celle du brie ou du camembert, dans une espèce de petit duvet blanc, qui certes est composé de quelques moisissures, mais qui sont parfaitement comestibles.
10: Heureusement que c'est pas toxique avec le nombre de croûtes que j'ai mangées. Bon, allez, ça fait un point Céline, un point David, et là tout de suite, viens, je t'emmène. Tu vas écouter ici ta radio préférée et tu vas bouger ton corps. France Gall, viens, je t'emmène.

0: allez.
1: Que moi, je vais y arriver.
0: Ouais, bien sûr, allez.
1: France Gall. Bien, je t'emmène sur ici, 12h15.
0: Yeehaw.
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0: on est au taquet.
1: Oh, c'est ça, par cœur.
0: Par cœur.
1: Vous voulez que je fasse un petit teasing? Je crois qu'il y a Nadine Mousselet qui nous rejoint dans le prochain quart d'heure. Ah non, c'est énorme.
0: J'ai le cœur qui bat à 20 000. Céline à 1, David à 1, Céline qui habite à la Cluse et Mijoux, Céline qui est animatrice en périscolaire. Alors, comme ça, on est chef de chantier, on commande des travaux à Hervé.
3: Exactement.
0: C'est Hervé qui se tape tous les travaux.
3: Je suis contente de revoir ton émission.
0: Ah bah oui, bah ça, il faut qu'on trouve la maison, hein. Les amis, hein, si vous avez des maisons à refaire, allez sur le site d'M6 et inscrivez-vous.
1: Parce que vous faites ça à la rentrée, je crois, c'est ça, hein.
0: On aimerait bien.
1: Ah, vous êtes de retour.
0: Alors, qu'est-ce que tu lui demandes comme travaux, par exemple, à Hervé? Qu'est-ce qu'il a bricolé?
3: La maison, il a fait pas mal de choses. Il a fait l'isolation, il a fait de la peinture.
0: Oui, il a fait de gros trucs.
3: Du lambris.
0: Oh là là, dis donc, tu lui demandes des trucs durs, hein, quand même. Eh ben, voilà. Bon, alors, tu l'aides un petit peu ou tu fais juste que commander les travaux?
3: Je l'aide un peu.
0: Ah, voilà, parce que la peinture, c'est sympa à faire, quand même.
3: Oui.
0: Ah, voilà, bon, voilà. Alors, par contre, tu jardines.
3: Ah oui, le jardin, oui, c'est un plaisir.
0: Eh oui, parce que t'as plein de petits légumes dans ton potager et tu prépares des ratatouilles. Oh là là.
3: Ben je vous attends à la Cluse et Mijoux pour venir la déguster.
0: Bah oui, qu'est-ce que tu nous fais d'autre? Qu'est-ce que tu sais bien cuisiner?
3: Des lasagnes, bœuf bourguignon.
1: Oh là là.
0: Il paraît que ton petit de 13 ans, Enzo, il veut être diététicien nutritionniste.
3: Exactement.
0: Quel beau métier. Ah là là. Alors ma chérie, tu as déjà un point. Je veux que tu marques le deuxième. Alors on va écouter la Traviata. Ça, tu vois, c'est Éric Bastien qui chante en espérant gagner.
1: Oui, voilà. C'est ce que j'ai chanté vendredi dernier, rappelons-le,
0: bien sûr. Alors écoute bien, il paraît que d'après la loi, quand on est à Chicago, eh bien on ne peut pas emmener d'ours en peluche à l'opéra. Est-ce que c'est vrai ou faux qu'à Chicago, à l'opéra, on ne peut pas emmener d'ours en peluche? Top chrono, 5 secondes.
1: Vite.
0: Faux, bah t'as bien raison que c'est faux. Il n'y a pas de loi qui dit ça, c'est une rumeur qui est partie sur internet, c'est débile, c'est pas vrai. Deuxième point pour toi.
1: David, région Champagne-Ardenne, il a bien précisé, hein, David, qui est en couple avec sa chérie Nora, qui a une fille, comment elle s'appelle ta fille, je t'ai pas demandé.
4: Oui, mais c'est pas sa fille à elle.
1: Non, c'est la tienne, c'est bien ce que je dis, oui, c'est ce que je viens de dire. Une fille, elle s'appelle Méline, c'est ça ta fille?
4: Méline, et je lui fais un gros bisou parce qu'elle écoute de l'autre côté.
1: Oh, bah bisous. Elle a 20 ans, qu'est-ce qu'elle fait dans la vie, David, ta fille?
4: Elle cherche en aide à domicile.
1: D'accord. Dans la région, du côté de Reims ou dans une autre région de France? Un peu partout.
4: Non, de Reims.
1: De Reims, d'accord. Bah, si vous êtes intéressé, si vous cherchez quelqu'un qui a 20 ans et qui est prêt à vous rejoindre, 0810 055 056, on vous met en relation. Alors, je reviens sur la country, David. Tout à l'heure, tu as évoqué le fait que tu avais fait partie d'un club de country. Et alors, ça consistait à inviter des groupes avec des sosies, c'est ça?
4: Ouais, il y a eu ZZ Top.
1: Ah oui. Ah oui.
0: Ah oui.
1: Ah oui.
4: Bah oui, quand même.
1: Ah, on y va là, sur la route. Ta ta ta ta ta ta ta ta.
4: Là, c'est la route 66.
1: Attends.
0: Eh oui.
1: Attends, le break de batterie.
0: Ta ta ta, mais c'est beaucoup plus loin le break.
1: Ta ta ta. Ah bon, il est beaucoup plus loin. On n'a pas le temps. De Johnny aussi, t'avais des sosies de Johnny.
4: Oui. Ça, c'est des amis que j'ai connus personnellement.
1: Ah bah oui, j'ai bien connu, j'ai bien compris. Alors Johnny, tu as connu, Johnny, t'as été le voir à l'Olympia, on peut s'en dire un petit mot. Parce que Johnny, tu l'as approché, tu l'as touché.
4: J'ai touché ses bottes.
0: Ah oui.
1: C'est déjà ça. Attends. Ça veut dire que t'étais au premier rang à l'Olympia de Paris? Tu t'es vraiment approché et tout et...
4: Donc, c'est grâce à vous que j'avais gagné des places.
1: D'accord, avec ici.
4: En 2000.
1: Ouais.
4: Et j'y vais avec un copain. Et la dame qui nous plaçait, elle nous dit, vous nous suivez. Vous me suivez. Oh, puis elle prend l'allée de gauche. Oh, et puis, on va se retrouver devant les enceintes, on va rien voir.
1: Ouais.
4: Puis finalement, elle dit, monsieur, vous prenez ce siège-là et monsieur sera sur le strapontin. Putain, la première fois que je jouais Johnny, premier rang.
1: Bim! extraordinaire. Et t'as pu donc l'approcher, t'as pu toucher les bottes, c'est ce qu'on se disait, c'est quand même voilà, quelque chose d'extraordinaire. Tu l'as vu 8 ou 10 fois en concert, c'est pas rien du tout. Allez, on parlera de western dans un instant, et d'ailleurs c'est marrant parce que c'est une passion en commun que t'as avec Johnny, je crois qu'il adorait les westerns, Johnny Hallyday.
4: Ah ouais, ouais. Ah oui, oui.
1: David, question pour un point de plus, écoute. Tout est dit, on parle de Johnny, voilà, c'est de ses idoles, hein, Elvis Presley. Blues, Sweet Shoes, parlons de chaussures. Les chaussures gauche et droite n'ont pas toujours existé. Aujourd'hui, on a une gauche, une droite, t'es d'accord? Ça n'a pas toujours existé, vrai ou faux? 5 secondes, c'est parti. Top chrono.
4: C'est tellement nul que j'irais faux.
1: Écoute, c'est vrai. Jusqu'au 19e siècle, beaucoup de chaussures étaient parfaitement symétriques. Une même chaussure, figure-toi, pouvait être portée à gauche comme à droite. Ça a existé. David, on apprend des choses.
0: Allez, 2 pour Céline, 1 pour David. Et nous allons tout de suite écouter une des plus belles chansons que j'aime d'amour de Calogero. On n'est riche que de ses amis. Allez, dites tous aux gens que vous aimez que vous les aimez. Calogero, c'est dit, vous écoutez ici. Je vous aime, à tout de suite.

0: La chanson préférée de Valérie.
1: J'adore cette chanson.
0: Voilà. Calogero, c'est dit à 12h24 et même 25. Prenons des risques et n'ayons pas peur. Sur ici.
1: Allez, jingle.
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1: Ici, nous sommes avec Céline qui joue avec ici Besançon qui a 2 points contre David qui joue avec Champagne qui vit à Reims et qui a 1 point. Alors, il paraît, ma petite Céline, que tu adores Céline Dion, que t'as même tes places.
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1: 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Tu as tes places, c'est bon. Tu vas avec ton chéri?
4: Non, je vais avec mon fils Enzo.
1: Oh là là là là là là.
0: À la Défense Arena.
1: Eh oui, bien sûr. Et alors, tu vas souvent en concert, hein. T'as
4: ah
1: vu
4: oui.
1: Amir, Jérémy Frérot, Patrick Fiori, Jean-Louis Aubert. Mais non, c'est bien, hein. Tu. C'est quoi le.
4: Calogero.
1: Eh oui, tu vas. Du nom. Tu vas où quand tu vas en concert? Tu viens à Paris ou il y a des concerts dans une ville à côté de chez toi?
4: À l'Arena de Genève.
1: Oh, l'Arena de Genève, mon Dieu. Oh là là là là. Alors écoute, nous n'allons pas, c'est le quiz musical, c'est pas sur Céline Dion, mais tu peux marquer facilement des points. On va écouter des chansons, 3 chansons. Il faut que tu me dises qui est l'intrus. Il y en a 2, c'est les mêmes. 1, c'est l'intrus. Écoute bien, on va trouver tout de suite. C'est parti.

0: assez facile. Top chrono, qui est l'intrus?
1: Dalida.
2: Ah oui, Dalida. Mais bien sûr, vous n'avez pas reconnu Dalida. Faisons l'amour avant de nous dire adieu, c'est Dalida ça. Oui.
0: Et non, ma petite chérie, c'était pas elle, c'était Jen Manson. Faisons l'amour. C'était effectivement, c'était Faisons l'amour, mais c'était pas Dalida, c'était Jen Manson.
2: Mais oui, et Jen Birkin à côté, quoi.
0: Et Jen Birkin à côté, exactement. Eh bien, pas de point pour toi, ma chérie.
2: David, très honnêtement, est-ce que tu aurais retrouvé Jen Manson ou pas?
3: Ah oui, oui.
2: Ah oui, oui.
3: Bah oui.
2: Sûr.
3: J'ai en 45 tours.
2: D'accord. Ah, bah alors, voilà. Bon, allez, note David, qui est dans la région Champagne, on l'a dit, qui adore la country, qui est fan de Johnny Hallyday, qui est fan de western. Ça, c'est Valérie, ça, c'est moi chaque jour.
0: Chaque vendredi.
2: Bon, d'ailleurs, on va mettre ça, tiens, ce vendredi. Alors, tu collectionnes quoi, les westerns, les... T'as une centaine de DVD, c'est ça? Déjà, c'est pas mal, hein?
3: Bah, entre, ouais, DVD, même cassette que j'ai parfait en DVD.
2: Ah oui?
3: Puis j'ai même des collections que j'avais fait, donc j'ai gardé les bouquins, quoi.
2: Et oui, puis tu collectionnes les statuettes d'Indiens aussi à la maison, donc vraiment ça.
3: Ouais, c'est... Indien, ça va jusque. Oui, j'ai un Indien, on m'a vendu un buste d'Indien de quoi, 50, 80 centimètres.
2: Ouais, c'est pas mal, c'est pas mal ça. Et alors en plus.
3: Ouais. Et puis j'en ai un de 80 centimètres avec des plumes.
2: Ok, ah ouais, non, bah, très bien. Et puis alors tu collectionnes aussi les voitures américaines en miniature, notamment
3: bien
2: la.
3: Bien sûr.
2: Eh oui, la Dodge Charger de Sheriff et moi peur et la Ford Gran Torino. De Starsky, la rouge et blanche, là.
3: Ouais, et puis K2000 aussi.
2: Ah, bah la voiture de K2000, t'es un collectionneur.
3: Et,
2: puis, quoi.
3: Et Christine.
0: Aussi, et Christine, aussi, bah oui, mais elle est moins gentille, Christine.
2: C'est une Plymouth Fury, ça, c'est dans le film, effectivement. Allez, mon petit collectionneur, voici ton quiz musical. Trois extraits, c'est un mix. Il y a un chanteur qui n'a rien à faire dedans. L'autre est là deux fois, il s'impose. L'autre doit sortir. Mais de qui s'agit-il? Écoute.
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3: Miriam.

0: Alors David, qui chante une seule fois dans ce mix et pas deux fois?
1: Marie-Myriam.
0: Marie-Myriam avec le titre que l'on connaît qui s'appelle
1: L'enfant et l'oiseau.
0: Alors on va le mettre dans l'autre sens. L'oiseau et l'enfant, c'est une bonne réponse.
2: L'Eurovision 77, je crois, un truc comme ça.
0: Ça veut dire que l'année prochaine, ça fera 50 ans que la France n'a pas gagné l'Eurovision.
2: Exactement.
0: Et tu as reconnu l'autre chanteuse ou pas, quand même?
1: Julie Pietri.
0: Oui, sans faute.
2: Julie Pietri.
0: Bravo David.
2: Allez, ça fait 3 pour David, 2 pour Céline. Et là, tout de suite, bien évidemment, c'est la réclame. Nadine Mousselet, mon cœur s'emballe. Mais il n'y a pas que ça. Il y a aussi l'actualité dans vos régions, dans toutes vos régions, grâce aux 44 locales. De quoi?
0: De votre radio, vous m'avez dit, je l'ai noté. Parce
2: radio.
0: Que j'avais dit réseau, et en fait, c'est radio.
2: Radio ici. Allez, ici. À tout de suite.
0: Ah, c'est ici.
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2: Et cette semaine, mes petits chéris, vous vous affrontez pour aller en finale vendredi pour gagner 2000 euros de bons séjours dans les clubs Bellambra. 2000 euros, c'est magnifique, c'est vraiment, on vous offre des vacances en fait. Et puis, si vous ne gagnez pas les vacances au club Bellambra, vous gagnez évidemment la magnifique machine à café Malongo avec les 32 dosettes et les 6 verres en verre. Nous reprenons la compétition avec Céline et David.
0: Oui, David, qui habite à Reims. À quelques kilomètres de l'autre côté de la frontière belge, il possède un manoir, le château de la Tapenade. Avec Valérie, la riche baronne, Céline, vont-ils trouver le puzzle macabre?
2: Je ne sais pas. Nadine, si tu nous écoutes, ton prochain livre devra s'appeler Puzzle maudit.
0: Passé par Lucinda Riley.
2: Voilà. Bien, alors, ma petite Céline, à défaut d'être l'héroïne d'Andine Mousselet, elle a un petit défaut. Elle est comme dans la chanson d'Annie Cordy.
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2: Eh oui, pas que t'es une petite tête de linotte, que tu perds toujours tout.
11: Exactement.
2: Alors, il paraît que tu as perdu quand même ta carte bleue. Ton téléphone, c'est au moins une fois par semaine.
0: Ah oui, quand même.
2: Hein?
11: Oui.
2: Mais alors, t'expliques ça comment? Qu'est-ce que tu perds d'autre? Qu'est-ce que tu oublies d'autre, ma petite tête en l'air?
11: Le souci, c'est que je pose tout un peu n'importe où et après, je me rappelle pas.
2: Ah
11: oh. Voilà.
2: D'accord. Et alors ça, Hervé, ça l'énerve ou pas?
11: Oui.
2: Ouais, parce que du coup, comme tu perds tout le temps ton téléphone, faut toujours le chercher, quoi.
11: Exactement.
2: Mais tu le retrouves toujours quand même, hein?
11: Oui, oui.
2: Ah, voilà, c'est déjà pas mal. Alors, il paraît que tu adorerais déjeuner avec Jean-Jacques Goldman, dont tu es fan. Ça, ça serait un... Hein?
11: Ah oui.
2: Ah bah oui.
11: Formidable.
2: Ah là là. Tu as déjà, évidemment, été le voir en concert, j'imagine.
11: Oh là là, oui.
2: Combien de fois tu as été voir Jean-Jacques en concert?
11: 26 fois.
2: Oh là
7: 26
2: là
7: fois.
2: Non.
7: Non.
2: Non, 6 fois.
7: Ah, 6 fois.
2: 26 fois, il faut pas exagérer non plus. Alors, ma chérie, c'est le moment de te rattraper, de marquer 3 points grâce à la question à choix multiple. Je te pose la question, je te fais des propositions de réponses et tu auras 10 secondes pour me donner ton choix. Tiens, écoute Rocky. Ah là là, Rocky. Non, je crois que c'est ma

0: Bastien. Top chrono 10 secondes, qu'est-ce qu'il a vendu?
1: Son chien.
0: Son chien. Très bien. Est-ce que c'est vrai? Est-ce que c'est faux? Oui, c'est une bonne réponse. Il a vendu son chien tellement il avait plus d'argent, il pouvait même plus se nourrir lui. Il a vendu Brutus. Et puis finalement, il l'a racheté grâce à l'argent qu'il a gagné avec Rocky. Il a racheté Brutus. Et d'ailleurs, on voit le chien dans le film. Bravo, 5 points pour toi.
2: David, qui est en région Champagne-Ardenne, qui habite à Reims. David, qui est fan de western, de Johnny, de country. Et David, qui adore la plongée. T'as eu l'occasion de faire de la plongée à quel endroit?
3: Ah, j'ai pas fait de plongée en eau libre. J'ai plongé en piscine.
2: D'accord.
3: Mais c'était marrant parce que quand on faisait de la plongée, il y avait les pompiers qui s'entraînaient en dessous de nous.
2: Eh oui, ils s'entraînent souvent dans les piscines, les pompiers. Donc.
3: Ouais, non mais c'était marrant parce qu'eux, ils étaient en bas, machin, ils discutaient, ils jouaient aux cartes.
2: Ils jouaient aux cartes.
3: C'était marrant.
2: Ils discutaient, ils jouaient aux cartes. Oui, non mais je comprends, je vois ce que tu veux dire. Bon, enfin, t'as quand même appris voilà, à gérer ton apnée, mais t'avais des bouteilles? T'as fait de la plongée avec des bouteilles et tout?
3: Non, ça j'aurais bien aimé.
2: Mais t'as fait quoi alors? T'avais un tuba, t'as regardé ce qui se passait en bas?
3: Quand tu plonges, le tuba se remplit, puis tu remontes.
2: Non, mais j'ai cru que moi, on m'avait vendu une plongée en mode grand bleu. Alors, t'avais le tuba, quoi. Voilà, t'as fait un petit peu de plongée.
3: J'aurais bien aimé, mais la plongée.
2: Tu fais quand même pas mal de sport, hein, parce que tu fais de la musculation, tu fais de la natation, on vient de le comprendre.
3: Quand même,
2: t'as fait de la gym, de l'équitation et de la spéléo également.
3: Ouais, ça, j'ai adoré.
2: Ouais, bah.
3: Pourtant, je suis claustrophobe.
2: Ben ouais, mais t'es descendu dans un petit puits à 3-4 mètres en dessous de la terre, c'est quand même... Faut y aller, quoi.
3: Ouais, puis c'était impressionnant parce qu'on avait un gros rocher au-dessus de notre tête. Et le rocher, bah, franchement, il n'est pas dans ma chambre.
2: Oui.
3: Il venait du dessus.
2: D'accord.
3: Et à force des années, bah, finalement, il s'est retrouvé dans le plafond de la salle, parce qu'on appelle ça une salle.
2: Oui, une salle où on voit les stalactites, les stalagmites à chaque fois. On doit passer dans des petits passages boîte aux lettres, dans des ruisseaux souterrains. C'est dans la banlieue de Nancy que tu as fait tout ça, je le dis, pour peut-être une idée de sortie pour ceux qui cherchent pour cet été. Tiens, un petit mot sur la cuisine. Alors, tu cuisines pas énormément, mais tu aides quand même Nora à faire des petites bricoles. Et tu as une spécialité. C'est le chili con carne. Chili con carne que tu fais avec elle alors? Ok.
3: Je préfère qu'elle mette.
2: Ouais, tu préfères le chien. J'ai bien compris. Allez, voici ta question. On y va. David, on va aller sur la question parce que le temps passe vite.
3: Ouais,
2: j'ai envie que tu gagnes des points aussi. En quelle année? Et on a une petite extrait. On parlait de vacances et des zones. Je te demande en quelle année les zones de vacances scolaires, tu sais, les zones A, B et C, en quelle année elles ont été créées? En 1964, en 1978, en 1986. Il n'y a pas de zone, il n'y a que des fan zones au Dami d'Hollande. Top chrono.
3: Je dirais la deuxième.
2: C'est vrai, Dami d'Hollande, n'oublions pas. Fan zone totale.
3: Ah oui.
2: Tu dis le deuxième, donc 1978, hein, on est d'accord. C'est la deuxième proposition que j'ai faite, 78. Ah, c'est quelques années avant. C'était en 1964, les premières zones de vacances créées donc en 64 pour étaler en fait les départs, éviter les grands bouchons. Je pense que ça a franchement marché, parce que 60 ans plus tard, c'est quand même encore compliqué.
0: Bien, allez, ça fait 5 pour Céline, 3 pour David, et là, tout de suite, on part en Afrique avec Johnny Clegg et Savuka, Scatterlings of Africa. Vous écoutez ici, je vous aime, à tout de suite.

0: C'est le Zoulou Blanc, c'est Johnny Clegg, c'est Scatterlings of Africa.
1: 12h42. Ça veut dire quoi, Scatterlings? Ça veut dire les vagabonds.
0: Mais allez, exactement, les vagabonds. Vous ne me laissez pas le temps de répondre, les vagabonds.
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0: Juste mon application traduction qui est un peu lente.
1: Oui, voilà, exactement. Allez, Céline à 5, David à 3. Ah, Céline. Elle a rencontré son chéri dans un bal de village. Il y a quelques années, on écoutait ça.
0: Oh là là.
1: Et oui, c'était il y a combien de temps que vous vous êtes rencontrés?
3: 34 ans.
1: Oh, mon Dieu, 34 ans, mon Dieu.
0: Ouais, c'est les années 90,
1: et alors,
0: ça.
1: Du coup, vous êtes rencontrés au bal, comment ça s'est passé la rencontre?
3: Il m'a invité à danser et après, je crois que ça a été le coup de foudre.
1: Oh mon Dieu, qu'est-ce que tu as remarqué de mieux chez lui en premier?
3: Ses yeux.
1: Oh là là là là là là, il t'a invité à danser, alors ça s'est passé comment après?
3: J'habitais dans le même village où mon époux travaillait.
1: Oh là là là là, alors du coup vous êtes vraiment vus tout le temps quoi.
3: Eh oui, et en fait avant on s'était jamais rencontrés.
1: Jamais? Ah bah dis donc, vive les bals de village alors.
3: Voilà, et en plus je travaillais comme boulot d'été juste derrière le restaurant où il travaillait. Je travaillais dans une fromagerie.
1: Et vous ne vous étiez jamais rencontrés, alors ça, comme quoi le destin des fois, hein. Et alors du coup, ça fait combien de temps que vous êtes mariés? 34 ans que vous êtes rencontrés, et combien d'années de mariage?
3: 29 ans.
1: Oh, oh là là là là, c'est quand les 30 ans?
3: L'année prochaine.
1: Woup, woup, woup, woup. Il y a déjà une grosse fête de prévu ou pas?
3: Oui, on va prévoir un beau voyage et on amènera les deux garçons.
1: Parce qu'il paraît que, bon, t'adores le voyager, t'as déjà été au Maroc, Tunisie, Canaries, etc. Et toi, ton rêve, ce serait d'aller au Canada ou en Norvège?
3: Exactement.
1: Oui. Ah bah ça sera l'occasion, là, hein, pour le coup.
3: Voilà, prendre un peu de fraîcheur.
1: Ah bah, j'espère.
0: Moi, j'y vais cet été.
1: Eh ben, c'est une bonne nouvelle. Alors, ma chérie, tu es en tête avec 5. Je te propose de marquer 5 points de plus avec la question cash. Tiens, on écoute Georges Brassens.
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1: Alors,
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1: On va parler Pierre Tombal. Alors, figure-toi que je vais te demander... Comment ça s'appelle le texte qui est gravé sur une pierre tombale? Ça a un terme, ça a un nom. Comment appelle-t-on le texte gravé sur une pierre tombale? Top chrono, 10 secondes.
3: La gravure?
1: Et non, c'est une épitaphe. Et il y en a même qui sont très célèbres. Alors bon, moi par exemple, j'adore. Il y en a un, c'est un humoriste anglais qui a marqué. Je vous l'avais bien dit que j'étais malade. C'est une épitaphe. Pas de points pour toi. Tu restes en tête avec 5.
0: Qu'est-ce qu'on va mettre sur notre épitaphe, Valérie? On ne sait pas. Hein.
1: Qu'est-ce que je vais mettre sur mon épitaphe?
0: Ouais, tu mettrais quoi?
1: Je maroufle.
0: Ah, c'est pas mal ça. Voilà. Moi, je mettrais à bien ronchonner. Comme ça.
1: Tu mettras quoi?
0: À bien ronchonner.
1: Voilà, ah oui.
0: Ah oui, j'ai fait du chonchon.
1: De toute façon, moi, je veux pas d'épitaphe parce que je vais te brûler.
0: Ah, allez hop.
1: Allez hop.
0: David, David, notre fan de country, de Johnny Hallyday, de western, David qui a beaucoup voyagé aussi. On aurait pu parler de voyage, de croisière, pour ton voyage de noces avec Nora. Mais alors, je voudrais quand même.
5: Non, c'est pas avec Nora.
0: Ah, c'était pas avec Nora le voyage de noces?
1: Non.
0: Ah mince.
5: Ma première femme.
0: Ah!
5: Parce que Nora a le mal de mer.
1: Ah.
0: Oui, alors ça tombe bien que tu nous parles un peu de ces petites difficultés au cœur de la famille. Faisons un point. La rencontre avec Nora, c'est un peu compliqué. Parce que David, comme dans Les Feux de l'Amour, il sortait avec la sœur de Nora.
1: Ah.
0: Oui. Et Nora les a invités à boire l'apéro chez elle. Le problème, c'est que David trouve Nora très jolie. Il se revoit, il passe pas grand-chose, sauf que Nora ne sait pas que, en secret, David est avec sa sœur Nadia. Je vous jure que tout ça est vrai. Dis donc, ça a dû créer un peu des problèmes, l'affaire, là.
5: Oui, mais au départ, c'est parce que Nora avait... Nora est venue chez Nadia.
0: Oui.
5: Et moi, Nadia m'a invité à boire l'apéro.
0: Oui, on l'a bien compris. Mais en gros, tu sortais avec la sœur de celle qui est devenue ta femme aujourd'hui.
1: Tu t'es trompé de sœur, quoi.
0: Voilà. Mais non.
5: Non, je me suis pas trompé de sœur. Mais le problème, c'est que c'est Nora qui a fait le premier pas envers moi.
0: Mais t'as une aventure avec les deux, on est d'accord.
5: Bah oui, malheureusement, parce que je savais pas comment dire à Nadia...
0: Aujourd'hui, ça va, on est passé à autre chose. Ça roule. Elle lui en veut pas.
5: Et disons que, non, elle lui en veut plus parce que malheureusement, Nadia est décédée.
0: D'accord.
5: Mais au départ.
0: Ouais, ça n'a pas dû être évident quand même.
5: Ouais, non, quand voilà.
0: Pas évident quand même, les histoires de famille. Bah oui, est-ce qu'on accepte que sa femme devienne la sœur de. Bah oui, attendez.
1: Eh bah, moi, c'est arrivé dans la famille de mon mec. Ah. Son demi-frère était marié.
0: C'est demi déjà.
1: Non, mais bon, bref, il était marié avec une femme pendant très longtemps, avec qui il a eu des enfants.
0: Oui.
1: Et au bout de 17 ans, il s'est marié avec la sœur de sa femme.
0: Ah
1: voilà.
0: Oui,
1: ça arrive, la vie, l'amour. Allez, posez votre question.
0: C'est dans votre famille, ça ?
1: La famille de mon mec. Non, moi, dans ma famille.
0: Dans la famille de Valérie.
1: Non, c'est pas ma famille.
0: Il y a...
1: C'est la famille de mon mari, enfin de mon mec.
0: J'y sont en brasse. Bon, allez, la question, David, on y va. C'est une question cash. Écoutons Miss Tinguette. Oh, ça vient juste de sortir.
1: Oh. Ah, c'est un tube, ça. C'est le tube 2026,
0: bien
1: ça.
0: Bien sûr, exactement.
1: Et pari, pari, pari, pari.
0: C'est un feat, hein. Bon, on l'a pas vraiment distingué, mais Miss Tinguette parle de belote dans cette chanson. Et on va parler de la belote. David.
1: Oh, c'est facile. Hein.
0: À la belote, quelle est la deuxième carte la plus forte à l'atout? Quelle est la deuxième carte la plus forte à l'atout? Top chrono, 10 secondes.
5: Le valet, normalement. Parce que je crois que c'est la dame en premier, non? Non, c'est le contraire.
0: Alors, c'est quoi la réponse?
5: C'est pas ça,
0: c'est le 9. À la belote, le valet d'atout est la carte la plus forte, suivie du 9, puis de l'as.
1: Et du 10.
0: Le 9 d'atout vaut 14 points.
5: À part la réussite et puis la crapette.
1: Voilà. Bon, ça fait 5 pour Céline, 3 pour David. Et là, tout de suite, on va écouter Jérémy Frérot avec une chanson qui s'appelle Frérot.
0: Oui, c'est original.
1: Vous écoutez ici.
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1: Ouais, moi aussi.

0: frérot.
1: Avec frérot.
0: Et voilà, et là maintenant tout de suite, évidemment, c'est la réclame.
1: Avec frérot.
0: Bah, je sais pas, mais en tout cas, c'est la réclame.
1: Je sais pas, il y a beaucoup de frérot là. Donc...
0: Ah bah, c'est la réclame.
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0: Et ici, nous sommes avec Céline qui a 5 et David qui a 3. Céline qui a participé au maternel. Et tu, pour parler de ton petit Enzo ou de Samuel?
8: Pour parler de Enzo, oh, c'était formidable cette émission.
0: Ben oui, c'est formidable.
8: Très bien accueilli.
0: Et alors, qu'est-ce
8: que... C'était une bonne expérience.
0: Et il paraît que tu étais venu parler de Enzo qui ne parlait pas beaucoup. Il paraît qu'il s'est rattrapé depuis.
8: Oh là là, oui.
0: Ah là là là.
8: Il aimerait bien venir vous voir.
0: Bah alors ça, bah écoute, je vais, on va s'en occuper, on va se dépêcher. Alors ma chérie, je vais t'encourager à gagner ce bingo et à gagner cette manche pour que tu sois vendredi avec nous. Je vais te mettre encore une fois Jean-Jacques Goldman.
9: C'était un professeur, un simple professeur.
0: La la la la, madame da da da da. Alors, notre Jean-Jacques Goldman. Bien, alors écoute-moi bien, ma chérie. Ton bingo, il est très simple. À mon top chrono, tu auras 10 secondes pour me donner un maximum d'objets qui commencent par V comme Valérie, évidemment. Donc un maximum d'objets qui commencent par V comme Valérie. Attention, top chrono, 10 secondes.
8: Vaisselier, vase, épouvante, non, verre, un verre, une vitrine.
0: Bah, tu m'en as donné 4, c'est trop tard. Il y avait évidemment valise, il y avait violon, ventouse, vis, voile, volant, vitre. Tu m'en as donné 4, c'est bien.
1: David, t'es toujours avec nous, David?
10: Bah oui, toujours.
1: Bon, David, j'ai l'impression qu'il y a un téléphone qui a vibré. David, attention, reste bien concentré. Elle a fait 4, il faudrait que tu fasses 5. Avec 5 réponses, eh bien, tu pourrais l'emporter puisque c'est un bingo et celui qui marque le plus de réponses encaisse les 10 points. Donc l'enjeu est assez clair, David. Alors, on va jouer dans un instant. Juste un dernier petit mot, toi qui as joué avec nous depuis Reims, la région Champagne-Ardenne. J'ai dit tout à l'heure que tu avais pas mal voyagé, et notamment en Égypte. Et lorsque tu as été en Égypte, il t'est arrivé de manger du chameau. Mais c'est pas possible, ça. Du chameau.
10: Bah, vous avez vu beaucoup de bœufs en Égypte.
1: Mais c'est pas faux. Oui.
11: Le ragoût de mon toutou. Le ragoût de mon toutou. Mais j'en suis
1: dans. C'est un espèce de ragoût. Et a priori, c'était bon.
10: Ah, moi, j'ai adoré parce que c'est bien assaisonné et tout ça. Et c'est ma femme qui me l'a fait remarquer. Elle me dit, oh, il est bon leur bœuf.
1: Ah, mais c'était pas du bœuf.
10: Je dis sur la route, t'as vu beaucoup de bœufs, hey. T'as vu leurs vaches, comment elles sont maigres,
1: hey.
10: T'as rien à manger dessus.
1: J'ai bien compris. Bon, atypique, original. On va écouter Johnny Hallyday parce que tu nous as dit que t'étais fan de Johnny et on va te faire plaisir pour t'encourager avec Requiem pour un fou.
10: Un fou,
1: mais
10: pas heureux.
0: Eh oui, par amour.
1: Eh oui, par amour, il a touché les bottes de Johnny à l'Olympia. Il était bien placé grâce à votre radio ici, l'a dit David. David, voici ton bingo. 5 points, j'ai besoin de 5 bonnes réponses. Je te demande de citer pareil un maximum d'objets qui commencent par une lettre. Donc des objets de la vie courante qui commencent par la lettre D. D comme David, comme Daniel ou Dimitri. C'est assez évident. Top chrono, 10 secondes. David. David.
10: Non, je suis plus là.
1: Ah bah oui, non,
0: ah bah on l'a vu là.
1: Tu nous as donné aucune réponse. Qu'est-ce qui s'est passé, David?
10: Bah là, j'ai un trou là.
1: Bah un déodorant, du dentifrice, un divan, un dossier, un dictionnaire.
0: Une douille, une dynamo, un drap.
1: Des objets qui commencent par la lettre D, comme David. Je t'avais dit.
10: Ah oui, mais moi j'étais en train de chercher dans la cuisine, moi, je sais pas pourquoi.
1: Ah bah moi non plus, je sais pas pourquoi.
0: Ah bah je sais pas pourquoi non plus.
1: Mais ça, ça va pas le faire, hein. Ça va pas le faire.
10: Non, mais je sais pas.
0: Oh. Eh ben, Céline, c'est toi qui seras là vendredi pour
1: bravo,
0: la
1: Céline.
0: Finale pour tenter
12: merci,
0: de.
12: Merci, à vendredi.
0: Eh ben, à vendredi, tu tenteras de gagner les 2000 euros de bon séjour dans les clubs Bel en Bras ou la machine à café.
1: Bien sûr, la machine à café Malongo, 32 dosettes, 6 verres en verre. Excellent, bientôt à la maison.
0: Évidemment, enfin, qu'est-ce que ça veut dire? Bien, eh ben, écoute, encore une belle victoire pour le Dami d'Olande.
1: Alors, ça fait 2, c'est vrai, je reconnais, mais voilà, j'ai pas dit mon dernier mot pour la parité.
0: Taka, tu sais plus quoi dire.
1: Si, je vais gagner mercredi, jeudi, comme ça on sera à 2-2, c'est tout.
0: Voilà. Ouais, mais j'aime bien parce que l'espoir fait vivre.
1: Il reste encore une semaine et demie de direct.
0: Eh ben quoi?
1: Mais je vais tout gagner, je vais tout rafler.
0: Mais
1: c'est quoi?
0: Bon allez, je vous souhaite de passer une très belle journée. Je remercie Céline à la Réal et Laurie à la technique, Maître Coupez au savoir, Marian au standard.
1: Magnifique, Marian.
0: Et puis donc Eric Bastien, je sais même plus à quoi. Qu'est-ce que
1: ah oui, vous faites pas d'effort. Hein.
0: Je sais plus à quoi le mettre. À la ronchonnade, voilà.
1: Ça va.
0: Oui, allez, je vous embrasse tous, très très fort.
1: Mais oui.
0: À demain.
1: Oui, vous voulez redonner le nom de votre association là pour les pompiers?
0: Non, c'est pas une association, c'est faites des dons de nourriture et d'eau à la caserne des pompiers de Thuir. Voilà.
1: Super.
0: Aidez les pompiers. Je vous embrasse très fort. À demain.
1: Bonjour Wendy Bouchard.
13: Bonjour chers amis, on en reparlera de nos pompiers valeureux évidemment au cœur de l'actualité. Mais je vous emmène quand même lire le livre des vacances après l'info. Justement, quels vacanciers êtes-vous? Chère Valérie.
0: Moi, je suis une vacancière où je lis tous les polars qui existent.
1: Ah, Nadine Mousselet.
0: Lucinda Riley. Enfin, tous ces trucs-là.
1: Normal, quoi.
13: D'accord. Vacancière liseuse.
0: Ouais.
13: Les farniennes, t'es le temps de l'exploration. C'est pour vous, ça, Eric Bastien? Vous êtes un explorateur, vous, ou pas?
1: Oui, c'est des vacances familiales. Moi, je gère les pâtés de sable de mes enfants, déjà.
13: Très bien. Voilà. Ces profils de vacanciers et puis le rapport aux vacances. 90 ans après les premiers congés payés. On en parle avec Gwenaëlle Gault juste après l'info, chers amis.
0: Eh ben, belle émission à toi.
13: À demain.
0: À demain, ma chérie.
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13: Bonjour à tous, merci d'être à l'écoute de Ma France. Alors que Marine Le Pen arrive d'une minute à l'autre au palais de justice de Paris dans l'attente de sa peine en appel dans l'affaire des eurodéputés RN, à moins d'une relaxe, il lui sera très compliqué de se présenter à l'élection présidentielle. C'est tout l'enjeu du verdict attendu dans les minutes qui viennent. Décision capitale pour le vote des Français en 2027. Les incendies monstres ont déjà dévasté près de 15 000 hectares, en particulier dans le sud-ouest. 800 pompiers attendent des renforts européens dans la journée pour lutter contre le méga-feu des Pyrénées-Orientales. Et le ministre de l'Intérieur l'annonce, 6 personnes susceptibles d'avoir une action sur ces départs de feu ont été interpellées par la gendarmerie. À la une encore, le cœur de 730 000 lycéens bat fort à la lecture des résultats du bac depuis une petite heure maintenant. En sport, le journal du Mondial, on vous dit tout avec la qualification des Belges et des Espagnols notamment. Et puis 13h15, je vous parle des vacances avec notre invitée. Elle est sociologue, auteure d'un livre passionnant sur le profil des vacanciers 90 ans après les deux premières semaines de congés payés. Gwenaëlle Gault nous rejoint dans Ma France. Mais d'abord, avant de rejoindre le front des incendies et de témoigner de la violence des premiers feux de l'été, parlons de ce mardi crucial pour Marine Le Pen et d'une des décisions judiciaires les plus attendues de l'année. Dans quelques minutes, elle saura si elle peut se présenter à l'élection présidentielle ou si l'arrêt de la Cour d'appel de Paris l'en empêche. En première instance, dans l'affaire des assistants d'eurodéputés RN, cet espoir du RN pour l'Élysée avait été condamné à 5 ans d'inéligibilité. Si sa peine est confirmée, Marine Le Pen devra donc renoncer. Et nombreux sont les électeurs qui parlent d'un procès avant tout politique. Vous leur avez donné la parole à Toulon pour Ici Provence, Christelle Marquès.
12: Des années que ce Toulonnais suit la vie politique et s'il avoue ne pas embrasser les idées du Rassemblement National, l'observateur septuagénaire a acquis une conviction.
15: On sent qu'il y a une machination pour se débarrasser des candidats potentiellement dangereux. Je ne crois pas du tout dans l'honnêteté de ce procès.
16: J'ai pas envie de dire que c'est uniquement politique, mais enfin ça semble un peu orienté. Je pense que la justice existe en France, mais là, il y a eu quand même quelques exemples. Sarkozy, plutôt embêté, Madame Le Pen. En revanche, on a Mélenchon, Bayrou, ça s'est arrêté, voilà.
12: Deux poids, deux mesures, semble dire cette autre Varoise, même si pour elle, un procès est totalement normal. Reste la question de la suite en cas de condamnation à une peine d'inéligibilité.
17: Certes, à mettre la fin à sa carrière peut-être politique, mais après tout, la jouer, elle a perdu.
18: Qu'elle soit interdite de pouvoir se présenter aux élections, c'est quand même un peu dommage, non pas que je vote pour elle, mais pour la démocratie.
12: Car en empêchant Marine Le Pen de se présenter, certains considèrent qu'ils sont face à un déni de démocratie.
19: Un de plus, on n'est pas un prêt.
12: Une chose est certaine, en tout cas pour les électeurs du Rassemblement National.
20: Si elle ne peut pas se présenter, le vote pour Bardella.
13: Jordan Bardella, le plan B du RN pour l'Élysée, pour l'élection présidentielle dont les deux tours sont prévus les 18 avril et 2 mai prochains, qui réaffirme sa fidélité à Marine Le Pen et qui déclare ce matin « Rien ne peut justifier qu'elle soit écartée du choix des Français ». Alors pour être bien au clair sur ce qui est reproché à Marine Le Pen, sur ce qu'elle risque évidemment dans cette affaire, Marine Le Génie, on va faire le point avec vous sur les scénarios, Marine, auxquels on pourrait s'attendre donc dans quelques minutes.
21: Première option, Wendy, la Cour d'appel confirme la peine de première instance, 5 ans sans pouvoir se présenter à une élection avec exécution immédiate. Marine Le Pen cède sa place à Jordan Bardella. Deuxième option, la Cour la juge à nouveau coupable mais prononce une peine d'inéligibilité plus courte, 2 ans ou moins, ce qui lui permettrait de se glisser dans un trou de souris et de se présenter car elle serait éligible au jour du premier tour. Sauf que Marine Le Pen, 57 ans, ne se voit pas faire campagne avec un bracelet électronique. Or, lors du premier procès, elle a écopé de 4 ans de prison, dont 2 en ferme sous surveillance électronique. Troisième option, une condamnation réduite, 6 mois ou moins, ce qui lui permettrait théoriquement de se lancer avec le jeu des remises de peine.
13: Et puis l'autre et dernière option, Marine Le Génie, c'est la relax.
21: Oui, en fait, c'est la seule rassurante, on va dire, pour la chef de file du RN. Toutes les autres rendent sa candidature plus que périlleuse, mais la relax, c'est l'option la moins probable. Et même dans ce cas-là, Marine Le Pen devra encore attendre 10 jours pour savoir si le parquet général se pourvoit en cassation. La patronne des députés du RN sera l'invitée du journal de 20h de TF1 ce soir. C'est là qu'elle doit annoncer sa décision.
13: Merci Marine Le Génie. Et dans l'attente de cette décision en appel, ses amis, ses soutiens se pressent à ses côtés. Ils retiennent leur souffle, évidemment. Ils seront quelques-uns à assister au verdict. Nicolas Joly, vous qui êtes à l'entrée du palais de justice, au cœur de Paris, donc vous attendez vous aussi l'arrivée imminente de Marine Le Pen.
22: Et oui Wendy, et on commence ici à compter les minutes, hein, moins d'une demi-heure maintenant avant le début de l'audience, avant que la cour d'appel ne rende son arrêt. Le couloir qui mène à la salle d'audience est envahi littéralement de journalistes, des rangées de caméras sont plantées de part et d'autre de l'entrée de la salle pour capter l'image du jour, l'image du moment, l'arrivée de Marine Le Pen. Son visage sera-t-il fermé ou serein? Va-t-elle dire un mot? Et que se passera-t-il surtout dans cette salle d'audience? Pour le moment, nos questions de journalistes résonnent entre les murs du palais justice, mais tout à l'heure, quand l'audience commencera, c'est bien le silence qui régnera pour écouter chaque mot de la présidente de la cour d'appel, les motivations de cet arrêt qui pourrait, vous l'avez dit, réduire à néant les ambitions présidentielles de Marine Le Pen.
13: Merci Nicolas Joly, lecture de cet arrêt à partir de 13h30 dans quelques minutes donc au palais de justice de Paris et vous l'entendiez, si la peine de 5 ans d'inéligibilité prononcée en première instance est confirmée, Marine Le Pen ne pourra pas se présenter à la présidentielle, elle laissera donc sa place à Jordan Bardella. Les journées sont chaudes, voire brûlantes. Charente avec 61 départements en vigilance orange et un sud-ouest qui souffre particulièrement, ces chaleurs étant accompagnées d'un danger de feu persistant. Des milliers de pompiers, à l'heure où je vous parle, luttent contre une vingtaine d'incendies dans le pays. De la Drôme à la Haute-Loire, de l'Hérault à la Lozère, près de 15 000 hectares déjà ravagés. C'est un bilan catastrophique pour un 7 juillet. Des feux démentiels et à cette heure, 6 personnes susceptibles d'avoir eu une action sur ces différents départs de feu dans le sud du pays ont été interpellées par la gendarmerie. Voilà ce qu'annonce il y a quelques minutes Laurent Nunez, qui ajoute que la réponse de l'État sera implacable pour tous ceux qui volontairement ou par imprudence mettent en danger nos territoires. Ce sont des feux démentiels qui sont en cours, notamment dans les Pyrénées-Orientales. L'incendie brûle la vallée de la Tête. Les flammes n'ont pas progressé ces dernières heures, mais la lisière de l'incendie est énorme. Elle s'étend sur 40 kilomètres. Les 800 pompiers mobilisés redoutent une journée encore très difficile compte tenu des vents changeants. Alice Fabre, pour ici Roussillon, a passé la matinée avec eux à Rodez, certainement le village le plus impacté.
2: La montagne est noircie, il y a quelques maisons brûlées au sein du village et des dégâts que l'on constate dès l'entrée du village avec d'importants bâtiments qui ont été complètement calcinés, avec des flammèches qui sont toujours visibles. Mais dans le nord, en haut, au niveau du château d'eau, l'incendie s'est arrêté à quelques mètres des habitations et ce, notamment grâce à l'action des pompiers qui, toute la nuit, sont intervenus pour ralentir la propagation du feu. Dans le village de Rodez, j'ai croisé deux hommes, un conseiller municipal qui faisait un peu le tour des maisons, qui a aussi apporté de l'aide aux pompiers, qui leur a ouvert des douches, leur a fait à manger, et certains habitants qui ont refusé d'évacuer, qui restent pour surveiller que le feu ne reprenne pas.
13: Le village de Rodez dans le Roussillon, alors que les habitants de 27 communes, soit 12 000 personnes, ont été évacués. 8 bombardiers d'eau venus de plusieurs pays d'Europe sont attendus dans la journée en renfort. Les massifs, bien entendu, des fenouillettes, des corbières, des aspres et de cette plaine du Roussillon sont placés en risque exceptionnel feu de forêt et leur accès est interdit. Au collège de Mias maintenant, c'est un refuge des pompiers aménagé en ce moment en dortoir et des agriculteurs s'organisent. Ils ont livré plusieurs centaines de kilos de fruits aux soldats du feu. Marek Keta.
3: Maxime Fuentes, agriculteur d'Argelès, décharge le coffre du Renault Trafic devant le collège.
4: Des pêches, des nectarines, des abricots.
3: Et empile les palettes remplies de fruits.
4: Un fourgon plein, ça fait une belle palette.
3: Un peu plus d'une tonne pour les 800 pompiers mobilisés, des dons de producteurs d'Argelès, Tesa, Saint-Nazaire.
4: On a émis l'idée sur un groupe WhatsApp. En une heure, ça a pris. Pas mal de monde a dit, ben moi j'ai un peu de tout. Mais on sait ce que c'est que de perdre des cultures.
3: Julien Bousquet, secrétaire général des jeunes agriculteurs des Pyrénées-Orientales, sort tout transpirant du coffre du véhicule.
23: Il est petit là.
3: Au dos de son t-shirt du syndicat, écrit en majuscule Aspre. Il est très touché par cet incendie sur son territoire.
23: Je suis de Corbère, voilà, on a été évacué hier. Bon, les exploitations sur Corbère, elles n'ont pas été impactées, mais on pense aux agriculteurs de Boula, de Ia, des jeunes qui sont installés il y a deux ans en arrière.
3: Certains ont perdu du matériel, un tracteur. Neuf, ça coûte à partir de 70 000 euros. C'est pas rien quand on commence, rappelle Julien Bousquet.
23: C'est grave, quoi. Donc là, venir aider les pompiers, il faut qu'on continue, quoi. Il faut qu'on soit toujours là pour produire, donc on a besoin des pompiers pour nous protéger, quoi. Qu'on soit tous solidaires, quoi.
3: L'agriculteur prépare de nouveaux dons dans les prochains jours, une chaîne de soutien qui s'affûte et qui sera là tant que les flammes menacent.
13: Merci Marek. Et ces monstres de feu de plusieurs dizaines de kilomètres sont un calvaire pour les pompiers. 17 d'entre eux sont venus en renfort de Dordogne ces trois derniers jours, Margot Croison, et vous avez assisté à leur retour après trois journées très éprouvantes.
24: Quand ils descendent de leur camion, on sent la fatigue sur tous les visages. Ludovic tient encore sa tenue de pompier sous le bras.
25: On sent un peu fatigué, même beaucoup. Les conditions sont très compliquées sur place. Une chaleur extrême. Quand vous avez la tenue des EPI complète avec une cagoule, un casque, une veste, plus la chaleur, c'est compliqué, quoi. Avec un vent très fort, on n'est pas habitué, nous, en Dordogne, à avoir des vents pareils. C'est terrible.
24: Ludovic est pompier volontaire et pour pouvoir partir dans les Pyrénées-Orientales, l'agent technique à l'EHPAD de Brantôme a posé deux jours de congé.
25: De toute façon, si on a signé l'engagement, c'est qu'on veut venir en secours aux habitants, quoi, aux sinistrés, quoi. On est là pour ça. C'est terrible aussi pour les habitants, parce que franchement, il est vraiment très fort, le feu. Il est vraiment très très fort.
24: Les 17 pompiers de Dordogne étaient mobilisés à Trévillac, où le feu a démarré samedi. C'est le commandant Quétillier qui supervisait le groupe dans cette mission éprouvante.
26: Fatigué. On est content d'avoir pu participer au soutien de nos collègues du 66. Sur les premières 24 heures, on a participé à la lutte pour essayer de maintenir au maximum ce qu'on pouvait, de protéger les habitations dès le début du feu.
24: Et les pompiers sont à peine rentrés à la caserne qu'ils s'activent. Ils vérifient les tenues, les camions, pour être sûr qu'aucun équipement ne soit endommagé au cas où un feu se déclarerait chez nous en Dordogne.
13: Et on souffre pour les pompiers, pour cette nature sinistrée avec de nombreux feux encore en cours. Une saison à haut risque aussi en Corse. Et pour la première fois, l'Essonne, qui est placée en vigilance rouge pour feux de forêt, risque maximal bien évidemment. Tous les vigilances feux de forêt à retrouver sur ici.fr et vos appels au 18 dès que vous avez le moindre doute. À l'étranger, en Syrie, deux engins ont explosé à Damas, près de l'hôtel où réside Emmanuel Macron, pour la première visite d'un dirigeant occidental dans ce pays depuis l'arrivée au pouvoir d'une coalition islamiste. Le chef de l'État est sain et sauf, mais 18 personnes ont été blessées, dont 4 policiers. Accompagné d'une délégation de chefs d'entreprise, Emmanuel Macron vient assurer le nouveau dirigeant syrien et sa coalition du soutien de la France en matière de reconstruction économique. Du côté des échanges au niveau commercial, le régime de Damas dit vouloir faire de la France son premier partenaire. Retour à Paris, où les centres de loisirs ont enregistré une baisse de 13% des inscriptions pour cet été, c'est-à-dire 2000 enfants accueillis en moins par rapport à l'an passé. C'est une réaction des parents au scandale d'agression sexuelle soulevé ces derniers mois dans le périscolaire. À la une encore, les réactions aux aveux de Cédric Jubilard se multiplient. Le Tarnais devait être jugé en appel dans 2 mois à Toulouse. Il a subitement reconnu hier sa responsabilité dans la disparition de son épouse à Cagnac-les-Mines il y a maintenant 6 ans. On est dans la méthode Jubilard. Voilà ce que dit l'avocat des frères et de la sœur de Delphine. C'est lui qui dicte le timing, qui garde le contrôle des aveux que les enfants de Cédric Jubilard ont appris par la presse. Une façon de faire que le conseil déplore sans avoir eu le temps de préparer ses enfants. Cédric Jubilard qui reconnaît avoir tué son épouse dans une lettre adressée à son avocat et publiée dans la Dépêche du Midi. Dans le village de Cagnac-les-Mines, ce rebondissement hier a fait naître un espoir, celui de voir enfin la vérité éclater. Jérémy habite à Albi. Il consacre une partie de son temps depuis 2020 à la recherche du corps de la mère de famille, Joséphine Ortuno.
5: Un petit muret de parpaing,
6: remonté à la hâte par Cédric.
5: Une voiture blanche abandonnée
6: qui appartenait à Cédric.
5: Et un mémorial.
6: Il y a des monts, il y a de tout.
5: Voilà ce qu'il reste aujourd'hui de la maison des Jubilards. Jérémy s'arrête ici 4 fois par semaine. Et 4 fois par semaine, il s'enfonce dans les bois.
6: Partout en fait.
5: Sur les traces de Delphine.
6: Je cherche partout, mais c'est vrai qu'il y a beaucoup de forêts.
5: Alors savoir que les enquêteurs doivent la retrouver dans les prochaines semaines.
6: Pour moi, c'est une. Voilà, c'est une énorme nouvelle. Je ne pensais absolument pas qu'il allait faire des aveux. J'ai croisé tout un tas de personnes, ils sont tous contents de cette issue qui est en train d'arriver.
5: Cette issue, c'est l'espoir enfin de mettre un lieu sur la disparition de Delphine. Pour Jérémy, cela ne fait aucun doute, Cédric finira par le dire.
6: Là, c'est terminé, le jeu est terminé. N'importe quel argument qu'il pourrait donner derrière ça, ça ne marchera plus. S'il ne le fait pas, ça serait du suicide, en fait.
5: Car au-delà de la question judiciaire, c'est toute une commune qui attend de pouvoir refermer cette douloureuse parenthèse.
6: Ce petit village de Cagnac-les-Mines a besoin de se reposer. Même un peu plus loin, à 30 km, le petit village de Cazoul. Si tout va bien, on arrive sur le dénouement, de l'affaire.
5: En attendant, Jérémy compte à nouveau ratisser la forêt jusqu'à ce que le corps de Delphine Jubilard soit retrouvé.
13: Il est 13h14, le journal du Mondial complet sur les résultats de la soirée et de la nuit dans quelques instants, notamment la qualification de l'Espagne qui élimine le Portugal de Ronaldo et la défaite de l'équipe américaine écrasée par les Diables Rouges belges. Sur le Tour de France, on va suivre aujourd'hui entre Carcassonne et Foix la 4e étape, départ lancé avec 4 cols à franchir. C'est une épreuve taillée pour les baroudeurs sous la chaleur et sous son maillot jaune. C'est Tadej Pogacar victorieux de sa première étape aux Angles et qui devance désormais son grand rival Jonas Vingegaard au classement général. Et puis c'est le grand jour pour les 730 000 candidats du bac avec les résultats affichés depuis quelques instants. Résultats que vous pouvez retrouver sur ici.fr grâce à notre module de recherche par nom de famille et grâce à notre partenariat avec Studirama. Elisa Savat a découvert les résultats avec ses bacheliers du lycée d'Alzon. Nous sommes à Nîmes.
7: Ici, on se félicite, on saute dans les bras des uns des autres. Des heures et des heures de révision qui ont payé pour Arthur.
8: Ça fait 5 ans que j'attends pour avoir le bac. Et là, je l'ai eu, je suis trop content, mention bien. Et voilà, ce soir, j'ai mangé du riz.
7: Mais Élise tient fièrement son diplôme, elle avait peur des résultats.
9: Mais j'ai eu mon soin, c'est bien. Comme un brevet. Ah, je m'attendais à rien, là, j'ai eu quelque chose. Incroyable. Oh, ça libère, si vous savez. Ah, je suis plus moi-même là. Ah, je suis heureuse. Attendez, c'est incroyable. Ah, je m'attendais pas à grand chose, hein. Les épreuves écrites, j'ai pensé avoir loupé plutôt. Mais au final, j'ai réussi. Ah, c'est pas secret. Oh, j'ai une mention. Ah, je suis heureuse. Ah, ça c'est incroyable.
7: La quasi-totalité des candidats a décroché le précieux sésame, 18 sur 20 pour Lucie.
9: C'est peut-être un peu prétentieux de dire je suis pas étonnée, mais j'ai beaucoup beaucoup travaillé toute l'année pour avoir ce résultat-là. Donc disons que je pense que ça correspondait à l'effort que j'ai fourni tout au long de l'année pour avoir ces notes-là. Mais après oui, j'avais peur d'avoir raté dans une matière et que je m'en sois pas rendu compte. Voilà.
7: Voilà, le lycée, c'est fini. Place enfin aux vacances.
13: Bravo à vous. L'an dernier, 96,4% des lycéens en série générale avaient leur bac avec ou sans mention, 91% en série techno et 83% en série pro.
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13: Et si, chers auditeurs, avant de noircir quelques cahiers de vacances, nous parcourions ensemble le livre de celle-ci, sociologique et instructif. C'est un livre qui raconte 90 ans de congés payés et la manière dont cette conquête sociale a progressivement transformé les Français. Bonjour, Guenaëlle.
1: Bonjour.
13: Bonjour, c'est un livre d'histoire au fond que vous nous proposez avec Jean Viard, l'histoire d'une révolution en 1936. Peu de Français savent alors que faire de ces 2 semaines de congés payés. Aujourd'hui, les 5 semaines légales de vacances sont devenues un pilier. Autant dire, Gwenaëlle, qu'en 90 ans, l'évolution a été fulgurante.
1: Ah oui, tout à fait. Il y a 90 ans, en fait, personne ne savait ce qu'étaient les vacances, en fait. Et c'est arrivé comme un projet de loi, comme ça, un peu inopiné pour casser une grève, hein, d'une certaine manière, en 1936. Et 90 ans plus tard, c'est au cœur de la vie des Français.
13: Ouais. Mm-hmm. Et avec l'été, saison des grands départs dans laquelle nous nous trouvons, et qui aujourd'hui résonne comme une migration, avec des profils de vacanciers que vous avez réussi à caractériser, à identifier dans cet ouvrage. C'est intéressant, Gwenaëlle. C'est une forme de typologie, finalement, des vacanciers français.
1: Exactement. Alors, il y a d'abord ceux qui partent, qui sont 72% hein, des Français, et puis ceux qui ne partent pas, qui sont 28%. Alors, c'est intéressant parce que parmi ceux qui ne partent pas, il y en a la moitié qui ne partent pas, hélas, parce qu'ils sont contraints et qu'ils ne peuvent pas partir. Mais l'autre moitié, en fait, va se diviser entre ceux qui sont plus casaniers ou ceux qui partiront pas cette année parce qu'ils ont fait un autre choix. Et donc, ça, c'est ceux qui partent pas. Et puis, parmi ceux qui partent, on a différents profils en effet. On a ceux qui veulent vraiment déconnecter vont rechercher des vacances un peu paisibles en famille. Souvent, ce sont des profils plus actifs et donc qui toute l'année sont dans leur couloir de nage. Et puis il y a ceux qui vont vouloir explorer et qui vont du coup, alors que ce soit en France le plus souvent, mais aussi à l'étranger,
13: c'est de découvrir. 7 vacanciers sur 10, hein, c'est vraiment la terre de prédilection.
1: Oui, c'est ça. C'est-à-dire que la France qui part en vacances, elle part en France d'abord. Ça, hein, oui. C'est d'ailleurs une particularité des Français que de se rendre sur son propre territoire.
13: Absolument. Avec 11% des Français, vous nous le dites d'ailleurs, pardonnez-moi pour petite parenthèse, 11% des Français qui disposent d'une maison de famille ou d'une résidence secondaire pour séjourner. Ça fait partie aussi des rituels et des vacanciers que vous appelez routiniers et qui se rendent donc régulièrement sur ce lieu de villégiature qui est celui de leur choix ou de leur tradition aussi.
1: Exactement, de leur choix, de leur famille, de leurs amis. En fait, c'est 11% qui ont, entre 7 et 10% qui en possèdent, mais plus encore qui en bénéficient, hein, puisque en général, on reçoit aussi chez soi. En effet, alors c'est intéressant parce qu'on voit aussi des gens qui reviennent chaque année au même endroit. Hein, parmi les vacanciers, il y a un peu plus d'un tiers, en fait, qui revient chaque année au même endroit. Et ça, c'est 10 millions de Français. En fait, il y a aussi une proportion intéressante de Français qui fréquemment reviennent sur les lieux de leur histoire, qui vont faire des vacances dans vraiment une idée de reconnecter avec quelque chose de leur passé, et ça je trouve que c'est aussi très intéressant, des traditions familiales ou sa généalogie.
13: Bien sûr.
1: Donc il y a plein, c'est assez divers et c'est passionnant.
13: La généalogie et la mémoire des vacances, et vous le documentez très bien dans ce livre et aussi dans une enquête à l'appui avec l'Institut Utopia, vous documentez cette réalité. Gwenaëlle Gau, 86% des Français qui jugent les vacances importantes dans leur vie. Pour 60% de ces vacanciers, de ces Français, c'est même la période la plus importante de l'année. Autant dire que c'est pas futile, les vacances, parce qu'elles révèlent, et vous commencez à le dire entre les lignes, elles révèlent nos valeurs, nos modes de vie, nos inégalités, et je reviens à ceux que vous énonciez qui ne partent pas en vacances.
1: Oui, bah c'est exactement pour la raison pour laquelle on a voulu, avec l'Observatoire Utopia, faire cette étude. Parce que en réalité, on voit souvent les vacances comme futiles, comme vous le disiez, comme un petit peu superficielles. Et puis, ce qui est étudié surtout, c'est le tourisme, en fait, c'est-à-dire les vacances marchandes. Et donc, y avait très peu d'études qui essayaient d'embrasser un peu toutes ces dimensions, comme les vacances comme un fait social total. Oui. Et c'est ça qui nous a passionnés avec Jean Viard, c'est qu'est-ce que ce temps libéré en fait dit de nous, et en fait il dit énormément de choses de nous individuellement et de notre société plus globalement.
13: Oui, alors qu'il y a une forme de bascule avec l'ère du tout numérique. Les vacances, vous l'écrivez, ne se vivent plus, elles se montrent. Alors ça, c'est pas nouveau, parce que les cartes postales existent depuis très longtemps, les soirées diapo aussi, mais là, vous dites, on est passé à un cap supérieur avec l'affichage de ces vacances, de ces cartes postales virtuelles de vacances qu'on affiche sur les réseaux sociaux, Gwenaël.
1: Oui, c'est vrai que l'Instagram de ces vacances, qui sont parfois pour certains choisis pour l'être d'ailleurs, oui, voilà, Instagrammables, c'est quelque chose. Alors ça concerne pas tous les vacanciers, bien sûr, mais et comme vous le disiez, c'était déjà le cas avant, c'est-à-dire il y avait un statut social. On voit aussi à mesure que cette pratique s'est démocratisée que, en effet, il y a aussi une pression aux vacances réussies. Hein, dans notre étude, on le mesure, et donc il faut pouvoir montrer ça, parce que finalement la logique de performance qui règne dans notre société n'épargne pas les vacances pour une partie des vacanciers. Donc, il faut performer ces vacances aussi, voilà, pour certains d'entre eux.
13: Dans cette recherche, alors que d'autres vivent justement de manière très simple, très heureuse, très promeneuse, ces vacances, le temps qui passe doucement, le repos, la déconnexion, le dépaysement, le partage. On parlait de valeurs tout à l'heure. Les vacances, c'est aussi le moment du partage, Gwenaël Gau.
1: Oui, et c'est aussi pour ça, c'est une des grandes motivations du départ en vacances. C'est-à-dire, vous avez raison, là, on va s'intéresser à plein de petites tendances qui sont passionnantes et qui disent beaucoup de choses aussi de l'évolution et de mutation de notre société. Mais pour l'essentiel des Français, en fait, les vacances, c'est un moment, on a appelé ça d'une banalité heureuse, en fait. Oui. Et c'est ça qui va être intéressant. Ils vont reconnecter avec eux-mêmes, ils vont reconnecter avec leur temps, avec la nature et surtout avec les autres. Et ça, c'est pour ça que quand on mesure, si vous voulez, toutes choses égales par ailleurs, c'est-à-dire quel que soit son revenu, quelle que soit sa situation socio-professionnelle, eh bien, plus on s'investit dans ses vacances, plus on part, plus on est heureux et plus on est ouvert aux autres. Mmh. Et ça, c'est un bénéfice individuel, mais c'est aussi un bénéfice collectif pour la société.
13: D'où la nécessité de faire profiter de ses vacances un certain nombre de personnes défavorisées. On en parlait évidemment avec le Secours Populaire ou le recours à d'autres associations formidables, car 13 millions de personnes, vous le dites aussi, 13 millions de Français ne sont pas partis l'an passé. 5 millions de Français ne sont pas partis depuis 5 ans et 1 million ne sont jamais partis de leur vie. C'est ça aussi la réalité des vacances françaises, malgré ces semaines de congés payés, Gwenaël, pour terminer.
1: Oui, c'est exactement ça, c'est-à-dire qu'il y a encore une inégalité, et puis une inégalité, vous savez, ce qu'on a vraiment étudié avec Jean Viard, c'est qu'il y a un capital vacancier, comme oui, il y a un capital social, culturel, spatial. Et ça, c'est important, parce que justement, plus on va accumuler de ce capital-là, plus on va se sentir mieux, et plus on va se sentir reconnu aussi, satisfait dans sa vie, etc. Et plus ça va nous constituer aussi individuellement. Donc, l'inégalité de vacances, c'est pas juste voilà, ceux qui vont partir, ceux qui vont pas partir, se reposer ou pas, oui, se reposer, c'est, oui, beaucoup plus existentiel que ça.
13: Merci, avec ce livre des vacances et ce qu'elles disent de nous, ces vacances, de manière très sociologique, l'art du séjour, vous en parlez aussi en des termes vraiment passionnants, avec Jean Viard, votre co-auteur, Gwenaël Gau, aux éditions de l'Aube et l'Observatoire Utopia des vacances, pour retrouver justement tous ces chiffres liés aux vacanciers que nous sommes. Merci beaucoup, Gwenaël, à bientôt.
1: Merci beaucoup.
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13: Le 17e épisode, ça passe vite, cher Bruno Salomon. C'est bonjour, vrai. Bruno.
10: Bonjour, Wendy.
13: De notre rendez-vous quotidien. Bruno, on va parler des résultats de la soirée et de la nuit dans quelques instants, mais on va revenir quand même sur cette vague d'indignation après les propos racistes tenus par une sénatrice du Paraguay contre le capitaine de notre équipe de France.
10: Oui, Kylian Mbappé, victime de propos abjects de la part de cette sénatrice paraguayenne, Céleste Amarilla, le capitaine des Bleus, a eu sur les réseaux sociaux une réponse parfaite et il a reçu un énorme soutien de la la planète entière, de tous bords. Le président de la République, Emmanuel Macron, a notamment apporté son soutien, et même le gouvernement du Paraguay, qui a jugé les propos contraires aux valeurs et principes qui inspirent la dignité humaine. Sachez que quand même, dans la nuit, puisqu'on n'arrête pas cette sénatrice paraguayenne, elle l'a continué, elle accuse désormais Kylian Mbappé de misogynie dans sa réponse et demande, elle, des excuses au capitaine des Bleus. Ce matin, notre reporter Morgane Guillaumard a rencontré la ministre des Sports, Martine Ferrari. Elle est revenue sur ses propos racistes dont a été victime Kylian Mbappé.
11: Je me suis exprimée clairement sur les réseaux sociaux. C'est absolument indigne ce qu'elle a dit. C'est raciste, ça n'a rien à faire. Enfin, voilà, c'est indigne. Et quand on est une personnalité publique, franchement, on devrait se garder de faire ce genre de choses. Je note quand même que le gouvernement paraguayen a présenté ses excuses. Et j'en suis heureuse parce qu'on ne peut pas tolérer ce genre de propos.
10: Voilà, Marina Ferrari, ministre des Sports.
13: Les résultats de la nuit maintenant. C'est terminé pour les États-Unis, l'un des pays hôtes qui, après l'affaire du carton rouge annulé par Donald Trump, a pris un carton.
10: Ouais, un carton, une bonne vieille valise. Les Belges ont concassé les États-Unis. Victoire 4-1, emmenée par le coach français Rudy Garcia. La Belgique a signé sa meilleure performance de la compétition. Mention spéciale quand même pour la célébration du 4e but où toute l'équipe belge s'est mise autour du buteur et ils ont fait la danse de Donald Trump. Vous savez, ce genre un peu raide, voilà, oui. La danse sur place comme un piqué, on bouge juste les bras. Et ben voilà, là, une petite pique contre le président des États-Unis qui a cru bon faire annuler un carton rouge avant le match. L'affaire est désormais mondiale, une ingérence folle où la FIFA, par l'attitude de son président Gianni Infantino, s'est donc ridiculisée. Dans l'autre match de la soirée, l'Espagne s'est qualifiée dans les dernières secondes face au Portugal, score 1-0. Cela faisait 16 ans que l'Espagne n'avait pas décroché un quart de finale de Coupe du Monde, mais la vraie info de ce match-là, c'est que Cristiano Ronaldo ne gagnera jamais le mondial avec le Portugal, et oui, tout a une fin. À 41 ans, l'icône du foot portugais a confirmé à l'issue de la rencontre qu'il s'agissait de sa dernière Coupe du Monde, mais peut-être pas forcément son dernier match en sélection.
14: C'est normal d'être triste après une telle élimination. J'ai tout donné, j'ai fait de mon mieux et je pars l'esprit tranquille. C'est vrai que c'était ma dernière Coupe du Monde, oui, mais pour le reste, j'aurai le temps de réfléchir, d'être avec ma famille. Il ne faut jamais prendre de décision à chaud. Demain, ce sera un autre jour et la vie continue.
10: Oui, il est triste, effectivement. En tout cas, si je peux me permettre, au vu de sa prestation globale sur le mondial, il ferait bien d'arrêter au moins en sélection le bon Cristiano.
13: On prend des nouvelles des Bleus.
10: Des Bleus, effectivement, qui vont plutôt bien. Ils se sont entraînés hier. Ils sont du côté de Boston pour l'entraînement. Dernier entraînement aujourd'hui. Enfin, en tout cas, entraînement aujourd'hui. On en saura un petit peu plus sur les adducteurs d'Aurélien Tchouaméni.
13: Alors, le col d'Amérique, de Boston, à la pointe nord-ouest des États-Unis. On va passer de l'autre côté de l'Amérique. Nous sommes au sud-ouest, le Texas. Et c'est là que Nicolas Perronet nous attend.
10: Et Nicolas Perronet qui a mis son chapeau de cow-boy et il nous fait la suite.
15: Salut les amis, toujours à Dallas, Texas. Je suis venu pour le Portugal-Espagne hier et j'espère bien revenir. D'ailleurs pour la demi des Bleus qui se jouerait ici dans l'immense stade climatisé des Dallas Cowboys juste à côté. Et c'est ça dont j'aimerais vous parler, d'un immense parc d'attractions qui est encore plus grand que le stade. Et en fait ce parc, avec des manèges de fous apparemment, eh ben c'est le premier Six Flags au monde. C'est le berceau ici, j'ai appris ça à Arlington, de la chaîne de parcs d'attractions Six Flags. Aujourd'hui il y en a partout dans le monde, mais le premier c'est celui-ci, 1961. Et en fait si ça s'appelle Six Flags, six drapeaux, eh bien c'est justement parce que c'est né ici, référence aux six nations qui ont gouverné le Texas au cours de son histoire: la France, l'Espagne, le Mexique, la République du Texas, les États-Unis et les États confédérés. Voilà, c'est juste à côté du stade et c'est comme tout ici, bah c'est gigantesque. Allez, on espère qu'on reviendra et qu'on fera un petit tour de manège grâce aux Bleus. À demain.
10: Merci Nicolas. Deux derniers huitièmes de finale aujourd'hui, 18h Argentine-Égypte et 22h Suisse-Colombie. Voilà.
13: Merci
10: pour la Coupe du Monde.
13: Merci cher Bruno Salomon, à tout de suite sur ICI.
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12: Et bienvenue sur la route du Tour, sur votre radio. Ici, quatrième étape de cette grande boucle, quasiment 182 km aujourd'hui pour le peloton entre Carcassonne dans l'Aude. Le départ vient de se dérouler et Foix en Ariège, quasiment 182 km. Thomas Coignac, vous êtes sur la moto ici en tête de course et c'est probablement, en tous les cas sur le papier et sur le terrain, une étape pour baroudeurs. Hein.
17: Oui, les baroudeurs, ces hommes qui veulent prendre l'échappée de début d'étape en espérant qu'elle aille au bout, parce que c'est pas assez dur pour les favoris du classement général et c'est trop dur normalement pour les sprinteurs. Et il y a un baroudeur qui a déjà tenté d'accélérer, le champion des États-Unis, Quinn Simmons, qu'on voit régulièrement en échappée sur les routes du Tour de France. Il a pour l'instant été repris. On était au kilomètre 2.
12: Oui, il y a quatre principales difficultés hein, avant de vraiment descendre sur les 35 derniers kilomètres pour arriver ici à Foix, commune de 10 000 habitants. Ce qui pourrait compter aujourd'hui, vraiment, Thomas, c'est la chaleur. C'est vraiment la canicule sur les routes du Tour.
17: Ouais, 39 degrés du côté de la moto ici de Céline Guéribi. Effectivement, la chaleur, ça va encore jouer. On a vu les coureurs au départ avec des gilets refroidissants pleins de glace. Ça fait quelques jours que ça dure. Et cette chaleur risque d'être accablante pour les 182 coureurs au départ, puisqu'on a perdu hier le Belge Arnaud Dely après l'abandon du Jurassien Clément Berthet, tombé dans le contre-la-montre par équipe à Barcelone.
12: Le sprinteur belge, effectivement, grande difficulté depuis le début de ce tour. Il a rangé son vélo. Le prochain point sur votre radio ici, sur le Tour de France, sur les routes de Tours, c'est dans 30 minutes désormais. Le maillot jaune, c'est Pogacar.
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L'étape du jour, Carcassonne fois ce qui fait 182 km. Courage les coureurs. Et bien sûr, pour rythmer tout ça, de la musique, on démarre tout de suite avec Amel Bent. L'amour, ça se donne. Et c'est ce qu'on fait chaque jour à vos côtés. On vous donne de l'amour. Voilà.

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1: Le GR100 de Montluçon à Poitiers, c'est 20 étapes qui traversent l'Allier, la Creuse, le Cher, l'Indre et la Vienne. 450 km de chemin, au cœur d'une nature préservée et sur les traces des chevaliers, reines, princesses, châteaux de la guerre de Cent Ans.
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1: L'étape entre Prévrange et Sainte-Sévère, 24 km, va nous permettre de croiser le fantôme d'un certain Dugues Eclin. Alain Neuvière, président du comité Région Centre-Val-de-Loire de randonnée pédestre.
3: On va passer le long d'un très joli petit château privé, le château de Beaulieu. On va l'avoir en face de soi dans le chemin. On a un étang, puisqu'il y avait aussi un moulin à ce château. Face à nous, la façade du château. Et puis on va longer la propriété et rejoindre un petit peu plus loin. On va suivre donc le cours de la petite rivière l'Indre, qui est entre un ruisseau et une petite rivière dans ce secteur-là du département. Et avec de très nombreux moulins le long de son cours. Le moulin de Retor, le moulin gras, le moulin vieux. Ça témoigne d'un usage artisanal, bon pour le grain. Donc c'est une activité assez ancienne et importante qui n'avait pas échappé à nos amis anglais quand ils sont venus attaquer Sainte-Sévère.
1: Et ça y est, nous y sommes. Sainte-Sévère assiégée. Sainte-Sévère à genoux. Les Bourbons, les Français, doivent venir bouter l'anglais hors des terres berrichonnes. Patrick Grosjean, historien.
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5: Il y a trois armées françaises qui vont converger sur Sainte-Sévère. Sainte-Sévère, c'était théoriquement bourbonnais, hein, ça faisait partie de cette ligne frontière pour défendre l'entrée de la France, mais elle avait été prise par les Anglais. La ville avait été prise par les Anglais, et ces Anglais l'avaient transformée en place forte, ils ravageaient toute la région environnante, et ils avaient assiégé en particulier le château de Belle-Perche, également bourbonnais, et ils avaient fait prisonnière la mère du duc de Bourbon. Et la mère du duc de Bourbon, c'était quelqu'un d'important, puisqu'elle était également mère de la reine de France. Et les Français n'avaient pas réussi à la libérer.
1: La France n'a pas peur et fait appel à un irréductible petit bonhomme, pas très beau d'ailleurs, mais très hargneux, le connétable Bertrand du Guesclin. Et là, ça va chauffer pour les Anglais. Même les randonneurs du 21e siècle ont une pensée pour du Guesclin en passant à Sainte-Sévère sur le GR100, le chemin de la guerre de Cent Ans.
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0: C'était Indochine avec le chant des cygnes sur votre radio ici. Et bonne nouvelle là pour les fans d'Indochine. Le groupe va sortir le 20 novembre prochain le film de leur dernière tournée en DVD. Il y aura également un album live inédit. Et ce n'est pas tout. Oh là là là là, ils nous gâtent. Pour marquer cet événement, Indochine a annoncé 9 concerts exceptionnels d'ici la fin de l'année. Toutes les infos sur le site du groupe. Dans quelques minutes, les infos de 14h. C'est juste après Véronique Sanson. Rien que de l'eau sur votre radio ici.
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1: Merci d'avoir choisi votre radio ici. Il est 14h. 14h, c'est l'heure de retrouver toute l'info en France et dans le monde en 90 secondes avec Marine Le Génie.
2: Marine Le Pen, on vient de l'apprendre, est déclarée coupable de détournement de fonds dans l'affaire des assistants parlementaires FN. La présidente de la Cour d'appel de Paris est en train de rendre sa décision. La chef de file des députés RN est donc condamnée à 3 ans de prison, dont un ferme sous bracelet électronique. Marine Le Pen, condamnée également à 15 mois ferme d'inéligibilité. Elle sera l'invitée du journal de 20h de TF1 ce soir. C'est là qu'elle doit annoncer sa décision concernant l'élection présidentielle de 2027. Les incendies dans le sud de la France avec 6 interpellations, annonce le ministre de l'Intérieur sur X. 6 personnes arrêtées par la gendarmerie. La réponse de l'État sera implacable envers tous ceux qui, volontairement ou par imprudence, mettent en danger nos territoires, nos concitoyens et celles et ceux qui les protègent, prévient Laurent Nunez sur le réseau social. L'incendie dans les Pyrénées-Orientales qui a parcouru 4900 hectares près de Perpignan et provoqué, je vous le rappelle, l'évacuation de 12 000 habitants, n'a pas progressé pendant la nuit. D'autres incendies sont en cours dans la Drôme, le Gard ou encore l'Hérault. Des incendies en pleine vague de chaleur. 61 départements sont en vigilance orange avec des températures attendues entre 36 et 40 degrés. Seuls les Hauts-de-France et Côtes de la Manche et la façade Est sont épargnés. Dossier complet sur notre site ici.fr. Et puis c'est un moment fort dans une vie. Hein. Les résultats du bac dévoilés aujourd'hui. Le taux de réussite provisoire s'établit à 85,5%, un niveau quasiment stable par rapport à l'an dernier.
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3: En direct de la 4e étape de ce Tour 2026, quasiment 182 km entre la ville de Carcassonne et celle de Foix. Et l'échappée, probablement la bonne échappée, aura mis beaucoup moins de temps à se dessiner qu'hier après 10 kilomètres. Nous avons déjà 34 coureurs à l'avant et le mieux classé est à plus de 5 minutes du maillot jaune Pogacar. Ça veut donc dire que ça sent bon pour ces 34 coureurs, parmi lesquels nous comptons 4 Français. Romain Grégoire, le champion de France. Il y a également Kevin Vauclin, qui est présent dans cette échappée, le Normand, Alexandre Delettre de la Total Energy et Owen Kostiou de la Groupama FDJ. Le peloton en file indienne désormais, mais ça pourrait sentir bon pour cette échappée avec 4 cols quand même à franchir avant d'arriver à Foix après 182 km. Prochain point dans 30 minutes sur ICI.
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6: Vos prévisions météorologiques pour l'Indre et le Cher. On est toujours en période de canicule, de belles journées ensoleillées, mais très chaudes puisque le mercure devrait atteindre les 38 degrés pour les maximales, même 40 du côté du blanc. Demain, même type de temps, le mercure remonte encore. Alors attention, pensez à bien vous hydrater tout au long de la journée et on évite l'activité physique pendant les heures les plus chaudes.
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C'était Billy Preston sur votre radio ici. Merci d'être avec nous, c'est Fabien Emo pour vous accompagner en ce mardi 7 juillet dans un instant. Alors on va écouter trois chansons françaises à la suite, ça c'est pour moi, c'est cadeau. Mais avant, mon top 3 de l'été, j'ai repéré trois concours complètement insolites qui vont avoir lieu en France dans les prochaines semaines. Le premier, le lancer d'espadrilles à Bayonne, record à battre, 28,60 m, bon courage. Deuxième manifestation, un concours de pétanque avec des boules carrées. Très pratique les boules carrées pour jouer dans les ruelles en pente hein, et ça se passera à Cagnes-sur-Mer au mois d'août. Et enfin, dernière manifestation complètement folle, le concours du cri de cochon et ça se passe dans la commune de Trie-sur-Bèze le 9 août prochain. Merci à la technique, merci à Madame Roussy pour ce magnifique cri de cochon, je vous inscris. À vous de choisir le concours qui vous correspond le mieux en attendant de connaître votre réponse. On écoute comme promis trois chansons françaises à la suite. Laurent Voulzy, le duo Obispo Cabrel et dans un instant Chagrin d'amour. Bel après-midi à vous.

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2: C'était le pouvoir des fleurs avec la voix de Laurent Voulzy sur votre radio ICI. Restez à l'écoute dans quelques minutes, les infos pratiques près de chez vous. Et dans un instant, un point complet en direct concernant le Tour de France, l'étape du jour, Carcassonne, Foix et tout ça, ça se passe ICI sur votre radio.
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3: 135 km encore à parcourir dans cette quatrième étape du Tour de France entre Carcassonne et la ville de Foix. On passe de l'Aude à l'Ariège. On est toujours dans l'Aude hein, en ce moment avec un groupe de 34 coureurs à l'avant, dont 4 Français. Je vous les donne rapidement. Romain Grégoire, le Bisontin champion de France. Kevin Vauquelin, le Normand. On a également Ewen Costiou, le Breton, le Finistérien. Et puis Alexandre Delettre, le Gardois. Il fait très chaud sur les routes du Tour cet après-midi, on va y revenir dans un instant. Les échappés, Thomas Coignac, vous qui êtes sur la moto ici, vous les avez devant vous, qui sont dans la première difficulté de la journée, la côte de Bedos, un col de quatrième catégorie.
4: Oui, c'est ça, col de Bedos, 3,3 km à 4%, pas un très gros morceau, classé en quatrième catégorie, vous l'avez dit, le premier là-haut marquera un point. Alors c'est le premier col répertorié, mais ça grimpe régulièrement depuis tout à l'heure. On a passé le col de Villerouge qui lui ne rapporte pas de points, mais ça montait quand même depuis quelques kilomètres, c'est ça, ça grimpe régulièrement, pas sur des pentes pas trop difficiles tout de même, Bruno.
3: Est-ce que les coureurs, avec ces 41 degrés à l'ombre dans le protocole qui est mise en place notamment par l'UCI, peuvent vraiment boire beaucoup plus que d'habitude, avoir plus de bidons par exemple aujourd'hui?
4: Oui, alors c'est ça, une nouvelle règle hein, qui a été instaurée par l'Union Cycliste Internationale sur cette étape. Aux endroits où normalement les assistants des équipes ne donnaient que des bidons, ils ont le droit de donner des musettes. Et c'est ce qu'on est en train de voir là, à moins d'un kilomètre du sommet. On donne une musette dans laquelle il y a plusieurs bidons, ce qui permettra aux coureurs de se les donner entre coéquipiers pour qu'ils s'hydratent davantage pendant cette étape.
3: Les échappés qui ont 3 minutes 24 d'avance sur le peloton, maillot jaune à 500 mètres de l'arrivée dans ce premier col. Il est 14h32 sur ICI. Prochain point, Tour de France, dans une demi-heure.
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5: Visite commentée des fresques de Vic et des activités à ne pas manquer du côté de Déol. Les fresques de Vic sont très représentatives de l'épanouissement de l'art roman en Berry. Des visites sont donc proposées pour comprendre l'iconographie, l'ampleur du programme et la richesse du décor qui fait de cette église un des fleurons du patrimoine religieux français. Visite commentée des fresques de l'église de Vic, ce sera le mercredi 8 juillet à 17h30 à Nohant-Vic. Et puis la ville de Déol propose beaucoup d'activités pour cet été, notamment les jeudis au musée, avec une course d'orientation pour les enfants, les petits explorateurs en herbe. C'est de 14h30 à 16h30 ce jeudi 9 juillet. Rendez-vous à l'accueil du musée à Déol. Le jeudi suivant, le 16 juillet, c'est un atelier devient un tailleur de pierre qui aura lieu de 14h30 à 17h30 à partir de 8 ans sur réservation. Et puis devient un apprenti chevalier, lancer de hache, tir à l'arc, combat à l'épée en latex. C'est de 14h30 à 16h30 le 23 juillet. Information et réservation à l'abbaye Notre-Dame à Déol.
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0: Merci d'avoir choisi votre radio ici. Dans quelques minutes, les infos de 15h. Mais avant, de la musique pour accompagner votre mardi après-midi. Jean-Pierre Madère avec Macumba. Macumba, justement, un titre inspiré, entre autres, vous savez, des célèbres discothèques du même nom, très connues dans les années 80. À l'époque, là-bas, on faisait la fête jusqu'au bout de la nuit. Eh bien, tiens, faisons la fête jusqu'au bout de l'après-midi. Voilà, c'est une autre ambiance. Merci d'être à l'écoute d'ici.
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1: Merci pour votre fidélité à votre radio ici, il est 15h. 15h, c'est l'heure de retrouver toute l'info en France et dans le monde en 90 secondes avec Marine Le Génie.
2: Marine Le Pen est arrivée au siège du RN pour se concerter avec les cadres de son parti. Va-t-elle se présenter à l'élection présidentielle? Elle vient d'être condamnée en appel à 3 ans de prison, dont 2 avec sursis, 100 000 euros d'amende et 15 mois d'inéligibilité ferme, peine qu'elle a déjà en partie purgée. Ce qui veut dire que juridiquement, elle peut être éligible en 2027. En revanche, les juges ordonnent que la partie ferme, c'est-à-dire 1 an, soit purgée sous surveillance électronique. Peut-on faire campagne avec un bracelet? La chef de file de l'extrême droite doit s'exprimer aux 20h de TF1. Fin ce soir. 4900 hectares parcourus, 12 000 évacués. L'incendie dans les Pyrénées-Orientales n'a pas progressé pendant la nuit grâce notamment à des contre-feux allumés par les pompiers, mais il n'est toujours pas fixé. Alors que les incendies se multiplient dans le sud, 6 suspects ont été interpellés par la gendarmerie, annonce le ministre de l'Intérieur. La réponse de l'État sera implacable, prévient Laurent Nunez. Les parents d'élèves parisiens évitent les centres de loisirs pendant l'été. La ville de Paris enregistre une baisse de 13% cette année, soit 2000 enfants de moins dans un contexte de multiplication des affaires de violences sexuelles dans le périscolaire. Un mot de sport, la Coupe du Monde de football, bien sûr, avec la suite des 8e de finale, Argentine-Égypte à 18h. Et puis Suisse-Colombie, un peu plus tard, ce sera à 22h. Enfin, le Tour de France, ici Radio Partenaire, avec tout de suite un point sur l'étape du jour. Il vous est présenté par Bruno Blanza aujourd'hui.
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3: La 4e étape de ce tour entre Carcassonne et Foix, où vous l'entendez, il y a de l'ambiance à l'arrivée. 115 km encore à parcourir pour les échappés qui sont 34. Hein. C'est une grosse échappée, 34 ces échappés, même s'il y a quelques poursuivants, puisque dans la deuxième difficulté de la journée, le col du Paradis, certains ont pris un peu leur distance. Col de 3e catégorie, quasiment 6 km d'ascension, un petit peu plus de 4% de moyenne. Le peloton avec le maillot jaune Tadej Pogacar est à quasiment 3 minutes. Parmi ces coureurs échappés, il y a 4 Français: Grégoire, le champion de France, Vauquelin, Delettre ou encore Costiou. Ils sont présents aux avant-postes. Une échappée qui pourrait, pourquoi pas, viser la victoire ici à Foix lors de l'arrivée. Il reste encore 114 km. Prochain point sur votre radio ici dans 30 minutes.
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6: Vos prévisions météorologiques pour l'Indre et le Cher. On est toujours en période de canicule, de belles journées ensoleillées, mais très chaudes puisque le mercure devrait atteindre les 38 degrés pour les maximales, même 40 du côté du blanc. Demain, même type de temps, le mercure remonte encore. Alors attention, pensez à bien vous hydrater tout au long de la journée et on évite l'activité physique pendant les heures les plus chaudes.
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0: September avec le groupe Earth, Wind & Fire sur votre radio ici. Merci de passer l'après-midi avec nous. C'est Fabien Hémeau pour vous accompagner. Dans un instant, on écoute trois chansons françaises à la suite. Mais avant, mon top 3 de l'été. J'ai avec moi trois situations que les Français détestent le plus en vacances. En troisième place, on retrouve les touristes mal polis sur la plage ou à la piscine. Deuxième place pour la pluie en plein séjour. C'est vrai que ça peut vite devenir énervant. Et enfin, sur la première marche du podium des choses que les Français détestent le plus en vacances, les bouchons, notamment au péage. Alors voilà, petite astuce pour éviter les bouchons. Écoutez toujours votre radio ici. On vous guide toute l'année. Pas de vacances. On est là, on est ensemble. Et tout de suite, attendez, je regarde. Pas de bouchons à l'horizon. On se dirige vers trois chansons françaises à la suite avec William Scheller, Oshi. Et on commence avec Daniel Balavoine, Mon fils, ma bataille.
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2: C'était William Scheller sur votre radio, ici, avec un homme heureux. Et je suis très heureux de vous accompagner tout l'été sur votre radio. Dans un instant, les infos pratiques de votre région. Mais avant, on passe en mode Tour de France avec un point complet sur cette quatrième étape. 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
3: Quasiment 182 km aujourd'hui entre l'Aude et l'Ariège, entre la ville de Carcassonne et celle de Foix. Les coureurs pour le moment qui font face à une énorme chaleur, hein, 41 degrés affiché tout à l'heure à la moto d'ici, que nous allons retrouver dans un instant. Pour le moment, toujours ces 34 coureurs en tête, échappés depuis le 10e kilomètre, 34 coureurs, dont quelques sprinteurs. Ce sera d'ailleurs le premier sprint et le seul sprint là à Quillan dans un instant, sprint intermédiaire. Romain Grégoire est là, Kevin Vauclin, Alexandre Delettre et Ewan Kostiou, les quatre Français dans cette échappée. 4 minutes 21 d'avance sur le peloton. Écart qui grandit. Thomas Coignac, vous êtes sur la moto. Le sprint va se préparer.
4: Oui, exactement. Sprint intermédiaire situé à Quillan, qui rapporte 25 points au classement par point, donc au classement du meilleur sprinteur, récompensé par le maillot vert qui, pour l'instant, est porté aujourd'hui par Jonas Vingegaard, même si c'est Tadej Pogacar qui est en tête de ce classement, sauf que Pogacar porte déjà le maillot jaune, il ne peut pas cumuler, d'autant plus qu'il fait chaud, on ne va pas mettre un maillot l'un sur l'autre. Donc c'est Vingegaard, deuxième au classement, qui porte ce maillot réservé normalement aux sprinteurs qui n'ont pas totalement eu l'occasion de s'exprimer. Il n'y a pas eu de sprint massif sur ce Tour de France, il faudra certainement attendre demain. Donc en attendant, on vient engranger des points et c'est l'objectif de garçons comme Mats Pedersen qui a déjà commencé hier, comme Jasper Philipsen, comme Binyam Girmay qui avait remporté ce maillot vert, c'était il y a 2 ans, qui vont se disputer les points donc en jeu sur ce sprint intermédiaire de Quillan. C'est l'objectif pour eux, c'était l'objectif quand ils se sont glissés dans cette échappée de 34 coureurs.
3: Ouais, de gros sprinteurs présents effectivement pour ce sprint intermédiaire à Quillan et pourquoi pas pour l'arrivée, 900 mètres avant ce sprint, effectivement 4 minutes 24 d'avance sur le peloton pour les échappés. Prochain point dans 30 minutes sur votre radio ici.
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5: Les Cafés du Roc et des balades en Brenne dans votre Berry Express. Dernière date pour ces Cafés du Roc ce jeudi 9 juillet. Ce sera à 20h30, place de la Mairie à Chézelles. Et c'est un concert de Blaster of Muppets. C'est du rock des années 90. Tous ces concerts sont gratuits et commenceront à 20h30 et vous pourrez vous restaurer également sur place. Une autre ambiance, cette fois-ci on se replonge au Moyen-Âge avec les balades de pierre en Brenne. C'est Destination Brenne qui lance cet été cette thématique de balade avec Pierre Pina qui est guide conférencier. Pierre Pina, avec son costume de marchand de draps du Moyen-Âge, vous emmènera dans 3 cités, Saint-Benoît-du-Sault, Mézières-en-Brenne et Le Blanc jusqu'à fin septembre. Il y aura des thèmes pour chaque ville. Ces visites ont lieu les mercredis, jeudi, également les mardis. Pour tout savoir sur les dates, les lieux, les horaires, il faut contacter Destination Brenne ou sur le site destinationbrenne.fr pour ces balades de pierre dans la Brenne.
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0: Merci d'avoir choisi votre radio ici. On passe ce mardi après-midi ensemble et quel plaisir de vous accompagner. Info locale, musique, bonne humeur, on s'occupe de tout. Dans un instant, les infos de 16h, ça arrive tranquillement. 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Et tout de suite de la musique, Michel Jonas, Shakira avec l'hymne de la Coupe du Monde. Et dans un instant, Axel Bauer avec Éteins la lumière sur votre radio ici. Ah bah je vois plus rien, je vois plus mes fiches. Bah forcément il a éteint les lumières. Quel blagueur cet Axel.
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1: Merci d'avoir choisi votre radio ici, il est 16h. 16h, c'est l'heure de retrouver toute l'info en France et dans le monde en 90 secondes avec vous, Marine Legénie.
2: Marine Le Pen ou Jordan Bardella, qui sera candidat pour le RN en 2027? La question se pose aujourd'hui après la condamnation en appel de la chef de file des députés RN dans l'affaire des assistants parlementaires européens. Une peine de 3 ans de prison, dont un ferme sous bracelet électronique et 15 mois ferme d'inéligibilité. Cette peine étant déjà exécutée depuis le jugement de première instance, juridiquement Marine Le Pen peut donc être candidate, mais avec un bracelet. Elle sera l'invitée du 20h de TF1 ce soir pour donner sa décision. Les incendies dans le sud de la France et la situation s'améliore d'heure en heure dans les Pyrénées-Orientales, selon le responsable des pompiers. Le feu a parcouru, je vous le rappelle, 4900 hectares et ne progresse plus pour l'instant. À ce sujet, le ministre de l'Intérieur annonce 6 interpellations, 6 personnes arrêtées par la gendarmerie. La réponse de l'État sera implacable, prévient Laurent Nunez. Des incendies en pleine vague de chaleur. 61 départements sont en vigilance orange canicule avec des températures attendues entre 36 et 40 degrés. Seuls les Hauts-de-France et Côtes de la Manche et la façade est sont épargnés. Dossier complet sur ici.fr. Les résultats du bac dévoilés aujourd'hui. Le taux de réussite provisoire s'établit à 85,5%, niveau quasiment stable par rapport à l'an dernier. Le mondial de foot, les deux derniers huitièmes de finale ce soir à 18h. L'Argentine affronte l'Égypte. À 22h, la Suisse est opposée à la Colombie. Allez, direction le Tour de France avec, comme toutes les demi-heures sur ici, un point d'étape signé aujourd'hui Bruno Blanzard.
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3: Et à 14 kilomètres de l'arrivée ici à Foix, on y voit peut-être un petit peu plus clair avec deux hommes qui ont pris leur distance. Jan Tatnik, le Slovène de la Red Bull Bora, et également le Tchèque et champion de Tchéquie, Matthias Vacek de la Lidl Trek. Deux hommes qui se sont échappés dans le col de Koudous. C'est d'ailleurs tout simplement Vacek qui s'est imposé en haut pour les points de la montagne, col de deuxième catégorie. À 36 secondes derrière, il y a un bon groupe encore, avec notamment au tout départ de cette échappée 34 hommes. Il en reste une bonne vingtaine, avec notamment les 4 Français qui sont toujours là. Romain Grégoire, Kevin Vauclin, Alexandre Delettre également, Ewen Kostiou. Et ensuite, le peloton maillot jaune est à plus de 6 minutes désormais, à 74 kilomètres de l'arrivée ici à Foix. Prochain point sur votre radio ici, sur le Tour de France, dans 30 minutes.
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6: Vos prévisions météorologiques pour l'Indre et le Cher. On est toujours en période de canicule, de belles journées ensoleillées, mais très chaudes puisque le mercure devrait atteindre les 38 degrés pour les maximales, même 40 du côté du blanc. Demain, même type de temps, le mercure remonte encore. Alors attention, pensez à bien vous hydrater tout au long de la journée et on évite l'activité physique pendant les heures les plus chaudes.
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0: coulisses de Beauval, Yann Meraki.
1: Comme des petits singes très sociables au regard attendrissant, avec une particularité anatomique qui ne laisse pas indifférent.
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1: Cette fois-ci, on se trouve au cœur du paradis des singes. Il y en a tout autour de nous et principalement derrière les attelles à face rouge. Avec vous, Audrey, vous êtes soigneuse secteur petit singe. L'attelle à face rouge, un singe tout mignon, tout poilu, tout noir, avec un visage tout rose, exactement. Plutôt que rouge finalement.
2: Oui, exactement.
1: Et on sait pourquoi ce visage est si particulier.
2: Ça fait partie de leur spécificité. Tous les attelles ont vraiment ce visage nu avec à côté beaucoup de poils. Même les autres espèces d'attelles ont cette particularité, mais c'est vrai que les faces rouges ont vraiment ce visage très rouge.
1: Alors, on va casser le mythe. On joue un petit peu avec les attelles à face rouge sur qui a la plus grande. Et visiblement, c'est madame qui gagne.
2: Exactement. Nous, on a souvent cette question qui revient avec les visiteurs.
1: Qu'est-ce qu'il y a entre leurs jambes?
2: Il y a entre leurs jambes. Et souvent, en fait, les gens pensent que c'est le mâle en pensant au pénis. Et en fait, non, pas du tout. C'est le clitoris chez les attelles. Donc, c'est vraiment une anatomie qui ressort chez les attelles. Toutes les espèces d'attelles ont ce clitoris hyperatrophié qui ressort.
1: On les appelle aussi les singes araignées. Ils ont ce petit côté Spider-Man.
2: Déjà, quand on regarde le physique, si on les observe, on peut observer des grands membres, donc des grands bras, des grandes jambes et cette grande queue qui peut aller jusqu'à 90 cm où ils se suspendent en hauteur. Et en plus de ça, ils ont beaucoup de poils. Donc en fait, quand ils se déplacent, on a l'impression de voir une grande araignée qui se déplace très rapidement parce qu'ils ont aussi beaucoup de vitesse. En plus, ils ont une spécificité, c'est que sur la rue, si on observe bien, ils ont comme une cinquième main. Donc en fait, c'est une queue préhensile. C'est comme l'intérieur de notre main. Donc, ils peuvent se suspendre, s'accrocher avec et n'ont pas besoin du coup des autres membres pour trouver leur équilibre ou pour se débrouiller dans les arbres.
1: C'est pour ça qu'ils sont venus faire les malins devant nous, nous montrer un peu de quoi ils étaient capables.
2: Agilité.
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1: Le groupe de Beauval est composé de 6 attelles. Pata, le mâle, puis Bella, Isa, Panda, Anna et Nina, les 5 femelles. À croire qu'il faut que ça se termine en A au niveau des prénoms pour être un attelle à face rouge. Ceux-ci sont nés dans la nature et ils étaient des orphelins de chasse. Retrouvés blessés, il ne leur restait que 2 possibilités, l'euthanasie ou le placement dans une structure spécialisée. Beauval a été le seul établissement à répondre favorablement afin de leur offrir une solution de vie durable. Classé vulnérable sur la liste rouge de l'UICN, on peut retrouver l'attelle à face rouge notamment en Guyane, au Brésil ou encore au Suriname.
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0: C'était Emmanuel Mouard avec Beau Malheur sur votre radio ici. Bienvenue à tous si vous nous rejoignez, c'est Fabien et Mo. On passe l'après-midi ensemble, on s'occupe de tout. Dans quelques minutes, trois chansons françaises à la suite. Mais avant, c'est l'heure du top 3 de l'été. J'ai avec moi les trois phrases qu'on a tous déjà entendues au moins une fois au camping. Sur la troisième marche du podium, on retrouve « c'est rustique » mais ça fait partie du charme. Traduction « douche froide et toilette à 50 mètres ». Autre phrase entendue au camping « je savais bien que j'avais oublié un truc ». C'est embêtant, oui. Surtout quand ce sont les tongs ou les enfants. Et en première position, voici la phrase qu'on entend le plus au camping.
1: Alors, on n'attend pas Patrick ?
0: Ah non, la phrase qu'on entend le plus au camping, c'est apéro, avec modération, bien évidemment. Bon, comme il est encore un peu tôt pour l'apéro, je vous propose d'écouter trois chansons françaises à la suite. Ça, en revanche, c'est sans modération. Tout de suite, Johnny Hallyday, Vita et François Feldman. Bel après-midi !
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2: C'était l'envie avec la voix de Johnny Hallyday. Restez à l'écoute de votre radio ICI. Dans quelques minutes, les infos pratiques de votre région. Et dans un instant, on passe en mode Tour de France avec tout ce qu'il faut retenir de cette quatrième étape. Bel après-midi sur votre radio.
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3: Quatrième étape longue de 182 km quasiment qui relie Carcassonne à la ville de Foix. On passe du département de l'Aude au département de l'Ariège et à 50 km de l'arrivée. Trois hommes en tête. Alex Kirsch, le rouleur luxembourgeois de la Cofidis, a rejoint il y a une bonne vingtaine de minutes désormais Mathias Vacek, le tchèque de la Lidl Trek, et également Jan Tratnik, le slovène de la Red Bull Bora. Trois hommes qui possèdent une minute environ d'avance sur un groupe d'échappés. Ils étaient avec eux un petit peu plus tôt dans la journée, assez rapidement, cette échappée qui s'est dessinée après une dizaine de kilomètres et dans laquelle on retrouve trois Français. Avec Romain Grégoire, avec Kevin Vauquelin, avec Alexandre Delettre et avec Ewen Kostiou également. Ces Français qui vont tenter de rentrer, mais c'est compliqué parce que devant ça roule 54 secondes de retard pour les poursuivants. Rapidement, le point avec la moto ici sur la route du Tour. Et vous, Thomas Coignac, il fait toujours aussi chaud, on a vu, mais là, à l'instant, un coureur remonté avec je ne sais combien de bidons, il en avait 4 ou 5 musettes, ainsi de suite. Carlos Verona de la Lidl Trek.
4: Ah, il y a besoin, il fait 36 degrés au compteur de la moto de Selim Guerribi et au compteur de sa moto on dépasse aussi régulièrement les 80 km/h dans cette descente du col de Montségur, descente très rapide avant qui mène au col de Montségur avant d'attaquer donc la dernière ascension de cette journée, 7 km à presque 7%. C'est là que va se jouer le sort de cette étape, Bruno.
3: Probablement dans ce col de deuxième catégorie, nous y serons tout à l'heure effectivement. Et ce sera à l'occasion d'un prochain point sur votre radio. Ici, 54 secondes d'avance sur les poursuivants.
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5: Mercredi à la ferme et Café du Roc dans votre Berry Express. Tous les mercredis de l'été, c'est mercredi à la ferme. Et ce mercredi 8 juillet à 15h, c'est au Rio de la Broue à Pouligny, Notre-Dame. On vous propose de découvrir une ferme du pays de George Sand. Dégustation à l'issue de la visite avec des produits de la région. Ce mercredi, ce sera la découverte des lapins de Lulu et de la brasserie du Pif. Vous découvrirez un élevage de lapins qui vivent en plein air. Ils mangent de l'herbe et ils peuvent aussi exprimer leurs comportements les plus naturels. Également, on vous proposera de découvrir la fabrication de bières artisanales. Mercredi à la ferme, à Pouligny Notre-Dame, ce mercredi à 15h. Et les Cafés du Roc se terminent cette semaine avec ce mercredi 8 juillet à 20h30 à Villedieu-sur-Indre, un concert gratuit avec le groupe Starlight. C'est du pop-rock. Tous ces concerts sont gratuits et commencent à 20h30.
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1: L'été, on découvre le patrimoine, ce qui participe à l'éducation culturelle de nos enfants et petits-enfants. Pour qui, point trop, n'en faut, et il vous serine souvent, « Oh, je m'ennuie, c'est quand qu'on s'amuse ?» Eh bien, c'est tout de suite, et c'est pour toute la famille. Bonjour Elisa Sauvadon.
2: Bonjour.
1: Elisa, vous êtes responsable commerciale de la base US Karting à Étrechet, c'est à 10 km au sud-est de Châteauroux. Donc, dans base US Karting, on entend karting, c'est l'activité principale?
2: Forcément. On a deux pistes. Une piste indoor, intérieure, qui fait 400 mètres avec 100 mètres de pont. Et on a une piste extérieure qui fait environ 700 mètres. La petite particularité, c'est que les pistes, en fait, elles sont praticables dans les deux sens. On a certains jours où on fait tourner la piste extérieure à l'envers. Il faut surtout pas avoir d'appréhension. Déjà, nous, on distingue deux types de karting. On a le karting junior à partir de 7 ans jusqu'à 13 ans. Et il est également possible, en fait, pour les familles de monter dans un kart junior pour pouvoir en profiter avec les enfants. Et après, à partir de 14 ans, on a un karting adulte. Dans tous les cas, il y a toujours un petit briefing qui se fait avant.
1: Elisa, base US karting, pourquoi US?
2: On voulait faire un petit clin d'œil à la zone en fait, dans laquelle nous sommes situés, c'est-à-dire la Martinerie. C'est une ancienne base militaire de l'OTAN.
1: Base US karting, c'est un complexe de loisirs. Mis à part ce karting, qu'est-ce que vous proposez comme autre activité?
2: Nous avons également un quiz pour différents niveaux. Le principe de ce quiz boxing, il est très immersif. On a des jeux de lumière, différents thèmes en fait à paramétrer. On peut utiliser des jokers contre vos adversaires, etc. Donc c'est assez sympa.
1: Assez
2: on
1: ludique,
2: a également un karaoké avec une salle qui est insonorisée, je préfère le préciser. On a également des jeux de lumière. La salle est très cocooning. Également une salle jeu de bar avec les fléchettes, les billards, les arcades. Et petite précision, tout le complexe en fait à l'intérieur est climatisé. Donc c'est vrai que l'été c'est assez agréable de terminer le karting, d'avoir chaud sur la piste et ensuite de rentrer dans le complexe climatisé.
1: Vous êtes ouvert l'été comme le reste de l'année?
2: Non, pas du tout. La partie activité va être ouverte du mardi au dimanche, donc on va avoir une plus grande amplitude horaire. On va ouvrir de 14h à 21h et de 14h à 22h à partir du jeudi.
1: baseuskarting.com pour obtenir des informations sur ce complexe de loisirs à Étrechet. Ici Berry, Elisa Sauvadon, merci d'avoir été avec nous.
2: Merci à vous.
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0: C'était Baker Street avec Jerry Rafferty sur votre radio. Ici, dans quelques minutes, les infos de 17h. Nous reviendrons sur l'étape du jour du Tour de France, car ici, c'est la radio officielle du Tour. Mais avant, on écoute une voix emblématique, une voix française que l'on aime beaucoup, Florent Pagny avec La dernière chanson du monde.
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0: groupe pop-rock phare dans les années 80, Status Quo in the Army Now.
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0: Et merci d'avoir choisi Ici Berry, votre radio locale. Il est 17h. Ici Berry, première sur l'info locale. Voici les infos présentées par Manon Klein. Bonsoir Manon.
2: Bonsoir Manu, bonsoir à tous.
0: Marine Le Pen s'exprima ce soir après sa condamnation en appel.
2: Une prise de parole après la peine réduite dans le dossier des assistants européens du RN qui vient d'être prononcée. La patronne du parti est condamnée à 15 mois d'inéligibilité ferme, une période déjà purgée depuis sa première condamnation. Elle peut donc, en théorie, se présenter à l'élection présidentielle l'an prochain, mais devrait alors faire campagne sous bracelet électronique, car elle écope aussi de 3 ans de prison, dont un sous bracelet. Elle donnera peut-être sa réponse ce soir au JT de 20h de TF1 pour savoir si elle sera ou non candidate. Rebelote sur la ligne de train Polt, la Paris-Toulouse qui passe par chez nous en Berry, ça devient un classique. Hein. Dès qu'il fait chaud, des trains sont à nouveau supprimés. 7 trains précisément aujourd'hui, demain et après-demain. Parce que l'épisode de chaleur qui démarre va durer, nous serons toujours en vigilance orange canicule demain dans l'Indre et le Cher. À Châteauroux, le dispositif d'appel aux personnes fragiles reprend du service. Ça concerne 484 personnes au total, appelées tous les jours pour prendre des nouvelles, vérifier que tout va bien. Sachez que vous pouvez vous inscrire encore auprès du Centre communal d'action sociale. Et comme souvent, lorsque les températures remontent, les cyanobactéries se multiplient. C'est le cas au lac de Virlé à Saint-Amand-Montrond. De toute façon, la baignade n'y est jamais autorisée. Mais avec les fortes chaleurs, ça peut devenir tentant. Alors la mairie alerte. Faites attention aussi à ce que vos chiens n'y boivent pas. Les activités nautiques restent autorisées. Des cris de joie ou des pleurs, c'est l'autre classique de l'été. Les résultats du bac sont tombés dans l'Indre, toutes filières confondues. Le taux de réussite est de 86%, 84,9% dans le Cher. Nos deux départements sont légèrement sous la moyenne globale de l'Académie. Manu, est-ce que vous savez déjà ce que vous faites jeudi soir?
0: Il se peut que je sois devant mon poste.
2: Oui, pour regarder le quart de finale France-Maroc. Où est-ce que vous avez prévu, vous qui nous écoutez, de voir ce match-là, si vous prévoyez une virée en terrasse en centre-ville de Châteauroux? Notez que la circulation sera coupée dans une partie du centre-ville pour plus de sérénité. Ça concerne notamment la rue Victor Hugo à partir de 20h30. Pas de restrictions sur le stationnement, vous détaille tout sur ici.fr. Et puis plusieurs joueuses de basket de Bourges appelées en équipe de France pour la préparation du mondial qui aura lieu en septembre. La liste élargie des 32 joueuses concernées vient d'être dévoilée. On y retrouve les Berruyères, Marie-Paul Dali, Maeva Djaldi Tabdi, Inès Pitarch-Granel et Tima Pouille. En partant, elle ne portera plus le maillot orange des tangos la saison prochaine.
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2: La météo, Manu, c'est du chaud cet après-midi encore.
0: Cette journée restera la plus chaude de la semaine. Les températures sont étouffantes. Le Berry suffoque. Nos deux départements sont en vigilance orange canicule. Au moins jusqu'à demain, un soleil plombant. Il a fait jusqu'à 41 degrés ce mardi et demain, on retrouvera des valeurs élevées. Il faudra profiter de la relative fraîcheur matinale, entre 15 et 20 degrés à notre réveil et de 35 à 39 degrés en journée. Belle soirée à vous tous.
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0: Ici Berry, c'est votre pause fraîcheur obligatoire chaque soir. Un robinet d'actu, de musique et de bonne humeur avec, pour lancer la machine ce mardi, Queen, Oria et Bernard Lavillier, On the Road Again.

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2: On joue ensemble à nouveau ce soir dans 30 minutes. 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

0: Soirée mondaine. Auria, le domaine de Georges Sand à Nohant accueille cet été bon nombre d'événements, des temps forts que notre invité nous rappelle ce soir. Bonsoir Jean-Yves Clément.
1: Bonsoir Manuel.
0: Conseiller musical et littéraire du Nohant Festival Chopin entre le 16 et le 22 juillet. Que va-t-il se passer précisément ?
1: C'est plus un vrai festival, je dirais, parce qu'il y a une vraie densité, des choses tous les jours, des masterclass d'Yvan Rie avec des jeunes pianistes, un concert d'ailleurs des jeunes pour conclure le mercredi 22, et puis des choses tous les jours, des conférences, des récitals, une espèce comme ça, oui, je l'ai dit, de densité, et plus spécifiquement, donc, autour de Frédéric Chopin, cette fois. Il y a d'autres compositeurs, mais ils sont moins nécessaires qu'en juin. En juin, c'est plus romantique au sens large. Donc là, on aura le deuxième Grand Prix Chopin de Varsovie, qui l'a gagné dernièrement, et puis toute une pléiade d'artistes de tout type et de conférenciers. Ce serait un peu long à décliner, mais qui tous s'attachent à une vision particulière de l'art de ce grand génie, quand même, qu'on a en Berry, dans l'Indre, et dont on peut être fier, quand même. Nohant est un point d'attractivité, comme on dit aujourd'hui, qui est mondial.
0: Le domaine de Georges Sand ne s'arrête jamais l'été. Autre événement, la première édition du concours international de piano Chopin Pleyel qui se tiendra du 15 au 23 août à Nohant. Bel événement.
1: Oui, et premier du genre, sous la houlette de mon camarade Yvan Rie, donc un vrai concours consacré à Chopin, comme à Varsovie, ce qui fait que il y a vraiment deux pôles chopiniens dans le monde, hein, c'est Nohant et Varsovie, et donc les jeunes ne joueront que du Chopin, c'est comme un tournoi de tennis, Manuel, il y a des épreuves, une finale avec orchestre, s'il vous plaît, à Nohant, et les concertos de Chopin, c'est du 15 au 23 août, faut se renseigner de la même manière, et là, il y a des places, on paye, on vient voir, et on a du Chopin, comme on aurait du tennis tout le temps, toute la semaine, Chopin ou le tennis. Donc c'est quand même un événement, là aussi, tout à fait étonnant. C'est une façon de célébrer Georges Sand à nouveau.
0: Bon, l'été sera chaud, ça on le sait. L'été sera beau au domaine de Nohant, on peut le dire. Jean-Yves Clément, merci pour toutes ces précisions.
1: Il a déjà été beau les trois derniers week-ends, c'est moi qui vous remercie.
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0: Le Tour de France s'était lancé depuis Barcelone ce samedi et à nouveau cet été. Vous allez pouvoir vivre chaque étape sur ICI, radio officielle du Tour, jusqu'au 9 août. ICI vibre au rythme de la grande boucle grâce à un dispositif éditorial et événementiel renforcé. Nos équipes sont mobilisées sur le terrain et comme chaque jour, on va vous faire vivre l'arrivée de l'étape du jour en direct. Et à 18h30, ICI vous propose la diffusion du journal du Tour pour revenir sur les temps forts de l'étape du jour, la quatrième étape entre Carcassonne et Foix. Vous restez avec nous, ICI, radio officielle du Tour.

0: jusqu'à la dernière note, tout le génie de Freddie Mercury, Queen, Bohemian Rhapsody. 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Avant cela, on partagera ensemble son funk d'Imagination. Music and Lights dans une minute tout pile.
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0: Votre Berry Express, c'est des animations à Châteauroux. Animations pour vos enfants. Tourou et le voleur masqué. C'est demain mercredi. À partir de 10h30, il y aura une autre occasion d'accompagner Tourou le 22 juillet prochain, place Roger Braque à Châteauroux. Le Châteauroux, le célèbre détective félin de Châteauroux, qui est désespéré. Son chassistant a mystérieusement disparu. Pour le retrouver, Tourou et son amie l'inspectrice doivent résoudre, sans plus attendre, la dernière enquête confiée à Chassistan. Mais ce dernier, un brin méfiant, a utilisé toute une ribambelle de rébus, de codes, d'énigmes pour consigner les indices qu'il a relevés. Tourou et l'inspectrice n'ont d'autre choix que de reprendre l'investigation depuis le début pour décrypter ce maudit carnet. Ah, du coup, vous allez accompagner avec vos enfants Tourou dans sa quête, justement, parce qu'il mène, l'enquête. Infos et réservations à l'office de tourisme de Châteauroux, il est encore temps, c'est demain. Faites le déplacement avec vos enfants pour mener l'enquête à partir de 10h30, place Roger Braque à Châteauroux. Et puis, une autre idée de sortie, une visite nocturne à Châteauroux à la tombée de la nuit. Visite ce jeudi à 21h. À la tombée de la nuit, profitez de la fraîcheur de la fin de journée pour découvrir l'essentiel de la vieille ville de Châteauroux. Visite insolite pour découvrir les monuments historiques, les ruelles pavées, les anecdotes racontées par votre guide. Vous allez en avoir plein, tout un tas. Départ depuis l'office de tourisme, le comptoir local, place de la République à Châteauroux. Donc ce jeudi, à partir de 21h.
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0: Christine Ricol, associée à Patrick Fiori et Jean-Jacques Goldman, quatre mots sur un piano. C'est fou ce qu'on met dans une valise avant de partir en vacances. Ici, cet été, passe en revue les objets qui font partie de la panoplie parfaite du voyageur classique. Perrine Clément a dressé la liste de ces objets plus ou moins indispensables.
1: Dans ma valise, il y a...
2: Ah ben mince, j'en ai qu'une.
3: C'est pas grave, on s'en servira contre les moustiques.
1: Des tongs.
3: Ah ben je l'ai pas raté celui-là.
4: Les premières traces de ce type de chaussures apparaissent en Égypte. Pas de caoutchouc, mais en papyrus, voire en or. C'est réservé à l'élite, c'est un symbole de pouvoir. Les tongs, on les retrouve sous d'autres versions, bien plus tard et bien plus loin. Au Japon, à Hawaï et au Brésil. La tongue s'est imposée partout, à la plage, dans les ruelles ou encore à la maison.
5: Des choses avec des perles, avec des petits strass, avec des petits modèles à talons, des petits modèles plats, très colorés. Il y a en jaune, en rose, en violet, enfin plein de choses comme ça.
4: Tongue que vous aimez chausser ou encore lancer.
6: Dégagez la terrasse.
4: Et la Gironde a déjà accueilli le championnat du monde de lancer de tongs. Une personne lance sa tongue avec son pied le plus loin possible. Mais attention, le coéquipier doit la ramasser. Il ne faut pas qu'elle tombe par terre.
7: Lancer c'est facile, rattraper un peu moins, mais c'est essentiel.
4: Le lancer de tongue a pratiqué en duo avec un lanceur et un receveur.
7: L'équipe qui fera mieux verra figurer son nom au livre des records. C'est pas le pied ça.
4: Et vous ? Portez-vous des tongs ?
8: Après, ça dépend de la destination. Si c'est destination à la plage, ouais, je les prends, carrément.
9: Moi, je prends toujours deux paires de tongs dans ma valise, voire trois, parce que je casse souvent mes tongs.
10: Il faut une paire de tongs pour aller à la douche, pour aller à la plage, pour se balader dans le camping. Essentiel.
11: Je mets des tongs tous les jours de mars à octobre.
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0: Merci Perrine, un nouvel objet symbolique sorti de notre valise à souvenirs demain à la même heure.
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0: I Just Might, Bruno Mars. Et Lydie Adéol, on l'accueille avec plaisir. Bonsoir Lydie.
1: Bonsoir.
0: Ça va bien Lydie ?
1: Très bien, très bien. On aimerait bien qu'il fasse un peu moins chaud, mais ça va le faire.
0: Bon, vous nous écoutez, c'est sympa comme tout. On est sur la plage, on va pousser l'une des 54 portes de ces cabines de plage qui nous attendent et qui vont peut-être vous réserver une belle surprise, plein de cadeaux. On pousse quelle porte de plage ?
1: Oh bah écoutez, on va le 8.
0: La 8, allez, c'est parti. On ouvre cette porte. Plein de cadeaux, vous êtes gâtés. Le quiz, 200 questions, Hugo Jeunesse, 200 questions-réponses pour les enfants curieux qui souhaitent se challenger, qui ont soif d'apprendre en rigolant dans la voiture ou en vacances, c'est pour les occuper,
1: c'est bien,
0: nos enfants.
1: J'ai des petits-enfants, donc c'est bien.
0: Ça tombe bien, la casquette ici. Berry également pour vous et des invitations pour le son et lumière, le chaboté, le spectacle nocturne au château de Valençay. Il y a plein de dates, nous, on vous invite.

0: Andy, Rita Mitsouko, ici, vous le savez, radio officielle du Tour de France. On retourne sur la ligne d'arrivée pour vous faire vivre justement ce qui vient de se jouer à Foix.
1: Récompenser le grand sourire de Quinn Simmons avec son maillot étoilé juste à côté de moi.
2: C'est cheveux longs, sa moustache aussi. Hein. C'est un personnage, le champion des États-Unis.
1: Bah hein. Oui, ça c'est sûr. On le voit très souvent ou à l'avant du peloton ou dans les échappées. Vous le voyez beaucoup à la télé. Et grosse moustache et grand sourire juste sous la moustache là en ce moment.
2: Cette journée qui s'est magnifiquement bien passée pour les équipiers de la formation Lidl Trek avec cette victoire de Pedersen. Et puis effectivement, ce qu'il faut retenir aussi, alors qu'à un moment donné on avait quand même 4 Français hein, dans la première échappée, celle qui a vraiment dès le 10e kilomètre mis peu de temps à se dessiner. On avait également, en plus de Kevin Vauclin, alors qu'il y a tout simplement ceux qui étaient dans la première échappée matinale qui sont en train d'arriver et de sprinter ici à Foix devant un public qui est resté là quasiment une bonne partie de la journée, depuis la mi-journée, sous le soleil ici depuis la ligne d'arrivée. Ce qui est important à retenir également, après les Français, je vous en parlais, Kevin Vauclin, il y avait Romain Grégoire, le champion de France, qui n'a malheureusement pas réussi à tenir. Début de tour difficile pour le Bisontin. Alexandre Delettre également présent dans cette première échappée de la Total Energy, le Gardois. Et on n'oublie pas le Breton, le Finistérien, Ewen Kostiou de la Groupama FDJ. Ce qu'il faut retenir également, Thomas, c'est que ce qui est aussi peut-être rare, on l'imaginait peut-être pas à l'issue de cette étape, mais Tadej Pogacar, le grand favori de cette grande boucle, finalement va laisser son maillot jaune. On voit son équipe là qui est en train de rouler, l'équipe UAE, mais virtuellement pendant longtemps, le Norvégien était présent à la pointe de cette échappée. Il était là pour finalement venir prendre le maillot jaune. Hein. Et du coup, Pogacar va le laisser parce qu'ils vont arriver peut-être avec 7, 8, voire 9 minutes de retard, effectivement.
1: Au côté de Kevin Vauclin.
2: Ah oui, le français.
1: En direct sur ici.
3: Et j'ai joué avec ça hein, dans la bosse, je me suis pas mis dans le rouge. Bon, j'étais à fond, hein, je le rassure, mais ça m'a permis aussi de basculer avec Mats et de savoir qu'après on pouvait rentrer. Il fallait être malin et pas aller trop dans la zone rouge avec cette chaleur. Et je suis content parce que j'arrive pour la victoire. J'ai essayé dans le final, mais en fait il y avait beaucoup trop de vitesse, c'était très compliqué de surprendre Mats Pedersen et l'équipe Trek, donc je pense que je me suis bien battu.
1: Kevin Vauclin qui s'est tenté, qui a essayé de se porter à l'avant aux 500 mètres, hein, c'est lui qui a pris le virage en tête, mais face à Pedersen c'était évidemment très difficile.
2: Ah, effectivement, Pedersen qui s'impose devant Quinn Simmons, donc le doublé pour les leaders Trek, l'américain, avec l'espagnol Garcia Pierna de la Movistar. En troisième position, Kevin Vauclin, que l'on vient d'entendre en direct sur ici au micro de Thomas Coignac, prend la 6e place de cette étape. Ce qui est important aussi, c'est que c'est la journée des Scandinaves, hein, parce que je vous disais que Mats Pedersen, le Danois, que l'on revoit à l'écran en train de lever les bras et d'hurler un grand ouais, effectivement, avec bien 10 mètres d'avance sur ses compagnons d'échappée ultra favoris, ils n'ont pas pu résister. Et bien, l'autre nouvelle, c'est que c'est un Norvégien qui s'empare du maillot jaune, Thorsten Tran. Il a 30 ans, ce Norvégien, et il est tout simplement désormais le maillot jaune de ce Tour de France, parce que finalement Tadej Pogacar n'a pas forcément voulu rouler aujourd'hui. Et c'est assez sympa de voir que c'est la journée des Scandinaves, alors que l'on a eu Thomas Coignac sur la moto, 41 degrés, hein, pleine chaleur. Un Norvégien, un Danois,

0: qui sont très heureux ce soir sous une grosse période de canicule aujourd'hui sur la route du Tour.
1: Ouais, quand on était du côté de Quillan, notamment au sprint intermédiaire, la chaleur qui était vraiment insupportable. Il y avait eu des nouvelles règles, hein, davantage de distribution de musettes et donc de bidons autorisés par l'Union Cycliste Internationale. Mais tous les coureurs, évidemment, auront passé une journée très très chaude sur le vélo, avec très peu d'air, très peu d'ombre aussi sur toute une grande partie de début d'étape.
0: Le long des vignes, notamment dans le début d'étape, en partant de Carcassonne. Demain, cinquième étape de ce Tour de France avec un nouveau maillot jaune, Thorsten Tran. Pour le moment, le groupe avec Tadej Pogacar n'est pas arrivé ici à Foix. Ce sera la cinquième étape, longue de 158 km entre Lannemezan et Pau. Et vous la vivrez, bien évidemment, sur votre radio ici.
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3: Et on retrouvera toute l'équipe à Foix pour le journal du Tour à 18h30. 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Dans 15 minutes, retour de l'info locale juste après, notamment Amel Bent et Chris Isaac, plus sensuel que jamais. Wicked Game dans un instant.
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C'est le tout nouveau Amel Bent, l'amour ça se donne. Dans un petit peu moins de 5 minutes, rendez-vous avec les infos, le journal. Juste après, ce souvenir, on est dans les années 80, avec Prefab Sprout, Carson Girl, souvenez-vous.

0: d'été pour ce titre souvenir préfable Sprout, Cars and Girls.
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0: Merci d'écouter Ici Berry, votre radio locale, il est 18h. Ici Berry Première sur l'info locale. Voici le journal présenté par Manon Klein. Bonsoir Manon.
2: Bonsoir Manu, bonsoir à tous.
0: Une journée intense pour les pompiers de l'Indre.
2: Ils sont intervenus pour 22 départs de feu depuis ce matin. Deux gros incendies sont toujours en cours. À Gournay, 50 hectares de prairies, de champs et de haies ont déjà brûlé depuis 15 heures. Et les flammes ne sont toujours pas maîtrisées en bordure de la route départementale 927. Deux fermes avec des animaux sont menacées ainsi que 6 habitations. Un autre incendie important est en cours à Châtillon-sur-Indre. Au lieu dit l'Estrac, des renforts sont venus d'Indre-et-Loire. Autre départ de feu près de Vierzon, la circulation des trains est totalement interrompue vers et depuis Tours. Les pompiers ont démarré leur intervention il y a environ une heure. Le retour à la normale est prévu à 20h. La chaleur aussi perturbe la circulation sur le rail. 7 trains sont supprimés aujourd'hui sur la ligne POLT. La Paris-Toulouse qui passe par chez nous en Berry, ça sera pareil demain et après-demain. On vous a listé les trajets concernés sur ici.fr. Un accident mortel dans le Cher. Un conducteur de poids lourd est mort cet après-midi. Il est seul en cause dans cet accident à Savigny en Septaine sur la route entre Bourges et Avord. Dans l'actu aussi, une condamnation et une question toujours en suspense. Marine Le Pen se présentera-t-elle à la prochaine élection présidentielle? Elle peut le faire en théorie. La cour d'appel vient de la condamner à 15 mois ferme d'inéligibilité dans le dossier des assistants d'eurodéputés du RN, une période déjà purgée depuis le premier procès. Mais voilà, elle doit porter un bracelet électronique. Pendant un an, elle avait déclaré qu'elle ne ferait pas campagne dans ces conditions-là. Nicolas Joly, vous avez assisté à l'audience.
3: Une fois la séance levée, les élus du Rassemblement National quittent la salle d'audience sans dire un mot.
4: Est-ce que Marine Le Pen doit faire campagne sur bracelet électronique ?
3: Marine Le Pen quitte à son tour le palais de justice, discrètement, sans faire de déclaration. Son avocat, Rodolphe Bosselu, prend la parole. Il considère que la décision de la Cour est un bon début.
5: Nous notons une inflexion considérable sur les peines, notamment sur la peine d'inéligibilité, qui pour nous est un point extrêmement important, d'autant qu'il a été accompagné de mention par la présidente sur la liberté pour les électeurs d'avoir un candidat.
3: L'avocat du Parlement européen, Patrick Maisonneuve, rappelle de son côté la gravité des faits reprochés à Marine Le Pen et son parti.
6: La Cour a répété à plusieurs reprises qu'il y avait là une gravité absolument évidente en ce qui concerne le comportement et notamment le comportement des élus. Ils ont détourné, volé l'argent public, l'argent du contribuable européen, d'ailleurs l'argent également du citoyen français. Nous le disons depuis des années et ça a été confirmé pour la deuxième fois, d'abord par le tribunal et aujourd'hui par la Cour d'appel.
3: Mais il faudra attendre l'interview de Marine Le Pen ce soir dans le journal de TF1 pour savoir si elle sera oui ou non candidate à l'élection présidentielle.
2: Une candidature difficilement imaginable pour les sénateurs communistes. Yann Brossat, chassons-les tous, réagit Jean-Luc Mélenchon sur le réseau X. Pour le leader de la France insoumise, que ce soit Marine Le Pen ou Jordan Bardella, rien ne change, je le cite. 5 hommes en garde à vue à Châteauroux, soupçonnés d'avoir d'abord frappé un groupe de personnes place Gambetta, puis d'avoir tenté de semer la police dans le secteur de la rue des États-Unis. Ces personnes ont pris plusieurs rues à contresens et fini dans l'impasse des Américains.
0: C'est un moment inoubliable dans une vie.
2: À la vie d'un lycéen, mais aussi de ses parents, les résultats du bac sont tombés ce matin. Beaucoup d'émotions au lycée Jean Giraudoux de Châteauroux. Lola Salamon y était pour l'affichage des résultats, les tympans bien accrochés.
7: Devant les grilles du lycée, les élèves piétinent. Léa attend maintenant depuis près de 3 heures la boule au ventre ses résultats.
8: C'est qu'une fois dans une vie, donc autant finir les voir. Et puis voilà. Un peu de stress ? Énormément de stress. J'ai l'impression que c'est tout mon avenir qui se joue. Donc j'espère avoir le bac, même à 10,0, je suis très heureuse et sinon les rattrapages.
7: La proviseure adjointe tente de les faire patienter, mais les lycéens n'écoutent plus vraiment.
9: Nous attendons encore quelques instants, officiellement.
7: 11h30, ils rentrent dans l'établissement, courent vers la liste des bacheliers affichés et là...
10: Oh, on se l'a mis.
8: J'ai mon bac.
11: Félicitations.
7: Alors on retrouve Léa qui respire un peu mieux depuis quelques secondes.
8: C'est un jour que j'oublierai pas. J'ai appelé mon papa, il était très content.
12: Il a dit quoi ?
8: Il a dit bravo, je suis fière de toi, c'est très très bien, on doutait pas.
7: Au même moment, les lycéens reçoivent également leur relevé de notes. Ilan n'en croit toujours pas ses yeux.
13: La SVT m'a porté pour avoir la mention assez bien. Après j'ai eu 8 ans
10: en philo, 8 en physique et 15 en SVT. En vrai, c'est ça qui m'a refait. Hein. Ça fait trop du bien là, j'ai envie de pleurer. Ma mère est trop fière, à faire la fête. Ah, ça fait trop plaisir.
7: Juste à côté de lui, Maël conclut un sourire au coin des lèvres.
12: Plus de stress, plus de peau sur les épaules. C'est les grandes vacances, plus rien à faire.
7: Le bachelier le confie, une seule chose le préoccupe encore un peu, les résultats Parcoursup. Le bac en poche, il espère intégrer une école d'infirmiers l'année prochaine.
2: Et un dernier mot pour vous dire que c'est le Danois Mats Petersen qui remporte la 4e étape du Tour de France, étape marquée par une forte chaleur entre Carcassonne et Foix. Étape qui a aussi plutôt souri à Kevin Vauquelin, formé à Bourges. Il a fini 6e.
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2: Allez, je le tente, Manu. Le maillot jaune, le nouveau maillot jaune qui a changé d'épaule sur les épaules du Norvégien Thorstein Traen. Je m'excuse, je ne sais pas si on le prononce comme ça. J'ai pas pu l'écouter avant. Pour la météo, en tout cas, c'est sûr, c'est du chaud.
0: Ouais, ils ont eu chaud aussi sur le tour. Respect. Hein. Bah, cette journée, elle reste globalement la plus chaude de la semaine. Les températures sont carrément étouffantes. Le Berry suffoque. Nos deux départements sont en vigilance orange canicule au moins jusqu'à demain. On n'espère pas que ça change de couleur. Hein. Un soleil plombant. Il a fait jusqu'à 40-41 degrés ce mardi et demain on retrouvera des valeurs élevées. Quelques degrés en dessous. Il faudra profiter de la relative fraîcheur matinale entre 15 et 20 degrés à notre réveil et de 35 à 39 degrés tout de même en journée. Merci beaucoup, Manon.
2: Belle soirée à vous.
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0: Alors, on vous fait vivre les arrivées de chaque étape, tant bien que mal, hein, chaque jour, sur l'antenne d'ici Berry, ici radio officielle du Tour de France. Vivez toutes les émotions de la Grande Boucle au quotidien, jusqu'au 9 août, hein, après l'arrivée de cette 4e étape que l'on a vécue partiellement ensemble en direct sur ici Berry. Je vous donne rendez-vous avec le journal du Tour pour revenir sur les temps forts de cette étape entre Carcassonne et Foix. À 18h30, hein, en direct, vous l'avez noté.

0: 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Alain Souchon, Le Baiser.
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0: Le musée de Chaillac crée l'événement ce week-end avec son 34e salon de minéraux fossiles et son expo temporaire Vie et Évolution. Plus de détails avec mon invité dans un instant.

0: Frérot, c'est le nouveau Jérémy Frérot. Ce soir, on fait parler les pierres et les fossiles. Direction le musée des minéraux de Chaillac. Bonsoir Bernadette Roy.
1: Bonsoir.
0: On parle avec vous d'un double événement le week-end prochain à Chaillac. Un salon et une exposition temporaire organisée au musée des minéraux. Des actions qui coïncident avec les 30 ans du musée à Chaillac et avec les 40 ans de votre association, c'est ça?
1: Même exactement deux expositions. Il y a une première exposition qui est déjà installée dans le musée et qui est notre quatrième exposition temporaire, et dont le thème est la vie, l'évolution de 2 milliards d'années jusqu'à la disparition des dinosaures.
0: On va parler de tout ça. Il faut rappeler pourquoi un musée des minéraux à Chaillac, si on remonte vraiment à l'origine.
1: La démarche a été faite par la municipalité qui était en place il y a donc 40 ans. C'était Monsieur Maillot et il savait très bien que les mines ne seraient pas éternelles et que l'exploitation ne pourrait pas durer indéfiniment. Donc il pensait qu'il était important de monter une association qui puisse porter témoignage de cette activité minière.
0: C'était il y a 40 ans. Le 34e salon minéraux fossiles attire plus de 20 exposants venus de la France entière et de l'étranger hein, pour certains.
1: Absolument, nous avons notamment des exposants qui viennent du Maroc, nous en avons d'autres qui viennent d'Italie. Oui, il y a des exposants un petit peu de partout et je pense que cette année, oui, il y aura des pièces remarquables notamment.
0: Avec des ateliers créatifs pour les enfants.
1: C'est notre priorité. Vous savez, la démarche de l'association, c'est aussi de faire des conférences dans les écoles, dans les lycées, dans les collèges, et de les sensibiliser aux sciences de la terre et aux richesses du sous-sol.
0: Alors, temps fort, vous en parliez, l'exposition temporaire créée pour votre musée sur le thème « La vie et l'évolution de 2 milliards d'années à la disparition des dinosaures ».
1: Elle vous entraîne très loin dans le passé, à une époque où la vie animale est en train de s'inventer. On a une exposition de fossiles emblématiques, mais aussi des reconstitutions céramiques qui sont présentées. Donc c'est découvrir un monde disparu entre la réalité, la science, l'imaginaire. Mais je tiens quand même à préciser que cette exposition a été initiée et réalisée par un éminent professeur et chercheur et directeur de recherche du CNRS. C'est Monsieur Michel Catlineau et on a beaucoup de chance d'avoir une telle exposition d'une telle qualité.
0: À découvrir également le musée de la minéralogie et des mines avec plus de 250 pièces minéralogiques d'exception.
1: C'est ça. Alors, ce musée, il a été créé il y a 30 ans. Donc, l'association a géré, donc la municipalité, la région et le département nous ont mis à disposition un très bel écrin qui est le musée. Et la collection qui est à l'intérieur, qui est la propriété de notre association, a constitué cette collection au fur et à mesure des opportunités, au fur et à mesure des possibilités que nous avions financièrement pour les acquérir. Et également, nous avons créé, il y a une quinzaine d'années, un espace dédié aux gemmes. Alors les gemmes, ce sont les pierres fines, les pierres précieuses, les pierres ornementales. Alors me direz-vous, c'est facile, il suffit d'aller dans une bijouterie pour voir de très belles pièces taillées. Mais notre souci, c'est toujours d'un aspect pédagogique, c'est montrer la pierre brute et la pierre taillée. Donc vous avez des pierres remarquables, mais vous avez aussi de très belles fluorines brutes.
0: Et je précise que ce week-end marque le jubilé de votre association qui fête ses 40 ans d'activité. L'entrée est gratuite, hein. Il faut le rappeler ce week-end, Bernadette.
1: Alors, tout est gratuit, l'entrée du musée, l'entrée de la bourse. Chaque enfant de moins de 12 ans se verra offrir, choisir entre un fossile et un minéral. Les jeux sont effectivement aussi gratuits et les différentes activités aussi. Tout est fait pour que chacun puisse passer un bon moment et s'enrichir et connaître
0: bien
1: et découvrir de nouveaux minéraux et de nouvelles choses.
0: Ça se passe au musée minéraux de Chaillac, samedi et dimanche. Merci beaucoup Bernadette Roy pour toutes ces précisions et bon week-end.
1: C'est moi qui vous remercie.

trottoir, un soir de pluie. Prudence, prudence, de nombreux incendies ont lieu actuellement en Berry et notamment dans l'Indre. Une journée intense pour les pompiers à Gournay. Je vous le rappelle, ce sont 50 hectares de prairies qui ont déjà brûlé depuis 15 heures et les flammes ne sont toujours pas maîtrisées, notamment en bordure de la route départementale 927, route qui n'est pas coupée pour autant. Autre incendie important qui est en cours à Châtillon-sur-Indre, au lieu dit l'Estrac. Soyez prudents. Des renforts sont venus d'Indre-et-Loire pour renforcer les équipes sur place. Soyez vigilants. Bonne route à tous.

0: Zucchero, Sanzauna, Donna. 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La suite se passe en musique avec le tout nouveau Céline Dion, bonjour, pardon, merci, avant de retrouver le journal du Tour de 18h30.
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0: Ici, radio officielle du Tour de France, direction Foix, en direct pour le traditionnel journal du Tour.
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3: Journée scandinave aujourd'hui sur le Tour de France. Victoire d'étape pour le Danois Mats Pedersen et maillot jaune pour le Norvégien Thorstein Strain. Tout en puissance, l'ex-champion du monde Mats Pedersen lève les bras à Foix en Ariège. Pour la première fois sur ce Tour 2026, l'échappée est allée au bout. Bonsoir Bruno Blanza.
4: Bonsoir.
3: Vous nous avez fait vivre cette quatrième étape entre Carcassonne et Foix. Le Danois de l'équipe Lidl Trek était vraiment l'homme fort de cette échappée.
4: Ben on a l'impression, avec 24 heures de décalage, Gilda, de revoir Tadej Pogacar. Hein, très facile. Lui, il a réglé Mats Pedersen, un patronyme que l'on connaît bien. C'est quand même sa troisième victoire d'étape sur le Tour. Eh bien, il a réglé ses neuf compagnons d'échappée. Et très facilement, on a cru aux 400 mètres que Kevin Vauclin, le seul Français qui restait parmi les 10 rescapés, avait peut-être une chance à jouer. Mais finalement, dès qu'il a accéléré le Danois avec ses cuisses, là, dès qu'il les contracte, il est surpuissant. Il s'impose même en levant les bras avant la ligne en jetant un coup d'œil dans le rétroviseur. Plus fort que tout, je le revois à l'instant avec un immense sourire pour sa troisième victoire sur le Tour de France.
3: 34 coureurs figuraient dans l'échappée aujourd'hui, parmi eux 4 Français, le champion de France Romain Grégoire, son équipier Wayne Costiau, le gardois Alexandre Delette et donc Kevin Vauclin, meilleur Français sur le Tour l'an dernier. Il a tout tenté dans le sprint final. Le Normand termine 6e.
5: Dans la bosse, je ne me suis pas mis dans le rouge. Bon, j'étais à fond, hein, je le rassure, mais ça m'a permis aussi de basculer avec Mats et de savoir qu'après on pouvait rentrer. Il fallait être malin et pas aller trop dans la zone rouge avec cette chaleur. Et je suis content parce que j'arrive pour la victoire. J'ai essayé dans le final, mais en fait il y avait beaucoup trop de vitesse. C'était très compliqué de surprendre Mats Pedersen et l'équipe Trek. Donc moi, je pense que je me suis bien battu.
3: Déception en revanche pour le Brestois Wayne Costiau. L'équipier du champion de France Romain Grégoire a lâché prise dans la dernière difficulté de l'étape, le col de Montségur.
6: Les jambes sont pas au rendez-vous. J'ai pas les jambes que j'attendais. Il faut que je prenne mon mal en patience aussi, je pense, et attendre que je pense les jours que les étapes se passent, quoi. Je m'attendais à être quand même mieux sur le début du tour, et bon là ça répond pas du tout présent. C'est bon, je sais pas, c'est comme ça. Hein. Je reste concentré sur la suite. Il y a encore de très belles étapes, et puis voilà, rien que d'être à l'avant à deux aujourd'hui avec Romain, ça montre que voilà, on est offensif et que il y a quelque chose à faire pour les prochains jours.
3: Un troisième coureur va donc porter le maillot jaune sur ce Tour 2026 après Vingegaard et Pogacar. C'est le Norvégien Thorstein Strain. Le rêve se réalise pour celui qui fêtera ses 31 ans la semaine prochaine.
7: Ce matin, dans le bus, on s'est dit, peut-être 5 minutes avant d'aller sur la ligne de départ, on a dit, peut-être qu'on pourrait essayer de prendre l'échappée. Et j'ai eu la chance d'y être, et j'ai eu la chance d'avoir les bonnes jambes, et voilà, j'ai eu la chance d'être en jaune maintenant.
3: Un maillot jaune surprise, et Bruno, ce n'est pas la première fois que ce coureur norvégien porte un maillot de leader.
4: Non, parce qu'il est suffisamment malin, et c'est ce qu'il vient de raconter Trane, c'est qu'en fait il est capable de se glisser dans les bonnes échappées, et il avait déjà fait cela l'année dernière, il y a un petit peu moins d'un an, sur le Tour d'Espagne, sur la Vuelta. Il avait récupéré à cette occasion non pas le maillot jaune mais le maillot rouge de leader de la Vuelta. Donc il lui manque, allez, le rose du Tour d'Italie pour sa collection, mais il avait lui aussi un immense sourire tout à l'heure à l'arrivée, forcément.
3: Et à ce Norvégien, le bitume surchauffé ne lui a pas fait peur. Plus de 40 degrés sur la route du Tour aujourd'hui. Les leaders ont levé le pied. Le peloton des favoris a terminé très loin aujourd'hui, près de 13 minutes, Bruno.
4: 13 minutes. En fait, pendant longtemps, on a cru que Tadej Pogacar voulait garder son maillot jaune qu'il a récupéré hier, parce que l'échappée avec 34 coureurs était à 3 minutes du peloton maillot jaune. Et puis ensuite, ça a vraiment grimpé et il arrive à plus de 13 minutes, Tadej Pogacar. Donc il laisse son maillot. Très honnêtement, je pense que ça l'arrange. Vous voyez, il n'y a pas tout le protocole, tout l'aspect médiatique. Là, il est peut-être déjà à son hôtel. En tous les cas, il est dans son bus au calme. Désormais quatrième, à quasiment 8 minutes du leader et du nouveau leader norvégien, Train. Derrière, il y a Vingegaard notamment. Et puis le premier français, c'est Paul Sexas en 10e position à 9 minutes quasiment.
3: Demain, la 5e étape amènera le peloton de Lannemezan à Pau, 158 km avec une seule difficulté au programme à 30 km de l'arrivée. Enfin, un parcours taillé pour les sprinteurs. Attendre la 5e étape, c'est rare, admet le directeur du Tour de France, Christian Prudhomme.
8: C'est rare en effet d'attendre si longtemps avant d'avoir un sprint, si tant est qu'il y a un sprint à l'arrivée de l'étape à Pau. Mais c'est de plus en plus compliqué pour nous de trouver des lignes droites finales sans aménagement ou avec un minimum d'aménagement, puisque bien sûr ce qui prédomine c'est la sécurité du sprint, même si rien n'est jamais sûr. On avait essayé de faire une arrivée à la 4e étape, ça ne nous convenait pas, ni à Thierry Gouvenou, notre patron des compétitions, ni à moi. On l'a repoussé pour arriver à Pau, place de Verdun, donc où il y a beaucoup d'espace et où sans aucun doute les sprinteurs sont là, le mort entre les dents.
3: Cette étape promise aux sprinteurs à Pau, ce sera à vivre sur votre radio ici à partir de 13h30.
0: On sera là. Merci beaucoup.
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0: On revient en Berry, direction Montgivray. Montgivray, fête l'été. Demain mercredi à 15h à la mairie château de Montgivray, magnifique site. Venez célébrer l'arrivée de l'été avec un baltrade et une soirée festive. Découvrez ou redécouvrez les danses traditionnelles. C'est l'occasion de partager un moment chaleureux en famille ou entre amis. Des initiations aux danses traditionnelles pour les enfants avec les gars du Berry qui vont animer cet après-midi dès 15h demain mercredi. Balade nature, atelier de vannerie et à partir de 19h, ce fameux baltrade avec au programme Babek et Verveine Vénère. Ça se passe demain mercredi à Montgivray. On fête l'été. Un récital de piano également à noter dimanche prochain en la collégiale Saint-Sylvain de Levran. Concert gratuit en la collégiale Saint-Sylvain de Levroux. C'est proposé par Musique et Théâtre au Pays. Au programme Mozart, Debussy et Chopin. Au piano, Benjamin Hervier, avec la participation de Balthazar Stark. Récital de piano à découvrir dimanche prochain à partir de 17h. Faites le déplacement.
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0: tube dans les années 80, Tol Talk, Such a Shame. Les coulisses télé, le choix du jour de Patrice Gascourt. On va s'intéresser au Tour de France 2026, bien sûr, sur France TV.
1: Aujourd'hui, Carcassonne fois quatrième étape de la plus grande course cycliste au monde avec la voix du Tour, Alexandre Pasteur.
2: Deuxième attaque de Tadej Pogacar. Tadej Pogacar qui arrive très très vite dans ce virage, mais Vingegaard est là à l'intérieur en plus.
3: Très fort Vingegaard, il est très fort.
1: Pendant trois semaines que dure le Tour, à chaque étape, ils sont six à se partager l'antenne sur France Télé. Deux envoyés spéciaux sur leur moto, les consultants Marion Rousse et Laurent Jalabert, Franck Ferrand, l'historien, pour la partie patrimoniale, et Alexandre Pasteur, lui, c'est le chef d'orchestre de cette petite bande. Je lui ai demandé comment il se préparait à ce marathon télévisuel qui est la grande boucle.
4: Moi, le Tour de France, j'y pense tous les jours de l'année et j'y pense même 30 fois par jour, tous les jours. Il y a toujours quelque chose qui me ramène au Tour de France, donc c'est une passion dévorante. Je regarde toutes les courses, une par jour, ça tombe bien, pour rester connecté à l'actualité du peloton. Je regarde beaucoup les réseaux, je lis énormément. C'est pas quelque chose que je m'impose, c'est quelque chose qui vient à moi naturellement. Je me nourris du Tour de France tous les jours, en fait, j'y pense sans arrêt.
1: Il y a cette anecdote qu'Alexandre aime à raconter. Passionné de vélo, il a 14 ans, lorsque le Tour passe pour la première fois chez lui à Pontarlier. Et plutôt que d'aller au bord de la route, voir les coureurs passer, ce jour-là, il préférera les regarder devant sa télé.
4: Si c'est à refaire, je pense que je ferai la même chose aujourd'hui, parce que la télévision, surtout maintenant, permet de ne rien manquer du Tour. On diffuse toutes les étapes en intégralité. Aller sur le bord de la route, évidemment, c'est se nourrir du Tour de France, c'est se nourrir de l'ambiance, c'est prendre un bain de foule, d'émotions exceptionnelles, mais les coureurs, on les voit passer 10 secondes. Donc, moi, ça me frustrerait trop, quoi. Moi, je veux tout voir. Je veux rien manquer du spectacle, mais j'ai envie de tout voir, j'ai envie de tout savoir. Aller sur le Tour, c'est me couper de trop de choses.
1: Et c'est vrai que lorsqu'on suit le Tour à la télé, on voit tout, grâce aux moyens techniques qui ont considérablement évolué ces dernières années. Tout ou presque, puisqu'il manque encore une chose que le téléspectateur ne perçoit pas lorsqu'il est devant sa télé.
4: Il manque la dimension sonore, je trouve encore, dans la retransmission du vélo et du Tour de France, en particulier la télévision.
1: Qu'est-ce qu'on entendrait justement?
4: On entendrait les coureurs s'engueuler, on entendrait des noms d'oiseaux, on entendrait des coureurs chanter pour passer le temps, parce que les coureurs s'ennuient des fois sur le vélo, pas quand il se passe pas grand-chose. On entendrait toutes ces choses-là, moi ça me ferait vraiment marrer. Malheureusement, on n'a pas encore des capteurs, des micros sur chaque coureur.
1: Et en attendant ce jour-là, le Tour, c'est chaque jour sur France Télé, jusqu'au 26 juillet prochain.
0: Et ils me donnent chaud, ces cyclistes. Eh ben justement, cet été, on cherche de la fraîcheur quotidiennement au pied du barrage des Guzons. Simon Hinz nous raconte la fabuleuse épopée de cet édifice déjà centenaire. Le septième épisode de cette série est à suivre juste après Jean-Patrick Capdevielle. Lui, va chercher de la chaleur et dans le désert. C'est en 1979, souvenez-vous de ce succès.

0: Les yeux bandés, Jean-Patrick Capdevielle cantait dans le désert. Tout cet été, ici, Berry vous plonge dans une histoire vieille de plus de 100 ans, celle du barrage des Gusons. Au siècle dernier, nous ne disposions pas du même niveau de connaissances techniques et scientifiques qu'aujourd'hui. Et pourtant, ce barrage reste incontestablement une fierté française. Simon Hins nous raconte cette fabuleuse histoire.
1: L'un des défis principaux, qui a autant fasciné qu'inquiété les ingénieurs de l'époque, il n'était pas tant technologique que naturel. Il a fallu en effet faire face à la Creuse, cette rivière insolente, aussi tranquille qu'ingérable. Jean-Paul Thibaudeau, les équipes de l'époque savaient à quoi s'attendre.
2: Ils le savaient. Déjà, Georges Sand nous raconte, par exemple, en 1830, l'effacement du moulin de Chamorin, qui était sur le bord de la Creuse, un petit peu plus en aval, après le pont des Piles, et qui est parti comme un fétu de paille. Donc la Creuse, effectivement, elle avait déjà cette réputation d'une rivière terrible. C'est-à-dire que l'été, quelques mètres cubes secondes de débit, c'est une rivière tranquille. Un ruisseau, un gros ruisseau, mais pas plus. L'hiver, ça dépasse 1000 mètres cubes seconde, et là, ça devient très difficile à gérer.
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1: On le comprend donc aisément, au vu de la durée étendue de ce chantier sur plusieurs années, les ingénieurs et les ouvriers ont dû faire avec. Parfois une rivière calme, et d'autres fois, des crues importantes et agitées. Alors comment ont-ils fait face ? Jean-Paul Thibaudeau, spécialiste de l'histoire locale.
2: Comment les ouvriers, les ingénieurs, les cadres ont-ils fait pour esquiver les crues ? Ils les ont pas esquivées. Parfois, ils les ont pris en pleine figure. On sait que pour la crue de mars 1923, les ouvriers ont juste eu le temps de prendre leur pelle et leur pioche et de monter. Tout le reste a été envahi en un temps éclair, record. Les batardeaux, c'est-à-dire les murs qui retenaient les dérivations, ont été éclatés. Le pont en bois qui servait à transporter les matériaux de la rive droite à la rive gauche a été complètement emporté par la crue. Ça a été parfois, l'eau reste plusieurs jours, plusieurs semaines. Et il faut plusieurs mois pour reconstruire et remettre en place le chantier. Donc les crues, ils ont pas toujours su complètement les éviter tellement elles étaient fortes, mais ils savaient qu'elles viendraient. Ils ne savaient pas leur intensité. Tout est noté, hein. On le trouve aussi aux archives, hein. Les mètres cubes secondes par minute, etc. On voit tout. Mais ils ont été obligés d'assumer les conséquences des crues.
1: Forcément, puisque la nature est indomptable, même avec la meilleure volonté du monde et les avancées technologiques et techniques apportées par Léon Chagnot. Mais au-delà de l'idée, il faut aussi la mettre en œuvre. Et là aussi, c'est un défi technique majeur qui attend nos ouvriers.
0: Les 10 ans du barrage des Gusons, une série que vous retrouvez en podcast sur l'application Ici, la suite demain avec Simon Hins.

0: 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Dans quelques minutes, les infos et juste après, vous retrouverez Laurent Petit-Guillaume et son rendez-vous 100% années 80. Et cela jusqu'à 20h. Ensuite, Décibel, l'émission, comme chaque soir. Sauf que là, cet été, Émilie Mazoyer vous propose de revivre les meilleurs moments de l'émission. Soyez à l'écoute dès 20h.
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0: No Doubt, Don't Speak. À demain, belle soirée.
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0: Merci d'avoir choisi Sibérie, votre radio locale. Il est 19h, l'heure de retrouver les infos.
2: Et on saura dans une heure maintenant si Marine Le Pen est candidate à la présidentielle de 2027 ou si elle laisse la main à Jordan Bardella. La chef de file des députés RN doit donner sa décision ce soir aux 20h de TF1 après donc sa condamnation en appel au procès des assistants parlementaires FN pour détournement de fonds publics à 3 ans de prison dont un ferme sous bracelet. Condamnée également à une peine d'inéligibilité, la députée peut tout de même se présenter d'un point de vue juridique car elle a déjà purgé. Juridiquement donc, c'est possible. Politiquement, c'est plus compliqué, Aurélie Herbeumont.
3: Oui, Marine Le Pen est la seule à pouvoir décider si elle se lance à l'assaut de l'Élysée une quatrième fois. Le dilemme qu'elle doit trancher en son fort intérieur est le suivant. Est-ce qu'elle tente le coup en misant sur des remises de peine qui pourraient au mieux l'avoir délestée de son bracelet électronique en janvier 2027, alors que depuis des semaines, Marine Le Pen martèle qu'elle ne veut pas d'une campagne entravée, car un bracelet électronique, ça signifie des heures de sortie à définir avec le juge, donc une campagne sous contrainte, ou alors est-ce qu'elle décide de passer le relais à Jordan Bardella pour éviter une logistique complexe. Et puis au-delà de l'aspect technique lié au bracelet, il y a la question politique. Est-ce que Marine Le Pen prend le risque d'être sans cesse ramenée par les adversaires du RN à son statut de candidate condamnée? Elle a les données de l'équation, maintenant c'est à elle de la résoudre.
2: Et plus globalement, la Cour d'appel de Paris a confirmé les condamnations des 12 prévenus qui avaient fait appel, dont Louis Alliot, mais en allégeant leur peine. Dans les Pyrénées-Orientales, la situation s'améliore d'heure en heure selon les pompiers, qui restent tout de même très prudents, car le feu n'est pas fixé. La vague de chaleur se poursuit et s'étend en France. 38 feux sont en cours, dont un important en Corse ce soir. Et puis, autre chiffre inquiétant, nos nappes phréatiques souffrent. Plus de la moitié présentent désormais des niveaux sous les normales, Grégoire Le Callot.
4: La baisse de niveau des nappes phréatiques est une tendance normale pour la saison, mais là, d'une part, les précipitations se font plus rares, et d'autre part, la chaleur entraîne plus de prélèvements que d'habitude dans les nappes, d'où ce tableau général inversé par rapport à celui de début juin. La majorité des nappes étaient alors excédentaires. Presque toutes baissent à présent, mais toutes les régions ne sont pas logées à la même enseigne. David Ratto, expert au Bureau de Recherche Géologique et Minière.
5: La situation globale se dégrade donc, avec des contrastes importants sur tout le territoire, des niveaux qui sont encore modérément hauts, voire très hauts pour les aquifères de Beauce. Je répète, plus la craie au niveau de Touraine, qui a des niveaux encore très hauts. Donc ça, c'est lié à la quantité de pluie qui est tombée février et avril, début mai. Et puis, vous avez des situations qui commencent à être préoccupantes, notamment pour le Limousin, globalement pour tout le Massif central et les côtes du Quercy, mais aussi une partie du Grand Est, Lorraine et les Grèves Vosgiennes.
4: Dans le Limousin, 93% des nappes ont déjà des niveaux insuffisants. Sans pluie, la situation deviendra très préoccupante sur tout le Massif central, en fait, que ce soit pour le niveau des cours d'eau ou par rapport à l'utilisation de la ressource, la rareté de l'eau disponible risquant de provoquer des conflits d'usage.
2: Grégoire Le Callot, 67 départements au total sont en vigilance canicule demain. Allez, tout le monde ou presque se souvient de ce moment-là, quand on sait qu'on a décroché le bac, ou pas d'ailleurs. Verdict aujourd'hui pour les 715 000 candidats au baccalauréat, avec évidemment des cris de joie, beaucoup devant les tableaux d'affichage, comme ici au lycée Élie Cartan de la Tour du Pin, Antoine Ballandra.
6: À quelques secondes du résultat, Mélusine, qui passait son bac général, n'est même pas stressée.
7: Ça va, je pense que je vais l'avoir. Mention assez bien.
6: Verdict donc, 2 minutes plus tard.
7: Moi je l'ai eu, c'est bon. Bon, sans la mention, mais je l'ai eu du coup, c'est bon.
8: Donc première chose à faire, c'est quoi là ?
7: Envoyer aux copines et dire que c'est bon.
6: Ça passe aussi pour ces 3 élèves de bac général.
9: Bon, on va se baigner chez la prof, hein. Et ouais, on va faire la teuf, hein.
6: Du côté d'Arthur et de Maxime, en revanche, pour la fête, il faudra repasser, même si rien n'est perdu.
10: Ouais, moi je suis au rattrapage du coup.
11: Moi j'étais admis tout court sans mention. J'ai le bac, donc je me plains pas en vrai.
6: Globalement, cette édition du bac est un bon cru au lycée Cartan. Aucun élève recalé lors de la première session en filière générale. Et des jeunes qui apprécient toujours de venir voir leurs résultats sur les murs du lycée, souligne la proviseure Séverine Rigomier.
12: Oui, je pense que ça fait partie du rite, effectivement, de venir au lycée, partager avec ses amis et parfois sa famille les résultats.
6: Et puis il y a ceux qui travaillent déjà pour financer leurs études, comme Lisea, venue accompagner par des dizaines d'enfants.
13: Alors là, je travaille actuellement au centre de loisirs. On était au stade, donc on s'est dit qu'on allait venir voir les résultats avec les enfants. Donc voilà.
14: Et alors, c'est quoi le résultat?
13: Eh bah, ben, mention très bien pour moi.
14: Bravo.
13: Merci, c'est gentil. Donc voilà.
6: Lisea qui repart avec un très bien au bac général et donc en plus les 500 euros offerts par la région.
2: Reportage signé Antoine Ballandra, ici Isère. Le Tour de France, Mats Pettersson remporte la quatrième étape à Foix dans l'Ariège. Thorstein Train endosse le premier maillot jaune de sa carrière. Demain, place à la cinquième étape entre Lannemezan et Pau, à vivre comme tous les jours sur ICI, partenaire de ce Tour de France.
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0: Cette journée restera la plus chaude de la semaine. Les températures sont étouffantes, le Berry suffoque. Nos deux départements sont en vigilance orange canicule au moins jusqu'à demain. Un soleil plombant, il a fait jusqu'à 41 degrés ce mardi et demain, on retrouvera des valeurs élevées. Il faudra profiter de la relative fraîcheur matinale entre 15 et 20 degrés à notre réveil et de 35 à 39 degrés en journée. Belle soirée à tous.
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16: Bonsoir à tous. Si vous avez connu la première fête de la musique, le premier Walkman, le Minitel et l'arrivée du premier magasin de meubles en kit suédois, c'est que vous avez connu les années 80. Et pour la musique, on va raviver vos souvenirs. Ça commence comme ça.

0: Voyage, voyage, évidemment c'était Desireless.
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0: Le tube qui a fait le tour du monde, un titre qui parle de voyage, mais pas qu'en termes de kilomètres. Hein. Voyage aussi initiatique, intérieur, et ça lui correspondait très bien. Desireless est une passionnée d'écriture, de philosophie, de spiritualité. Quand on lui demande, après le succès mondial de Voyage Voyage, de refaire un titre similaire et de garder sa coupe de cheveux façon balai brosse, elle claque la porte de sa maison de disques et reprend sa liberté. Bon, une question d'équilibre, comme chante Francis Cabrel.

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0: combien de temps? C'était Stéphane Echer. Alors, ça fait combien de temps qu'on aime cette chanson? La réponse est 39 ans. Bah oui, elle est sortie en 87. Et Stéphane Echer, vous pouvez le croiser cet été. Il sera notamment le 17 juillet en concert au festival Les Alpagas Bleus de Saverne en Alsace. Allez, c'est 100% années 80. Dans un instant, un tube qui donne envie de chauffer la piste de danse. Sous la boule à facettes, Rockwell, Somebody's Watching Me.
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1: Visite commentée des fresques de Vic et des activités à ne pas manquer du côté de Déol. Les fresques de Vic sont très représentatives de l'épanouissement de l'art roman en Berry. Des visites sont donc proposées pour comprendre l'iconographie, l'ampleur du programme et la richesse du décor qui fait de cette église un des fleurons du patrimoine religieux français. Visite commentée des fresques de l'église de Vic. Ce sera le mercredi 8 juillet à 17h30 à Nohant-Vic. Et puis la ville de Déol propose beaucoup d'activités pour cet été, notamment les jeudis au musée, avec une course d'orientation pour les enfants, les petits explorateurs en herbe. C'est de 14h30 à 16h30 ce jeudi 9 juillet. Rendez-vous à l'accueil du musée à Déol. Le jeudi suivant, le 16 juillet, c'est un atelier devient un tailleur de pierre qui aura lieu de 14h30 à 17h30 à partir de 8 ans sur réservation. Et puis devient un apprenti chevalier, lancer de hache, tir à l'arc, combat à l'épée en latex. C'est de 14h30 à 16h30 le 23 juillet. Information et réservation à l'abbaye Notre-Dame à Déol.
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0: Netflix. C'était Here Come the Rain Again.
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0: Ah, pour la suite, j'ai choisi un autre duo, mais masculin, sans doute le plus populaire des années 80 en France. David et Jonathan. Le 7 juillet 1987, ils sont numéro 3 du top 50 avec Bella Vita. Un titre né durant une retenue de David encore au lycée en 85. Il chantonne la mélodie, un autre élève lui écrit les paroles, puis il demande à un autre, Jonathan, d'enregistrer la maquette. Elle est remarquée par un producteur, et puis la suite, vous connaissez, les deux garçons vont connaître un premier succès avec Bella Vita. Et voilà ce que ça donne.

0: millions d'exemplaires en France. Elle reçoit un disque de diamant incroyable, n'est pas 80. Allez, bientôt 20h, vous allez retrouver Émilie Mazoyer, les essentiels de Décibel. Mais la musique continue en version 80 encore un petit peu. Hein. Jean Schultes arrive avec Confidence pour Confidence, juste après ça.
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2: Il était temps que vous veniez dans cette émission. Bonsoir, comment ça va?
3: Ben, ça va très bien, et vous?
2: Ça va très très bien. Marguerite, c'est pas compliqué. On vous a découverte le 12 octobre 2024 sur le plateau de la Star Academy, première émission de cette saison 2024-2025. Vous chantiez Corinne Charby.
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2: Tube des années 80, top 50 à mort. Deux mois plus tard, vous quittez la Starac le 28 décembre 2024 sur cette chanson-là.
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2: Sublime chanson d'Iseult, qui elle est, contrairement à Corinne Charby, pas du tout dans le top 50, et qui est une artiste indépendante, super chouette, super militante, et pas vraiment tournée vers le grand public. En tout cas, on lui souhaite que ça arrive un jour, mais là c'était pas le cas. Donc je me dis, en deux mois, vous avez renversé la matrice, vous êtes trop forte. Passer de Corinne Charby à Iseult en prime sur TF1. Vous êtes une magicienne, Marguerite.
3: Peut-être un peu. Moi, je ne sais pas si je suis passée de l'une à l'autre. C'est juste que j'aime l'une et j'aime l'autre, en fait.
2: Ça, c'est intéressant.
3: J'ai pas envie de choisir. Ouais. Je trouve que toutes ces chansons sont trop belles. Il faut donner de la place à toutes les belles chansons, qu'elles soient dans le top 50 ou pas.
2: Ouais. Alors vous, oui, mais la télé, surtout à 21h, surtout en prime time, surtout samedi soir, elle préfère vraiment quand même laisser sa chance au tube. Et donc voilà, je trouvais que c'était chouette que vous ayez pu comme ça mettre en avant tout un tas de trucs. Je l'ai dit tout à l'heure, vous n'avez pas gagné donc cette édition de la Star Academy. En revanche, vous avez signé avec les filles, les meufs, un des tubes notamment de l'été dernier. Moi, j'ai passé mon été à chanter cette chanson avec ma fille de 11 ans qui adore, avec ma mère. Enfin voilà, c'est vraiment une chanson, je trouve, qui a fédéré. Quand vous l'avez enregistrée, vous imaginiez que ça deviendrait un hymne?
3: Non, pas du tout. Je crois que quand on veut faire un hymne, on n'y arrive pas. Enfin, je crois que si j'avais voulu faire une chanson qui rassemble comme ça et qu'on qualifie ensuite d'hymne, si c'était intentionnel, je l'aurais sûrement pas écrite pareil. Cette chanson, elle a une spontanéité. Le texte est absolument intact. On l'a écrite en une heure. Il n'y a jamais eu de changement de texte. C'est même les prises de voix qu'on entend dans la chanson sont les prises de voix du jour où on a fait la maquette et j'ai pas voulu refaire de voix. Parce que c'est vraiment elle est sortie comme ça et on n'a pas trop voulu y toucher après. Même en termes de réal, de prod, on a juste affiné quoi, mais c'est quasiment la maquette en fait.
2: Alors vous dites c'est qui on?
3: Eh bien moi je fais de la musique, en tout cas je travaille sur cette EP avec deux artistes notamment. Après il y a eu aussi des producteurs et une productrice additionnelle. Mais sur la composition et l'écriture, j'étais entourée de Vincha et un autre artiste qui s'appelle François Henry. Voilà, qui a aussi fait toute la réale de l'album.
2: Alors Vincha, on le connaît parce que pour le coup, il a beaucoup écrit avec des artistes qu'on connaît bien.
3: Bien sûr, comme Elena, Ben Mazoué, voilà, Mentissa, exactement.
2: Ouais. Et en revanche, le second, je le connais pas. Comment vous êtes retrouvé à travailler avec
3: François Henry? C'est une trop belle histoire parce qu'il se trouve que François Henry, c'est un artiste avec lequel mon frère Baptiste avait déjà travaillé. Il a aussi son projet solo dont moi j'étais absolument raide fan. C'est aussi un ami vraiment depuis des années de mon frère. C'était le témoin de mariage de mon frère. On a chanté ensemble au mariage de mon frère il y a des années. Et moi j'ai toujours été très fan de FH et j'avais un peu ce rêve au fond de moi de faire de la musique avec lui un jour. Et quand je suis sortie de la Starac, j'ai dit je veux absolument, et j'espérais qu'il accepte parce qu'on est aussi très proches dans la vie. Et j'avais peur qu'il accepte pas parce que ça peut aussi venir se faufiler un peu dans le rapport amical qu'on a, etc. Et au final, ça s'est trop bien goupillé. Et en fait, c'était aussi tellement concluant les premières sessions de studio qu'on a faites ensemble que c'est devenu un peu une évidence.
2: Alors, ce qui est fou quand même, c'est de se dire que les filles, les meufs, Marguerite, vous l'avez fabriquée avec deux gars.
3: Oui, c'est
2: incroyable,
3: vrai.
2: Incroyable quand même.
3: Avec un gars en plus, parce que pour le coup, les filles et meufs, c'était que Vincha et moi.
2: Ah.
3: Le jour en tout cas de la création de la chanson. On était deux, enfin j'étais pas dispo, enfin bref, ouais, et c'est assez intéressant. En plus, je sais que Vincha à ce moment-là dans sa vie explorait beaucoup aussi la question de la masculinité, des injonctions de masculinité, de virilité, etc. Et je pense que c'est peut-être ça aussi qui a insufflé dans le texte cette dimension, ce passage dans le deuxième couplet. Et je pense qu'au final, ça a donné aussi deux visions qui sont complètement complémentaires, parce qu'on est un homme et une femme dans la pièce. Et ça a donné peut-être aussi beaucoup de nuances au titre, ce que je trouve très chouette. Et moi, je

0: aussi.
1: Et nous, on adore Marguerite. Ça, c'est le premier tube. Les filles, les meufs, démarrer par un tube, ça doit quand même donner vachement d'élan, non, Marguerite?
0: Ah bah oui, carrément. Ça, franchement, ça donne une sacrée impulsion. Je crois que c'est bien aussi. Il y a quelque chose qui est bien, c'est qu'en vrai, quand Les filles, les meufs est sorti, j'avais déjà écrit toutes les chansons de l'EP. Et ça, je crois que c'est bien. Parce que du coup...
1: Vous n'avez pas essayé de reproduire le succès?
0: Non, et c'est vraiment...
1: Ça aurait été piégeux, ça.
0: Ouais. Oui, je pense. Et je pense que je me serais mis une pression. Et là, c'est vraiment chouette que j'ai pu... J'avais déjà cette petite bibliothèque de titres. Et depuis la sortie de Les filles meufs aussi, toutes les autres sessions de création que j'ai faites, c'était vraiment dans cette dynamique de me dire, en fait, reste dans le même esprit qu'au tout début. Parce que c'est ça qui fait la musique qui te ressemble, quoi.
1: Petite bibliothèque de titres, c'est tellement plus mignon que EP.
0: Ah oui, c'est une petite bibliothèque.
1: Une petite bibliothèque, grandir, première EP de Marguerite. Oui, il y a 6 titres. Et avec ces 6 titres-là, je trouve qu'on a une assez bonne idée de où vous voulez aller et d'où vous venez aussi. Parce que ça, vous l'avez beaucoup expliqué en interview, mais je veux bien que vous en disiez quelques mots aussi ici, parce que nos auditrices, nos auditeurs n'étaient peut-être pas au courant. Ce sont des chansons que pour certaines, vous portez en vous depuis très longtemps.
0: Oui, en fait, c'est des thématiques qui m'ont habité, qui m'habitent encore, mais qui m'ont habité toute ma vie jusqu'ici.
1: Donc d'adolescence,
0: d'enfance. Et en fait, c'était vraiment, je crois, important pour moi, pour commencer mon projet musical, de reconvoquer un peu la petite fille que j'étais, l'ado que j'étais. Et c'est ce qui est fait dans toutes les chansons, à un endroit ou un autre, dans une dimension ou dans une autre. C'est toujours, ça reste subtil, hein, mais c'était vraiment important pour moi. Je sais pas trop l'expliquer, mais c'est ce qui est venu naturellement dans le processus créatif et aussi dans le choix des chansons que je mettais sur le disque. Donc,
1: moi, je me suis dit que ça avait peut-être aussi à voir avec le fait qu'on vous a découverte donc dans cet énorme programme télé qui est la Starac, où on vous a vu matin, midi, soir, faisant du sport, rigolant, chantant, galérant parfois, et qu'en fait, on avait vu tellement de choses de vous. Vous vous êtes dit, attendez. Regardez, je suis ça aussi, et vous avez envie peut-être de dérouler un peu votre histoire.
0: Oui, c'est très juste. Je pense que d'ailleurs c'est un des premiers trucs que j'ai dit à mon label, c'était de dire en fait maintenant j'ai aussi envie de vraiment pouvoir maîtriser totalement ce que je raconte de moi, dans le sens garder. En fait, moi je pars du principe que tout ce que j'ai à dire et tout ce que je veux que le grand public sache de moi est dans les chansons. Et voilà, c'est de me raconter d'une autre manière, avec des vrais choix, des choix artistiques aussi qui me ressemblent. Et oui, effectivement, c'est ce que j'ai fait sur le disque.
1: Alors l'enfance est là, mais elle n'est pas idéalisée. L'enfance, c'est aussi l'âge des désillusions. Hein. Les cinq...

0: effet, ça n'existe pas. Alors, celles et ceux qui vous ont découvert avec les filles, les meufs, qui est une chanson vraiment hyper solaire, là, vous êtes plus dans le côté, vous êtes dans la, oui, le côté lunaire, on va dire, le côté plus mélancolique. Ça, c'est une part de vous qui est importante aussi.
1: Oui, c'est une immense part de moi. J'ai le souvenir d'une photo de moi quand j'étais petite, vraiment, où j'ai le regard complètement dans ma... Dans mon monde, et c'est une photo que ma maman elle me montrait souvent en me disant c'est tellement toi. Et c'est vrai que, mais c'est juste que ouais, je pense que j'ai cette, mais on l'a tous, mais moi ouais, j'adore aussi la mélancolie, ça a été un refuge aussi vachement.
0: Ouais. Vous êtes le genre à mettre une chanson triste quand vous êtes triste pour,
1: oui,
0: pour y aller carrément.
1: Ah
0: quoi.
1: Ouais, carrément, ouais. Mais aussi pour explorer, pour aller au bout en fait des choses. Ouais, je sais pas trop pourquoi, mais c'est quelque chose qui fait partie de moi aussi. Et c'est aussi avec cette mélancolie-là, parfois, que je regarde le monde. Donc, je trouvais ça bizarre de pas la mettre dans le disque, quoi.
0: Ce qui est chouette aussi, c'est que, vu votre jeune âge, Marguerite, vous êtes pas si éloignée de ça, si déconnectée de ça, de votre enfant intérieur, de votre adolescente intérieure. Et c'est pour ça que souvent, quand, nous, les vieux, on parle de l'enfance, on l'idéalise totalement. C'était mieux, on n'avait pas mal au dos et on payait pas d'impôts. Donc voilà, forcément, c'était mieux. Mais quand on est plus proche, on se rend compte qu'en fait, c'est vachement plus nuancé que ça, l'enfance. Et c'est pas forcément un âge d'or. Alors, c'est chouette, mais il y a des hauts et des bas, quoi.
1: Bien sûr. Et moi, d'ailleurs, toute mon enfance, je voulais qu'une chose, c'était devenir une adulte, quoi. C'était vraiment mon obsession. Je voulais traîner avec les adultes. Je voulais parler comme une adulte et surtout qu'on me considère comme une adulte.
0: Vous vouliez quoi, la liberté?
1: Ouais, je crois que je voulais la liberté. Je voulais la maturité. Je voulais ça. Et pareil, c'est des choses, je ne sais pas expliquer pourquoi, mais c'est comme ça, c'est moi. Aujourd'hui encore, je supporte pas qu'on m'infantilise. Je crois que c'est la chose qui me déplaît le plus et qui peut me mettre dans une colère, dans une tristesse énorme. Donc c'est aussi ça, quoi. C'était mon obsession, grandir en fait. Ouais. C'était vraiment mon obsession.
0: D'où le titre.
1: Ouais. Ouais, complètement.
0: Alors ce qui est fou, c'est que dans le monde professionnel dans lequel vous évoluez maintenant, qui est la musique, il se trouve que c'est un milieu qui a été connu pendant des décennies pour infantiliser les femmes, en faire soit des muses, soit des poupées chantantes, qui n'avaient pas droit au chapitre, et si jamais elles avaient une opinion du type Madonna, se faisait traiter de diva ou de femme difficile. Est-ce que là, en y étant, vous vous dites, ok, donc pas d'infantilisation, est-ce que vous êtes vigilante à ça?
1: Ouais, bien sûr. Bon, je le suis au quotidien. Je rajouterais aussi qu'on a eu aussi une époque et il y a encore du travail, mais où les femmes étaient aussi sexualisées
0: bien
1: beaucoup.
0: Sûr, ouais.
1: Et ça a été en tout cas un vrai sujet pour moi parce que je le savais et j'avais vraiment pas envie de subir et de traverser ça. Je pense aussi que j'ai cette envie, en arrivant comme ça, en rejoignant cette nouvelle génération d'artistes et de chanteuses, j'ai envie de participer à ça, de mettre fin un peu à ce système qui a été effectif bien trop longtemps et dont plus personne ne veut en réalité, je crois. Je crois même pas que ce soit le genre de musique que les gens ont envie d'écouter et le genre de manière de vendre la musique auquel les gens ont envie d'assister. Et je crois que ça, c'est important de le dire aussi. Donc ouais, moi, ça a été effectivement un des sujets aussi centraux de ma réflexion autour de ce nouveau métier. Et je crois qu'aussi, c'est quand même très... Enfin, ça transpire aussi dans mes choix et dans nos choix à toutes. D'ailleurs, je le vois, toutes les artistes de ma génération de chanteuses, ouais, qui on est toutes quand même vachement imprégnées de ces envies-là, de ce désir et de ce discours-là qui nous est très important, je crois. Et ça rejoint aussi ce qui se passe dans la société aujourd'hui pour les femmes en fait aussi en général, quoi, une vraie libération et un vrai désir d'être autre chose que des corps.
0: Ouais. Voilà. Ou des premières dauphines.
1: C'est pas la première fois et ce sera pas la dernière. Le capitaine me choisit pas depuis la cour de l'école primaire.

0: Il y a plein de façons d'envisager cette chanson Première Dauphine sur Grandir, parce que c'est un truc avec lequel il faut faire la paix justement en grandissant, hein, de pas être toujours choisi,
1: bien sûr, hein,
0: pas toujours gagné. Ça vient de là cette chanson.
1: Ouais, ça vient complètement de là. En fait, c'est une chanson qui explore deux éléments pour moi. Vraiment, il y avait une partie de moi que j'avais très envie d'explorer en musique, c'était l'empathie. Parce que on m'a toujours dit énormément, même mes psys me disaient tout le temps que j'en avais beaucoup. Et je crois que
0: mes psys, vous avez entendu, c'est un dossier, Marguerite, il en faut plusieurs en fait.
1: Gros dose que je viens de lâcher.
0: C'est ça.
1: Mais en même temps, il faut en parler. Il faut prendre soin de sa santé physique et mentale.
0: C'est quelque chose qui n'est pas une tradition dans la musique. Qui aujourd'hui existe. Et tant mieux. Et si on en avait parlé avant, on aurait peut-être encore, je sais pas, des Amy Winehouse avec nous, par exemple.
1: Complètement.
0: C'est super d'en parler.
1: Ouais, complètement. Et donc, ce thème de l'empathie, d'être là aussi pour les autres, d'être tournée vers les autres, je trouvais ça important. Et aussi parce que moi, dans ma vie, j'ai été confrontée à beaucoup de contextes dans lesquels on est choisi ou pas. J'ai beaucoup de fois, quasiment à chaque fois, pas été choisie.
0: Et parce qu'il faut dire qu'avant la chanson, vous êtes aussi comédienne.
1: Exactement.
0: Donc même chose, casting, on est prise, on n'est pas prise, une copine est prise, on est contente pour elle.
1: C'est ça, et il y a cette espèce de combat intérieur en fait, entre le ce que ça veut dire de soi, de ne pas avoir été choisie, mais ce que ça veut aussi dire de l'autre, que l'autre qu'on aime a été choisi. En fait, c'est important pour moi d'avoir cette chanson qui est un manifeste comme ça, je peux complètement être heureuse pour l'autre personne, même si moi je suis vraiment comme une loseuse et je me sens nulle et je suis un peu dans un coin de la pièce et la fête est finie. Ouais. Et en même temps, j'ai juste envie de me concentrer sur ça en fait, sur le succès de l'autre et je crois que c'est une chanson très importante. J'ai aussi c'est aussi venu parce que j'ai vu une interview d'Hakim Jemili qui parlait de ça et qui m'a trop marquée. Il en parle super bien, de dire en fait, on peut aussi être heureux par procuration. Enfin, je sais pas si ça se dit comme
0: se réjouir du succès des autres.
1: Complètement, et que ça peut provoquer un bonheur complètement sincère et complètement égal au bonheur qu'on peut avoir pour soi, en fait.
0: Bon, ceci dit, on est ravis pour vous, comme quoi
1: et
0: ça marche.
1: Maintenant, je me sens quand même plus
0: Miss
1: France
0: que
1: première dauphine.
0: Ah ouais, là, c'est Miss France.
1: On est plein de Miss France, en fait, mais. Mais
0: un gang de Miss France.
1: Un gang de Miss France. Même si je pense beaucoup de choses de ce programme qui je pense ne devrait pas exister, mais voilà en tout cas.
0: Ne devrait plus exister. On n'ira pas. Hein, de toute façon, Marguerite, on n'était pas libre.
1: On n'ira pas. Non, c'est ça. Moi, j'ai judo ce soir-là et puis mais j'envoie toute ma force aux candidates évidemment qui ont un courage énorme.
0: Voilà.

0: Ah ouais, c'est Marguerite qui est notre invitée ce soir. Et cette chanson, La Maison, bah c'est ça en fait, c'est avoir tellement envie de grandir, se trouver un peu à l'étroit dans sa condition d'enfant et se dire, mais quand je serai grande, ma maison, elle aura tout ce que j'aime.
1: Exactement.
0: Vous y êtes là, vous y arrivez, vous le sentez venir?
1: Et ouais, je commence à y arriver, hein. C'est aussi, mais c'est marrant parce qu'en fait, même quand je me suis installée dans mon premier appart, je trouvais pas ce truc.
0: Pas encore.
1: Ouais, je pense qu'en fait, c'est aussi le chemin d'une vie, en vrai. Parce que même si on trouve un endroit où on se sent bien, bah en fait, il y aura un autre truc dont on aura envie. Et voilà, c'est juste comprendre qu'en fait, ce qui est important, c'est de savoir où on se sent chez soi et de prendre soin de ça, en fait. Ouais. Et d'être dans la construction, dans une énergie de construction.
0: En tout cas, vous lâchez un sacré dossier dans cette chanson. Ça vous fait un point commun avec Whitney Houston, par exemple. Vous avez commencé à chanter à l'église, comme les chanteuses soul américaines et tout. À la messe en France, on chante aussi, c'est nouveau ça.
1: Et oui, bon, ouais. Après c'était pas gospel, vraiment. Hein. Non, mais non. En fait c'est vrai que j'étais dans une famille où j'allais à la messe tous les dimanches quand j'étais petite.
0: Vous dites que c'est long dans la chanson, c'est drôle.
1: Ouais, c'était long. C'était long et.
0: Et on n'est pas très bien assis.
1: Et on est vraiment pas bien assis, ouais. Et il fait froid et je comprends pas ce qu'on dit et je comprends pas ce que je fais là.
0: Mais vous chantez.
1: Mais il y a des chants et je crois que c'est vraiment ce qui m'a fait tenir ces dimanches si long, c'était de pouvoir au moins chanter les chansons qui parfois ont des refrains, je dois dire, assez catchy.
0: Mais oui, c'est vrai.
1: S'il y a bien une chose qu'on peut apprécier dans une messe, ce serait ça.
0: Les bons refrains.
1: En tout cas, pour ma part et de mon point de vue personnel, évidemment. Et voilà, et moi, c'était ce qui me faisait tenir, en fait. Et je chantais, voilà, je voyais mon papa aussi chanter et dormir entre les...
0: Entre les champs.
1: Entre les champs.
0: Voilà le dossier. Parlons d'émotion, puisque cette chanson, Les Avions, ça nous a mis la larme à l'œil à moi et à Iris, qui est derrière la vitre, qui réalise cette émission.

0: Voilà une excellente question à laquelle on ne trouvera jamais la réponse. Hein. Est-ce qu'il y a des trucs indestructibles dans la vie?
1: Franchement, je ne crois pas.
0: Non.
1: Je crois pas, et je crois que c'est aussi ce qui éprouve cette chanson, c'est que je trouvais ça intéressant parce que le refrain il est très presque enfantin cette question. Un enfant peut-être pourrait poser cette question à son parent, etc. Et je trouvais ça intéressant parce que c'est vrai que ça parle du désamour, de la rupture amoureuse, et j'avais envie de parler de ça aussi, de l'enfant intérieur qui est complètement blessé. Parce qu'on apprend aux enfants que dans les contes de fées,
0: normalement c'est tout pour toujours. Genre,
1: ouais. Et je trouvais ça joli, de reconvoquer cette question-là et de pas y répondre en fait.
0: C'est ça. Ou peut-être vous y répondrez dans l'album. Je sais pas. Dites-moi, parce que cette collection, cette petite bibliothèque de 6 chansons qui sont toutes formidables. Vous avez d'autres chansons en vous, j'imagine. Vous allez partir en tournée aussi avec d'autres chansons, forcément.
1: Oui, il y aura quelques exclusivités à la tournée. C'était important pour moi de faire découvrir des morceaux dans ce contexte-là du live. Je pense que ça va être trop chouette et j'ai hâte. Mais en effet, moi, je suis de toute manière, j'aime faire des chansons, donc je vais continuer à en faire. C'est sûr que j'ai pas envie de m'arrêter à une bibliothèque de 6, enfin une bibliothèque avec 6 livres. Je pense
0: que c'est pas assez.
1: Un petit peu en rond. Donc
0: vous êtes toujours en
1: Ouais, je travaille sur la suite. J'essaye aussi de m'inspirer énormément dès que je peux. Et voilà, pour continuer à raconter des choses.
0: Eh bien, bonne route, Marguerite.
1: Merci beaucoup
0: d'être venue nous voir. Grandir est disponible. Et c'est assez rare pour être souligné, disponible également en vinyle. Parce que les EP, les petites bibliothèques de chansons, parfois, on se dit, on va pas faire de vinyle. Marguerite a fait un vinyle. Et je crois que vous encouragez tout le monde à aller plutôt l'acheter chez des disquaires indépendants.
1: Ben oui. Alors évidemment, le disque, il est disponible dans les Fnac, dans les Cultura. Mais je crois que c'est cool aussi de rappeler qu'il y a des disquaires dans les villes et dans les villages aussi parfois, et c'est hyper important de les soutenir aussi, parce que c'est des lieux quand même aussi de rencontres, de conseils, et c'est important pour moi aussi de le dire.
0: Bisous les disquaires, bisous Marguerite.
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0: Bienvenue dans Décibel. C'est la première fois qu'on fait une émission ensemble. Je suis très contente.
5: C'est gentil, merci.
0: Bienvenue ici. Avant de parler de ce nouvel album, j'aimerais savoir quelle est la place du son qui arrive dans votre envie de fabriquer ce nouvel album.

0: C'est votre duo avec Étienne Daho.
1: En fait, c'est plus complexe que ça. Enfin, l'envie de faire un disque, ça part jamais. J'ai toujours envie de faire un disque, mais je fais aussi d'autres métiers qui m'éloignent de la musique parfois. Et c'est pas plus mal, parce que comme ça, je nourris mes expériences et je mets tout ça dans les disques. Travailler avec Étienne Daho, ça fait aussi très longtemps que j'en ai envie et que lui aussi en avait envie, mais on n'avait jamais vraiment trouvé le moment de vie pour nous. Et effectivement, le fait de chanter avec lui il y a 2 ans sur son disque, il m'a invité à chanter un duo sur son disque, m'a mis devant l'évidence que c'était maintenant qu'il fallait qu'on fasse ce disque ensemble.
2: Je suis étonnée quand vous me dites que vous avez tout le temps envie de faire un disque. Moi, j'imaginais que quand on a plusieurs métiers, vous faites du cinéma, vous faites du théâtre, etc. Puis il y a aussi sa vie perso à soi, où parfois on a envie de faire autre chose loin du public. Je pensais que oui, les envies se relayaient.
1: Oui, alors vous avez raison, parce que quand je dis j'ai tout le temps envie de faire un disque, c'est pas pour en faire tout le temps.
2: Ah oui, voilà.
1: C'est en fait l'envie est tout le temps là. Après, je sais qu'il me faut du temps pour le faire bien, et que surtout j'ai le privilège qu'on me laisse le temps de prendre ce temps. Donc, mais effectivement, quand je tourne un film ou que je fais du théâtre, j'ai pas envie de faire un disque. J'ai envie de faire le film ou la pièce de théâtre. À partir de votre envie et la concrétisation de cette envie, ça prend quelques années.
2: Et est-ce que c'est bien justement que ça vous manque?
1: Oui, c'est bien. Après, en fait, je peux pas dire que ça me manque non plus, parce que quand je fais autre chose, j'adore ce que je fais.
2: Oui, ouais.
1: Et puis, quand je me mets à travailler sur la musique, en fait, j'ai pas le temps que ça me manque, parce que je suis tellement en train de travailler dessus que ça manque pas, je suis en plein dans la musique.
2: Ouais. Donc, et alors pour ce disque-là, spécifiquement, vous avez mis, alors l'expression est moche, mais elle est imagée, les mains dans le cambouis, vraiment, on va en parler, mais vous êtes partout sur cet album, évidemment c'est le vôtre et vous chantez, mais vous êtes à la production, à la fabrication, on vous voit au chœur, au clavier parfois aussi, enfin, aux arrangements, c'est hyper réjouissant de voir à quel point vous l'avez embrassé, ce disque. Ça, c'était une envie depuis plusieurs albums de vous impliquer de plus en plus dans la fabrication.
1: Ouais, depuis mon 4e album, ça a toujours été le cas. J'ai toujours écrit plus ou moins ou composé des chansons et participé à l'arrangement, à la réalisation du disque. Là, il se trouve que celui-là, depuis sa conception, c'était vraiment un album fait à trois, avec Étienne Daho et Jean-Louis Pierrot, à 6 mains, tous les trois, depuis les chansons qu'on a écrites chacun de notre côté, plus après celles qu'on a écrites ensemble. Mais l'élaboration de ce disque, les maquettes, leur construction, leur arrangement, ça, on l'a vraiment fait tous les trois, tout ensemble, à l'unisson, avec, en étant en même temps très différents et très complémentaires, ce qui fait que le talent et l'expérience de l'un ou de l'autre nous a fait monter ce disque en puissance, je trouve.
2: Oui, je le trouve aussi. Il est exceptionnel, le retour des beaux jours, ces beaux jours, on les appelle évidemment sur la chanson titre.

0: les beaux jours, c'est un pays imaginaire, c'est quelque chose qu'on veut retrouver, c'est quelque chose qu'on peut souhaiter très fort, c'est un rêve, ça peut devenir réalité. Comment vous les voyez, vous, les beaux jours?
1: C'est tout ça, mais vous avez mis peu de réalité dans vos commentaires, mais je suis d'accord avec vous, c'est par la force des choses, évidemment, c'est ce qu'on ressent. Mais le titre de ce disque, bon déjà c'est le titre d'une chanson qu'a écrit Étienne Dao sur ce disque, que j'adore cette chanson et j'adore ce titre. Et l'idée de donner ce titre à l'album, c'est, oui, effectivement, c'est comme un espoir, comme une prière, en tout cas de tendre vers les beaux jours, ça me paraît évident pour moi, même si c'est pas facile tous les jours.
0: Non.
1: Vraiment, vraiment. Et puis c'est pas facile, c'est plus ou moins facile selon là où on est né. Donc et évidemment, c'est quelque chose qui parfois même est impossible à concrétiser pour certains. Mais j'ai l'impression que la phrase peut être un leitmotiv.
0: Ouais. C'est ça, ou un mantra. D'ailleurs, c'est ce que je ressens en écoutant Éléments. Il y a vraiment ça, ce côté mantra.
1: Oui, oui, oui.
0: On les appelle les beaux jours, et puis à force de les chanter, ça va arriver, quoi.
1: Exactement. Exactement. Il paraît que ça marche d'une certaine façon, parfois.
0: Il faut y croire.
1: Oui.
0: En tout cas, on a envie d'y croire, oui, en vous écoutant. Vanessa Paradis, je voulais vous demander quel est votre rapport avec la nature. On a beaucoup parlé des villes avec vous. Vanessa Paradis, c'est Paris, oui, mais c'est aussi New York, oui, mais elle a enregistré à Bruxelles, oui, mais Los Angeles. Mais en fait, la nature, elle est là. Alors, dans la chanson Éléments, de manière très évidente.

0: Et puis quand vous parlez de Los Angeles, en fait, vous parlez de la nature de Los Angeles, les tremblements de terre, les fleurs, la pluie, les plantes. Tout ça, c'est la nature qui dévore presque cette ville tentaculaire. C'est quoi votre rapport avec la nature ?
1: Il est crucial, le rapport à la nature. Il est transcendant, il est rassurant, inquiétant. Il est plus grand que nous, il était là avant nous, il sera là après, il sera là après nous, la nature. C'est grandiose. Il y a des arbres qui poussent sur terre, qui font pousser des fruits, qui nous nourrissent, enfin, la beauté de cette existence. Et la nature répare, la nature protège, console, fait réfléchir, fait le tri. La nature, c'est primordial, la nature. On vit grâce à elle. Ouais. Et puis, quand on est un peu perdu dans sa vie, d'aller simplement marcher, juste marcher, en essayant d'arrêter de réfléchir et de... Je trouve que quand on revient d'une balade comme ça, dans la nature, on va toujours mieux quand on revient.
0: Le retour des beaux jours, nouvel album de Vanessa Paradis. C'est un album d'amour, on peut dire ça. On parle de chansons d'amour, on pourrait dire que c'est un album d'amour.
1: Bien sûr, bien sûr. Ouais. C'est souvent le cas avec moi.
0: Oui.
1: Mais oui, bien sûr, c'est un album d'amour.
0: On va pas faire de la psychanalyse, mais vous vous êtes demandé pourquoi toutes ces chansons d'amour, justement. Pourquoi est-ce que, alors quand c'est pas vous qui écrivez les textes, pourquoi est-ce que votre cœur vous portait vers des chansons qui parlaient d'amour ?
1: Parce que je sais que ça me touche, ça parle de moi et ça parle des autres. Donc une chanson, on cherche à la faire sienne, mais à la partager avec le public. En tout cas, qu'elle résonne dans leur esprit, dans leur cœur, qu'elle parle d'eux. Et l'amour, ça parle de nous tous.
0: Ah oui, oui. Alors sous toutes ses formes évidemment, et chacun prendra la chanson qui correspond le plus au moment de sa vie. Mais si vous êtes en pleine rupture, Vanessa, est-ce qu'il vous faut en stock?
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0: Au moins la rupture avec vous, on danse.
1: Non, c'est vrai, mais en même temps c'est aussi une chanson d'indépendance.
0: Ouais.
1: C'est pas qu'une chanson qui parle à l'autre. C'est une chanson de rupture, mais c'est aussi une chanson de quelqu'un qui prend sa vie en main et qui écoute vraiment plus son cœur que celui de l'autre, qui peut lui raconter des histoires, ou en tout cas qui a plus de mots que d'actes. Et j'ai aimé cette chanson de girl power.
0: Exactement, ça donne de l'élan, tout comme Make You Mine. Si vous vous demandez s'il faut faire le premier pas, Vanessa vous dit mais oui.

0: vous êtes en studio, est-ce que vous pensez à la réaction du public? Je sais que certains artistes sont allergiques à ça et se disent « Oh non, non, faut surtout pas que j'y pense, ça va m'influencer ». J'ai l'impression que c'est pas votre cas.
1: Non, mais c'est pas exactement la réaction du public, parce que ça on peut jamais savoir. Mais en revanche, il y a des chansons où on est en studio et immédiatement on se projette sur scène en se disant oh, ça va être génial sur scène. Les chansons tout de suite en fait, parce qu'elles ont une vie interminable, les chansons, et pendant qu'on les élabore, qu'on les habille, qu'on les décore, qu'on les joue, après on se dit oh là là, ça risque d'être très chouette et que ça pourrait plaire au public. En tout cas, ça va mettre la pêche dans le tour de chant, dans la setlist, et tout, on pense à ça.
0: Est-ce que la musique, vous pensez, peut être un outil pour se sentir mieux?
1: Ah mais j'en suis sûre même, je ne parle pas de ma musique.
0: Ouais.
1: La musique en général, ouais. Et les chansons qu'on choisit, bien sûr. On nous a dit il y a quelques années que ce n'était pas un art essentiel, mais quelque part, ouais. Il apporte du sourire, du soleil et du réconfort aux gens, et en tout cas, moins de solitude, parce que quand on entend sa propre histoire dans un texte, on se sent moins seul. Et puis, la musique nous permet de s'exprimer, de danser, de d'évacuer du stress, c'est le au début de l'humanité, ça se passait comme ça déjà,
0: ouais.
1: Avec des percussions et des chants et de la danse, et ça a toujours été l'histoire des humains, enfin une partie de leur histoire.
0: Il y a sur ce disque une chanson un peu à part, qui s'appelle Trésor. Alors, je la trouve incroyable. J'ai vu que celle-ci, vous l'aviez fabriquée toute seule. C'est-à-dire que les paroles et la musique sont de vous. Vous êtes crédité aussi au chœur, à la guitare, au clavier. Donc, j'ai l'impression que c'est vraiment votre bébé, cette chanson Trésor. Et alors, elle sonne comme ça.

0: alors c'est marrant parce que c'est des sonorités qui à la fois peuvent nous penser à des titres de rap de Los Angeles, vraiment rap américain, West Coast, et il y a un petit côté aussi, le travail que Mark Ronson avait fait sur l'album d'Amy Winehouse. D'où ça sort tout ça? Racontez-moi comment vous l'avez
1: très
0: fabriqué.
1: Ce que vous dites comme référence. Moi, c'est mon amour du rap des années 90-2000. Alors, c'est West Coast, East Coast, enfin, je les aime des deux côtés.
0: C'est mieux pour la santé des les deux.
1: Oui. J'ai toujours, même si mon projet n'a jamais été de devenir rappeuse parce que je le ferais pas bien du tout, mais en revanche la rythmique de rap de cette époque-là me plaît tellement, et donc c'est aussi parce que j'ai appris à enfin me servir de logiciels sur l'ordinateur pour arriver à, alors c'est pour ça que j'ai eu crédité au piano et la guitare, parce qu'il y a certaines chansons que j'avais maquettées toute seule, et ça c'était un nouveau truc dans ma vie de chanteuse, c'est que d'aller un petit peu plus loin que mes compositions guitare voix ou piano voix, c'est que j'ai réussi un petit peu, j'ai appris à les élaborer un petit peu plus loin, et en tout cas dans la rythmique. Et voilà, et cette rythmique là c'est une de mes préférées, c'est celle qui me fait danser depuis mon adolescence, donc c'est aussi quelque chose de très qui fait partie de moi, de mon panthéon musical. Aussi
0: vous avez fait un super duo avec Nekfeu qui s'appelait Dans l'univers aussi.
1: Oui,
0: donc le rap.
1: Oui.
0: Voilà, alors oui, vous n'allez pas devenir rappeuse, enfin quoique, n'insultons pas l'avenir, Vanessa, on sait
1: non
0: pas.
1: Mais c'est mais j'adorerais ça, mais je franchement il faudrait s'entraîner, quoi. Pourquoi pas?
0: Mais ceci dit, c'est chouette qu'une artiste aussi populaire que vous dise son amour du rap, parce que c'est vrai que, souvenez-vous, quand vous avez commencé, il y a plein de rappeurs qui commençaient aussi, on disait oui, non, mais ça, c'est une sous-culture, une sous-musique, etc., etc. Et finalement, avec les années, quand on vous entend sur un album de Nekfeu, ou quand vous faites des clins d'œil au rap sur vos albums à vous, on se dit que, ça y est, elle est installée.
1: Le rap, c'est extraordinaire, le rap. Ouais. C'est un mouvement musical très, très, très important. En plus, c'est ce que ça veut dire rap. Il y a pas beaucoup de gens qui savent.
0: Non.
1: C'est tellement beau. Ça veut dire rhythm and poetry, rythme et poésie. Donc, franchement, c'est un art très très important. Et puis qui fait chanter, danser, et rapper tellement de gens sur la planète. Donc, il a raison d'exister, le rap.
0: La scène, je sais que c'est important pour vous. Moi, je vous ai vu plusieurs fois en concert et j'ai vu à quel point vous êtes à la fois extrêmement généreuse et à la fois une éponge à ce que les gens vous envoient, les gens du public. C'est quoi votre rapport avec ce

0: On n'a pas le même public en début de semaine qu'en fin de semaine, quand les gens savent qu'ils n'ont pas besoin de se lever tôt le lendemain et qu'ils peuvent plus se lâcher et tout ça. Donc l'ambiance s'accélère, ça se devient de plus en plus chaud en fin de semaine, ça c'est vrai. Et puis, le rapport avec le public, c'est que j'ai un grand respect pour le public qui paye une place pour venir vous voir, prend du temps pour venir vous voir, se déplace pour venir vous voir. Donc, il faut qu'il passe une bonne soirée, le public, voilà. Et je ferai tout pour qu'il passe une bonne soirée. Et en fait, nous on répète, les musiciens, on prépare un show, le public vient. Et puis, il y a aussi un truc en plus parfois qui peut se passer, c'est la magie de la soirée, de notre rencontre et du moment, en fait, qui fait que le public nous galvanise, on galvanise le public et tout ça monte de plus en plus haut et peut donner quelque chose d'incroyable.
1: Ouais.
0: Vraiment très fort.
1: Quand les émotions fortes arrivent sur scène, alors il y a deux teams. Il y a la team « je ravale tout, il ne faut pas que je pleure parce que voilà, je suis en train de chanter », ou alors la team « bon ben, je pleure, je laisse venir les larmes ». Vous, comment vous faites ça?
0: Il n'y a pas de team parce qu'en fait, on joue dans plusieurs équipes.
1: Ouais.
0: C'est que on n'est pas fait de la même force ou de la même vulnérabilité tous les jours. Donc une tournée, les concerts se passent sur tous les jours de votre vie. Il y a des jours où on est costaud, d'autres on est moins costaud. Ça dépend aussi comment le public vous émeut, ce qui se passe ou notre force du jour, quoi, ouais. En fait, à quel point on est vulnérable ou pas, à quel point on se laisse partir dans les émotions. Parfois aussi, on a un manque de sommeil qui nous rend un peu plus fragile que d'autres jours. Enfin.
1: Mais vous n'avez pas peur de ça. De toute façon, si ça arrive, ça arrive, quoi.
0: Non, j'aime bien pas trop pleurer sur scène parce que on peut pas chanter quand on pleure. On a trop de sanglots dans les voix. Donc non, le but, c'est de pas pleurer quand même. C'est plutôt de rigoler, de chanter surtout.
1: Ouais, mais pas se laisser, submerger par les émotions.
0: Non, mais après, pourquoi pas, quoi. Mais quand on est submergé, après, on maîtrise moins ce qu'on veut donner aux gens. Donc, c'est pas l'idée, mais si ça arrive, c'est pas grave.
1: Il y a un travail sur cet album incroyable autour des chœurs. Exemple, la chanson Un amour de jeunesse.

0: et ça participe à cette ambiance années 60, années 70. Depuis quelques années, ouais, les chœurs, je sais pas, moi, je faisais pas attention en écoutant les disques. Et là, sur le vôtre, je les ai entendus. Vous avez mis un chœur particulier à travailler ces chœurs?
1: Absolument. Puis je travaille aussi avec le roi des chœurs, hein. Étienne Daho, c'est quand même le roi des chœurs et des gimmicks. Bien que moi, j'aime beaucoup ça et que je travaille toujours beaucoup mes chœurs sur mes disques, les précédents disques, même si vous n'avez pas entendu.
0: Je m'étais pas rendu compte.
1: Oui. Non, mais parce que j'adore ça, en fait. C'est un travail, en fait, c'est un autre travail d'habillage d'une chanson parce que on fait des chœurs, on les harmonise. Tout d'un coup, ça devient un instrument, les chœurs. Et Étienne Daho est très fort aussi pour faire des chœurs que les gens dont les gens se souviennent et qui font partie d'une intro ou du milieu d'une chanson et qui est des phrases que le public répète, ouais, souvent dans les concerts. Et ça, j'adore ça. Je lui ai évidemment demandé d'en créer plein sur le disque.
0: Et puis il y a cet orchestre, il faut quand même qu'on en parle, un orchestre de 27 musiciens dirigé par Sally Herbert, enregistré à Abbey Road. Mais ça ne suffit pas, c'est dans le studio 2 de Abbey Road. C'est le studio des Beatles.
1: Exactement.
0: C'est pas la première fois que vous avez des cordes sur vos disques. Est-ce que c'est la première fois, en revanche, que vous alliez à Abbey Road?
1: Oui. Non seulement c'est la première fois que j'allais à Abbey Road, mais c'était la première fois que j'avais autant de cordes qui enregistraient en même temps. D'habitude, on faisait ça un petit peu plus petit. Il y a beaucoup moins de musiciens et puis ils jouent sur plusieurs pistes et on arrive à faire à recréer pas un orchestre mais quand même un petit peu plus de que 4 musiciens par exemple. Mais là ils étaient 27 et c'était époustouflant parce que on a travaillé avec des cordes synthétiques pendant des mois pour construire les chansons, donc on avait ces sons de fausses cordes dans les oreilles pendant des mois. Et puis à la toute fin de l'enregistrement, c'est là qu'on est allé à Abbey Road, qui est un studio mythique dans lequel les Beatles ont enregistré tous leurs premiers albums avec George Martin.

0: Et il y a les Pink Floyd aussi, et puis il y a plein d'autres gens qui ont enregistré dans ces studios. Mais et puis le studio est dans son jus, et le décor est exactement le même, donc c'est assez troublant quand on arrive dedans, parce que si vous regardez des photos sur Internet, c'est la même chose. Et j'ai aussi pu jouer sur des pianos sur lesquels John Lennon ou Paul McCartney ont joué. Ils étaient là,
1: ils sont
0: identiques, c'est les mêmes, ils sont même au même endroit. Donc ça, c'était très, très émouvant. Mais je dois dire, ce qu'il y avait de plus émouvant, c'était d'entendre les parties de cordes qu'on a travaillées pendant des mois, jouées par des vrais grands musiciens, tous ensemble d'un coup, quoi. C'était très, très, très, très beau et émouvant.
1: Est tellement beau que vous avez décidé d'ouvrir l'album avec un orchestre et aussi la fin de l'album, la première et la dernière minute du disque finalement, c'est cette musique sublime.

0: ça veut dire que vous partez en tournée avec 12 choristes et un quatuor à cordes, Vanessa?
1: Non, c'est pas possible.
0: C'est pas possible.
1: Ça dépend, pour certains, c'est possible. Là, non, c'est pas le cas.
0: Mais
1: non.
0: Ceci dit, ça pourrait vous donner envie. Je me souviens de votre album live, Une nuit à Versailles, qui était acoustique, mais où il y avait déjà des cordes et tout. Et on se dit, pourquoi pas un concert symphonique une fois?
1: Non, mais ça m'est arrivé une fois, il y a très longtemps, aux Nuits de Fourvière, j'avais joué mon sixième album Love Song avec l'orchestre symphonique, enfin l'école, le conservatoire, pardon, les élèves sortant du conservatoire de Lyon.
0: Ouais.
1: Et on avait enregistré l'album en entier en concert avec tout l'orchestre. Mais oui, mon rêve, ce serait de le refaire un jour, peut-être en intérieur. Là, c'est en extérieur, c'est toujours plus... plus compliqué en extérieur, enfin dans le vent, dans les conditions là, mais j'aimerais tellement ça parce que j'aime tellement être habillée, enrobée de musique là quand on est au milieu d'un orchestre. Moi, ça me bouleverse, ça me chavire complètement.
0: Et ce disque, il s'y prête très bien. Alors, je vous donne l'info, Vanessa, vous en faites ce que vous voulez, mais ici à Radio France, on a un super orchestre symphonique et on a un grand chœur de jeunes filles et jeunes garçons qui s'appelle la Maîtrise de Radio France. Et je trouve que, avec votre album et avec cette envie que vous avez, tout ça, ça pourrait donner un truc complètement fou.
1: Très bonne idée.
0: Vanessa Paradis, merci d'être venue nous voir et bonne tournée à vous.
1: Merci
0: Vanessa.
1: Beaucoup, merci de m'avoir accueillie.
0: Merci.
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1: 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Une voix qui explore avec finesse les émotions qui traversent nos vies, les élans, les fragilités, les reconstructions. 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
2: Bonjour, je m'appelle Gérard Monange et la bibliothèque est devenue mon lieu préféré pour partager ma passion pour le jeu d'échecs. Dame prend F7, échec et mat.
3: Comment vous est venue la passion des échecs, Gérard ?
2: Quand j'avais 17 ans, je me suis arrêté devant la vitrine d'un magasin de jouets et j'ai vu un jeu d'échecs. Et ce jeu d'échecs a été pour moi un phare, puisqu'il m'a permis de réaliser mon métier, c'est-à-dire d'être professeur d'éducation physique.
3: Ce qui est marrant, entre guillemets, dans votre histoire, c'est que vous avez été prof de sport, et là, maintenant, vous êtes mis à apprendre les échecs dans cette bibliothèque.
2: Le hasard a voulu que Colette m'a fait découvrir d'abord l'éco-quartier Ginko où j'habite et j'ai découvert la bibliothèque de Bordeaux-Lac. Ce lieu m'a plu et j'ai rencontré un joueur d'échecs et c'était le début de cette merveilleuse aventure.
3: Une formidable aventure qui marche hein, parce que vous avez eu beaucoup d'élèves depuis. Comment vous expliquez ce succès, Gérard ?
2: Alors je crois que je vois le jeu d'échecs différemment. Un enfant n'est plus dans une cour d'école, il est devant un échiquier, il va raconter son histoire. L'échiquier, c'est une toile. Et chaque coup, chaque déplacement de pièce va peut-être faire un chef-d'œuvre. Où l'enfant écrit son histoire, ce n'est plus la cour de l'école, c'est une réponse à leurs problèmes, c'est une magnifique peinture que tout le monde est capable de composer. Le jeu d'échecs, c'est la vie. Tout ce qu'il découvre sur le jeu d'échecs, il va le découvrir et il aura les meilleures réponses possibles. Et sa route sera la plus belle possible.
3: Donc Gérard, vous avez commencé les échecs à 17 ans. Maintenant, vous avez 80 ans. Qu'est-ce qu'on peut vous souhaiter ?
2: Continuer de pouvoir apporter ma passion à tous ces joueurs. Et rien ne pourra m'empêcher de continuer de faire encore un bout de chemin et d'aider tous ces jeunes.
3: Et en plus, on le rappelle, vos ateliers sont totalement gratuits.
2: Oui, vous êtes les bienvenus. Et n'oubliez pas que avant de commencer une partie, vous avez les mêmes pièces que votre adversaire. Il n'y a ni vainqueur ni vaincu. Croyez en vous.
3: Eh bien, merci beaucoup, Gérard.
2: C'est moi qui vous remercie de m'avoir tendu le micro. Je souhaite à tous les mordus, les fans de ce jeu, de venir me voir, de passer un bon moment autour d'un jeu d'échecs.
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4: Révolutionner un domaine, ça tient à pas grand-chose. Et le destin de l'Isérois dont on va parler en est peut-être le meilleur exemple.
5: Nom de Dieu !
4: Adolphe Pégou vient au monde le 13 juin 1889 à Montferrat, à côté du lac de Paladru, dans une famille d'agriculteurs.
6: Paysans, c'est dégueulasse !
4: Mais labourer des champs, s'occuper des semailles, c'est pas le projet pour Adolphe. Dès qu'il a 18 ans, bye bye la ferme, bonjour la grande muette, il s'engage dans l'armée et c'est là qu'il va faire une découverte qui va changer sa vie, le pilotage aérien. Revenu à la vie civile, Adolphe Pégou ne chôme pas. En moins d'un mois, il passe du statut de débutant à l'obtention du brevet de pilote.
7: Vous avez fait à 4G un piqué inversé avec un MiG-28.
4: D'ailleurs, un mois, c'est encore le temps qu'il lui faudra pour être embauché comme pilote d'essai par Louis Blériot, l'une des références de cet univers à l'époque.
8: Waouh ! Tout le monde se calme !
4: Mais Adolphe ne va pas s'arrêter là. C'est un enchaînement de premières qui va faire sa légende. Parce que le 19 août 1913, première, il est le premier pilote à sauter en parachute.
9: Hé hey Adolphe, on pensait t'attacher un gros drap dans le dos pour que tu sautes d'un avion qui pourtant fonctionne très bien en plein vol. Qu'est-ce que t'en penses ?
4: Et alors que la descente se fait tranquillement, il observe son avion qui descend tout seul. Sans personne aux commandes, Pégou voit son appareil faire des figures qu'il n'a jamais vues de sa vie. Sa première pensée, c'est de se dire
10: « C'est de toute beauté !»
4: Et la seconde, mais des manœuvres comme ça, ça pourrait permettre à un pilote de se sortir de situations désespérées. Une réflexion qu'il va mettre en application un mois plus tard, c'est décidément une constante, en réalisant le premier vol tête en bas de l'histoire. 400 mètres, la margoulette inversée. Et devant son patron, Louis Blériot.
11: Quelle histoire, ça aussi.
4: Le 21 septembre 1913, moins d'un mois après cette performance, le bougre accélère. Adolphe Pégou réalise cette fois tout un programme de figures acrobatiques qui se termine par le désormais célèbre loupé.
5: Attends que je t'explique mon idée, enfin.
4: Adolphe Pégou est-il le premier à l'avoir réalisé? Les historiens n'arrivent pas à trancher entre lui et le russe Piotr Nesterov. Mais ça n'empêchera pas la légende de l'Isérois de naître à ce moment.
8: Impeccable, non?
4: Toute la presse relate sa démonstration. Il est demandé de partout. En Europe, en Russie, même en Allemagne, où on n'est normalement pas très fan des Français à l'époque. Cette star de la voltige se produit devant parfois des dizaines de milliers de personnes. Et alors que les États-Unis réclament aussi de voir Adolphe dans leurs cieux, la Première Guerre mondiale éclate. Adolphe Pégou est affecté au 2e groupe d'aviation de Reims et rapidement, le professionnel des acrobaties aériennes utilise son savoir-faire pour s'imposer dans les airs. Premier pilote à remporter 5 combats aériens de l'histoire, Adolphe Pégou devient donc le premier as de l'histoire de l'armée française.
10: Et Verboten aussi.
4: Pégou, pionnier, jusqu'au bout. Sa légende prendra fin le 31 août 1915. Il rencontre dans le ciel Otto Kandulski, l'un de ses anciens élèves et pilotes allemands, là-bas dans les airs, pas loin de Belfort. L'aviateur germain et son mitrailleur lui rendront hommage quelques jours plus tard en déposant une couronne de fleurs ornée de l'inscription « À Pégou, mort en héros pour sa patrie ». Ses inventions ne furent pas suffisantes pour lui sauver la vie. Adolphe Pégou, le pionnier de la voltige aérienne, est un Isérois, illustre Isérois.
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11: Arnaud Fromage est avec nous chaque matin. C'est l'heure de la nécessaire minute comtoise. Mon cher Arnaud, bonjour.
12: Bonjour.
11: Du côté des radars, il y a des petites surprises. On donne vraiment des drôles de noms aux choses, parfois, chez nous, en Franche-Comté.
12: Oui, et en voici un nouvel exemple. Alors, petite mise en situation. Vous êtes en voiture, vous venez de Belfort et vous roulez en direction de la chapelle sous Rougemont. Bref, vous êtes sur la départementale 83. Vous passez de nez avant d'arriver à Rop. Là, vous passez devant la mairie, sur l'avenue Charles de Gaulle. Il y a Céline Coiffure, mais vous continuez. La petite patte d'oie à la Vermenoncourt, vous restez sur la route principale et vous avancez encore un petit peu. Il y a les jolies maisons typiques là sur le côté. Et c'est là, dans le virage, qu'il faut freiner, tout simplement parce qu'il y a un radar.
11: Bon, bah, pas mal la petite balade là autour de Belfort. Je vois pas vraiment. Vous voulez en venir, Arnaud?
12: Eh bien, exactement à cet endroit précis, là, sous le radar, en face de la boîte aux lettres. Parce que ce n'est pas n'importe quel radar. C'est celui qui est surnommé le radar Johnny Hallyday. Mais alors, pourquoi, allez-vous me demander, maintenant que j'ai réussi à capter votre attention?
11: Eh bien oui, pourquoi le radar de Johnny Hallyday, Arnaud? Oui.
12: Pour comprendre, il faut remonter à février 1970. L'idole des jeunes a donné la veille un concert à Strasbourg et doit se rendre à Besançon. 3000 personnes l'y attendent et il est 18h passé. Dans la DS Palace Citroën, qui roule à fond parce que, bah, années 70, il y a donc Johnny Hallyday et Sylvie Vartan, mais aussi Mickey Jones, le guitariste de Johnny, Jean Ponce, son manager, et Sacha Rull, son secrétaire. On est en février, il fait nuit, il fait froid, il y a du verglas et ça roule vite. Bref, Johnny perd le contrôle de sa voiture. Il glisse et se retrouve dans le fossé. Alors il parvient à reprendre le contrôle de son véhicule, parce que, ne l'oublions pas, Johnny Hallyday est un pilote, mais malheureusement, il y a un bloc de béton qui bloque le fossé et la voiture finit par s'y écraser. À bord, Johnny et son guitariste n'ont rien, mais son secrétaire et son manager sont blessés. Sylvie Vartan, elle, a carrément traversé le pare-brise, elle a le visage en sang. En 1970, la ceinture de sécurité est censée être obligatoire, mais dans les faits, personne ne la met vraiment. Les voisins viennent au secours des blessés, alors au départ, ils avouent ne pas vraiment avoir reconnu Johnny et Sylvie Vartan, parce qu'ils sont sous le choc, et les blessés sont conduits à l'hôpital de Belfort. Johnny s'empare du téléphone d'un riverain pour annoncer qu'il n'y aura pas de concert à Besançon ce soir-là. Sylvie Vartan, elle, s'exile quelques mois à New York, dans une clinique de chirurgie esthétique, où elle subira des dizaines d'opérations de reconstruction pour effacer les traces de l'accident. Alors voilà pour la petite histoire. Et c'est donc dans ce même virage, toujours à la sortie de Rop et toujours aussi dangereux, qu'a été installé en 2019 un radar, le radar Johnny Hallyday, pour nous rappeler que, star ou pas, il ne faudrait pas oublier de...

0: radar Johnny Hallyday. Voilà, on sait désormais où il est grâce à vous, Arnaud Fromage, pour la nécessaire minute comptoise. Vous menez les enquêtes dans tous les sens et vous nous faites revivre avec un superbe podcast La vie incroyable de Paul-Émile Victor, un jurassien qui, pour sa première expérience et sa première expédition, est parti au Groenland. On a entendu le premier épisode jeudi à partir de dimanche, pardon, à partir de 10h. Et le numéro 2 est déjà disponible en ce moment sur l'application ICI. Vous allez véritablement découvrir ce qu'a enduré l'équipe autour de Paul-Émile Victor. Une équipée qui a été véritablement sans danger, mais ô combien importante pour l'avancée de la science. Un podcast passionnant avec vous, mon cher Arnaud Fromage. Je vous dis à demain.
1: À demain.
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1: Les gens d'ici, tous les jours, une rencontre quelque part sur le territoire. Et quand deux surfeurs très joyeux rencontrent Valérie Delos, réputée comme très joyeuse, ça donne un sacré trio qui vous réveille. Ils se sont rencontrés à Tarnos, à la plage de la Digue.
2: Bonjour, je m'appelle Max, je suis de Boucau, je surfe au Boucau depuis les années 1970. Et j'ai donc 65 ans fait, voilà.
3: Mais vous n'êtes pas tout seul, vous êtes avec, bonjour.
4: Yes, moi c'est Michel, j'ai arrêté de surfer il y a 10 ans. Et puis je m'en porte pas mal aussi, il y a un peu trop de monde. Et donc je suis très très bien, comme je suis.
3: Et vous êtes de quel endroit?
4: Bayonne, né à Paris, je suis arrivé il y a 50 ans ici.
3: Bon alors les gars, moi je ne savais pas, c'est Max et Michel, mais vous avez fait référence à ouais. Jacques. Comment il s'appelait déjà?
4: Jacques Michel.
3: Oui, Jacques Michel. Il paraît qu'il sévissait dans les buts là-bas.
4: La butte de tir, oui, absolument. Comme son nom l'indique. Ça, vous pouvez la passer, celle-là. Elle est mignonne et c'est la vérité.
3: Oui, elle est mignonne, je ne sais pas si c'est le terme, Max.
2: Bon, écoutez, oui, c'est pas mal quand même.
4: Elle a dû venir depuis le temps, Marc.
3: Je ne sais pas si les nouvelles générations ont la ref, mais bon. Pose ça là.
2: Ils doivent l'avoir, on leur fait confiance.
3: Donc là, tiens, vous pouvez me présenter, puisque vous êtes là depuis très longtemps, un petit peu où on est là, si les auditeurs ne voient pas les paysages.
4: Ouais. C'est l'embouchure de la Dour, Tarnos. C'est la première localité des Landes.
3: Quel temps vous préférez, vous?
2: Bon, on préfère même la saison, septembre, octobre, sans doute, c'est les meilleurs. Mars, avril, tout ça, c'est des vents de nord assez violents, encore un peu de fraîcheur, voire quelques giboulées, l'eau toujours un peu trouble, avec comme il pleut, tout ça, les descentes de la Dour, de la rivière. Mais toujours agréable, toutes les saisons, ça, c'est très agréable.
3: Alors vous êtes un surfeur depuis toujours et vous continuez, dis donc à 65 ans, continuez à surfer, moi ça m'épate.
2: Occasionnellement maintenant, je reste toujours en contact avec la mer et à vélo, je vais plus souvent ramer, nager, surfer quand il y a des bonnes conditions, mais depuis un an quand même je ne suis pas trop allé, j'avais quelques blessures à cause de chutes à vélo et comme ça, et donc je surfe moins.
3: Ah oui, parce que c'est l'année dernière que vous avez surfé, c'est fait très très occasionnel comme surf.
2: Ouais. Mais l'année dernière, c'était pas si loin que ça, on est qu'au mois de mars.
3: Ouais, c'est vrai.
2: J'ai beaucoup surfé l'année dernière au mois de novembre.
3: C'est un peu un mytho, votre copain Michel.
4: Complètement, oui, complètement. Je pense qu'il s'en rêve un peu, oui.
3: Je me promenais sur la digue et on m'a raconté, tout à l'heure, là, quand j'étais là-bas, on m'a raconté que vous avez surfé avec le frère de Lizaratu. C'est vrai ça?
2: Oui, c'est vrai, oui. C'était mon équipier. On était équipier quand on est allé surfer la vague légendaire de Bellara. Voilà, donc on était ouais, tous les deux, toujours ensemble. Ouais.
3: Et c'est quoi votre plus beau souvenir à chacun de surf, Max? Le plus beau souvenir de surf que vous avez, c'était où et quand?
2: Je pense que c'est sur la vague de Safi au Maroc.
3: Et pourquoi elle était magnifique?
2: Parce que c'est déjà un spot de renommée mondiale, parce que toutes les conditions étaient réunies, et voilà, et la vague était parfaite, longue, extraordinaire.
3: Quoi. Et notre Parisien, c'était où sur la Seine, la plus belle vague?
4: Le Parisien, c'est quand je suis sorti indemne par 4 mètres ici, et que voilà, et j'ai commencé à boire de l'eau et voilà, et à marcher sous l'eau même carrément. J'en suis sorti sans me noyer. Voilà.
3: C'est vrai, c'est dingue ça.
4: J'ai mis un peu de mes forces.
3: Ah,
4: voilà.
3: Oui. Oui. La vague de 4 mètres, c'est énorme.
4: Oh, il y avait 3,50 mètres, 4 mètres, oui, c'était énorme.
2: 4 mètres de non. Bon, et nous, on va marcher.
3: Bon, allez les gars, merci. Je vous dis au revoir. Merci, au revoir.
4: Ah, ciao.
2: Oui, merci, au revoir, bonne journée. Adieu, agour.
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5: Ils sont jeunes et ont un avis sur tout. Ici Picardie donne la parole au Tchopicard. Annick Bonhomme.
6: Pourquoi appelle-t-on l'eau l'or bleu?
7: En fait, l'eau, ça donne de l'énergie, ça peut donner aussi des bonnes vies aux animaux et ça peut donner des bons trucs à l'environnement. Ça sert à la vie de contenir de l'oxygène et sans l'eau, en fait, à la Terre, ça s'en fait une grosse boule de désert.
8: Bah, pour moi, on appelle l'eau l'or bleu parce que bah, l'eau, c'est précieux. Prends par exemple le pays, l'Afrique, au Sahara. Bah, l'eau là-bas, c'est comme de l'or. Si t'en as, c'est magique. Parce que là-bas, ils ont pas beaucoup d'eau. Mais oui, l'eau, c'est précieux. Et c'est aussi important parce que quand il y a des réchauffements climatiques, il n'y a plus beaucoup d'eau.
9: C'est grâce à ça qu'on vit aujourd'hui, parce que si on boit pas, si on s'hydrate pas 3 jours, bah on sera déjà mort. C'est vraiment précieux l'eau, faut qu'on en ait à l'infini.
7: Vous avez vu les usines comme Christine, tout ça? En fait, eux, ils gaspillent l'eau. Ils fabriquent de l'eau qui se périment, donc ça se fait pas.
10: Et aussi, l'eau, c'est censé pas d'être périmée, parce que l'eau, dès qu'il y avait personne dans ce monde, maman, il y avait déjà l'eau. Et cristalline, maintenant, c'est comme si leur but, c'était de construire de l'eau, et après, de mettre des dates pour la périmation.
8: En fait, non, les usines cristallines, c'est en fait, ils récupèrent, je pense, de l'eau de mer, et après, ils la filtrent, ils enlèvent le sel pour pouvoir en faire de l'eau minérale, de l'eau de source, un peu, pour boire.
6: Et alors, chez vous, vous prenez l'eau du robinet, ou vous avez des bouteilles d'eau?
9: Moi, je pense que je bois plus au robinet parce que, en fait, on a 3 bouteilles et après on remplit à l'infini.
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11: Je rêvais d'avoir une maison à la campagne. Cette maison, c'est comme si j'y étais née. C'est ma maison de famille.
12: Ma maison s'appelle l'Ostau de la Mar.
13: C'est une maison un peu envoûtante.
14: Eh bien, vous voyez, des livres et 3 fenêtres qui me donnent le paysage du pays, comme si c'était 3 tableaux.
15: Ils ont vécu ici.
0: Thibaut Gaudry.
16: Ce fut autrefois Montmartre ou Montparnasse. C'est aujourd'hui Saint-Germain-des-Prés, avec ses rendez-vous littéraires, ses silhouettes et ses figures. Avec Juliette Gréco qui en fut l'enfance et n'y est plus qu'une passante.
17: T'es toute nue sous ton poule, y'a la roue qu'est ma jolie môme.
15: Symbole de liberté et de féminité, la jolie môme Juliette Gréco devient à la fin des années 50 la muse de Saint-Germain-des-Prés, avant de devenir une icône de la chanson française à texte. Ce qu'elle n'avait pas prévu, se rêvant plutôt danseuse.
18: Je donne mes textes à Cosma, il aime si tu t'imagines, et l'après-midi même, il en fait la musique. Moi je suis là, maintenant il va me falloir chanter. Et puis tout d'un coup le miracle s'est produit. Pour moi, il y a eu un miracle. Voilà, ça y est, je m'envole, je me mets à chanter. Et depuis, j'ai toujours chanté.
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15: Juliette s'échappe régulièrement de Saint-Germain-des-Prés, fuit le tourbillon de la vie parisienne pour goûter la douceur de vivre du Sud. En virée parfois à Saint-Tropez, avec ses copains Boris Vian ou François Sagan. Jusqu'en 1985, où elle est invitée à chanter au festival de Ramatuelle. Et c'est le déclic. C'est là qu'elle veut vivre avec son mari, le musicien Gérard Joannest.
20: Je voulais une maison face à la mer. Je voulais le soleil qui tourne autour de la maison toute la journée, parce que Gérard adore ça. Et je voulais une maison qui me permette de rêver dans le silence.
15: Elle achète un terrain et demande à Serge Meige, l'architecte du théâtre de Verdure, où elle a chanté pendant l'été, de lui concevoir son futur havre de paix qu'elle baptise la Maya. Elle va en penser les moindres détails, comme cette table de jardin construite autour d'un mûrier platane ou la tortue en mosaïque au fond de la piscine.
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15: Juliette, contemplative, aime se ressourcer sur la terrasse, avec vue sur la Méditerranée, et dans son jardin constellé de toutes sortes d'espèces méridionales. Elle développe même une passion pour les orchidées blanches. Elle fait de ce jardin et de sa maison son petit coin de paradis, son refuge. Celui qu'elle n'a jamais eu petite et qu'elle partage avec ses chats, ses chiens, un ménate prénommé Goya et même un bébé panthère. Mais on peut aussi la croiser dans Ramatuelle, au marché ou au café de l'Ormeau. Et puis femme libre, c'est également une collectionneuse, notamment d'objets érotiques, mais aussi religieux.
22: Déshabillez-moi.
15: Et l'été venu, elle aime toujours chanter au festival de Ramatuelle.
20: C'est vrai que ça ressemble un peu à Avignon, quand Avignon a démarré. C'est-à-dire une chose totalement artisanale, faite d'amour, de tendresse et de sueur, de larmes de sang, de larmes de sel, de larmes de miel.

0: C'est dans cette maison, face à sa Méditerranée, le 23 septembre 2020, que la jolie môme quitte la scène.
1: Jolie môme.
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3: Bon, tout va bien, Sébastien ?
4: Ouais, tout va bien. Oh, ben moi, je fais une belle balade avec vous. Par contre, il va falloir s'arrêter, Claire, pour faire l'interview.
3: Bon, ben attendez, je m'arrête là. J'attends le plat. Ça y est, c'est bon.
5: Ah, ça fait bizarre. Hein.
4: Bonjour, Claire Gombeau.
3: Bonjour, Sébastien.
4: Vous faites partie de l'association À Vélo Sans Âge à Toulouse. Et d'abord, on va raconter un peu votre... Avant de raconter ce qu'est l'association, on va raconter votre parcours. Vous êtes retraitée, mais qu'est-ce que vous faisiez dans la vie ?
3: Alors, j'étais institutrice au départ, puis chef d'établissement. Donc, pendant plus de 38 ans, je me suis occupée des pitchounes.
4: Et à la retraite, quand arrive l'heure de la retraite, vous vous dites quoi ?
3: Je me dis, oh, chic, je vais me poser. Et... patatras, je lis un article dans un journal qui raconte l'odyssée d'un vélo sans âge. Et je me dis, mais qu'est-ce que c'est que ce truc ? C'est génial. Je les appelle, ils me disent, il n'y a pas d'antenne entre Bordeaux et Nice, Claire, il faut que tu en montes une.
4: C'est quoi ce slogan ?
3: Du vent dans les cheveux et de la lumière dans les yeux, c'est magique.
4: Ouais. Alors que fait l'association ?
3: On propose aux personnes à mobilité réduite ou personnes âgées, isolées ou en EHPAD, des balades en triporteur. Figurez-vous que vous avez deux personnes devant et un bénévole derrière qui pédale.
4: Et c'est génial parce que, évidemment, vous mettez des étoiles dans les yeux des personnes que vous transportez, notamment des personnes âgées et ce couple qui pourrait en être un, Émile et Gaston, deux copains.
3: Oh, Émile et Gaston, magique. Quand on a ouvert l'antenne, Gaston a inauguré le premier triporteur. Il avait mis la cravate de son mariage, trop fier, en disant « Aujourd'hui, c'est jour de fête ». On est parti place du Capitole, où on a été accueillis par le maire. Gaston était le roi du jour. Tout le monde voulait monter avec lui pour découvrir ce drôle d'engin. À la suite de cette première balade, il ne ratait jamais, jamais une balade avec son copain Émile.
4: Quel âge tous les deux ?
3: Je pense qu'Émile avait déjà 91 ans et Gaston devait en avoir 92. On a emmené des personnes jusqu'à 104 ans.
4: Ah, magnifique. Il y a aussi la petite Élise.
3: Élise, extraordinaire, une jeune autiste qui, quand elle arrive, elle hurle de joie, de je ne sais. Et à partir du moment où elle s'installe sur le triporteur, elle s'arrête net, les yeux pétillent, elle sourit pendant toute la balade et dès qu'on rentre et qu'on remet le pied à terre, elle se remet à hurler. C'est quand même magique.
4: Et vous alors, le bonheur que ça vous procure, vous nous en parlez ?
3: Honnêtement, ce sont les personnes qui nous le transmettent parce que ce sont que des sourires, que du bonheur. Et j'avoue qu'il y a des jours où on se donne un petit coup de pied dans le derrière pour y aller parce qu'on a la flemme. Mais quand on rentre, on se dit heureusement qu'on y est allé. C'est magique.
4: On repart, Claire ?
3: Allez, on y va, en route.
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6: Bonjour Julie, bonjour tout le monde.
7: Il y a un débat, Lucie, sur l'origine de la Loire. Je ne sais pas si vous qui nous écoutez, vous êtes au courant, mais c'est ce que vous nous racontez en tout cas aujourd'hui.
6: Oui, alors je parle bien du fleuve. Le plus long fleuve qui s'écoule entièrement en France. 1020 km de long. Fleuve légendaire, royal, qui a vu naître ses fameux châteaux. Fleuve sauvage aussi, puisque c'est l'un de ses surnoms. Est-ce que vous savez où la Loire prend sa source, Julie ?
7: Mais oui, carrément, je le sais, Lucie mieux sait qu'elle prend sa source au Mont Gerbier de Jonc.
6: Excellente réponse, bravo, c'est en Ardèche, dans le Massif central. Plus précisément, c'est une montagne, le Mont Gerbier de Jonc, très reconnaissable avec sa forme arrondie. C'est un ancien volcan qui semble avoir été posé là, comme ça, par un géant. La Loire prend apparemment sa source à environ 1400 mètres d'altitude. Et je dis environ parce que, encore une fois, il y a débat. Sur place, il y a trois sources différentes qui sont indiquées comme étant la source de la Loire. Il y a l'authentique source de la Loire, la géographique source de la Loire et la véritable source de la Loire. Les trois sont des filets d'eau ou au mieux des ruisseaux. Et là, c'est le moment de se souvenir de vos cours de primaire. Pour former un fleuve, il faut qu'il y ait une source, rejointe par d'autres sources affluentes, puis par des rivières affluentes, etc., etc., pour finalement que tout ça aille se jeter dans la mer. Mais alors, comment il peut y avoir une source géographique, une source véritable et une source authentique de la Loire ? Eh bien, parce que les propriétaires des terrains sur lesquels sont situés restituer ses sources, se sont chamaillés pendant longtemps pour savoir lequel était le propriétaire de la source de la Loire. Question certainement d'argent et de tourisme.
7: Bien sûr, aujourd'hui, Lucie, c'est fini quand même, les chamailleries. Tout le monde s'est mis d'accord.
6: Bien sûr que oui, tout ça c'est terminé. Aujourd'hui, on parle des sources de la Loire. En fait, la Loire prendrait sa source dans la nappe phréatique sous le mont Gerbier de Jonc. Nappe phréatique qui fait jaillir non pas trois sources, mais une trentaine au pied du mont. Alors, il n'y a pas de source officielle en fait. Et cerise sur le gâteau, certains bénévoles se sont mis à chercher quelle était la vraie source de la Loire. Et ils se sont rendus compte que le premier affluent du fleuve prenait sa source plus haut et plus loin que ces fameuses sources dont je vous parlais tout à l'heure. Même si on n'est pas sûr de sa source principale, on est sûr qu'elle se jette à Saint-Nazaire. Et là, il n'y a pas besoin d'investigation.
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5: Quand il y a des prédateurs, bah, mais sa tête dans le sable, au moins ils disent que c'est un pot avec des roses qui dépassent.
8: Pourquoi l'autruche met de temps en temps sa tête dans le sable?
9: Pour peut-être manger les bêtes dans le sable.
10: Pour manger ce qui est dans le sable, pour tout simplement voir ce qu'il y a dans le sable.
11: Pour dormir.
12: Si elle veut voir ce qu'il y a dans le sable et qu'elle met sa tête dans le sable, elle voit plus rien.
10: Peut-être qu'elle résiste au sable.
12: Ou alors elle a une frontale.
10: Je pense pas.
13: C'est peut-être pour manger ce qu'il y a dans le sable, mais plus profondément avec sa bouche.
5: Quand il y a des prédateurs, bah met sa tête dans le sable. Au moins ils disent que c'est un pot avec des roses qui dépassent.
14: Oh les jolies fleurs!
13: Comme ça elle voit pas ce qui se passe autour et elle a plus peur.
12: Qu'est-ce que vous faites si quelqu'un vous court après?
13: Courir. Dire à quelqu'un qu'on a besoin d'aide.
12: Tu vas pas mettre ta tête dans le sable.
13: Bah non, sinon il peut nous attraper facilement.
5: Ou alors sinon on lui met un coup de poing dans la figure, au moins bah c'est lui qui a la tête dans le sable et nous on s'en va.
12: Mais pour l'autruche alors elle?
10: Pour l'autruche c'est facile, elle court plus vite que nous.
12: Et vous savez comment on fait des petits autruches?
10: Une fois qu'ils sont dans l'œuf, bah ils cassent la coquille, ils sortent.
12: Donc c'est avec des œufs?
10: Bah oui.
12: Vous avez déjà vu un œuf d'autruche?
10: J'ai cru en voir un en vidéo, mais non. Il est comme les œufs normaux, mais quand même un peu plus gros.
15: Oh, plus ils sont gros, plus les aiment.
10: Bah, l'œuf, je l'ai déjà vu, mais pas en vrai. L'œuf, il est gros comme ça.
12: Il est en effet très gros. Comment est-ce qu'on peut avoir une poêle suffisamment grande pour faire un œuf au plat d'autruche?
10: Tu fabriques soit une grande poêle ou...
14: Non, pas la poêle à frire!
10: Soit... T'essayes de trouver une grande poêle, bah comme ça c'est bien. On en a des poêles grandes, mais ça suffit des poêles comme ça, ça suffit.
16: Ou alors on le fait tout simplement pas cuire, on les laisse vivre.
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1: Un début de conversation pour vous aider dans l'apprentissage de la langue bretonne aujourd'hui et puis après un nom de famille qui permet de faire front.
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1: Alors, c'est pas évident d'apprendre la langue à la radio. J'essaie de vous donner quelques clés chaque jour, mais pour ça encore faut-il être à l'heure pour écouter les chroniques. Donc, pour ne pas rater l'heure, il y a une question que vous devez connaître. Une phrase. Pédere. Je suis sympa, c'est une phrase courte. Trois mots. Pédere. Et, ou EO, si vous voulez, c'est facile à traduire, c'est « quelle heure est-il ?» PED, c'est un mot interrogatif qui signifie combien ? PED, à retenir évidemment, ça sert dans plein d'utilisations. PED heure, quelle heure ? Et à la fin, EO, c'est une des formes du verbe être en breton conjugué. PED heure, EO, PED heure, quelle heure est-il ? Retenir cette phrase vous permettra de ne jamais rater vos rendez-vous de toutes sortes et surtout vos rendez-vous radiophoniques. PED heure, EO, quelle heure est-il ? Alors pour répondre s'il est midi par exemple, bah vous répondrez « Christeis eo ». Midi, il est. Et on n'oublie pas le verbe à la phrase, on ne dit pas juste « Christeis », on dit « Christeis eo ». Peder eo, quelle heure est-il ? Christeis eo. Il est midi. Bon, dites pas ça une autre heure qu'à midi, ça marchera moins bien.
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1: Et un patronyme frontal aujourd'hui, ou un nom qui fait front, comme je vous le disais, ou même plusieurs, « Taldir » ou « Talourne ». Deux mots commençant avec le préfixe tal, T-A-L. Et tal, qui n'est pas la chanteuse en breton, a plusieurs sens. En premier, c'est le front humain évidemment, tal, antal, le front, tal, antal et begarpen, le front en haut de la tête. C'est mieux s'il est là d'ailleurs. Et donc, si votre nom de famille est Taldir ou Talouarn, eh bien, mieux vaut ne pas donner de coup de tête au risque de casser celle d'en face, car Taldir veut littéralement dire front d'acier. Rien que ça. Et Talouarn, c'est pas en reste non plus. Talouarn, c'est le front de fer. Alors encore un nom ramenant une époque où les hommes se faisaient remarquer sur les champs de bataille ou dans les mêlées. Et les Taldir ou Talouarn n'étaient visiblement pas mauvais pour donner ou amortir les coups. C'est pas une raison pour faire pareil. Moi je vous dis à demain, même heure.
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3: Tôme. Voilà un nom qui ne boude pas ses origines. Ben oui, je me souviens avoir croisé des pièces à Rennes, à Dijon, et toujours à côté de Dôme, il y avait écrit Nancy. Et je vous avoue que j'ai toujours du mal à ne pas être super fier quand je vois ces pièces ailleurs que chez nous. On dit pièce d'ailleurs parce que c'est une œuvre unique à chaque fois. Quand vous possédez un objet dôme, vous possédez une pièce parce que vous possédez un morceau de savoir-faire. Quelque chose d'unique puisque ça n'est pas fabriqué à la chaîne, mais selon des techniques très élaborées pour lesquelles la main de l'homme est indispensable. La main, l'œil, l'esprit de l'homme puisqu'il faut les trois. Les trois en action pour que cet objet magnifique parvienne jusqu'à vous, que jusqu'à vos yeux dans la vitrine de la place Stanislas ou même, pourquoi pas, dans votre salon. C'est l'esprit de l'homme qui imagine les couleurs. Ces couleurs qui peuvent être vives, mais qui sont souvent douces, hein, nuancées, comme devrait l'être la vie, au fond. C'est l'esprit des artistes sélectionnés par Dôme qui fait naître l'idée. Des fruits étonnants, ici, le petit prince, là, des animaux exotiques dans cette autre collection. On a beau bien connaître Dôme et savoir que l'imagination est première, mais on s'étonne à chaque fois des idées et de l'audace qui se mettent en marche pour sortir de nouvelles beautés. Ensuite, après le travail de l'esprit, c'est la main de l'homme qui met en œuvre l'étonnante technique de la pâte de verre, technique rarissime hein, que Dôme maîtrise avec brio depuis plus d'un siècle. Le verre est coloré, fondu, coulé dans une sorte de moule, et c'est là que l'alchimie permet la naissance de la pièce. Ensuite, c'est encore la main de l'homme qui va nettoyer, apaiser la matière et lui donner cette patine et ce génie surtout de choper le moindre rayon du soleil pour s'en vêtir et pour briller. L'œil est là aussi pour vérifier qu'il n'y ait justement pas de défaut et l'œil seul juge, décide de l'avenir de ce qui est déjà une suite énorme de savoir-faire, d'efforts et de matières premières. Ben oui, parce que si l'œil détecte un défaut, on casse tout. Et on recommence. du sable, le feu, des minéraux. Doom, c'est une alchimie unique au monde, née à Nancy. Et ça, c'est fin bien.
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4: Le vin, ça prend du temps. 18 mois en général en Bourgogne avant d'être mis en bouteille. En ce moment, le millésime 2024 finit son élevage en fût comme à Beaune chez Philippe Pacalet. C'est dans le calme de ses caves qu'il nous raconte les notes aromatiques de son Gevrey 2024.
5: Donc là, on a changé de cave. On est plutôt sur du 2024, c'est ça ?
6: On est sur des 2024 rouges.
5: Attendez, vous voulez que je prenne votre micro ? C'est peut-être plus pratique. Hop, voilà. Donc là, vous avez ouvert le tonneau. Vous plongez la
6: pipette. Et on se retrouve avec un misime classique, c'est pour ça qu'on voit. On a une belle robe rubis, Gevrey Village. C'est quatre parcelles différentes. Gevrey, c'est toujours beaucoup de fruits. Hein. Ça fait un vin assez gourmand et toujours beaucoup de structure. Il y a les deux. Si on prend 10 personnes, toujours 7 qui l'apprécient. On va les soutirer pour les mettre en bouteille l'année prochaine.
5: Quand vous dites préparer, ça veut dire que...
6: On a mis un bouchon.
5: Ça, donc là, c'est le bouchon qui est à l'intérieur du...
6: Voilà, pour

0: les a mis en bouteille, ils grandissent, mais différemment, parce qu'ils sont aussi coincés dans cette bouteille.
1: C'est pour ça qu'on a cette forme de tonneau, finalement, parce qu'on aurait pu mettre ça dans des cubes, finalement.
0: C'est un œuf coupé au debout. L'œuf sous la terre, la gestation, enfin, il y a toujours une jolie philosophie avec tout ça, mais c'est, hein, il y a un sédiment qui se forme au fond du tonneau, qui s'appelle la lie, donc quand vous remuez le tonneau, ben, ça remélange, ça dynamise, quoi. C'est un peu comme un bébé avec son placenta, quoi. C'est, il y a une naissance. Et ça protège le vin, donc ça dure un certain temps. C'est pour ça qu'on doit soutirer. J'ai un rôle protecteur et nourricier. C'est bien fait, quand même.
2: Philippe Pacalier à Beaune est le papa de 50 000 bébés, quand même. Bouteilles par an, c'est pas rien. Et ça fait partie de la fierté de notre région.
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1: Me voilà parti en quête de brèves de comptoir. Et pour ça, nous allons rentrer au Zanzibar. Bonjour messieurs, dames.
2: Bonjour.
3: Bonjour.
4: Là, la brève de comptoir, tu sais, c'est la circulation. Et comment dire, le bordel, les bouchons, les vélos sur les trottoirs, les trottinettes sur les trottoirs, qui ne respectent pas. Et puis voilà, c'est le bordel. Ouais. Je me dis qu'à un moment donné, il faudra respecter les codes de la route et respecter les piétons.
1: Donc, c'est bien l'heure où on râle.
4: C'est mon surnom, figurez-vous.
1: Non.
4: Si.

0: la radeuse. Moi, j'en ai marre. Donc après, voilà, c'est comme hier, tu vois, il y a un vélo électrique qui était sur le trottoir. Il m'a à peine bousculé, machin. J'ai même une trottinette. À un moment donné, faut contrôler, quoi. Et comme hier, on est parti en voiture, on avait un vélo devant nous qui était sans lumière. Et je l'ai pas vu parce que à un moment donné, là, quand on descend sur Sidoine, les voitures montantes, on a les lumières en pleine face. Donc quand les gens viennent pour la piste cyclable ou traversée, on voit en rien. Il y a une voiture, il y a un vélo qui est sans lumière. Je l'ai pas vu. Son mari qui a dit attention, j'ai freiné. Ben mon mari aurait rien dit. Et ben le vélo sans lumière, sans le voir, j'aurais percuté. Qui c'est qu'a tort?
1: Alors, est-ce que vous faites que râler ou est-ce que parfois vous montrez votre mécontentement vis-à-vis d'un cycliste ou un gars en trottinette? Est-ce qu'il entend la suite et le reste?
0: Alors, des fois, on a un petit doigt d'honneur et des fois, la personne s'arrête et on discute. Il y a des gens qui sont bien sympas qui s'arrêtent en disant voilà, comme les vélos qui sont sur la route et que je klaxonne en disant que je vais passer. Il dit qu'est-ce que madame? Ben, monsieur le maire fait 10 millions pour une piste cyclable, allez-y, quoi. Il dit oui, vous n'avez pas faux, madame. Du coup, il va sur Pisciclabe et voilà. Et des fois, il y a des gens qui vous emmerdent ou voilà, des bons gros mots. Après, ben, je prends la patience et puis voilà quoi. Et puis, ouais, je râle un beau tour toute seule.
1: Et après, on vient défouler tout ça aux Zanzibar.
2: Et ma râleuse, elle s'appelle comment?
0: Nadine.
1: Au revoir, Nadine.
0: Au revoir, madame.
1: Mais vous, comment alors?
2: Patricia.
0: Patricia, enchantée, ouais. Patricia.
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4: Bonjour Charlotte.
5: Bonjour.
4: Taxidermiste, c'est un métier alors vraiment pas commun.
5: Non, c'est vrai.
4: Comment on devient taxidermiste?
5: Par passion et par persévérance, beaucoup.
4: Ok, mais comment on se lance dans ce métier? À quel moment on se dit je vais être taxidermiste?
5: Alors, c'est un métier de passion déjà. Depuis toute petite, j'ai toujours été fascinée par les animaux, le monde animal et l'art. Du coup, le mélange des deux, forcément, ça a donné une direction vers la taxidermie.
4: Bon, alors, pour j'ai testé, le but, c'est un petit peu un vie ma vie. Je vais découvrir un peu votre métier. Qu'est-ce que vous nous réservez?
5: Alors, aujourd'hui, on va faire ensemble un jackalope. Donc, c'est un animal du folklore américain. C'est en gros un lièvre avec des bois de chevreuil. Et ben, du coup, on va commencer par placer la peau sur la forme que j'ai préparée en amont. Donc, c'est une forme en mousse polyuréthane très, très dense. Donc là, on a la peau que j'ai aussi préparée en amont.
4: Okay.
5: Et donc, bah voilà, ça ressemble un peu à une chaussette retournée. C'est pas très joli. Et on va essayer de passer de ça à l'aspect du vivant. Okay. Et là, je vais te laisser
4: mettre le lapin dans
5: essayer
4: le...
5: la peau pour voir si tout va bien.
4: C'est incroyable. Qui a cru que je ferais ça? T'as fait quoi aujourd'hui au boulot? Bah, j'ai mis un lapin dans son étui, quoi.
5: Donc là, l'étape suivante, ça va être de fixer à l'arrière. Donc là, on va le retourner. Et là, j'espère que tu aimes la couture.
4: Pas du tout.
5: Eh ben, ça tombe bien, parce qu'on va en faire. Hop, on va prendre...
4: C'est du fil de pêche?
5: Ouais, c'est du fil de pêche. Tac. Et donc, je fais le premier point, et ensuite, tu vas pouvoir t'amuser à faire un petit peu de couture.
4: Allez. Ça, c'est le moment. Ok.
5: Voilà, délicatement.
4: Ça, c'est pas gagné. Et là, je viens de le même côté, voilà. Mon même truc, mais en face.
5: Voilà, maintenant, tu en as à peu près 350 autres à faire.
4: 350.
5: Donc là, on va lui faire son petit brushing.
4: Ah.
5: Voilà, tout simplement.
4: Vers le haut.
5: Ouais, vers le haut. Pour resécher, okay. Et refaire le volume.
4: Allez, mon pote.
5: Bon, là, on a une base pour bosser. Normalement, il faut continuer encore, mais du coup, on va essayer d'avancer un peu. Et donc là, tu vas pouvoir choisir les yeux. Donc, je vais te proposer plusieurs,
4: plusieurs teintes. Les verts, ils sont jolis, ceux-là.
5: Les verts sont jolis, hein.
4: Ouais.
5: Et ben, on va partir sur les verts, alors. Donc là, tu viens avec ton doigt ou un outil venir ressortir toute la peau de l'envers des paupières. Voilà. Et là, tu pousses un peu avec ton doigt pour maintenir le tout. Voilà. Et là, il a un peu plus un profil de lapin.
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6: Philippe Richard.
7: Ici matin.
8: Le temps de vous lire en marseillais. Bonjour Médéric.
7: Bonjour Philippe.
8: Notre linguiste marseillais. Donc on va jouer ce matin un peu comme des enfants.
7: Oui, tout à fait. Alors vous savez à quoi jouent les enfants en ce moment? Enfin ces jours-ci, ces temps-ci.
8: Ces temps-ci, avec le smartphone, un jeu. Voilà. voilà quoi.
7: Des tablettes, des jeux vidéo, etc. Ouais. On est d'accord. Bon, les tout petits jouent encore avec des voitures, des robots, des trucs Pokémon, etc. Voilà. Alors, autrefois, alors non, je vais pas faire celui qui grommelle à mon réguignard.
9: C'était mieux avant, c'est ça.
7: Non, mais je vais vous parler quand même des réguignards. Les réguignards de Luberon, c'est une association provençale qui, comme son nom l'indique, regroupe des amoureux de la culture et de la langue provençale, des gens du Luberon, qui s'appelle avec autodérision donc les réguignards, en gros les râleurs. Hein. Eh bien, la présidente de cette association est bien connue chez nous. Il s'agit de Claudette Ocelli, aussi connue sous le nom de Mamette, dont on a entendu la voix sur notre antenne pour nous apprendre un peu de provençal. Avec ses réguignards, elle organise jusqu'au 14 mars à Pertuis, à l'espace de Croze, une exposition appelée Joe et Jugué d'antan, qui propose de retrouver des jeux et jouets d'antan et avec leur petit nom en provençal. Alors autrefois, les minots jouaient à Ouda, au dé, au Baouduf, au toupi ou au quille. Il y avait les osselets aussi. Alors je me souviens que mon frère jouait, je trouvais ça bizarre, les osselets. Mmh. Mais voilà, ça a disparu, j'ai l'impression.
9: Oui, c'est vrai.
7: Non, voilà, on ne voit plus ça. Jouer aux osselets, c'est Djouga, Djibotrao et Mélisa Ousset. Par contre, les billes, on y joue encore. À mon époque, on prisait les gros galops comme ça et on tirait les soldats Starlux.
9: Ouais, voilà.
7: Ou on jouait au pot. Enfin bref, voilà, j'adorais les billes. Dans la cour de récré, je pense qu'on joue encore à la marelle ou à la corde persaouta, je traduis pas. Mais probablement plus aux yeux bandas, les yeux bandés, au Colin Maillard, qu'on appelle aussi Kukuruma. On dirait une chanson Kukuruma. En revanche, on fait encore liser Skundai, le jeu de cache-cache, à partir du verbe s'escoudre, se cacher. Et on dit parfois, va t'escoudre, va te cacher. On joue aussi à la poupée, la titeille, dans son ousta ou des titeilles, sa maison de poupée, ou bien avec une poupoune pour Djouga à la mama, là non plus, je traduis pas. Quand j'étais minot, j'adorais jouer avec les taraillettes, la dinette, mais aussi à la marchande. J'avais d'ailleurs un bel établi de marchande et je vendais à ma mère, à ma grand-mère, plein de beaux fruits et légumes en plastique, ou du poulet, ou en plastique, ou du fromage en plastoc. Avant, la malbouffe, vous voyez, il y avait déjà tout prévu. Tous ces jeux d'enfants d'hier ou d'avant-hier sont présentés à l'exposition Joe et Jugué d'antan à Pertuis jusqu'au 14 mars pour ce... Et samedi, donc demain, il y aura en plus un grand jeu de piste sur le double thème du parler provençal et des jeux d'enfants dans les rues de Pertuis, mais aussi du Motus. Tous les t-shirts, toute l'après-midi, nous serons sur place avec mon collègue Obla pour vous faire jouer à Motus en mode démo ou initiation. Mais il y aura aussi un Motus en live, en public, avec les meilleurs joueurs de Motus à défier. Alors, de mon temps, on jouait à cache-cache et celui qui comptait, on disait qu'il pégait. On disait, allez, c'est toi qui pègues. Ouais. Et on joue aussi à faire des moulons dans la cour. Et pour signaler un attroupement, on crie moulons. Donc ce samedi, moulons à Pertuis.
9: Allez, moulons.

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1: 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Pédale.

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0: Zéro.
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4: Bonjour à toutes et tous, bienvenue dans Affaires classées, le podcast. Nous sommes en 1875, au cœur de la Bigorre, dans le petit village de Montousset, pas loin de Bagnères. Un fermier du village est assassiné avec sa fille. La veille, trois inconnus leur avaient rendu visite. Question, qui sont ces étranges visiteurs? La suite, dans un instant.
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4: Nous sommes en l'an 1877. Les gazettes judiciaires de l'époque regorgent de faits divers, de vols, de meurtres. Pour quelques sous, certains n'hésitent guère à frapper, à tuer. Souvent, hélas, ces drames sordides impliquent des ressortissants espagnols sans ressources, des sans domicile fixe, errant de ville en ville, profitant de la quiétude des campagnes pour commettre leurs méfaits. En cette fin de 19e siècle, la France accueille nombre d'immigrés fuyant leur patrie après l'invasion de Napoléon, comme en atteste le procès qui va suivre. Ce matin du 12 mars, une imposante foule de curieux s'est amassée des deux côtés de la petite rue qui conduit de la prison au palais de justice de Tarbes. Tous guettent le passage, dans un instant, du convoi à cheval qui transportera les accusés du crime de Montousset. Voilà plusieurs jours que la presse régionale annonce ce qui sera le procès criminel de l'année dans le coin. Il est 11h. Le président de la cour d'assises, Monsieur Léniel, vêtu de son imposante robe rouge et noire, ordonne aux gardes qu'on introduise les accusés. Deux hommes et une femme dans le box. Ils sont jeunes, une trentaine d'années, de taille moyenne. Les deux hommes sont originaires de la province voisine de l'Aragon, tandis que leur voisine de galère est certes née à Tarbes, mais de parents espagnols. L'affaire a débuté 2 ans plus tôt. Dans la soirée du 25 novembre 1875, le trio arrive d'Auch en diligence à la gare de Lannemezan. Ils vont marcher, à pied, toute la nuit, en direction du petit village de Montousset, dans le canton de Bagnères-de-Bigorre, qu'ils atteignent enfin au matin suivant.
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4: Leur traversée ne passe pas inaperçue. Des paysans, déjà au champ, scrutent ces inconnus. Qui sait s'ils ne sont pas là pour voler? Un petit garçon les voit aiguisant leur couteau au bord d'un sentier. C'est à lui que le trio réclame son chemin. La ferme des